0: Quand on attend un heureux événement, l'entourage demande souvent « Anéhé, alors, pote Péplard, hein ?» Garçon ou fille, ça permet de choisir, de bien choisir le cadeau de naissance évidemment. Pote, c'est un gars, ur pote, en breton ça fonctionne à tout âge. Ur pote, un gars ou un garçon. Et plard, ur plard, c'est une fille ou une femme d'ailleurs. Pote, péplard, gars ou fille. Mais on peut préciser, si on veut être sûr, pour les jeunes enfants, ur potric, un petit gars, un jeune garçon, potredigou au pluriel, un peu plus dur à retenir, hein. Potredigou. Et plaric, c'est pour une jeune fille, une petite fille, plarigou au pluriel. Voilà, c'est simple, mais comme toujours, c'est simple quand on connaît. C'est sûr, c'est plus facile après. Donc, pour les gars, pot, potric, potredigou. Pour les filles, plar, plaric, plarigou au pluriel.
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0: Et maintenant, un nom de bateau. Ça change et on en voit souvent dans les ports avec le mot avel, en mot composé. Avel, c'est le vent. Bon, c'est sûr que du vent, ça aide quand on est en mer. Donc les marins choisissent souvent des noms en rapport avec le vent. Avelvour, par exemple, du vent de mer, Avelvour. Mais on entend aussi, on peut lire Aveldro, le tourbillon. Ça, c'est le vent qui tourne, Aveldro. Autre possibilité, toujours, Avelpen ou Avelaben. Expression moins appréciée car ça indique où ça parle du vent de tête, Avelaben, le vent de face qui n'aide pas beaucoup en mer. Et sinon, Aveldré ou Aveladré, ben là c'est pour ceux qui veulent du vent arrière. Mais voilà, ce sont de très beaux noms qu'il faut préserver évidemment, comme les noms-lieux, comme les noms de famille, comme notre belle langue en fait. Mais ça se fera que si l'on fait tous un petit effort. Je vous laisse et je vous dis à demain, même heure, d'Ahenta et bon vent.
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3: Bonjour à toutes et tous, bienvenue dans Affaires classées, le podcast. On vous parle beaucoup de Notre-Dame de Bétharram actuellement. Figurez-vous qu'en 1840, il y a de cela bientôt deux siècles, un enseignant de l'établissement qui se destinait à une vie au service de Dieu va soudain passer à la rubrique des faits divers. Vincent Elisabide, officiellement enseignant dans le vénérable collège, va assassiner une jeune mère de famille et ses deux enfants. Comment ce trentenaire émérite a-t-il soudain vendu son âme au diable? Réponse dans un instant.
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3: Vincent Elisabide vient au monde le 15 juin 1810 à Mauléon, capitale de la Soule. Son père, bien que modeste, est si fier de ce fils aîné qu'il ne recule devant aucun sacrifice pour lui offrir la meilleure éducation. Premier de sa classe, le garçon fait l'admiration des enseignants qui le décrivent précoce et fort intelligent. Vincent affiche très tôt une vocation pour le sacerdoce. Le dimanche, il sert la messe et ne rate jamais une occasion d'échanger avec le curé du village de Gautin. Que l'évêque de Bayonne, Monseigneur d'Astros, se déplace pour le féliciter. Le fils prodige décide qu'il consacrera sa vie au service de Dieu. Dans les campagnes pauvres de ce Béarn et de ce Pays basque si fervent, l'Église offre ainsi le moyen à un élève méritant, qu'il soit riche ou pauvre, de parfaire son éducation et devenir un personnage respecté. Vincent souffle sa 18e bougie. Il entre au séminaire de Notre-Dame de Bétharram où il apprend la philosophie. Il rejoindra ensuite celui de Bayonne où il suivra l'enseignement de théologie. Lorsqu'il revient parmi les siens, le jeune homme est accueilli avec les honneurs, lui qui croise fréquemment le prélat du diocèse. Vincent se destine à devenir prêtre. Un beau jour, il prend tout le monde de court en annonçant qu'il ne se sent plus aucune vocation pour le sacerdoce. Tiens donc, son supérieur se console en se disant que la brebis égarée finira bien par rentrer au bercail. En attendant, Élie Sabid dispense des cours particuliers au sein de riches familles installées à Bordeaux. Pris de remords, l'ex-séminariste revient à Bétaram. C'est là qu'il fait la connaissance de Marie, une jeune maman domiciliée à Pau. Joseph, son fils aîné, est un élève d'Élie Sabid. Peu à peu, l'enseignant tombe discrètement amoureux de la jeune veuve.
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3: Comme lui, Marie est née en Soule, dans le village de Montcaillol. Elle avait 20 ans à peine lorsqu'elle a pris pour époux Pierre Anisa, un représentant de commerce avec lequel la jeune femme s'installe au soleil d'Oran, en Algérie. Le couple ouvre une hôtellerie sur place. Deux enfants illumineront cette union. Joseph, qui naît en 1829, et Mathilde, sa cadette, qui naît deux ans plus tard. En 1833, un drame frappe la petite famille d'origine basque. Le papa est tué à Mostaganem alors qu'il a été mobilisé pour combattre l'ennemi. Isolée, la jeune veuve rentre au pays, à Pau. Elle travaille sans compter pour offrir la meilleure éducation possible à ses deux orphelins. On lui suggère pour cela d'inscrire Joseph, son fils aîné, à Notre-Dame de Bétaram. Voilà comment, en 1840, Marie Anisa rencontre Vincent Élie Sabid, cet enseignant dont on murmure qu'il est excellent, mais très sévère. Le charme de la jeune veuve plonge l'ex-séminariste dans le trouble. L'instituteur se prend à visiter régulièrement la jeune maman à son domicile palois. Ses attraits féminins l'attirent davantage que les progrès en français du jeune Joseph. Élie Sabid confie au passage que le métier d'instituteur l'ennuie. Il rêve de s'installer à Paris. Là-bas, croit-il, il fera fortune. Octobre 1839, le jeune enseignant boucle ses valises et part tenter l'aventure. Logé dans un modeste hôtel, Élie Sabid réalise qu'à Paris, personne ne l'attend. C'est la désillusion. Vincent ne rate pourtant jamais une occasion de prendre sa plume afin d'écrire à l'élu de son cœur. Il l'encourage à le rejoindre avec ses deux enfants. Ici, à Paris, ils pourront étudier dans les meilleures écoles. Ici, écrit-il, l'argent coule à flot. Vincent affirme même qu'un établissement envisage de le recruter. Pur mensonge. Séduite, Marie tombe dans le piège. En attendant que le couple soit réuni, pourquoi ne pas lui envoyer son fils ? Le 11 mars 1840, le jeune Joseph quitte Pau pour Paris.
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3: Il y a foule dans la grande cour de cette gare parisienne. Le jeune Joseph Anisa débarque, valise à la main, dans l'après-midi du 14 mars 1840. Comme prévu, Vincent Élie Sabid est là. Il se jette sur le gamin qu'il prend dans ses bras et comble d'embrassades. Épuisé par ce long voyage en diligence depuis Pau, Joseph serre, confiant, la main de cet homme qu'il entraîne à pied à la découverte de plusieurs quartiers de la capitale parisienne. Le bambin est émerveillé. L'heure du dîner arrive. Avant de regagner ce qu'Élie Sabid dit être son domicile, le trentenaire pousse la porte d'un restaurant. L'adulte et l'enfant font bombance. Rien n'est de trop. À la fin du repas, Élie Sabid se met à écrire une lettre sur un coin de table. Il y raconte que Joseph est bien arrivé, qu'il est émerveillé et qu'il serait ravi que la jeune femme et sa fille cadette viennent les rejoindre ici, à Paris. Élie Sabid tend même le stylo au garçonnet afin qu'il écrive un petit mot à sa maman. Ma chère maman, je suis bien arrivé, Paris est bien beau. Je crois que je m'y plairai beaucoup. Adieu. Je t'embrasse tendrement ainsi que ma sœur Mathilde, signée ton fils Joseph. La jeune maman reçoit la lettre quelques jours plus tard. En lisant ce mot si tendre à Pau, Marie n'imagine pas un instant que son fils n'est déjà plus de ce monde. En sortant du restaurant, Élie Sabid la conduit dans un endroit sombre, près des abattoirs du quartier de la Villette. Dans un recoin, il s'est emparé d'un marteau qu'il dissimulait sous sa veste. Il a frappé l'enfant à plusieurs reprises avant de l'égorger. Des passants ont découvert son corps le lendemain. Le gamin n'ayant aucun document d'identité sur lui, il n'a pu être identifié. Élie Sabid fait comme si de rien n'était. Il envoie de nouvelles lettres d'amour à Marie qu'il presse de les rejoindre à Paris. « Joseph se porte à merveille », écrit-il. Le 6 mai 1840, Marie-Anisa se décide enfin. Elle part rejoindre son amant.
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3: La jeune mère et sa fillette franchissent le porche de la gare de Pau. Elles montent à bord d'une diligence qui les conduit à Bordeaux. C'est là que Vincent Elisabide leur a donné rendez-vous, histoire qu'ils fassent ensemble ce long trajet jusqu'à Paris où Joseph, le fiston, est, paraît-il, impatient de les retrouver. La jeune maman ne nourrit aucun regret à l'idée de quitter le Béarn. Son nouvel amant affirme lui avoir débusqué un emploi de femme de maison dans les faubourgs huppés de Saint-Germain-des-Prés. Mais avant, Elisabide suggère à Marie et Mathilde de faire étape durant une nuit en Gironde. Il veut en profiter pour les présenter à sa sœur, employée de maison chez de riches propriétaires à Artigues, près Bordeaux. En ce matin de mai, le soleil est de la partie. Pourquoi ne pas profiter de ce temps printanier pour s'y rendre à pied ? Le trio part donc à travers champs. Soudain, le ciel se gâte. De gros nuages apparaissent à l'horizon. Sur la commune d'Ivrac, le trio arpente un chemin tortueux. La jeune femme et sa fillette sont épuisées par cette marche interminable. Elles n'ont même pas remarqué qu'Elisabide marche légèrement en retrait, tenant un marteau dans sa main droite. Le jeune homme se met soudain à les frapper l'une et l'autre au point de les assommer. Il les étend ensuite à ses pieds avant de leur sectionner la gorge à l'aide d'un couteau. À 2 mois d'intervalle, usant d'un mode opératoire strictement identique, l'ex-séminariste de Bétharram a assassiné le fils, la mère et la jeune sœur. Elisabide dissimule les deux corps avant de s'enfuir. Plus tard, des passants feront la macabre découverte. L'annonce du double crime se répand le soir même à Bordeaux. Un aubergiste signale à la police qu'un étrange client porte des vêtements tachés de sang. Elisabide est démasqué et aussitôt interpellé. Il doit maintenant livrer les clés de l'énigme.
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3: Comment un séminariste respecté est-il devenu un triple assassin ? Plusieurs témoins brossent le portrait d'un Elisabide au tempérament brillant. Son caractère était sombre, peu communicatif. Mais était-il violent ? Plusieurs le décrivent parfois sévère avec ses élèves, n'hésitant pas d'ailleurs à les châtier physiquement. En chœur, plusieurs témoins pointent un orgueil démesuré qui l'a déterminé à abandonner Bétharram pour le rêve d'une brillante carrière à Paris. De vilains mensonges jaillissent lorsque Vincent dissimule à l'élu de son cœur qu'il vit dans une profonde misère, lui qui affirme mener grand train. Pourquoi alors faire venir le garçonnet à ses côtés alors qu'il n'a même pas de quoi se nourrir ? Pour lui dérober les quelques 100 francs que Joseph avait dans sa poche, selon certains. Mais pourquoi alors ensuite assassiner la mère et la fillette ? Pour éviter que Marie ne lève le voile de ses mensonges, lui, l'enseignant brillant, qu'elle plaçait sur un piédestal. En septembre 1840, une impressionnante foule se presse au palais de justice de Bordeaux. Le triple assassin sous le teint s'affiche tantôt sarcastique, tantôt angoissé. « Je ne demande aucune grâce, ma mort sera bien méritée. » L'accusé confirme qu'il n'est pas fou, mais un autre homme en proie à des idées sombres. À la barre, le banc et l'arrière-banc de l'évêché de Bayonne et de Notre-Dame de Bétharram défilent. Chacun souligne la piété, la bonté de l'accusé qui a pourtant tué une mère et ses 2 enfants. Selon ses proches, une puissance maléfique s'est emparée de son âme. Le diable, voilà une explication qui n'enchante guère l'avocat général. L'accusateur public réclame la tête de l'assassin. Sans surprise, la cour prononce la peine capitale. Le président lui lance un commentaire. Elisabide, vos crimes étaient trop grands pour que vous échappiez à la justice des hommes. Le jeune sultan finira en enfer après un crochet par la guillotine.
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3: Vent vendu au diable. C'était ce nouvel épisode des Affaires classées. Je vous retrouve dans un prochain numéro à la découverte d'un fait divers qui fit couler beaucoup d'encre il y a deux siècles, en 1827. C'était entre

0: pendant très longtemps, effectivement, avec un pianiste. C'était un spectacle piano-voix. Et j'ai par ailleurs payé mes études en chantant et j'étais CPE.
1: Ah oui, voilà, parce que ça, on va en parler. Vous étiez CPE à quel endroit ?
0: Au collège de Launaguet. Puis, quand un poste s'est libéré au lycée Saint-Sernin, je l'ai demandé, j'ai eu la chance de l'avoir et d'y rencontrer des élèves en option musique.
1: Et deux garçons célèbres ?
0: Big Flo et Oli. Effectivement, j'ai eu cette chance pendant mes 17 années passées dans ce lycée. Oui.
1: Vous faisiez tampon parfois, c'est-à-dire ?
0: Un enseignant, il doit faire passer un programme et quand ses élèves sont trop souvent absents, là, ça passe plus du tout. Et je me souviens de moments d'échanges avec un professeur de mathématiques qui me disait « Non, mais là, ça suffit, il faut les coller maintenant, il faut les punir, moi, j'en peux plus, ils sont jamais là. » Mais je t'assure qu'ils sont malades, je me disais. En fait, je savais qu'ils faisaient une première partie à l'Olympia, donc, bon, ils étaient déjà très vite, ils ont atteint une sacrée notoriété et mener les choses de front devenait difficile à ce moment-là.
1: Et vous aviez des contacts avec la maman aussi ?
0: Ah oui, ben la maman aussi. La maman voulait qu'ils aient le bac. Et elle a réussi. Elle disait sans le bac, non, je ne les lâche pas. Bon, après, elle était bien obligée de lâcher quand même, une fois qu'ils sont majeurs. Elle aussi, elle s'est retrouvée dans mon bureau à examiner les absences. Et vraiment, ils peuvent remercier Patricia, leur maman, qui m'a dit déjà, mais voyons, ça, ce n'est pas justifié, ça, ce n'est pas justifié. Ça, non, là, je compte sur vous, vous les punissez, ce n'est pas possible. Bon, et elle veillait au grain et elle avait bien raison.
1: Alors, il y avait de la complicité avec eux, au point d'ailleurs qu'ils vous ont demandé de tourner dans un clip.
0: Ils m'ont demandé de tourner dans un clip qui s'appelle Pourquoi pas nous. Et pour dire deux malheureuses phrases, il a fallu, alors je pensais moi, du premier coup, avec mon expérience, pas du tout. Il a fallu recommencer et à un moment, c'est Florian qui me regarde complètement désappointé. Il me dit, mais vous l'entendez pas, madame ? Et là, c'était le renversement, quoi. Habituellement, c'est plus les adultes qui apportent aux élèves, effectivement. Et là, je les mettais dans l'embarras et je ne comprenais pas ce qui ne collait pas. Enfin, c'est une anecdote que je n'ai jamais racontée et je la raconte pour la première fois, là. Peut-être que j'avais ça au fond de moi, je n'osais pas trop m'en vanter, entre guillemets. Enfin, j'ai fini à la troisième fois, on m'a fait signe que c'était OK, j'ai été applaudi, la scène était dans la boîte, voilà. Mais ils m'ont fait douter de mes capacités.
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1: On sait qu'on est lorrain parce que quoi, Nicolas Turon?
2: Parce qu'on est tuyau rouge ou tuyau bleu.
1: Je connaissais le fil rouge sur le fil rouge, le fil bleu sur le fil bleu.
2: Ouais.
1: Je ne connaissais pas le tuyau rouge.
2: Vous n'êtes jamais allé à la piscine d'Amnéville?
1: Si, non, bah piscine d'Amnéville, je ne crois pas. Thermopolis.
2: Ah, sinon, vous auriez tilté tout de suite. Alors, Thermopolis, monsieur a les moyens.
1: Oui,
2: monsieur,
1: tu parles.
2: Chez Radio France.
1: Tu parles.
2: Laissez-nous entre prolétaires. Alors, aujourd'hui,
1: au chaud d'eau froide.
2: Ah, on y est presque. Aujourd'hui, à cause du coût de l'énergie, les piscines municipales ou communautaires n'ont plus que l'eau froide. Hein. Ouais. Elles sont de moins en moins chauffées. Il y a une ambiance de morgue là-dedans. L'eau est si fraîche que t'as juste envie d'y ajouter un peu de pastis pour l'apéro. Tu rentres dans le grand bassin comme dans un bocal de fluide glacial. Et le pire, pour les hommes, c'est le fameux PDC.
1: C'est quoi le PDC?
2: Passage des couilles. C'est le moment... Ah hi, hi, hou. T'es là, tu restes un quart d'heure entre deux eaux avec la ligne de flottaison qui te chatouille et qui te transforme les mistiflettes en rotouflons. Les gamins, eux, ils s'en foutent, ils vont à la baille et deux minutes après, ils sont bleus, ils claquent des dents.
1: C'est vrai.
2: Tu sais, ils ont les lèvres violettes, comme celles des Bob l'éponge à la fin du Beaujolais nouveau. Mais jadis, quand l'énergie n'était pas une question et qu'on cramait du charbon en forfait illimité, on avait un vrai climat tropical à l'aquadrome ou à la piscine d'Amnéville. N'importe quel Mosellan a passé au moins une journée dans la zone de loisirs du Stalheim, connu pour son zoo, son golf, en Thermopolis pour les plus riches, et sa piscine, et ses fameux toboggans rouges et bleus. Rouge, bleu, deux parcours, deux ambiances, le rouge et le bleu. Un Stendhal pour daltonien. Ce sont aussi les couleurs de l'eau chaude et de l'eau froide, vous l'avez dit, qui correspondent parfaitement au caractère de ceux qui fréquentent l'un ou l'autre parcours. Le tuyau bleu, c'est pour les tempéraments frileux.
1: Les
2: placides, oui, c'est pas très dur.
1: C'est très bien pour moi, ça.
2: Une petite promenade de 4-5 virages, voilà. Une descente 12, les pas d'avant l'heure. Des fois, ça glisse si peu que tu restes coincé, en mode occlusion intestinale. Vous m'en parliez hors antenne. Il faut que t'attendes que le descendeur suivant vienne te dégager à coups de talon. C'est le tuyau de ceux qui respectent les limitations de vitesse, qui sont vaccinés contre le Covid et qui votent modem. Tuyau rouge, en revanche, Jean-Michel Cliché. Tuyau rouge, en revanche, c'est le feu. C'est pour les têtes brûlées. Ça commence par un bec de pélican qui fait guili-guili dans le ventre et que je plonge la tête en avant assez vite pour m'arracher le maillot. C'est les tuyaux de ceux qui font de la moto sans casque, qui écoutent de la musique trop fort et qui mangent épicé. Et alors vous qui nous écoutez, vous êtes plutôt tuyau rouge ou tuyau bleu?
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3: Taureau, je crois que c'est du 21... Ah non, je sais plus.
4: Savez-vous ce que c'est que l'astrologie?
5: C'est les astronautes qui vont dans l'espace.
3: C'est l'espace et les constellations, le placement des étoiles.
4: Vous êtes de quel signe?
5: Verseau. Moi, je crois que je suis taureau.
6: Moi, je suis taureau.
7: Moi aussi, je suis taureau.
4: Comment on a découvert que vous étiez de ce signe-là? C'est grâce à quoi?
3: Au mois de l'année, par exemple, le taureau, je crois que c'est du 21 mars jusqu'au 20... Ah non, je sais plus.
8: Moi, j'avais un petit carnet de jeu et il y avait un jeu. Si on réussit le jeu, on savait on était de quel signe.
9: C'est quand même magique, hein?
10: Waouh, c'est fabuleux! Et pourquoi on fait ça?
8: Je sais un peu, Verseau, c'est de quel temps à quel temps? C'est de la fin de janvier au début de février. Et moi, vu que je suis née le 31 janvier, je suis Verseau, du coup. Ça s'appelle des signes astrologiques. Et l'astrologie, du coup, c'est des signes astrologiques.
4: T'es taureau, ça veut dire que tu rentres, t'as besoin d'une étable?
3: Non, c'est sur les qualités. C'est quand on est, par exemple, taureau, dans le mois de où on est taureau, on n'est pas comme d'habitude.
4: Et vous êtes comment, messieurs les taureaux?
3: J'en sais rien.
11: Il possède certainement des qualités, mais voilà. Lesquelles?
8: Je sais pas, moi, je pense de l'émotion. Beaucoup, beaucoup d'émotions. Après, je sais pas.
12: Comment je peux te montrer que je peux être fort et sensible, noble et affectueux?
13: Aïe. Les taureaux, par exemple, ce sont des personnes qui sont nées pendant les mois de taureau.
14: C'est logique.
3: Quand on est taureau, on se contrarie plus, on est plus vexé, alors que d'habitude, non.
8: Taureau, vu que les taureaux, c'est costaud, je pense que les taureaux, ils sont costauds. Enfin, ceux qui ont les signes astrologiques taureaux, ils sont peut-être très forts.
4: Et les balances, alors?
8: Quand
6: on était le signe astrologique balance, c'est dire que quand il y a quelqu'un qui nous dit quelque chose, on va le balancer.
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7: Je rêvais d'avoir une maison à la campagne. Cette maison, c'est comme si j'y étais née. C'est ma maison de famille.
14: Ma maison s'appelle l'Ostau de la Mar.
15: C'est une maison un peu envoûtante.
16: Eh bien, vous voyez, des livres et trois fenêtres qui me donnent le paysage du pays, comme si c'était trois tableaux.
17: Ils ont vécu ici.
0: Thibaut Gaudry.
18: Alain Delon, vous l'aviez rencontré sur un tournage ?
19: Non, je l'ai rencontré dans la rue. Mais on a fait un film ensemble qui était Jeff et qui était un film qu'Alain désirait faire avec moi, donc ça a été aussi une rencontre.
17: En 1968, deux stars du cinéma français sont réunies pour la première fois à l'affiche de Jeff, un film qui ne restera pas dans les mémoires, contrairement à la grande histoire d'amour qui est en train de naître depuis quelques semaines. Mireille Darc et Alain Delon ne se quittent plus.
20: Alain Delon enchaîne les films, dont Jeff et Madly, sur lesquels il a comme partenaire l'égérie de Georges Lautner, Mireille Darc. Ils tourneront 8 films ensemble. Nouveau coup de foudre qui scellera une histoire d'amour qui le marquera à jamais. Il dira de Mireille, près de 40 ans plus tard, lors de sa disparition, « Elle était la femme de ma vie, ma moitié ».
17: 2 ans plus tard, alors que Delon est à Marseille pour tourner Borsalino et que le couple cherche un coin de soleil et de tranquillité, l'ami et agent de l'acteur, Georges Baume, leur fait découvrir Aix-en-Provence où il habite. Ils sont sous le charme et ne tardent pas à s'installer dans un hôtel particulier du quartier Mazarin, le plus ancien de la ville.
21: Pourquoi tu t'en vas ?
22: Parce qu'on est deux.
21: Je comprends pas.
22: Facile à comprendre. Un jour ou l'autre, il n'en reste plus qu'un de nous deux. Faut mieux que je m'en aille avant. On finira par se tirer dessus.
17: Dans l'hôtel de Boisgelin, aux belles pierres ocre, construit en 1650 et classé monument historique, ils louent le vaste rez-de-chaussée qui leur permet de profiter de l'adorable jardin avec son imposante fontaine à vasque. Ils y font même percer une porte dans l'un des murs afin de pouvoir sortir discrètement et éviter les éventuels groupies ou paparazzi. Et flâner dans les rues ou aller déjeuner aux Deux Garçons, la plus célèbre brasserie de la ville.
23: Tu sais que tu m'aimes ?
21: Sûr.
23: Même après que tu m'auras fait l'amour.
21: Ça dépend de toi.
17: Ils y mènent une vie paisible, en famille, dans cette ville qui est encore une belle endormie, qu'une polémique va réveiller un peu. Alain et Mireille aimeraient bien pouvoir se baigner au saut du lit et faire construire une piscine. Une faute de goût majeure pour les habitants du quartier et les défenseurs du patrimoine. Une polémique qui en créera une autre. Mireille Darc aime bronzer au bord de sa nouvelle piscine en tenue d'Ève, conduisant un voisin, dont la vue donne sur le jardin, à déposer une main courante pour offense aux bonnes mœurs. Une protestation qui n'empêche pas l'actrice de continuer à lézarder nue sous le soleil aixois.
23: Je voudrais encore un peu de champagne.
21: Sommelier ?
23: Parce que vous avez besoin du sommelier pour me servir. Mais doucement, le champagne c'est fragile. C'est mon père qui m'a appris ça.
21: Ah oui ?
23: Tiens, vous n'avez pas besoin du sommelier pour me tenir la main ? Vous ne voulez pas coucher avec moi en plus, là, tout de suite sur la banquette ?
17: Ils passeront 5 ans dans ce lieu dont la beauté laisse interdit, comme le dit Mireille. Et aujourd'hui, il n'y a aucune plaque pour rappeler aux nombreux touristes qui se baladent sur la jolie place des Quatre Dauphins que cet hôtel particulier a abrité l'une des plus fameuses idylles.
24: C'est un mot qu'elle m'a écrit, il doit y avoir 40 ou 35 ans, ou 35 ou 40, peu importe, qui résume à lui seul tout ce qu'est Mireille. Et c'est un mot que j'ai toujours avec moi depuis ces 40 ans et qui m'aide à vivre. Mon amour, il est 3 heures du matin et je n'arrive pas à dormir. Je pense à toi qui as tellement de mal à vivre. Je t'ai donné tout. Et j'ai simplement besoin d'un peu de calme et de tendresse et d'un sourire le matin parce que la vie est là et qu'il faut remercier le ciel d'être l'un en face de l'autre et de s'aimer.
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1: Le principe des petits bonheurs, c'est d'aller au petit bonheur, donc au hasard, faire des rencontres avec le micro ici à la main, le tout à l'improviste, sans rendez-vous, sans se présenter. Alors, je vous en ai trouvé un en Savoie. Nous sommes au pied du massif de la Chartreuse.
2: Oui.
1: C'est à vous cette maison ?
2: Oui.
1: On est à Saint-Jean-de-Coux ici, c'est
2: oui,
1: ça ?
2: Oui, le hameau de Côte-Barrière.
1: Côte-Barrière.
2: Oui.
1: Et alors, cette maison, je l'ai déjà repérée.
2: Ah bon ?
1: Parce que derrière les vitres, on voit plein de coupes, de trophées divers et variés.
2: Bah oui, parce que je suis un ancien motard, champion de France de la montagne en 1983. Et là, actuellement, je roule en moto ancienne. Je fais des démonstrations avec une 2,5 TZ de 86.
1: Et donc, je suis passé plein de fois, il n'y avait personne. Et là, vous êtes en train de sortir une moto du garage.
2: Voilà. Donc, c'est de la moto d'une copine que je vais passer au contrôle technique. C'est pour ça que j'ai pas trop le temps, mais j'ai 5 minutes.
1: Oui, parce que là, pour le coup, c'est pas une moto de compétition, celle-là.
2: Non, c'est pas une moto de compétition. C'est une moto classique, une 125 Suzuki. Voilà. Donc, je m'appelle Monsieur Gomez Manuel. J'ai été motociste pendant 45 ans. Et j'ai fait de la compétition pendant 12 ans en championnat de France la montagne. Et donc j'ai eu le titre en 1983.
1: Motociste, ça veut dire quoi ?
2: Ben, j'avais un magasin de moto.
1: Une passion depuis toujours ?
2: Ah bah oui, depuis l'âge de 15-16 ans, dans la moto, et j'ai toujours fait que ça.
1: Bon, maintenant, vous n'êtes plus un perdreau de l'année ?
2: Non, parce que je suis retraité depuis 3 ans.
1: Voilà. Et vous roulez encore à moto ?
2: Ah bah bien sûr, oui. Je roule en moto dès que j'ai l'occasion, quoi. Et là, j'ai fait un mécanicien au Bol d'Or pour un équipage. Et j'ai fait les 24 heures de Barcelone aussi en tant que mécanicien.
1: D'accord.
2: Voilà.
1: Et là, des motos, il y en a plein le garage ?
2: Non, j'ai plus rien. J'ai que mes deux motos de course, mais je peux pas vous les faire voir. Elles sont dans la remorque du camping-car et du coup, il faut que je sorte tout. Faudrait que...
1: Ouais. Et parce que vous tournez toujours ?
2: Bien sûr, je fais des démonstrations. J'étais au Sunderice Classic en 2024, 2025. C'est au circuit Paul Ricard. J'ai roulé avec des grands champions, style Christian Sarron, Giacomo Agostini, puis tous ceux que j'oublie, quoi.
1: Des démonstrations de quoi ?
2: De vitesse, sur le circuit du Paul Ricard. Au Castellet.
1: Sinon, là, aujourd'hui, vous ne faites plus de moto au quotidien ?
2: Si, j'ai une moto pour rouler tous les jours, hein, mais bon, je dois faire 500 km par an parce qu'on n'a pas le temps. On est retraités, on n'a pas le temps.
1: Ah oui, c'est ça. Bon, et sur la route, vous astiquez un peu ?
2: Oh, ça m'arrive, mais en faisant attention au radar comme celui qui est là.
1: Oui, alors, la nationale, celle qui amène de la route des échelles là, jusqu'à
2: Chambéry. Voilà.
1: Et donc là, il y a un radar tourelle, là, on le voit bien depuis chez vous.
2: Ouais, bien sûr. Donc là, avec des trucs comme ça, on fait attention. Voilà.
1: Bon, ben merci de m'avoir accordé un petit peu ce temps. Ah, ben, juste cette question, parce que finalement, c'est ça qui m'amène.
2: Oui.
1: C'est quoi le dernier petit bonheur de Manuel ?
2: Ben là, ça va être encore au Bol d'Or là, cette année, faire le Bol d'Or en tant que mécanicien, puis avoir des amis de partout. Ben, voilà. Et ça, il n'y a pas de souci. Parce qu'on m'appelle encore tous les jours, ben, tiens, j'ai un renseignement de demande.
1: Ouais, ben, d'ailleurs, ça sonne, on vous entend à la radio.
2: Ouais, voilà, ça sonne.
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3: Et pour ce nouveau reportage, je vous propose de me suivre. On part à Vouneuil-sous-Biard retrouver Badr. Il gère la société Black Sheep. Bonjour.
4: Bonjour.
3: Alors vous, votre spécialité, c'est les vannes aménagées.
4: Ouais, c'est ça, vannes aménagées. On fait de la location de vannes aménagées et de la vente également.
3: Alors, c'est quoi aujourd'hui les vannes aménagées ? Parce que depuis le Covid, le confinement, il y a énormément de gens qui ont acheté de vannes aménagées. Ça a la cote et il y a de plus en plus de nouveautés, de petites choses qui simplifient la vie.
4: Ouais, bah en fait, depuis le Covid, on a une très grosse demande parce que les gens veulent chercher la nature. Le van aménagé, c'est vraiment le bon produit puisqu'il est à la fois compact et à la fois spacieux à l'intérieur. Et en plus, bah, comme on peut le voir, il a un toit relevable, donc du coup c'est un produit qui marche pour 4 voire 5 personnes. Donc on a pas mal de familles, de couples ou d'amis qui viennent nous voir pour des week-ends, des semaines, etc. Donc et puis dedans, bah ouais, il y a tout ce qu'il faut pour cuisiner, pour se restaurer. Donc c'est ça qui plaît.
3: Génial. Voilà, donc là je viens de récupérer le van aménagé et on va donc pouvoir partir et profiter de ce van aménagé direction le lac de Saint-Cyr. Allez hop, me v'là garé au lac de Saint-Cyr. On éteint le moteur. Première chose à faire, il m'a dit, si je veux bien dormir, fermer les espèces de stores en les mettant comme ça. Nickel, j'ai plus qu'à déplier le lit et normalement, tac. Hop, ça c'est fait. On n'a plus qu'à mettre un peu de chauffage. Hop, l'écran tactile. Chauffage stationnement. Chauffage permanent. Activé. Franchement, je vais bien dormir. J'ai plus qu'à dormir. et à vous souhaiter une bonne nuit. À demain. 5h45. Bon, que dire? J'ai bien dormi. Je pensais avoir froid. J'ai eu chaud. J'ai même dû baisser le chauffage dans la nuit. Mais rien à dire. Un van, c'est vachement bien foutu. On dort bien. On a de la place. Franchement, rien à dire. Bah, je vais vous épargner ma morning routine de aller se doucher dehors avec le tuyau et tout et tout. Mais pour le reste, franchement, nickel. Je me prépare et je retourne au travail. Bon, bah voilà, c'est validé.
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5: Wikizef, petit guide à l'usage des étrangers du sud du péage d'Arras en vacances dans notre belle région.
6: Je suis sûr qu'il vous arrive dans la vie de ne pas être en forme et même d'être carrément chafouin, sans raison précise. Et là, ma grand-mère vous aurait dit « Je sais pas ce que j'ai, mais je bats Kiro et comme nombre ». Ça veut dire que je suis tellement de mauvaise humeur que je me disputerai avec mon reflet. J'ai pas toujours tout expliqué non plus, hein, c'est vrai. Hein, et puis c'est pas le jour, je vous préviens, je suis pas d'humeur. Et puis ça m'énerve et je sais pas ce que j'ai, de toute façon tout m'énerve. Ah, il y a jamais rien qui va. Vous voyez ? C'est ça. Et pour illustrer mon propos, là, vous êtes dans un estaminet, tranquille, en famille, et la serveuse n'est pas des plus aimables. Ça arrive. Et avant de partir, vous entendez le patron lui dire « Tu vas faire chier les clients en force de faire un nez comme une bottine !» Ne paniquez pas, Wikizef est là pour vous aider. Le sens profond de cette phrase est évident, c'est la forme qui est troublante. Parce qu'une bottine, c'est fait pour aller sur les pieds. Et quelquefois, des précautions olfactives vous empêchent de les approcher de votre nez. Alors, comment est-ce possible ?
5: Traduction.
6: Eh bien, prenons notre serveuse, ce joli estaminet des Flandres, voyez, avec des assiettes pendues aux poutres et des fleurs de houblon qui pendoulent. Imaginez à cette serveuse son visage que si elle sourit, elle serait plus jolie. Sourire de mai, rendez-moi ma jeunesse, comme on dit. Ensuite, vous prenez une bottine à bourron, comme au temps où la mode était de mettre des Rangers de GI. Vous pliez la bottine, ça fait quoi ? Des fronces. Bah, faites pareil avec votre nez. Voyez, ça fait des fronces, et vous avez un nez comme une bottine. Et on dirait que vous faites la gueule. Enfin, moi, je dis ça. Je dis rien. D'ailleurs, j'arrête.

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1: L'auteur du livre que je vous présente aujourd'hui dans Toujours à la page les a tous interrogés. Ce père de famille qui, après avoir tué femme et enfant, s'inquiète du sort de sa chienne. Ce japonais cannibale interpellé au bois de Boulogne ou encore ce membre de la Société de protection des oiseaux soupçonné d'être un tueur en série. Jacques Poinaz fut commissaire de police, chef adjoint de la brigade criminelle de la police judiciaire de Paris, également chef de l'unité de coordination de lutte antiterroriste. Cet Ardéchois de naissance témoigne de sa carrière dans « Le temps des aveux », « Le réfrigérateur du japonais cannibale » et autres récits de la brigade criminelle. Un livre paru chez Mareuil Éditions. Le retour sur 13 des enquêtes les plus marquantes de sa carrière avec, en ligne de mire, à une époque où l'ADN n'était pas encore la reine des preuves, l'obtention des sacro-saints aveux. Des aveux qui viennent ou non, et qui dissimule parfois une partie de la réalité, qui laisse aussi souvent l'enquêteur avec un sentiment de frustration. Jacques Poinaz.
2: Oui, de la frustration, parce que les aveux ne sont pas toujours totalement sincères, ou complets, ou indiscutables. Il y a souvent une fragilité de l'aveu, puisque lorsque dans les aveux, on se projette déjà dans le procès et la preuve devant les assises pour les homicides. Mais ces histoires, c'est aussi ce basculement de la personne qui avoue, et souvent, même si le policier avant tout est content d'avoir résolu une affaire, parce qu'une affaire criminelle est toujours un poids pour les policiers, mais il y a également parfois un peu de, sinon de pitié, du moins de tristesse de voir un homme qui parfois avait une vie jusque-là normale et qui bascule dans le monde de la prison pour une longue peine.
1: Mais quelle perception vous avez de ça quand vous êtes face à quelqu'un qui n'est pas un criminel aguerri et qui bascule pour des raisons qui paraissent en fait futiles, si on y pense bien?
2: Alors, je crois que ça reste un mystère de l'homme, un mystère de l'humanité. Comment comprendre que quelqu'un qui a jusque-là eu une vie parfaitement banale, d'un seul coup, pour des raisons difficiles à imaginer, passe à des actes terribles?
1: On voit la grande diversité des affaires que vous avez traitées. C'est d'autant plus agréable à lire qu'effectivement, on ne sait jamais où vous allez nous emmener à chacune des histoires. Comment vous avez fait la sélection?
2: J'ai pris celles qui sont restées dans ma mémoire, je dirais, qui m'ont laissé un sentiment, soit de satisfaction, soit d'échec, ou comme celles qui se passent en Ardèche, où je reviens pratiquement dans mon village natal pour enquêter sur une affaire d'explosifs dans la communauté de l'ex-tueur de l'Ardèche, Pierre Conti. Mais souvent aussi parce que ce sont des affaires qui ont quelque chose de particulier, parfois de presque burlesque, parfois de troublant, comme ces adolescents qui, pour donner un alibi à leur ami, inventent un stratagème un peu diabolique. J'ai essayé de montrer que la réalité est souvent plus surprenante que la fiction même.
1: Et c'est sans doute ce qui est le plus fascinant dans chacune des histoires que nous confie Jacques Poinaz. Et ce qui est captivant, c'est ce récit au plus proche du travail de l'enquête et les impressions, les réflexions que partage l'auteur avec nous au fil de chacune. Alors si vous êtes fan de faits divers, jetez-vous sur Le temps des aveux de Jacques Poinaz, paru aux éditions Mareuil.
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7: ça veut dire lunettes, ken er mainat, ken me disait toustem den liba la miage cluc.
8: Quand j'étais petit, on me disait toujours d'enlever mes lunettes avant de faire le sport. 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Il y a eu un ballon qui est arrivé dans ma tête et.

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2: Pierre Donoré, on le fait.
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2: Auteur, compositeur, interprète, l'annécien Pierre Donoré, avec son optimisme militant, se définit comme un troubadour accroche-cœur. Amoureux des mots, de la vie, de l'amour, son nouveau single est une invitation à suivre ses envies et à passer à l'action.

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0: C'est oui, c'est non, c'est question, sa vie, sa route, ses choix. Liane Folly raconte tout dans La Droguerie du Sourire qui vient de paraître aux éditions Stock. Et elle est ce soir l'invitée de Décibel. 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
0: Et au programme de l'actu musicale du jour, il y a aussi la toute nouvelle chanson de Deep Purple. Oui, je sais. Ils sont âgés, plus de 50 ans de carrière, ils ont roulé leur boss, mais il se trouve qu'ils viennent de sortir un album absolument magnifique. Donc je vous parlerai du nouveau Deep Purple tout à l'heure. On célébrera aussi l'anniversaire de Fabienne Thibault. Et puis on va jouer au Blind Test tout à l'heure. Si vous avez envie de jouer avec nous et... Les amis, c'est très important de gagner le livre de Liane Folly, puisque c'est ce livre qui nous réunit ce soir. Alors, il faut appeler maintenant Sadika. Elle est au standard d'ici, le numéro 0810 055 056 0810 055 056. On vous attend au standard pour jouer au Blind Test tout à l'heure. Et puis, puisqu'il est 20h01, je file retrouver Liane Folly. Bonsoir Liane.
3: Bonsoir Émilie.
0: Comment ça va?
3: Très bien, je suis ravie en tout cas de... Alors comment on fait? Parce que c'est... On se vous voit, dans la vie on se tutoie.
0: Dans la vie on se tutoie.
3: Et bon, on va se tutoyer, tu sais quoi, on va bousculer un peu les codes. Parce que moi ça me dérange de vous voyer.
0: Si alors on se tutoie.
3: Voilà, c'est mieux.
0: Alors
3: voilà.
0: On se tutoie.
3: On
0: alors,
3: décide.
0: Je te félicite pour ce livre.
3: Merci.
0: La Droguerie du Sourire qui vient de sortir aux éditions Stock. Parce qu'il est émouvant et surprenant. Ce livre, vraiment, on a l'impression de te redécouvrir. Tu expliques au tout début, d'ailleurs, pourquoi est-ce que tu as hésité avant de te raconter. Et finalement, c'est un choix très réfléchi. C'est pour le public.
3: Absolument, et puis surtout je dis que je fais mon métier comme mes parents ouvraient la Droguerie du Sourire, ce qui explique aussi le je fais un métier que j'aime, mais surtout qui m'ont inculqué.
0: Ouais.
3: Ils ont tout fait, mes parents, pour me pousser vers l'artistique, et c'est un livre aussi, c'est un hommage, et je voulais vraiment leur donner beaucoup d'amour encore, évidemment, à travers ce livre. Et puis j'ai quand même un parcours assez atypique quand même.
0: Ah, c'est vrai, mais eux aussi. Oui. Et ce livre, c'est
3: oui,
0: vraiment une déclaration d'amour à tes parents. Tu choisis de démarrer ce bouquin à l'année 2015, assez unanimement reconnue comme vraiment une année de merde. C'est-à-dire qu'il commence avec les attentats de Charlie Hebdo, on termine avec le
3: exactement.
0: Bataclan. Et toi, au milieu, en quelques semaines, tu perds tes deux parents. Le livre commence comme ça, on est désolé pour toi. Et en fait, plus on tourne les pages et plus nos cœurs se brisent, parce qu'en fait, on se rend compte que tes parents, c'était des gens merveilleux qui t'ont donné une enfance tellement pleine d'amour, tellement pleine de joie.
3: Oui, et puis eux avaient connu la guerre, parce que moi, j'ai été conçu finalement pendant la guerre d'Algérie en avril 62. Ils se sont même séparés, enfin c'est tout un, c'est romanesque, hein.
0: Ah bah c'est un film déjà, c'est l'histoire de tes parents, c'est un film, et ton histoire aussi, on a déjà deux films.
3: Et donc en fait mais bah, oui c'est ça, et donc dans un camp de pieds noirs pour ma maman qui est enceinte de moi, etc. Donc quand j'arrive, moi j'arrive quand même avec des parents qui sont détruits en quelque sorte, et dans la misère, et il faut se reconstruire, il faut la force de ça. Alors ils l'avaient. Et puis alors moi j'arrive, je suis une petite fille au contraire qui a plein de joie de vivre.
0: Ouais.
3: C'est complètement paradoxal en fait. Et puis je salue leur courage, leur voilà, ils m'ont appris énormément de vertus, et c'était des gens travailleurs, courageux, et surtout ils aimaient les autres.
0: Oui.
3: Ils étaient altruistes et modernes, ce qui n'est pas toujours évident. Voilà, oui, en quelque sorte, ce qui n'exempte pas non plus des carences existentielles. Hein.
0: Évidemment.
3: Et la barre très haute, tu sais, quand tu es avec un couple qui s'aime autant.
0: Oui.
3: T'aimerais bien les imiter, et puis t'y arrives pas. Et là, toujours pas.
0: Bon.
3: Et voilà, tu n'en de j'y arriverais pas, mais, 60 ans de vie commune, d'amour, de, tu vois ce que je veux dire,
0: ouais.
3: Et c'est aussi ce truc-là, je crois, qui était un petit challenge quelque part, et que je n'ai pas réussi, mais j'ai réussi d'autres choses.
0: Quand on lit ce livre, parfois on te reconnaît, parfois, je le disais tout à l'heure, on te redécouvre, on te re-rencontre. Il y a une phrase qui m'a marquée, tu dis « je n'ai pas d'ennemis ». par exemple. Ouais. Ça, c'est quelque chose que tes parents t'ont inculqué. Oui. C'est toi, c'est ta personnalité, t'es comme ça. Tu n'as pas d'ennemis.
3: Ah bah moi-même, non. Peut-être que.
0: Oui, il y a peut-être des gens qui ne peuvent pas
3: t'encadrer. L'ennemi. Oui. Ah, mais il y en a beaucoup, évidemment. Mais, c'est ce qui est tout à fait normal.
0: Mais toi, ton cerveau, ton cœur est foutu d'une telle façon que tu ne détestes pas.
3: Ah non, je ne peux pas. Je ne peux pas dénigrer quelqu'un. Je ne peux pas. Je veux dire, quand je sens que ça ne va pas et que ce n'est pas fluide, eh bien, je m'en vais. Mais je veux dire, je ne peux pas garder. Je suis quelqu'un de très fidèle, de loyal, donc je ne peux pas. Je passe à autre chose très rapidement. Mais dans l'amour, en amitié, dans tous dans tous les domaines.
0: Alors ça, tu l'as souvent dit, hein, que t'étais artiste et que t'avais jamais envisagé de faire autre chose de ta vie. Et là, dans le livre, on apprend que il y a pas mal de gens qui pensaient la même chose, notamment le docteur Canova, qui était l'obstétricien le jour de ta naissance et qui a dit à ta maman, votre fille a des cordes vocales en acier, je vous le dis, elle sera chanteuse. Et puis quelques pages plus loin, c'est ta grand-mère, Mémé, qui dit, quand tu seras grande, tu seras chanteuse comme Sheila.
3: Exactement, elle adorait cette chanteuse. et elle avait des photos dans sa chambre, elle écoutait les 10 du matin au soir et c'est vrai, elle adorait. Et puis elle a eu raison parce que quelle carrière magnifique Sheila a fait plus
0: tu
3: tard.
0: Oui, parce que t'es sympa. Tu...
3: Non, c'est pas être sympa, c'est de se reconnaître les choses. Ça a été une artiste exceptionnelle. En France, elle a marqué des générations et je trouve ça fabuleux. De 80 ans, je veux encore être sur scène, avoir la pêche qu'elle a, etc. Je trouve ça formidable.
0: Oui, non, mais quand je dis que t'es sympa, c'est que dans le livre, en fait, donc tu racontes ta vie, mais en fait, tu parles beaucoup des autres, des autres artistes et voilà, dans tout. Les mémoires d'artistes, c'est pas forcément le cas. Donc voilà, je relevais ça, Liane, que voilà, il y avait quand même.
3: Bien sûr, il y a toujours le remerciement qui arrive parce que je pense que en étant une fille de commerçant, c'est le premier mot que j'ai appris.
0: Merci. Hein,
3: donc oui, bonjour, merci, être poli. Ouais. Quand on est fille de commerçant, on a quand même on a tout à l'avenir. Mais c'est vrai que quand je parle de cocon, la gentillesse, la bienveillance, l'amour, j'ai eu ces armes-là, ce qui n'est pas mal. Mais ensuite, pour entrer dans la jungle qui est la vraie vie, c'est pour ça que je dis à un moment donné, je parle de notre naissance et je dis, c'est un peu après que tout se gâte, et c'est la vérité. Et quand moi j'ai eu l'impression, en tout cas, quand je suis rentrée dans le vrai monde, c'est-à-dire l'école, et on le sent, parce que je raconte des choses qui m'ont marquée et traumatisée.
0: Ah oui, il y a des trucs passages durs pour des enfants.
3: Oui, non, mais de l'école qui marque vraiment, et tout d'un coup se dire, waouh, tout le monde ne m'aime pas, alors, finalement. et de réagir ça, même quand de réaliser ça, même quand on est une petite fille ou une adolescente, mais quand on a quand même ce socle qui est capital, qui est essentiel pour se construire, eh bien, c'est évidemment que c'est mieux.
0: Et on sent que cette famille, c'est un socle hyper important parce qu'en fait, quel que soit l'épisode de ta vie que tu racontes dans ce livre, ils sont jamais très loin, ton frère, tes parents, etc.
3: Sûr.
0: Voilà, ils sont là du début à la fin. Et juste les remerciements, ça me fait penser qu'il y a même un moment dans le livre où tu t'arrêtes et tu dis, vous allez peut-être penser, vous qui lisez, parce que vous adressez à nous, c'est très drôle. Tu t'adresses à nous, tu t'adresses au lecteur. Vous allez peut-être penser que je remercie beaucoup. Alors, je vous explique.
3: Mais parce que c'est vrai.
0: Oui, je remercie. Voilà, c'était vraiment rigolo, ça.
3: Oui, parce que j'aime bien aussi ce côté-là et il est vrai que je l'ai construit ce livre d'une façon très cinématographique.
0: Oui.
3: Je voulais qu'on ait les les images de tout ça, parce que moi elles sont encore très présentes. Moi, il suffit de fermer les yeux, la droguerie, je la vois, je suis encore dedans en fait.
0: Elle est sur la quatrième de couverture.
3: Ouais.
0: Donc c'était vraiment le magasin de tes parents, droguerie du sourire.
3: Exactement.
0: C'est vrai.
3: Oui, c'est une histoire vraie.
0: C'est fou.
3: Et donc ce cheminement incroyable, mais je crois que j'ai été comme une je dis pas mission, ça fait très Star Wars, mais ce que je veux dire c'est que j'ai été consciente d'avoir des parents qui avaient énormément de chagrin, qui avaient été détruits, donc de la guerre, tout ça, et moi je voulais un peu sauver tout le monde, je voulais être un peu Zorro, quoi, et le fait d'avoir réussi entre guillemets cette carrière d'artiste, je savais qu'il y avait que ça qui pouvait vraiment les combler, et quand je l'ai fait, ça y est, je l'ai fait. Puis après, de toute façon, au moment où ça a démarré, j'ai pas arrêté de les gâter. Je n'ai aucun regret de ce côté-là, parce que mes parents, ils ont tout eu. C'était le roi et la reine. Je leur ai tout offert parce que c'était pour moi une façon de les remercier.
0: En tout cas, tout le début du livre leur est consacré à eux, à leur histoire.
3: Oui, leur rencontre aussi.
0: Leur rencontre, la première, puis deuxième demande en mariage, parce que...
3: Oui, elle était jeune, ils sont rentrés, elle avait 14 ans.
0: C'est ça, voilà.
3: Donc mon père en avait 19, et puis bon, il s'est fait un peu virer par mon grand-père. Et puis il est revenu 2 ans après en ayant fait le service militaire. Mais c'est vrai aussi que il avait, ça y est, il avait une droguerie aussi, hein, à Oran, à la cité Gambetta. Il avait une droguerie et donc c'était, il adorait ça, c'était son métier.
0: Voilà. Alors, la carrière de Liane Folly, du Crousty sur André Manoukian, vous voulez tout ça, hein? Eh bien, il va falloir être un petit peu patient. Pour le moment, nous allons écouter Liane Folly chanter, car c'est comme ça qu'on l'a découverte, avec sa voix de velours, au fur et à mesure.

0: fur et à mesure, Liane Folly est l'invitée de Décibel à l'occasion de la sortie de ce livre, qui est une merveille, vraiment, La droguerie du sourire, aux éditions Stock. Liane, t'as écrit tes mémoires, t'aurais pu ne pas les écrire. On apprend dans le livre qu'en fait, le biographe de Nougaro t'avait proposé de les écrire pour toi.
1: Bien sûr, c'est Alain Vaudrasca. Ouais. On est devenus très amis tous les deux. Et bon, on s'est vus, on a commencé à faire le travail. Et puis, je me suis rendu compte que, voilà, on discutait ensemble, etc. Ensuite, il écrivait des choses, il me les envoyait. J'ai dit, non, je veux pas,
0: C'était pas ta voix, en fait.
1: Non, c'était pas mon histoire, c'était pas. Ouais. Et puis, comme j'ai toujours aussi tout écrit, même si on l'a rarement dit, oui. Parce que il y a des femmes qui sont, il est vrai, des chanteuses, bon, autrices, tout ça, c'est marrant, oui. On n'a jamais parlé.
0: C'est drôle, j'ai eu cette conversation avec Lara Fabian qui a écrit aussi de très bonnes chansons.
1: Ben, pareil.
0: Mais en fait, je pense que vous êtes victime de deux choses. Alors, le patriarcat, qui fait que de toute façon, les gonzesses ne savent pas écrire, qu'est-ce qu'on s'en fiche de ce qu'elles écrivent. Et deuxièmement, vos voix sont trop belles. Donc, en fait, vos voix sont les stars et prennent toute la place.
1: C'est cela.
0: Enfin, je pense. Mais donc, c'est bien de le dire qu'effectivement, oui, Liane Folly écrit.
1: En plus, on a les mêmes initiales avec Lara.
0: Ah oui, c'est vrai.
1: C'est exactement.
0: Il faut monter le club des meufs qui savent écrire, mais personne ne le sait.
1: C'est ça. Non, mais de toute façon, le temps fait les choses. Moi, je crois beaucoup au temps.
0: Mais oui.
1: Le temps, c'est. Il y a une jolie citation qui dit le temps remet chacun à sa place, chaque roi et reine sur son trône et chaque clown dans son cirque.
0: J'aime beaucoup.
1: C'est ma préférée.
0: Ah non, c'est pas ta préférée, tu m'en.
1: Non, c'est pas. C'est une de mes préférées.

0: pense que j'ai vraiment fait une vraie bascule. Quand on a 50 ans, donc on se dit, bon, bah là, voilà, on a besoin de changer. Ouais. De plein de choses en soi. Et puis ça passe par là aussi, arrêter de perdre son temps, son énergie, et puis de croire être dans l'illusion. Voilà, ça c'est quelque chose que j'ai terminé à la mort de mes parents. Au décès de mes parents, je me suis dit, bon, j'ai été longtemps dans l'illusion, très longtemps. Et parce que je me racontais des histoires, j'adorais les histoires à l'eau de rose, les contes de fées. Moi, je crois en tout, hein, aux cloches de Pâques, aux cloches de Pâques, à la petite souris. Mais oui, ouais. Non, mais moi, je crois en tout et aux magiciens d'Oz et voilà. Et qu'à un moment donné, je pense qu'il faut. Il faut mettre l'église au milieu du village. Absolument.
1: Alors, on a écouté Au fur et à mesure, et c'est vrai que dès la sortie de ce disque, toi, tu as eu envie de dire que tu le partageais, notamment avec André Manoukian, donc, qui était aussi ton compagnon à l'époque, tu
0: Bien
1: le
0: sûr,
1: racontes.
0: Et Philippe Viennet, oui.
1: Dans le livre, voilà.
0: Mais on était une équipe à Lyon.
1: Une équipe.
0: On n'a jamais parlé de cette équipe-là, d'ailleurs. Et c'est pour ça que je l'ai fait dans le livre.
1: Mais
0: oui, parce que Rêve Orange, on dit, il y a une folie, c'est André Manoukian. Non, c'est pas André Manoukian seul. Ouais. C'est André Manoukian, entouré de super musiciens qui travaillaient au studio, Jean-Yves Cassès, Christophe Butin. C'est aussi un super producteur. Rêve Orange, c'est un producteur anglais qui a fait ce disque, qui venait de faire l'album magnifique avec Tina Turner à Londres. Et que c'est lui qui a mis cette patte jazzy. Au fur et à mesure qu'on vient d'entendre, eh bien, on entend des arrangements d'Éric Serra, qui, à l'époque, vient de faire un carton avec Le Grand Bleu. Ouais. Enfin, voilà, c'est toujours, on nous a enfermés dans un espèce de truc, le couple, et Pygmalion, alors que c'est pas du tout, jamais il a été Pygmalion, puisque c'est moi-même qui ai trouvé les rendez-vous dans les maisons disques. J'ai toujours fait la locomotive.
1: Ça, c'est un passage génial, vraiment, où tu dis au téléphone, je suis Madame Folie, j'ai rendez-vous,
0: et en fait,
1: on t'a pris pour une autre folie.
0: Oui.
1: Qui, elle, était pour le coup...
0: Journaliste.
1: Et donc, les mecs de la maison de disques ont dit, oui, bien sûr, venez.
0: Ouais.
1: Et voilà, il y a plein de scènes comme
0: Quiproquo sur un homonyme.
1: C'est super.
0: Ça, c'est le hasard. Dans la vie, c'était un petit miracle.
1: Ouais. C'est le hasard, c'est le destin, tu crois au destin.
0: Oui.
1: Oui, puisque tu racontes que l'obstétricien a dit que tu allais devenir chanteuse. Donc, tu crois un petit peu.
0: Oui, mais si tu veux, tout n'est pas écrit. Ça, je ne crois pas ça.
1: D'accord.
0: Je crois qu'on peut tout écrire soi-même, qu'on peut même recommencer les histoires, écrire son scénario, mais qu'on est...
1: Oui, c'est pas la tragédie grecque où tout est joué d'avance.
0: Heureusement, sinon ça serait d'une tristesse et d'une injustice totale, déjà qu'on est dans un monde assez injuste. Donc non, là c'est vraiment qu'on crée soi-même son propre bonheur, son propre malheur finalement. Moi je pense que les choix dans la vie sont importants. Et comme je le dis, le seul moteur que j'ai réellement, c'est l'envie. L'envie, c'est ça qui mène le monde. L'envie, c'est quand on a envie, tout est possible et c'est merveilleux. Alors après, évidemment que c'est difficile de partir d'un orchestre de bal
1: et de se lancer
0: à Lyon, Perrache, fille de droguiste, et tout d'un coup faire une carrière, etc. Mais on passe par des étapes complètement différentes et à chaque fois, chaque décennie en tout cas, on avance aussi, on évolue, on s'améliore. Et on a d'autres projets. Moi, j'ai toujours des projets. Et on a tendance, en France, d'ailleurs, tu le sais très bien, en étant femme animatrice, que ça y est, la vie s'arrête. À 50 ans, ça s'arrête.
1: C'est bientôt.
0: Non, mais on a l'impression de ça. Moi, je l'ai ressenti terriblement. J'en parle dans mon livre de ça.
1: Bah oui, mais tu parles du patriarcat, tu parles du sexisme. Et c'est vrai que pour une certaine partie de la société, à partir du moment où tu peux plus faire d'enfant, tu sers plus à rien.
0: Alors, je sais pas si ça vient de là. Oui, par rapport à la ménopause, je pense.
1: Ouais, je pense quand même, il y a un truc, on devient un peu invisible.
0: Oui, alors moi, imagine, c'est encore plus difficile, j'ai pas eu d'enfant.
1: Tu n'as pas fait d'enfant.
0: Donc, ce que je veux dire, c'est que non, moi je pense, alors dans d'autres pays, en Asie, aux États-Unis d'ailleurs, au Canada, etc., on voit des femmes de 70, de 75 ans qui présentent des émissions à la télé, tout ça. Le théâtre en Chine, au Japon, des actrices qui ont 80 ans, qui sont sur scène, et dans notre pays, c'est moins commun et qu'on range un peu trop rapidement dans le milieu artistique, en tout cas les femmes et les hommes aussi d'ailleurs.
1: Mais en tout cas, il y a de beaux moments là-dessus, sur ce thème-là, dans ton livre, sur ton militantisme qui est pourtant apolitique, sur ton engagement, sur les droits des femmes, la ménopause, les règles aussi, tes premières règles, t'expliques, mais tu vis ça, mais c'est un cataclysme.

0: cyclisme, le désir féminin aussi, le désir qui change. Enfin, tout ça, effectivement, il fallait que ça soit toi qui l'écrive.
1: Ah bah oui, et puis de toute façon, moi j'ai pris le confinement, ça a été quand même, tout le monde s'est arrêté dans le milieu du spectacle, et moi je me disais, ça se trouve ça on recommencera pas, mais quand on se retrouve au tout début, on se dit waouh, qu'est-ce qui se passe.
0: T'as cru ça toi?
1: Oui, le monde s'est arrêté, et donc tout d'un coup on se dit waouh, comment on va faire. Alors moi c'était pas un problème, enfin je veux dire, je l'aurais bien pris aussi, hein, c'était pas, mais de vivre comme ça chaque jour, d'avoir l'habitude d'avoir une vie à 100 à l'heure, à 1000 à l'heure, de voir des gens, de ça, et tout d'un coup, le truc s'arrête, quoi. Et là, je l'ai bien vécu.
0: Ouais.
1: Parce que j'ai recommencé, je le raconte d'ailleurs, ce confinement, à retrouver des plaisirs simples, plein de choses que j'avais oubliées, que j'avais pas le temps de faire, et j'ai trouvé ça formidable, dont commencer l'écriture de mon livre.
0: Exactement. Voilà. Il s'appelle La Droguerie du Sourire. Il y a plein d'anecdotes.
1: Oui.
0: Parce qu'à partir du moment, évidemment, où ta carrière a démarré, t'as croisé tout un tas de gens absolument fascinants. Et puis même avant, d'ailleurs, t'en as croisé. Puisqu'on va t'écouter chanter La vie ne m'apprend rien. Est-ce que tu veux me dire deux mots de Daniel Balavoine?
1: Alors moi, Daniel Balavoine, je l'ai pas vraiment connu. J'étais avec mes copines. Je raconte d'ailleurs qu'on l'aimait en tant que chanteur.
0: Ouais.
1: Parce qu'il avait du talent, parce que sa voix, en fait, nous parlait, une voix assez au perché. À cette époque-là, on écoute Genesis, on écoute Peter Gabriel, David Bowie, des gens comme ça, qui vraiment ont cette consonance comme ça. D'ailleurs, au moment où il décède, je raconte d'ailleurs dans le livre qu'il avait envie de partir à Londres travailler avec Peter Gabriel. Et ce moment est incroyable aussi, quand je me retrouve à Londres et que je parle au téléphone avec Peter Gabriel.
0: Tu te parles.
1: Je parle de Balavoine. Et en fait, Peter Gabriel, finalement, c'est le premier chanteur que j'ai vu. J'ai 12 ans et je viens de rentrer dans l'orchestre, et les grands de l'orchestre m'emmènent au Palais des Sports à Lyon pour voir Genesis. Alors moi, je sais pas du tout ce que c'est. Et je raconte tout ça parce que c'est impressionnant comme il y a des gens comme ça qui vont suivre ma vie, que je vais rencontrer ensuite, puisque je rencontre Peter Gabriel aussi chez Virgin, à une fête, etc. Et donc, c'est ça que je trouve étrange, moi, les synchronicités qui sont arrivées, les signes, et quelque part comme des prémonitions, comme si les choses devaient se faire comme ça. Et parallèlement, il y a des choses aussi qui ont mis très longtemps, qui ont été très douloureuses et où il fallait passer. Donc, ça s'appelle l'expérience, je crois.
0: Exactement. La vie ne m'apprend rien. On écoute Liane Folly. Elle est ce soir l'invitée de Décibels.

0: Quelle reprise incroyable, la vie ne m'apprend rien. Liane Folly est ce soir l'invité de Décibel. Je vous le disais, dans son livre, il y a des rencontres folles et il y a des rockstars. Vous croiserez
1: ça, c'est vrai.
0: Mick Jagger en jogging et David Bowie au marché.
1: Oui, c'est vrai, marché nocturne. Alors, j'ai revu ensuite David Bowie. Je l'ai pas écrit dans le livre.
0: C'est quoi la suite ?
1: Deux fois, je l'ai revu. La première fois.
0: Tu le croises au marché, c'est drôle.
1: Le marché de nuit, le marché de Montmartre.
0: Oui, de Montmartre. Mais pardon, voilà. C'est chic. Oui, c'était pas au Lidl.
1: Je veux dire, c'est pas le marché, voilà. Alors, d'abord, il y avait le jour où j'ai signé Besoin de toi, le premier 45 tours. Il y a une petite fête au 5e étage de chez Sony. Et on me dit, c'est les Rolling Stones qui sortent leur nouvel album. Donc, on m'a carrément présenté en disant, voilà, c'est une jeune Sony signature, voilà. Et il était magnifique et très, très gentil, Mick Jagger. Donc, et après, je l'ai vu en concert aussi. Oui. Moi, j'ai vu des tonnes de concerts. J'ai vu tout le monde sur scène. Même Michael Jackson, je l'ai vu deux fois en concert. Et donc, en fait, et puis en ce qui concerne Bowie, je l'ai revu sur ce qui s'appelle l'île des milliardaires, où il habitait, s'appelle l'île des milliardaires, je crois.
0: C'est à Moustique.
1: L'île Moustique, merci. Ouais. Et là, je suis sur la plage et je vois seule personne sur la plage. J'allais me reposer dans un lieu où on dit, bon là, on aura la paix. Et arrive de loin un couple comme ça. Et je les vois avancer petit à petit. Et plus avant, je dis, waouh, le mec, il est blond. Il était habillé en blanc. Je m'en rappelle toute ma vie. Et assise, une black magnifique. Et je dis, putain, c'est David Bowie.
0: David Bowie et Iman.
1: Et j'ai dit, deux fois, je rencontre ce mec-là. Il y a un truc, quoi. Ouais. Et donc, il s'était approché comme ça. Hello. Il m'avait parlé, genre, ça va bien? Vous êtes. Je lui ai dit, oui, je suis française. Ah oui, alors qu'est-ce que vous faites dans la vie? Rien. Il vaut mieux.
0: C'est ce qu'on préfère.
1: Non, mais moi, je suis pas du tout groupie. Alors là, je l'ai jamais été. J'ai aimé les artistes pour ce qu'ils étaient. Cet état d'esprit, tu sais, dans le fanatisme un peu trop débordant, ça me plaît pas du tout.
0: C'est pas ça.
1: Non. Ouais. Non. Parce que c'est de l'illusion.
0: Un peu à trop dose.
1: Oui. Et puis.
0: Et c'est destructeur un peu aussi.
1: Oui, je pense. Et puis c'est. Mais il y a des personnes qui ont besoin chaque jour pour vivre. Et on le voit sur les réseaux d'ailleurs. Les gens qui regardent, qui suivent, qui. Ça, je peux le comprendre. Mais en tout cas, moi, je ne l'ai jamais été. Mais j'ai très très admirative en revanche de tous les talents et j'ai vu beaucoup de monde sur scène. Ouais. Pour après les rencontrer dans ma vie. C'est ça qui est dingue. Moi, au-dessus de mon lit, il y avait Robert Hossein quand même, sur son bateau avec Angélique. Ouais. Et c'est lui qui m'ouvre les portes de Marigny plus tard. Et voilà, donc c'est.
0: Toujours ces rencontres, ces synchronicités.
1: Oui, c'est ça.
0: Et c'est ce qui fait aussi le sel de cette droguerie du sourire, édition Stock. Liane Folly, à tout de suite.
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0: lire, ma chère Liane, dans ce livre, on se balade avec toi, petite fille, donc à qui on dit que tu vas devenir chanteuse comme Sheila, puis ado dans une boîte à bac, genre les Soudoués.
1: Exactement.
0: Voilà. Ensuite, chanteuse de bal, et Dieu sait que c'est pas facile, mais tu y vas donc dans l'orchestre de ton père. Et puis ensuite, la signature. Ah oui, ça, c'est une anecdote incroyable quand même du livre. Alors, je vais pas toutes vous les raconter, parce qu'il faut quand même que vous ayez des surprises en lisant, mais. Quand tu pars à Paris en te disant il faut que ça marche, il faut que je signe en maison de disque, et tout, ta mère te dit.
1: Elle me décrit exactement.
0: Elle te décrit physiquement l'homme.
1: La personne qui va me signer, ouais. Oui, ouais, parce que ma mère était médium. Elle n'en faisait pas son métier, hein. Donc, mais ouais. Elle était très douée.
0: Mais elle te l'a dit, il a des petites boucles.
1: Ah non, elle m'a tout dit. Elle est venue m'accompagner à la gare jusqu'au train. Ouais. Et donc, on est partis, André, Philippe et moi, l'équipe.
0: De Lyon à Paris.
1: Exactement, ouais. De Lyon à Paris. Et en m'embrassant, en me disant au revoir. Alors, elle avait très peur. Et mon père aussi. Elle avait très, très peur. Elle pensait que ça y est, j'allais partir à Paris. Qu'elle allait plus me voir, je ne sais pas ce qu'elle s'imaginait. Et quand je suis partie, elle m'a dit, tu verras, l'homme qui va te signer en maison de disque, il est grand, il a des boucles châtains, il a des grandes lunettes en écaille, et il a un nom à consonance juive. Et voilà, donc voilà. Et en fait, c'était Fabrice Nataf. Ouais. Et lui, quand je le vois arriver chez Virgin, ouvrir la porte et je le vois, je fais...
0: C'est lui. Est-ce et que ça tu a été as lui. Hérité du côté médium de ta maman?
1: Certainement, puisque c'était quelque chose qui était dans la famille. Alors, ouais. Il faut toujours rester très humble par rapport à ça. Et puis, c'est pas toujours bon de parler de dons qu'on peut avoir dans ce côté-là. Mais en tout cas, c'est une certaine. Ils m'ont transmis également. Je dis les deux parents, le genre humain. Franchement, je connais bien les gens et puis l'intuition. L'intuition qui sont les vibrations et en même temps. Oui, j'ai des prémonitions, j'ai des flashs souvent. Enfin, mais ça vient aussi de si on le cultive ou pas. Faut savoir le cultiver aussi.
0: Alors, si vous avez envie,
1: oui,
0: de gratter dans les souvenirs de Liane, ah oui, Folly pour trouver des méchancetés sur son ex André Manouka, vous allez être déçu. J'ai cherché moi-même, connaissant bien Dédé, je me suis dit, est-ce qu'il y a une alors il y a une picounette, ah oui, où à un moment tu dis, donc une fois que vous êtes séparés et que du coup tu travailles avec d'autres gens, tu dis c'était des gens qui étaient très agréables avec moi en studio, ça m'a changé.
1: Oui, dans ça, ce
0: voilà,
1: genre-là, oui.
0: Voilà, mais donc ça reste vraiment très calme, tu règles pas reste... tes comptes, bien au contraire.
1: Non.
0: Tu dis que même à un moment, t'as voulu que cette brouille qui fait que deux personnes qui ont été amoureuses puis qui le sont plus, qui sont séparées, sont vaguement fâchées. Toi, tu voulais que la fâcherie elle s'arrête et t'as activement travaillé pour vous rabibocher.
1: Alors en fait, c'est très simple. Nous avons ensemble réalisé trop de belles choses pour que ça finisse en eau de boudin et que tout d'un coup, et c'est le public aussi. On a le respect, c'est ce que je lui ai dit. Il faut avoir le respect du public. Ils ont aimé notre travail ensemble. Il y a trois albums magnifiques qui existent qu'on a fait ensemble. Et eux,
0: c'est
1: ils
0: vos
1: ont
0: trois
1: envie.
0: Gosses.
1: Voilà, c'est nos trois enfants. Bah ouais. Et il faut que qu'ils soient. Donc personnellement, c'est moi qui ai fait le premier pas parce qu'il est vrai que j'ai été un peu rangée comme ça dans la vie d'André. J'ai encore. Oui, en décembre dernier. Il y avait, je l'ai vu dans une émission de télé, La Boîte à Secrets, où on parle des gens. Et il faut le faire quand même, hein, ça c'est énorme. Bravo à la production, formidable. Pour mettre 10 ans de vie avec Liane Folly, 3 albums comme ça et ne pas en parler.
0: C'est-à-dire,
1: c'est nul. moi j'ai trouvé ça un peu parce que je l'ai vu cette émission et je me suis dit
0: ça t'a fait de la peine ou pas?
1: Non, j'en suis plus là, hein, non. Ouais. Non, le métier me fait plus de peine du tout. Au contraire, ça me fait rire. Je me suis dit, mais bravo, quoi. Comment les mecs, ils peuvent passer à côté qui a été le plus grand succès de sa vie. Il n'a plus jamais eu un tel succès avec une chanteuse.
0: Non.
1: Donc c'est pour ça, pour toutes ces choses-là. Et donc il y a un an, le jour de son anniversaire d'ailleurs. Mais il est très heureux, hein, ça se passe bien. On a encore passé une journée ensemble la semaine dernière. Il est très heureux qu'on se revoie. On a des bons liens. Et puis peut-être, va savoir, comme dit ma très belle chanson. Peut-être qu'un jour nous collaborerons ensemble.
0: Mais je vous le souhaite.
1: Si sa femme est d'accord.
0: Ah oui, c'est ça. Attention, hein, on va pas semer la zizanie. C'est un bonheur de t'entendre, Liane. C'est un bonheur de te lire La Droguerie du Sourire, donc aux éditions Stock.
1: Oui.
0: Et moi, je trouve que c'est un film. Tu fais ce
1: oui,
0: que
1: c'est
0: tu
1: vrai.
0: Veux de cette remarque. Mais
1: quelque part, voilà, on va dire que c'est dans le
0: voilà
1: dans l'atmosphère.
0: J'en ferais même deux si j'avais un budget illimité, allô Hollywood, parce que je ferais le film de la rencontre de tes parents, etc. En Algérie, leur arrivée en France et tout, et puis ensuite deuxième partie, ta vie.
1: Tu veux dire un biopic télévisuel,
0: ouais.
1: Une fiction.
0: Ouais, ce serait bien, non?
1: Ce serait pas mal. Ou alors un grand film, ouais, ça dépend. Film.
0: Bon, ben, on se revoit pour ça, Liane.
1: Mais absolument.
0: Merci beaucoup d'être
1: Merci beaucoup, Émilie. C'était un bonheur pour moi d'être avec toi ce soir et j'embrasse tous les auditeurs, évidemment.
0: Merci. Merci, Liane. À bientôt.
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0: Un petit madness maintenant dans vos oreilles, puisque leur guitariste qui avait été arrêté, empêché et qui avait fait peur à tout le monde avec un cancer agressif et fulgurant a annoncé qu'il était rétabli et qu'il serait sur scène avec Madness sur les prochaines dates de concert et notamment en France. Je vous donne les dates une fois qu'on aura écouté Our House.

0: Madness et Our House. Chrissy Boy, Chris de Madness, donc remis en rémission totale de son cancer, qui sera donc sur scène avec Madness pour les dates françaises à venir. Il y a le festival des Nuits Secrètes à Aulnoy-Aymeries dans le nord de la France. Ce sera le vendredi 10 juillet. C'est d'ailleurs un très joli festival, les Nuits Secrètes, qui accueillera le même jour que Madness, Big Flo et Oli, ou encore Sam Sauvage. Madness également au festival des Cibules à Neuve-Église le 12 juillet. Et puis en Belgique, au Cactus Festival, ne les ratez pas.
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0: La lettre Z, c'est le Z qui veut dire Zorro dans la série de notre enfance, mais c'est aussi le thème du blind test ce soir. Nous allons jouer avec Nathalie et Ouria. Bonsoir à toutes les deux.
2: Bonsoir,
0: bienvenue. Alors le cadeau du soir, c'est le livre, les mémoires de Liane Folly. Il est trop bien, il est trop bien, vous allez vous régaler. Et je vous en offre à chacune un exemplaire, déjà, on commence par ça.
2: Merci.
0: Voilà, chacune un bouquin, en plus c'est très bien, c'est parfait pour la plage, vous allez adorer ça pour cet été, pour les vacances. Suivre les aventures de Liane Folly. Et donc, Ouria et Nathalie, maintenant que vous avez les cadeaux, on peut commencer à jouer. Donc, toutes les chansons de ce soir sont interprétées par des artistes dont le nom commence, ou le prénom commence par la lettre Z. Oui, on est comme ça. On est comme ça, on aime les défis. Voilà, Nathalie et Ouria, on cherche donc le nom de ces interprètes et on vous demande, pour savoir laquelle de vous deux est la plus rapide, on vous demande de donner votre prénom avant de donner la réponse, d'accord ?
2: D'accord.
0: Ok, c'est parti. Elles me disent d'accord pile en même temps. J'ai l'impression qu'elles vont être très très synchro. C'est pas grave, de toute façon c'est l'avantage. Vu que tout le monde gagne, on n'a pas de pression pour les points.
2: Super.
0: Allez, c'est parti. Premier titre, premier artiste à trouver. Dites-moi, qui chante ça ?
2: Ouria. Tomber la chemise

0: chemise. Bravo, bravo, mesdames. Ça commence très bien, ce blind test. Ça va très, très vite. Les points vont tomber rapidement. Zebda est tombée. La chemise. On continue.
1: Gaz ou rien?
0: Oui!

0: cœur.
1: Eh, hey, mais on chante avec de jolies voix dans cette équipe.
0: Ouais, l'alto.
1: Bravo. Nathalie a dit son prénom avant, Ouria a dit la réponse avant, mais de toute façon,
0: c'est
1: tout le monde...
0: Non, oui, mais c'est pas grave, voilà. Je lui laisse.
1: Pour moi, vous êtes à deux partout.
0: Oui. D'accord.
1: Voilà, ça, moi, c'est comme ça que je compte. Même à tout moment, allez, hop, j'en rajoute. Vous êtes à trois partout. Oui, c'est comme ça que ça se passe. Ah, c'est dommage, c'est pas moi qui corrige le bac, hein, les jeunes. Mais non, désolé.
0: Ben moi, c'est pas jeune, bien.
1: Des os pour les lycéens qui nous écoutent. Courage, force et
0: courage,
1: tout.
0: Ouais.
1: Et tout. Ouais. Et chance, parce qu'à tout moment, c'est pas, voilà, ça peut. Vous pouvez tomber sur un correcteur qui dit allez, je rajoute des points. Enfin, si c'est des gens comme moi, ils rajouteront des points. Courage. On a eu Zebda, on a eu Zaz, il nous reste une troisième artiste. Ouais, on y va.
2: Toujours beau au-dessus.
1: Ouria.
0: Ah oui, je sais. Non, de Sagadon, je sais pas.
1: Zao, de Sagazan, oui.

0: symphonie des éclairs, Zao de Sagazan. Mais c'est vrai, j'aurais pu mettre Zao tout court. C'est chelou.
1: Il y a Zao, oui, mais j'ai pensé à Zao juste avant que vous m'ayez
0: C'est vrai. Eh ben, en tout cas, ça s'est très bien passé, ce blind test. Bravo, Ouria. Bravo, Nathalie. Vous avez été parfaite.
1: Bravo, Nathalie. Bravo, bravo, Ouria.
0: Parfaite. Je vous embrasse et je vous envoie le livre de Liane Folie, La droguerie du sourire, parce que vous allez vous régaler. Et puis, on écoute le Z qui manquait, évidemment, dans ce blind test. Et chez vous, vous dites, mais comment ça, elle n'a pas mis Zazie? Mais si, elle a mis Zazie. La toute nouvelle chanson, en plus.

0: suite. Zazie, vous avez manqué. Eh bien, les amis, elle est de retour. Son nouvel album arrivera dans quelques semaines. Et elle vient d'annoncer une trentaine de dates de concerts, une grande tournée partout en France qui démarrera au mois de mars 2027.
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0: Alors évidemment, si je vous dis Deep Purple, premier réflexe,

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J'ai eu la chance d'écouter leur nouvel album, car oui, il y a un nouvel album de Deep Purple qui va sortir le 3 juillet prochain. Il s'appelle Splat. Il y a tous les mecs qui ont 80 ans, donc Ian Gillan qui chante, Roger Glover à la basse, Ian Paice à la batterie, Don Airey au clavier, le guitariste, c'est un petit jeune, lui, né au début des années 80, il s'appelle Simon McBride, et ensemble, ils viennent de sortir un extrait de ce nouvel album. J'ai tellement adoré, je me dis, il faut que vous entendiez ce que Deep Purple peut donner en 2026. Ça s'appelle Diablo et ça rappelle les grandes heures de Deep Purple, ouais, Smoke on the Water et aussi Highway Star. Attention, ça s'écoute très fort.

0: Le nouvel album de Deep Purple va être canon. Il arrive le 3 juillet.
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0: C'est l'anniversaire de Fabienne Thibault. Aujourd'hui, elle a 74 ans. Une grande, grande voix du Québec qui a fait évidemment le bonheur de celles et ceux qui ont écouté Starmania en 1979. Fabienne Thibault, elle a les meilleures chansons de Starmania. C'est elle qui chante qu'elle est amoureuse de Ziggy, mais qu'il n'est pas comme les autres. C'est elle qui chante Le Monde est Stone ou encore Les Uns contre les Autres. Et puis, il y a une chanson qui est très belle, je trouve, et elle passe jamais à la radio. Peut-être parce qu'elle est trop triste, mais je sens que vous avez les épaules, les amis. Écoutons ensemble la complainte de la serveuse automate. Et bon anniversaire à Fabienne Thibault.

0: magnifique, la serveuse automate. Bon anniversaire à Fabienne Thibault et merci à vous d'avoir écouté Décibel. C'est terminé pour ce soir.
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5: Bonjour la France, j'espère que tu vas bien la France. Tu vas commencer à chauffer la France là. Hein. Ça va être de pire en pire. Hein. Les petits amis, on fait attention aux enfants, aux chiens et c'est très chaud dehors. Hein. Ça va Éric Bastien, tu souffres pas trop?
6: Non, je me suis acheté un petit ventilateur portable là, toute la journée, histoire de, voilà, un petit peu de frais.
5: Bah ouais, je comprends.
6: Ouais, c'est important. Alors, pour les personnes âgées comme moi.
5: Ouais, d'accord. Alors, je vous rappelle que toute la semaine, vous allez vous affronter à main nue dans l'octogone du kiff pour vous qualifier pour la finale de vendredi. Le premier prix, c'est très, très, très sympa, oui. C'est 2 jours en famille ou entre amis, en fait pour 4, hein, au Festival des Grandes Marées à Juloville, au cœur de la baie du Mont-Saint-Michel, avec énormément d'artistes. Donc, il y aura Kenji. Oupa, ça, c'est une chanson pour moi, ça. Voilà. On aura Christophe Maé. Et puis, on est quand même international, hein, on aura les Cooks. Oui. Voilà, donc vous aurez 2 jours sur place, une nuit avec petit-déj à l'hôtel du musée de Granville pour 4 et 100 euros de carburant pour rejoindre la baie du Mont-Saint-Michel.
6: Wow.
5: Si on gagne pas ça, on gagne quoi?
6: Bah évidemment, on gagne la machine Nespresso. Tout au long de l'année, depuis maintenant 2 ans, Jonathan Longo se plie en 27 pour vous. Je dirais même en 32, en 32 dosettes. Cyber en verre, la machine Malongo, éco-responsable et fabriquée à Nice, elle est peut-être pour vous.
5: Allez, on accueille nos 2 candidats du jour, Julien et Aurélie. Salut. Bonjour. Les amis.
7: Bonjour.
6: Bonjour.
8: Bonjour. Bonjour.
5: Julien, tu joues avec Ici Normandie, tu m'as l'air beaucoup trop sérieux.
6: Ça va être gay, là.
7: C'est vrai? Ah non, non, je suis pas sérieux.
5: Ah bon, ça va, alors tu me dis un autre bonjour que... Bonjour. J'avais l'impression d'être avec...
7: Bonjour Valérie, bonjour Eric.
5: Voilà,
7: bonjour.
5: Merci mon chat, j'avais l'impression d'être avec Roger Jiquel, la France a peur. Alors, tu vis à Rouen, tu as 37 ans. Jusqu'ici, j'ai bon, ok. Tu vis avec Raphaël et tu as une fille, Angela, qui a 5 ans.
7: Exactement.
5: T'as vu tout ce que je sais? Ah, t'as vu, je suis bien enseignée. Hein. Et alors, il paraît que tout le monde t'appelle comme lui.
6: Oulala.
5: Rulio. Alors, pourquoi on t'appelle Rulio? Parce que tu es un séducteur? Parce que tu as des origines espagnoles? Qu'est-ce que c'est? Pourquoi?
7: Non, non, mes origines les plus lointaines sont irlandaises. Je vais partir moi d'ailleurs, mais non, non, c'est un vieux copain espagnol il y a une 20aine d'années qui a décidé que ce serait Rulio pour un petit groupe d'amis qui s'est devenu pour tous les autres groupes d'amis. Et c'est resté un peu parce qu'il y avait beaucoup de Julien dans ma génération.
5: Oui, bah oui.
7: Voilà.
5: Surtout, donc, c'est mieux Rulio que Juju, hein. On est d'accord?
7: Ouais. Oui. On est d'accord.
5: Voilà. Alors, tu es coordinateur pédagogique dans une école.
7: Oui, c'est ça.
5: Tu fais le lien avec les élèves, les formateurs, tu t'occupes de faire fonctionner le campus, c'est pas mal ça?
7: Oui, c'est pas mal. Ouais. Oh, oui, ça rejoint ce que j'ai fait avant dans ma vie professionnelle, donc oui, ça me plaît bien. Et puis de travailler avec des jeunes, bah, ça permet peut-être de le rester un petit peu.
5: Ouais, enfin, ta vie professionnelle, t'as été prof, ok, mais t'as eu un resto, t'as vendu des saucissons corse. Et surtout, petit, tu voulais être cascadeur. Alors, tu voulais être cascadeur de quoi? De voiture, de moto, de quoi?
7: Je voulais être cascadeur de manière générale dans le cinéma. J'avais pas forcément de. Moi, bon, j'étais petit en même temps. Hein. Et puis, je me suis rendu compte que j'étais claustrophobe et qu'il y avait plein de.
5: Deux
7: choses à faire dans ce métier-là qui n'étaient pas corrélées.
5: C'est pas. Voilà. C'est pas trop compatible. Bon, mon chat.
7: Non,
5: on va essayer de marquer tout de suite le premier point avec la première question à un point, la question vrai ou faux. Là, je te mets une petite ambiance. Bastien, quand on lui met le grand Jojo, il est comme un
6: dingue.
5: Voilà. Alors, écoute bien. Jules César est né par césarienne. Est-ce que c'est vrai ou faux?
7: Top chrono. C'est faux.
5: C'est faux. Oui, on sent le prof. Mais oui, c'est faux, bien sûr. Évidemment, c'est pas parce qu'il est né par césarienne qu'on a appelé ça une césarienne. Hein. C'est autre chose. Donc, bien vu. Un point pour Julien.
6: Comment ça va, Aurélie, à Saint-Étienne?
8: Très très bien.
6: Voilà, Saint-Étienne, bien sûr.
5: Ah ouais, donc juste.
6: Oula. Ah oui.
5: C'est les mers. Et on rappelle que la France a marqué 3 buts hier.
6: 3 buts à 0.
5: Bravo, mon petit Kylian Mbappé.
6: Et oui. Saint-Étienne, les Verts, le Chaudron. Est-ce que tu es heureuse, Aurélie? Qu'est-ce que tu fais dans la vie? Où est-ce que tu habites? Je veux tout savoir.
8: Alors, moi, je suis coiffeuse et je suis de Riorges.
6: D'accord, Riorges, c'est dans la Loire. Les habitants, c'est les Riorgeois, les Riorgeoises.
8: C'est ça.
5: Pour une fois, t'es tombé bien.
6: Bah, écoute,
5: c'est dingue, ça, qu'est-ce qui se passe.
6: Il fallait attendre la fin de saison et
5: ouais,
6: 2 ans.
5: Quand même,
6: c'est fou.
5: Pas mal.
6: La petite quarantaine, Aurélie, tranquille, qui est en couple avec Thierry.
8: Oui, c'est ça.
6: De mémoire, la Saint-Thierry, c'est le 1er juillet, dans quelques jours.
8: Tout à fait, j'avais oublié. Mais oui,
6: voilà.
8: Mais...
5: T'es contente qu'on te l'ait rappelé ou pas?
6: Pas oublié. Thierry.
8: Ouais.
6: 1er juillet. Et alors, vous avez deux enfants ensemble ou comment ça s'est passé?
8: Oui, j'ai deux enfants.
6: Ok, Mathias et Chloé, quel âge ils ont?
8: 15 et 14.
6: Ah, t'es bien là. Ah, là, t'es.
5: Ah,
6: alors là.
5: Là, t'es la bonne ligne droite de l'embrouille.
6: Oh, tu y vas là.
8: Ah, oui.
6: Ouïouïouï, l'adolescence. Bon
5: attends,
6: courage.
5: Ça craint, quoi.
6: Ouais. Tu fais bien l'ado, hein.
5: J'adore les ados, mais moi, c'est.
8: Pas mal. Ouais,
5: j'adore les ados.
6: Non, mais qu'est-ce qu'ils font? C'est quoi les ados d'aujourd'hui, Aurélie? Qu'est-ce qui te fait marrer, par exemple, chez ton fils ou ta fille? Le langage, la façon de se fringuer, c'est
8: ouais.
6: Quoi
8: la façon de se fringuer, le pantalon en dessous des fesses.
5: Ouais, ouais mais ça en a une aussi.
8: Hein.
5: Ouais. Mais est-ce qu'il t'appelle le sang?
8: Non, il m'appelle la daronne.
5: Ah, bah oui, mais là, attends, moi j'ai des potes, leurs ados les appellent ça va le sang.
6: C'est pas fixe ou
5: ah,
6: non,
5: si. Non, ça va le sang.
6: Évidemment. Lily pour la famille. Alors coiffeuse, ça c'est ton pseudo. Coiffeuse, tu l'as dit. Tiens, coiffeuse, hein, allons-y, les cheveux. Je veux mon petit sèche-cheveux.
5: Ah, il veut son sèche-cheveux. Alors lui, il a des exigences.
6: Moi, j'ai un sèche-cheveux, j'ai toujours un sèche-cheveux à la radio. Non, mais c'est bon, plus.
5: Oui, on le sait.
6: C'est une réalité.
5: Tu sais que ça fait 2 ans que je travaille avec toi, donc je le sais tout ça.
6: Ouais, je suis un livre ouvert. Et petite, tu voulais être coiffeuse et aujourd'hui, t'es coiffeuse. Qu'est-ce que ça fait d'avoir réalisé ses rêves? Vous avez 2 heures.
8: Tout va bien.
6: Bah oui, tout va bien.
5: Allez, la philo.
6: Aurélie, allons-y. Bac philo, là, c'est pour bientôt.
5: Non, c'est pas ça déjà.
6: Ouais, non, mais 14-15 ans, là, pour les ados, je disais.
5: Ah oui, c'est dans le
6: sens. On attend nos résultats avec Valérie. On espère qu'on va avoir le bac cette année.
5: Mais moi, je l'ai eu le bac, hein, avec mention.
6: Ouais.
5: Allez, bonne soirée à toi, pose ta question.
6: Allez, voici un extrait.
5: Ah, ça, c'est Eric Lanuit, ça.
6: Et Valérie au réveil.
5: Ah non, c'est Eric Lanuit.
6: On se connaît tellement. En Islande, la chasse à la baleine, puisque c'est une baleine qu'on vient d'entendre, la chasse à la baleine est toujours légale. En Islande, la chasse à la baleine est toujours légale. Est-ce que c'est vrai ou faux? Top chrono, 5 secondes.
8: Non, faux. Faux.
6: Et malheureusement, moi qui étais en Islande, je peux te dire que sur le port de Reykjavik, il y a des baleiniers. Et oui, c'est encore vrai. En décembre 2024, l'Islande a autorisé la chasse à la baleine pour 5 ans, donc c'est-à-dire jusqu'en 2029.
5: Voilà.
6: Libre à vous d'en penser ce que vous voulez, mais voilà l'info.
5: Libre à vous de dire que c'est vraiment dégueulasse. Alors, Julien 1, Aurélie, pas de points. Et là, tout de suite, vous écoutez ici et on va partir. Tiens, ça va te plaire, Julio, tes origines irlandaises. Tourne les violons, Jean-Jacques Goldman, vous écoutez ici, on vous aime, à tout de suite.

0: c'est comme mon ventilateur, ça tourne. 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
2: Oh mon Dieu. Alors, Julien, un point. Aurélie n'a pas de point. Julien joue avec ici Normandie, il habite à Rouen. Et alors, il paraît comme ça qu'on touche sa bille en bricolage.
3: En bricolage?
2: Ouais, il paraît que tu bricoles vachement.
3: Ah non, pas trop, non. Je me débrouille. Je suis débrouillard.
2: Ah, bah, tu quand même.
3: Je suis pas un grand bricoleur, c'est vrai, je fais un peu de tout.
2: Ouais, mais tu te débrouilles.
3: Je me débrouille, ouais. Je me débrouille.
2: Bah, ça
3: c'est, pas, c'est pas mon truc préféré, tu vois, mais bon, j'ai toujours appris à me débrouiller, j'ai pas eu trop le choix des fois. Et bah, du coup, bah, maintenant, je commence à avoir quelques skills.
2: Ok, mais avec tes skills, par contre, en revanche, t'as plein de skills sur la cuisine. Ça, par contre, j'ai bon, tu cuisines.
3: Ouais, je cuisine un petit peu.
2: Ah, alors, c'est quoi? Qu'est-ce que t'aimes faire à manger?
3: J'aime bien réinventer des grands standards, mais j'aime bien faire des beaux dressages, essayer de mettre des couleurs dans l'assiette. On dit que les vitamines souvent sont colorées, tu vois.
2: Et oui.
3: J'aime bien. Et j'aime bien jouer là-dessus.
2: Et alors, tu veux pas faire Top Chef?
3: Non, pas plus que ça. Pas plus que ça.
2: Pourtant, c'est tellement sympa.
3: Je pense qu'il y a trop de niveaux chez Top Chef. Non, je leur laisse.
2: Tu leur laisses. Ok, d'accord.
3: Ouais.
2: Alors, tu fais beaucoup de courses à pied. Tu marches énormément. Hein. T'y vas, quoi.
3: Je marche un peu plus que je cours en ce moment, mais ouais, je fais toujours à peu près 20-25 000 pas par jour.
0: Oh, ah ouais, quand même.
2: Mais tu marches, c'est-à-dire tu marches où, par exemple, parce que tu vas dans la forêt, si tu
3: veux. Justement, je marche pas mal sur place, tu vois, parce que par exemple, je te prends un exemple assez simple. Quand je passe la même journée que ma copine du matin au soir, en passant par le midi, l'après-midi, à la fin de la journée, quand on constate nos pas, elle en a fait 10-12 000 et moi 25, alors qu'on a traversé la même journée. Donc je pense que je fais pas mal de sur place.
2: Ah ouais, d'accord. T'es hyper actif, quoi. Hein, voilà.
3: Ouais, un petit peu.
2: Voilà. T'es toujours à balle, quoi. T'as toujours. Mais par contre, tu dors pas beaucoup.
3: Je dors pas énormément, non. 6 heures par nuit, c'est pas mal. 7 ben... heures, c'est vraiment bien.
2: Ah, bah c'est beaucoup, ça. Dis donc, il y a des nuits où je dors 5 heures.
0: Oui,
2: hein,
0: oui.
3: Oui, il y a quand même pas mal de nuits où je dors 4-5 heures.
2: Voilà. Bon, alors, on va marquer un deuxième point parce que je te sens, mais alors.
0: Oui, il est au taquet.
2: Il est au taquet.
3: Ah ouais.
2: Allez, tiens, je te mets un petit.

0: avance.
1: Mais alors, où ça ?
0: Écoute bien la question. J'affirme que 10% des Français n'utilisent pas la totalité de leurs congés payés. C'est vrai ou faux ? Top chrono, 5 secondes.
2: 10%, ouais, je dis que c'est vrai. Moi, je dis que c'est vrai.
0: Tu dis que c'est vrai ?
3: Ah oui.
2: Ouais, c'est vrai.
0: Eh ben non, c'est faux. C'est beaucoup plus. 20%. C'est 20%. C'est-à-dire qu'il y a trop de travail, difficulté à s'absenter, ils reportent les jours. Il y en a 20% qui prennent pas la totalité de leur congé payé. Voilà.
3: Aurélie, tu prends tous tes congés payés à Saint-Etienne ?
4: Ah oui, je prends tout.
3: Bah oui, t'es coiffeuse, on le rappelle, t'as toujours voulu être coiffeuse. Il y a une coupe un peu tendance, je sais pas, pour les hommes, pour les femmes, là pour...
0: Pas la tienne, en
3: oui,
0: tout cas.
3: Oui, bien sûr, pour cet été. Qu'est-ce que tu proposes, toi, comme coupe, en ce moment ?
4: Il y a le taper, le dégradé espagnol pour les hommes, il y a vraiment beaucoup de coupes.
3: Mais c'est quoi le dégradé espagnol ? Tu vois ?
4: Bah, en fait, c'est un peu rasé sur les côtés et dans la nuque, un peu de longueur, un peu comme mulet, mais plus joli.
0: Mulet footballeur.
4: Ouais, et mulet aussi, ça revient, ouais.
3: Un peu comme Yamine Lamal, en fait. Le joueur de foot,
4: Yamine
3: Lamal. Ouais. C'est ça,
0: c'est ce que je te dis, mulet footballeur. Ouais,
3: qui joue au Barça. Ouais. Ok, Aurélie, tu fais de la course à pied, de la randonnée, donc t'es une sportive, logique.
4: Oui, ça va, je me débrouille.
3: Tu t'entretiens, c'est normal. Tu ne bricoles pas, tu ne jardines pas. Ah ?
4: Non.
3: Mais que fais-tu alors ?
0: Bah, c'est pas obligatoire, hein.
3: Eh ben, fais de la cuisine.
4: Oui, c'est ça.
0: Eh ben oui, ben voilà, c'est
3: problème,
0: bien.
3: Problème, c'est qu'elle fait de la cuisine, mais par obligation.
0: Ah !
3: Et ça, c'est moche, Aurélie.
4: Non, après, ça m'arrive de le faire
3: faire
4: plaisir, mais c'est pas non plus...
3: Ah oui, mais tes enfants te réclament, notamment tes fameuses pâtes à la carbo.
4: Oui.
3: Ah oui, mais si, mais t'as pas l'air sûr de toi.
0: Ils ont 15 et 14, ils peuvent pas apprendre à manger, ces petits.
4: Oui, il faut manger.
3: Ah bah, micro-ondes.
4: Si,
3: hein. Oui, bah, ils ouvrent la porte du micro-ondes, appuient sur play, puis voilà, quoi.
4: Et pourtant, non, ça va, ils débrouillent.
3: Ah d'accord,
0: mes enfants, ils savaient cuisiner à cet âge-là, ils se démerdaient bien.
3: Alors, tu réussis les gratins dauphinois, c'est pas rien, ça, c'est pas facile à faire. Gratin dauphinois.
4: Oh, ça va, c'est simple.
3: Ok. Tiramisu au spéculoos aussi. Les tartes au
4: pain. C'est bien bon, c'est la bonne période.
3: Ah là là. Et puis alors, comme il fait chaud, t'as un petit rituel. Quand tu te douches, voilà, par exemple, on est dans la salle de bain, il y a un truc qu'il faut absolument pas faire quand tu te douches.
4: Ah bon ?
3: Ah bah écoute, moi j'ai une fiche, on me dit qu'il faut absolument pas, dès qu'elle se lève, tu te douches, et qu'il faut pas te parler. Absolument pas t'adresser la parole.
4: Oui, j'y étais pas. Oui, c'est vrai.
3: On peut pas t'adresser la parole, c'est pas possible. Tu sors, voilà.
4: Au café.
3: Ah, ce n'est que quand on est dans la cuisine au café. D'accord, ok. Bon.
4: C'est ça.
3: Aurélie, la douche est prise, le café est avalé, on va pouvoir jouer immédiatement pour t'offrir un point de plus avec une chanson.
0: Un point tout court.
3: Bon, ça va. De France Gall.

0: Suisse, on peut visiter une exposition consacrée au peintre Paul Cézanne en maillot de bain. Est-ce que c'est vrai ou faux? Top chrono, 5 secondes en Suisse.
1: Ah, je dirais faux.
0: Une expo consacrée au peintre en maillot de bain? Eh ben, c'est vrai. C'est la fondation Baylor, près de Bâle. Donc c'est

0: 186, elle a ses tongs, elle marche sur la plage de l'île de Ré.
1: T'as raison, j'ai 20 ans.
0: Oui. Qu'est-ce que j'ai dit ?
1: À 7 ans. Oui.
0: 7 ans ? Parce que j'ai envie de te rajeunir.
1: Ah oui, c'est ça.
0: Isla Bonita, Madonna. Valérie, allez. 40 ans à peine, Valérie.
1: Ouais, tu parles à 61 piges.
0: Ah oui, quand même.
2: Ouais. Ici, à midi, on est au taquet.
1: On est au taquet avec Julien qui a un point et Aurélie. Alors, Julien, il a une très jolie manie que j'adore. Tiens, écoute ça, ça. Tiens.
3: On dit jamais assez.
1: Qu'on les aime. Mais toi, tu dis toujours aux gens que tu aimes que tu les aimes.
3: On leur dit jamais.
4: J'essaie de le dire un peu plus que de coutume ou de moyenne. Voilà.
1: Et bah, c'est important. Et bah, t'as bien raison, mon chat. Je trouve que c'est une très très jolie. J'adore. Moi aussi, je le fais. Je le dis tout le temps à mes amis que je les aime. C'est très important de dire aux gens qu'on aime qu'on les aime.
0: Ah, tu me l'as jamais dit. Hein.
1: Voilà. Alors, mon petit Julien, c'est le quiz musical. Je t'explique. Je vais te faire écouter deux artistes et l'un après l'autre, c'est pas du tout enchaîné. Et à chaque artiste trouvé, tu marques un point. Ok.
4: Ok.
1: Allez, écoute bien le premier.

0: On se donne du soleil dans la nuit. Ah oui. Tu chantes Top Chrono.
1: C'est pas facile, j'ai 5 secondes.
0: 10, mais vas-y.
1: je vais dire Franck Michael.
0: Non, c'est celui qui chantait Une autre histoire, Gérard Blanc. Ouais.

0: Son autre tube, je sais pas si tu te rappelles, ça ressemble un peu, c'était une autre
1: histoire.
0: Voilà,
1: et bon. On se donnait, c'est ça.
0: Alors écoute bien, le deuxième groupe artiste.

0: Roussel.
1: Qui c'est qui chante Bruxelles? Top chrono 10 secondes.
2: Est-ce que c'est Gaëtan Roussel de Louise Attaque?
3: Bien sûr. Gaëtan Roussel de Louise Attaque. Ben oui. Roussel. Valérie, voyons.
1: C'est Boulevard Désert.
0: Je suis le seul qui reste un jour. Je sais qu'on devait rire.
4: C'est moche.
0: Je suis le seul et tu es le seul.
1: Bon, chaton, tu n'as pas trouvé. Mais tu as toujours.
2: Là, j'ai pas les points.
1: Ah, t'as pas les points.
3: Ah, Aurélie, peut-être l'occasion là, de s'envoler un peu, parce que pour l'instant, on est encore à zéro. On va peut-être profiter de la chute prématurée de Julien.
1: Quelle chute? Il a un
3: petit
1: point.
3: Je suis parti trop tôt.
1: Mais tu vas fermer ton bec. Petit oiseau de mauvaise augure.
3: Exactement. Aurélie qui adore les activités à sensation. Raconte-moi ce vol en hélicoptère au-dessus de Chambord, le château. C'était bien ça.
5: Ah, c'était génial. C'était pour les 10 ans de mon fils. C'était une super belle expérience.
3: Oh, bah, tu m'étonnes.
5: On a vu le jardin, les allées. C'était super beau.
3: Oui, puis t'es un peu. T'as peur de rien parce que t'as aussi fait du parachute.
5: Ouais, j'aime bien les sensations fortes.
3: Ouais. Mmh. Et du parapente. La totale.
5: Ouais. Ouais.
3: Et bah, écoute, kamikaze, mais aujourd'hui t'as arrêté parce que t'as un petit peu mal au cou. Donc voilà, on fait attention. Bah oui, on prend soin de soi. Allons-y pour ton quiz musical de titre.

0: il est parti vite celui-là. Est-ce que tu as reconnu de qui il s'agit? On envoie le chrono.
1: Alors je pense que c'est Jean-Pierre François, Je te survivrai.
0: Je te survivrai, Jean-Pierre François.
2: Avec le ventilateur dans les cheveux.
0: Je te survivrai. Mais oui, oui, bien sûr.
2: C'est premier point pour Aurélie.
0: C'est bien Aurélie, bravo. Allez, on a un autre artiste, un groupe qui arrive, un petit peu comme finalement notre ami Julien, à toi de reconnaître.

0: chronos. Qui chante?
1: Alors, je crois que c'est Trois Cafés Gourmands, À nous souvenir.
0: Écoute, ouais. On va pas patienter. Oui, c'est une bonne réponse.
2: Eh ben, ça fait...
0: Trois Cafés Gourmands. Ça fait deux points. Hein.

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2: Et nous jouons avec Julien qui a un point, Aurélie qui a deux points. Je vous rappelle que vendredi pour la finale, le premier prix, c'est deux jours en famille ou entre amis, un séjour pour quatre personnes au Festival des Grandes Marées à Julouville, au cœur de la baie du Mont-Saint-Michel. Vous pourrez écouter Kenji, Julien Clerc, Benabar, Christophe Maé, Zaz, The Cooks. Vous aurez une nuit avec Petit Déj à l'hôtel du musée de Granville, 100 euros de carburant pour y aller. Si vous ne gagnez pas ça, vous gagnez la machine expresso de Malongo avec 32 dosettes et 6 verres en verre. On reprend la compète, jingle. Alors, Julien, il paraît que tu as écrit un livre sur le rap.
3: C'est sympa d'en parler.
2: Alors, raconte-moi ce livre sur le rap.
3: C'est très sympa d'en parler, Valérie, merci beaucoup. Moi, je vais essayer d'être bref, je pourrais en parler longtemps, mais l'idée, c'est d'avoir... J'ai écrit un essai culturel depuis septembre dernier, que je sors là le 27 juin, qui est en auto-édition. Donc voilà, j'attends de pouvoir me faire éditer. C'est un peu comme une maquette pour les éditeurs, et puis finalement, une première version pour les lecteurs. C'est un livre qui traite de la masculinité abusive, c'est le titre aussi, et la violence dans les musiques populaires contemporaines, en faisant un peu le focus sur le rap, parce que c'est important, c'est un art vibrant, moi, qui m'a beaucoup plu et qui me plaît encore, mais beaucoup moins, en tout cas dans ce qui sort des fois de très populaire, et je questionne un peu les écoutes des gens, j'invite à réfléchir, à conscientiser ces écoutes, quand des fois on se pose pas forcément la question parce que la musique ambiance, et je crois que dans une société où les violences faites aux femmes et les violences tout court semblent être un combat, j'ai l'impression que des fois le rap le fait reculer. Voilà.
2: Eh ben, c'est pas mal. Alors il faut combien d'exemplaires pour que tu sois édité?
3: Alors ma stratégie là, c'est d'en avoir imprimé 150 grâce à une cagnotte en ligne et pas mal de copains qui ont participé à ça. Le but, c'est d'écouler les 150, pour en garder peut-être une dizaine pour envoyer à des maisons d'édition. Il y en a quelques-unes que j'ai dans le viseur.
2: Et ça s'achète où?
3: Et voilà.
2: Tu les vas les vendre?
3: Pour l'instant, ça va s'acheter mano à mano. Voilà, je vais faire des séances de dédicace dans la ville de Rouen.
2: Ok, génial.
3: Et puis le soir de l'événement de la sortie, voilà, pour les gens qui ont participé à la cagnotte, qui ont mis 30 euros, ça déclenche l'achat du livre. Presque une trentaine de précommandes sur les 150.
2: Voilà. C'est magnifique, bravo. Tu fais aussi partie d'une asso qui s'appelle Soul of Freedom. Pour promouvoir la culture en zone rurale, tu organises des événements, des concerts. Tu organises quelque chose là, très bientôt ou pas?
3: Alors, normalement, on avait une édition pour cet été et on va la reporter à l'année prochaine pour l'été prochain pour avoir un peu plus de moyens et un peu plus de... peut-être un endroit un peu plus grand que ce qu'on a depuis une dizaine d'années maintenant. Et donc, voilà, le but, c'est de faire venir dans la ruralité une forme de culture, mais par la musique, par le dessin, l'art, etc. Et à but caritatif et associatif, sans subvention, j'insiste, on y tient presque.
2: Eh ben, bravo, mon chat. Alors, écoute... Tu vas marquer 3 points. C'est bien ce que tu fais. Moi, je t'aime. Je veux que tu marques. Alors, tiens.
3: Moi aussi, je t'aime, Valérie. C'est très gentil de me le faire comme ça.
2: Ah, voilà, t'as vu.
4: Allez. Elle me l'a jamais dit, quoi.
2: Allez, écoute bien ça.
5: Mon ami, c'est moi.
4: Ah ouais, je suis pas son ami, moi.
2: Mais non, c'est Charles et les Coutures qui chantent tous les Toy Story. J'ai eu le. Voilà, attends. Aujourd'hui, sur les écrans, il y a Toy Story 5 qui sort. Je l'ai vu, c'est magnifique. Moi, j'adore. Alors, c'est pour célébrer les 30 ans de la saga. Mais est-ce que tu sais pourquoi le premier Toy Story est entré dans l'histoire du cinéma? Alors, écoute bien les propositions. Écoute bien les propositions. T'auras 10 secondes pour me donner ton choix. Pourquoi le premier Toy Story est entré dans l'histoire du cinéma? En sachant que c'est les 30 ans de la saga. Écoute bien. C'était le premier film en 3D relief. C'était le premier film d'animation entièrement réalisé par ordinateur. Il a fallu fabriquer plus de 10 000 jouets pour le tourner, où les jouets avaient tous la tête d'Éric Bastien. Donc pourquoi il est rentré dans l'histoire du cinéma? Premier film en 3D relief, premier film d'animation réalisé par ordinateur. Il a fallu fabriquer 10 000 jouets pour le tourner, où ils avaient tous la tête d'Éric Bastien. Top chrono, 10 secondes.
3: Je dirais que c'était le premier film en 3D relief.
2: Et ma Malheureusement non, le 3D Relief, oh, c'est bien plus vieux. Et oui, c'est le premier film d'animation entièrement réalisé par ordinateur, sorti en 1995. Ça a révolutionné le cinéma, c'est le tout premier film 100% image de synthèse. Bravo Pixar, mais pas bravo Juju.
4: Bon Aurélie, on a deux points, on va pas se laisser déstabiliser, oui. On va continuer comme ça jusqu'à 13h. À Riorges, dans la Loire, en couple avec Thierry, Mathias et Chloé, tes deux adolescentes te soutiennent. Ils sont peut-être à l'école à cette heure-ci. Exactement. Alors, tu as de la force, parce que j'ai vu que si tu étais un animal, tu aimerais être...
6: Un guépard.
4: Ah ouais, je crois que c'est celui qui court le plus vite en plus, hein, le guépard.
6: Ouais, c'est ça.
4: Pourquoi le guépard ? C'est quoi ? C'est le film ? C'est l'animal ? Qu'est-ce qui t'attire dans le guépard ?
6: Le film, et ouais. C'est vrai qu'il court tellement vite, la liberté, la sensation.
4: Exactement, avec Delon qui est magnifique, hein, dans ce film. Tu avais un porte-bonheur et ça m'a donné envie de réécouter ça.
7: Un petit Indien, Nagawika, chantait gaiement sur le chemin.
4: Génial, ça pour les nostalgiques, ça vous parle forcément. Et toi, t'avais un petit Indien que tu mettais dans ta trousse à l'école, c'était ton porte-bonheur.
6: Oui, c'est ça, mais que je n'ai plus parce que malheureusement, j'ai été cambriolée et on me l'a pris.
4: Mais c'est pas vrai, ils sont partis avec ton petit Indien et cambrioleur.
6: Ah, je crois qu'il est en or alors que pas du tout.
4: Ouais, c'est pas gentil, il faut le rendre.
6: Voilà.
4: Oh, tu t'es rabattu sur quoi d'ailleurs maintenant qu'il porte chance?
6: Ah,
4: t'as le trèfle à quatre feuilles.
2: Ah là là.
4: Ah, donc t'en as un, ça c'est plutôt bon pour nous. Et puis, t'as plusieurs objets d'ailleurs, porte-bonheur. Ce qui, moi, me rassure. Aurélie, voici ta question à choix multiples. Petit extrait encore une fois. Aujourd'hui, on se fait plaisir.

0: Comment appelle-t-on? Et voici la question, hein, pour 3 points. Comment appelle-t-on en français le nom exact du petit embout au bout d'un lacet? Le petit embout au bout d'un lacet. Comment on appelle ça? Est-ce que c'est un rivet? Un capuchon? Un ferré? On s'en fout. Top chrono, 10 secondes.
1: Alors, comme ça, je dirais les ferrés.
0: On s'en fout. Et pourtant, ouais, ça porte un nom. Le petit embout au bout d'un lacet, bien vu, c'est un ferré.
1: Ouais, c'est ça.
0: Ouais, c'est ça, c'est le nom précis de l'embout métallique ou plastique au bout d'un lacet qui sert à éviter qu'il s'effiloche et nous faire perdre patience, hein, voilà, quand il manque. Bravo Aurélie.
2: Bien sûr, bah, ça fait 5 pour Aurélie, 1 oui, pour Julien. Et là, tout de suite, on va partir à la maison.
0: Ah oui.
2: Près de la fontaine.
0: Elle est toujours là.
2: Elle est près de la fontaine, elle est avec Nino Ferrer. Vous écoutez ici, on vous aime, à tout de suite.

0: c'est le progrès.
1: La maison près de la fontaine à Nino Ferrer sur ICI Paris, Le France à 12h42.
2: Voilà.
1: Ça, c'est précis.
2: Jungle.
1: Bonne journée.
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1: C'est encore dit ICI Paris, Le France, il paraît. Ah, c'est pas vrai. Mais je ne sais pas ce qui m'arrive.
2: Je ne sais pas.
1: Non, mais je veux dire aux auditeurs, on est à Paris et je travaille aussi pour la locale de Paris. Et voilà. Pardonnez-moi, on s'adresse à toute la France. Pardon ici, pardon.
2: Bah ouais, c'est bizarre ce que tu fais. Bon,
1: excusez-moi.
2: Alors, Julien, 1 point. Aurélie, 5 points. Julien, il lui est arrivé des misères. Il lui est arrivé des misères. Eh oui. Il s'incruste au Festival de Cannes. Il est sur la croisette. Il voit une super actrice très très belle. Et tu te retournes, et qu'est-ce qui s'est passé?
4: Eh ben alors là, j'étais vraiment devant le Midem, il y avait énormément de gens, et je me suis pris les pieds dans le caniveau, je me suis fait une double entorse aggravée des ligaments postérieurs et antérieurs de la cheville.
2: Voilà.
4: Et devant 2000 personnes.
2: Ah bah,
4: hein. Et voilà, et j'ai dû remonter jusqu'à Rouen, en voiture, bien sûr.
2: Eh ben bien sûr, voilà. Avec la cheville qui ressemblait à rien, quoi. Énorme.
4: Exactement.
2: Tout énorme. Ça parce que t'as regardé... Et voilà, tout ça parce que t'as trouvé une meuf jolie, quoi. Bravo. Ah, bravo.
4: Oui, bon, bah oui, voilà, oui, c'est vrai, oui. Non, mais je l'assume au moins.
2: Ouais, c'est bien. Non, mais c'est bien.
4: J'étais subjugué.
2: Oui, bah écoutez, bien sûr. Alors, c'est pas tout, hein, parce que bon, ok, tu te casses la gueule parce que tu vois une nana super mignonne, mais un jour, t'es sur un marché en Angleterre, t'essayes de vendre tes saucissons corses dont on a parlé au début de l'émission, tu vendais ça sur les marchés en Angleterre, et tu faisais des dégustations avec une trancheuse. Et qu'est-ce qui s'est passé?
4: Alors, ce qui s'est passé, un truc qui aurait pu être évité finalement, je prêtais pas beaucoup d'attention à mes gestes parce qu'on était dans le speed. Et puis, je coupais un tout petit morceau de saucisson au canard avec forcément plus de graisse que dans les autres. Le petit morceau s'est évadé, s'est envolé. Et mon doigt a traversé la trancheuse dans la longueur, mon pouce.
2: Ah.
4: Je me suis fait une belle entaille de 1 bon centimètre de profondeur. Et puis, on avait que de l'alcool à 90 pour désinfecter la plaie. Voilà, donc on a fait ça avec une espèce de petite poupée en coton qui s'est avérée.
1: T'as un guerrier, le gars.
2: Mais tu montes dans le bateau hein, pour rentrer chez toi. Et avec ton petit.
4: Ouais, alors je monte dans le bateau.
2: Voilà, avec ton petit doigt coupé. Et qu'est-ce qui se passe? Tellement t'as de la chance.
4: Parce que l'anecdote s'arrête pas là.
2: Ouais, c'est bah oui.
4: En fait, je monte dans le bateau, du coup, à New Haven pour rentrer à Dieppe. Et en fait, au moment où le bateau démarre, au bout d'un quart d'heure, les stabilisateurs tombent en panne. C'est un système qui permet au bateau d'être le plus stable possible quand ça tangue. Et donc là, tout le monde à la cantine fait voler les petits pois, les plateaux, le bar s'écroule à moitié. Enfin, il y a du verre cassé partout, c'est un scandale. Et moi, je suis avec mon doigt, comme ça, en train d'essayer de pas saigner au milieu des gens. Mmh. Et je vais enlever cette espèce de pansement de fortune aux toilettes. Et là, le sang gicle partout. Enfin bon, c'est une catastrophe. Voilà.
2: Ça va aujourd'hui, ton pouce, ou comment ça se passe?
4: Eh ben non, mais justement, il va très bien, ce pouce. C'était une belle coupe longue et fine. Voilà. Et
2: tout,
4: et
2: voilà.
1: Je crois que Claude Zidi et Alain Chabat sont en train de préparer un biopic, là, sur
2: Julien. J'adore. Bon, alors écoute.
4: C'était pas beau.
2: Tu as un seul point. Ça. Mon petit chou. Alors, un seul point, ça va pas. Il faut que tu marques 5 maintenant. C'est la question cash. Tiens, je te mets Carlos.
5: Je préfère manger à la cantine.
1: Bagada.
5: Avec les copains et les copines.
1: Les épinards aujourd'hui à cantine, la radio.
2: Ah ouais, c'est bien. Écoute bien. Quelle marque française est célèbre pour ses verres avec des numéros que l'on retrouve dans les cantines scolaires depuis des générations? Quelle marque française est célèbre pour avoir des verres avec des numéros et que ces verres, on les retrouve dans toutes les cantines scolaires depuis des générations? Top chrono, 10 secondes.
4: Bon, je vais enfin avoir 5 points du coup, c'est-à-dire Duralex.
2: Duralex, Sedlex, oui, 5 points, c'est Duralex évidemment. On était extrêmement contents parce qu'on avait toujours des âges qui n'étaient pas les nôtres.
1: Voilà. Ah, tiens, j'ai 4 ans aujourd'hui. J'ai 14
2: ans. Oui, voilà. Eh bien, 6 pour Julien.
1: Aurélie, alors, jusque-là, c'était pas mal puisque tu avais 5. Là, il a pris le dessus, mais tu as la possibilité, tu l'as compris. Non, mais attends, t'as pas encore joué. Donc là, si tu réponds bien, tu prends 5 points, donc tu garderas la tête. Faudrait pas chuter parce que là, voilà, Aurélie, c'est là que ça se joue. Un petit mot quand même pour dire que t'es totalement nul en orientation. C'était l'épreuve de l'orientation la semaine dernière sur Koh-Lanta. Tu te perds tout le temps.
6: Régulièrement.
1: Non, j'ai du dossier, je vais les ouvrir. Aurélie, on balade en forêt, elle part avec sa fille pour chercher du muguet, classique. Tu te perds Pas de réseau, t'as tourné pendant une heure quand même.
2: Oh là là.
6: Oui. Un peu paniqué sur la fin, on se dit, oui alors, l'année va tomber. Mais finalement, ça s'est bien passé. On a réussi à sortir des arbres, trouver un peu de ciel bleu, et on est passé dans un pré, et on est arrivé à trouver une route.
1: Oui, enfin,
6: et
1: bon.
6: Après, on a appelé mon ami pour venir nous chercher.
1: Bien sûr, t'as trouvé la clairière, mais enfin, t'étais loin de la civilisation, hein. Pas de réseau, le chéri qui est venu te chercher, tu viens de le dire. Mais c'est pas fini! Non! Elle part avec une copine de Saint-Étienne où elle habite vers Rouen. Elles ont tellement papoté les deux là. Elles ont loupé la sortie, hein?
6: Oui.
1: Elles se sont retrouvées à 1h30 du lieu où elles voulaient aller.
6: Non mais c'est ça, on est arrivé. C'est pas du tout là. Et la prochaine sortie était beaucoup plus loin que prévu.
1: Bah ouais. Alors est-ce que tu t'es perdue quand tu as rencontré ton chéri Thierry en boîte de nuit, hein?
6: Non, ça a été. J'étais sur un lieu que je connaissais un petit peu, ça va.
1: Bon, il est venu te draguer, il t'a invité à danser, et c'est là que vous avez échangé les numéros ?
6: C'est ça.
1: Oh. Vous êtes revus le lendemain ?
6: Oui, tout à fait.
1: Ça a matché tout de suite ?
6: Oui, après on s'est vu pendant plusieurs jours, et après, bah voilà, ça fait 18 ans que c'est
1: dur. Bah 18 ans, non, mais c'est une belle histoire, hein, parce que t'as, je disais, à peine une petite quarantaine, donc voilà, vous êtes rencontrés, vous étiez assez jeune, hein, vous aviez tout juste 20 ans, quoi, quelque chose comme ça.
6: Ouais,
1: c'est ça, et deux beaux enfants, Mathias 15 ans et Chloé 13 ans, c'est une belle histoire qui continue encore aujourd'hui, tant mieux. Voici la question à 5 points, et nous allons écouter Laurent Voulzy. Jeanne, c'est signé Laurent Voulzy. On va parler de Jeanne. Dans quelle ville Jeanne d'Arc fut-elle brûlée vive en 1431?
6: Top chrono,
1: 10 secondes.
6: Orléans.
1: La ville où Jeanne d'Arc fut brûlée vive en 1431. Celle qu'on a aussi appelée la pucelle d'Orléans.
2: Mais c'est la pucelle d'Orléans, mais elle n'a pas été brûlée.
1: Et non, c'est à Rouen.
6: C'est
1: elle était capturée.
2: C'est pour ça qu'il faut attendre les 10 secondes
1: bien
2: pour bien
1: sûr.
2: Réfléchir.
1: Elle était capturée par les Bourguignons. Elle a été livrée aux Anglais. Elle a été condamnée et brûlée vive sur la place du Vieux Marché. Elle avait 19 ans et c'était à Rouen.
2: Bon, 6 pour Julien, 5 pour Aurélie. Et attention, il y aura le bingo. Mais d'abord, on va écouter une nouveauté. Soirée mondaine Oria. Vous écoutez ici. À tout

0: 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Oriane nous vient du sud de la France, elle cartonne sur les réseaux sociaux et du coup, vous l'écoutez sur ICI.
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2: Nous sommes au taquet avec nos camarades Julien et Aurélie. Julien à 6, Aurélie à 5, il va y avoir le bingo pour les départager. Mais avant ça, je voulais raconter une dernière anecdote.
0: Oui, je vous en prie.
2: Julien, il a participé à Tout le monde veut prendre sa place, hein, en 2008. Alors pour le tournage, on lui avait dit bon bah faut prendre plein de chemises hein, parce que comme il y aura sûrement, tu vas gagner, tu vas faire plein de parties, prends des chemises. Et puis quand il est arrivé sur le plateau, la styliste elle lui dit ah non ça va pas, c'est moche. Et du coup qu'est-ce qu'elle t'a fait mettre? Un magnifique t-shirt.
3: Alors elle m'a, oui c'est exactement ça qui s'est passé. En effet comme j'avais des chances de rester, j'avais repassé préalablement 7-8 chemises.
2: Oui, pour les tournages.
3: Et en fait, quand elle est arrivée, l'habilleuse, la styliste, elle m'a dit « Ah non, mais ça va pas, les carreaux, pas la télé, pas cette couleur, celle-ci non plus, etc. » Donc elle me dit à 5 minutes de rentrer sur le plateau « Viens avec moi. » Et donc on est allé dans les loges. Elle a ouvert un immense placard avec plein de tenues. Et il y avait plein de trucs super sympas. Et elle a sorti un petit t-shirt en XS aux couleurs de l'automne qui me boudinait à souhait. Et donc je suis rentré, j'avais rendez-vous avec Nagui 2 minutes plus tard. Et elle m'a dit « Oh, c'est merveilleux. » Ça te va comme un gant, c'est parti. Et voilà, j'ai traversé l'émission avec un t-shirt de Rui.
2: On déteste ça. Bravo, bah bravo à toi, t'as quand même accepté de faire l'émission. Je trouve ça très courageux.
3: Bah, oui.
2: Allez, on va essayer de t'encourager avec ça. Alors, écoute bien mon petit bingo. Le bingo, il est simple. À mon top chrono. Tu auras 10 secondes pour me donner un maximum de prénoms de filles qui commencent par la lettre L comme Laval, Lautrec, Lance, enfin bon, ce genre de choses. Un maximum de prénoms de filles qui commencent par la lettre L comme Laval. Allez, top chrono, 10 secondes.
3: Alors, Laura, Laure, Lorraine, Laurie, Laurine, Lana, Lara, Lila. Lily, Lynn, Lisa, Lisette.
2: Ouais, Lina, ouais, ça fait 13, ça fait 13, 13, 13, 13, 13. C'est très bien, tu m'as tout donné. Il y avait Lucie, Lara, Leila, tout va bien. Tu m'en as donné 13.
0: Comment te dire, Aurélie, que ça nous met un bon petit coup de pression, ça.
4: Oui, oui, oui.
0: Ah, tu sais que tout peut être lancé. Il a 6, t'as 5. On est au cœur du bingo, ça vaut 10 points. Celui qui prend 10 points, c'est celui qui fera le plus de points. Donc.
2: C'est bien ça, c'est bien expliqué ça.
0: Ça
2: va la palisse ?
0: Bah, il faut que tu fasses 14, quoi. Voilà. Si tu donnes 14 bonnes réponses, t'encaisses les 10 points du bingo et tu reviens vendredi. C'est clair comme ça ? Voilà. Tu reviens vendredi et il s'en va, Julien. Tout le monde voudra prendre sa place. Tu l'auras pris.
2: Ouais, voilà, allez, encourage-la.
0: Bah, bien sûr, avec deux titres. Déjà le premier, un artiste avec qui elle aimerait déjeuner. David Guetta, qui a cartonné au Stade de France ce week-end. Tu adores David Guetta.
4: Il fait quand même des belles chansons.
0: Ah bah bien sûr. Et puis Kinvé aussi. Alors ça tombe bien parce que tu rêves d'aller justement avec à Tahiti en Polynésie française. C'est pour ça que t'adores évidemment. Kinvé et David Guetta pour t'encourager. Voici donc ton bingo. On reste sur les prénoms. Je vais te demander en 10 secondes de battre le score de Julien, à savoir 14 bonnes réponses en citant un maximum de prénoms féminins, prénoms de filles. Commençons par la lettre M. M comme maison ou manivelle. Ok, maison ou manivelle. Top chrono, 10 secondes.
4: Marie, Monique, Martine, Michel, Manon, Madeleine, Mathilde, Marion, Marine, Marisa, Marisol, Marjolaine, Martha, Mathilde, Maud, Maya,
0: J'en ai compté 16. Oh les profonds, bravo.
2: Alors là, bravo.
0: Chapeau,
2: j'ai envie de te dire bravo Aurélie.
0: Ah, oui.
2: Rolio, je suis désolée, mais là quand même, vous êtes tous les deux très très forts. Hein. Ah, bravo.
0: Comment elle a fait surtout?
2: Mais comment?
4: Ouais, parce que du coup, le M, c'est vraiment un prénom que j'adore.
2: Ah bah voilà.
4: Donc
2: ah,
4: ouais. Du coup, j'ai toutes mes copines, j'ai beaucoup de copines commençant par M, j'ai les tantes.
0: On avait utilisé le L, il restait quand même 25 lettres possibles dans l'alphabet.
2: Bravo. Dis donc, Julien, on peut dire quand même que Aurélie, elle a déchiré.
0: Ah hein. Ouais, donc là.
3: Ah oui, non, mais là, j'étais pas prête.
2: Ah ouais, moi, j'étais pas prête non plus. Hein. C'est la première fois.
4: J'ai mon cœur qui palpite.
2: Écoute bien, Aurélie, c'est la première fois en deux ans d'émission que.
3: Du gingembre, du curcuma le matin.
2: Ah ouais, non, mais franchement, c'est la première fois qu'il y a
0: on
2: quelqu'un
0: est sur
2: qui
0: le...
2: fait
0: ah,
2: autant.
0: On y est, hein, sur le.
2: Allez, bah, Aurélie, rendez-vous vendredi pour la finale. Julien, bravo d'avoir joué. Tu as été formidable aussi. Je vous rappelle que vous gagnerez peut-être deux places pour le Festival des Grandes Marées à Jouville ou la machine à café Malongo. Merci Céline à la Réal, Maître Coupez au savoir, Alex au standard, Justin Bieber à la technique et Joe Malongo Bastien à l'animation.
0: J'ai deux candidats et nous ne sommes que mercredi.
2: Allez, à demain, je vous aime. Bisous. Dis donc, il n'est pas un peu l'heure d'aller se coucher ?
0: Oui, parce que là, on vient de passer un bon moment avec le best-of d'Otaquet. Faut quand même qu'on récupère pour tout à l'heure, là. Hein.
2: Et puis surtout, c'est l'heure que Johan Guérin nous informe.
0: Il est là, Johan Guérin ?
2: Mais oui !
0: Le grand Johan Guérin ?
2: Bien sûr !
0: Il arrive tout de suite avec Ici, dès 5h.

0: Sister Sledge, pour vous souhaiter un très très bon réveil avec nous sur votre radio ici. Eh ben écoutez, il y a un petit coup de chaud, Cyril.
1: Bonjour Yoann Guérin, bonjour
0: comment
1: à tous.
0: Ce matin
1: finalement, les machines sont comme nous, elles ont chaud, elles veulent pas travailler. Ça se passe comme ça.
0: Oui, elles souffrent de la chaleur aussi, les machines. On est comme ça, on est dans votre quotidien, vous voyez aussi à la radio. En tout cas, c'est un plaisir de vous accompagner, de bon matin, de vous tirer du lit. Avec l'équipe ici des 5h, on a une grande pensée pour vous qui avez peut-être des métiers pénibles avec la canicule qui se poursuit ce mercredi. L'équipe des Leftos, vous l'avez entendu, Cyril Ardo, il y a aussi Emeline et Loris Veria et Mélodie. Ce matin, tiens, on va filer au jardin, trouver un peu d'ombre.
1: Valère bonne
0: Correa,
1: idée, ça.
0: Oui, très bonne idée. Valère Correa vous livre ses astuces pour économiser de l'eau. 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Vous l'entendez, le petit tapis?
1: Oui.
0: C'est que tout est revenu dans l'ordre, c'est formidable. On est parti.
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0: Mercredi 24 juin, bon courage les Leftos avec la chaleur, on pense à vous, 5h. -43°C à Cazaux en Gironde, 42°C à Niort dans les Deux-Sèvres, encore 42°C à Bordeaux. La France a connu la journée la plus chaude de son histoire hier.
1: 58 départements en vigilance rouge canicule aujourd'hui, dont l'Aisne, la Somme, le Nord et le Pas-de-Calais qui rejoignent la liste dès midi. C'est une véritable chape de plomb au-dessus du pays. Et Guillaume Fariol, c'est donc un record qui a été franchi hier.
3: Dans presque trois quarts des stations de Météo France, les températures ont atteint ou dépassé les 35 degrés. Des pics à plus de 44 dans le centre-ouest. La journée d'hier est la plus chaude depuis le début des relevés en 1947. Température moyenne sur la France, calculée avec les minimales de la nuit et maximales de l'après-midi, 29,8 degrés, plus que le précédent record du 25 juillet 2019 et du 5 août 2003. Corentin Perrault de Météo France est stupéfait.
4: Même en tant que prévisionniste, c'est effrayant. Voilà, de voir des températures pareilles, c'était inimaginable il y a 15 ans.
3: Cette canicule est historique, confirme le prévisionniste.
4: Parce qu'elle est aussi étendue. Voilà, on a une sévérité qui est extrêmement forte. On a du plus 43, plus 44 degrés, ce qui est absolument énorme. La canicule est en effet généralisée et elle est extrême.
3: Comme le sera ce mercredi, qui devrait aussi devenir l'une des journées les plus chaudes jamais mesurées.
4: C'est-à-dire qu'on attend toujours de nombreuses zones.
3: Par l'ouest, prévision qui reste à confirmer.
1: Explication de Guillaume Fariol sur votre radio ici. Et outre les alertes canicules, 35 départements du sud, de l'ouest et du centre du pays sont aujourd'hui en vigilance orange pour risque élevé de feux de forêt. 100 hectares de forêt parcourus par les flammes dans le Maine-et-Loire hier. Même chose dans le Lot-et-Garonne. 35 hectares partis en fumée dans l'Aveyron.
0: Aux grands hommes, la patrie reconnaissante.
1: 82 ans après son assassinat par la Gestapo, l'historien et résistant Marc Bloch est entré au Panthéon hier soir aux côtés de son épouse Simone. Il a été fusillé en 1944. 1h30 de cérémonie présidée par Emmanuel Macron avec un discours aux allures de mise en garde de la part du chef de l'État qui, Paul Barcelone, dans son discours, s'en est pris aux extrêmes.
5: Les enseignements de Marc Bloch nous obligent encore. Emmanuel Macron fustige ici l'esprit de défaite.
6: Poison lent de notre vie publique et qu'il faut combattre inlassablement.
5: Et alors que les dirigeants du Rassemblement National, favoris pour lui succéder à l'Élysée, devaient être exclus de cette cérémonie selon la famille de Marc Bloch, le président s'en prend sans les nommer aux tenants de l'extrême droite.
6: Ceux qui se proclament plus français que vous, ce sont toujours les premiers à sacrifier la France aux intérêts de puissances hostiles. Les premiers à la trahir, premiers à sacrifier à leurs intérêts un peuple libre, peuple qu'au plus profond d'eux-mêmes, ils n'aiment pas.
5: Mais la mise en garde vaut aussi à l'heure de la résurgence de l'antisémitisme.
6: Le cas de Marc Bloch montre que dès qu'il faut s'en prendre à un juif, il se trouve toujours un préfet pour réquisitionner, un policier pour perquisitionner, un juge pour condamner, et s'est mise en place une mécanique idéologique de haine conjuguée à une épidémie de lâcheté.
5: L'histoire en miroir, fil rouge de cette probable dernière panthéonisation, même si le nom de Samuel Paty, professeur assassiné par un terroriste islamiste, circule pour rentrer à son tour, et pourrait ainsi permettre à Emmanuel Macron de livrer ses derniers messages politiques.
1: Paul Barcelone. Une première étape importante, dit le Premier ministre Sébastien Lecornu. Un fait politique majeur pour Gilles Simeoni, le conseiller exécutif corse chargé de l'autonomie. Hier, l'Assemblée nationale a approuvé la réforme constitutionnelle visant à accorder à l'île une autonomie au sein de la République. Le texte doit à présent être examiné par le Sénat.
0: Didier Deschamps ne sera pas sur le banc vendredi pour France-Norvège.
1: Le sélectionneur de l'équipe de France de foot a quitté la Coupe du Monde le temps d'assister aux obsèques de sa maman. Hier, à l'entraînement, les joueurs ont observé une minute de silence en son hommage. C'est donc Guy Stéphane, l'adjoint de toujours de Didier Deschamps, qui est aux manettes pour les prochains jours. Julien Froment.
7: Difficile de dissocier Didier Deschamps de son adjoint Guy Stéphane. Leur collaboration devenue amitié a pris racine au début des années 2000 à l'Euro. Deschamps est alors capitaine des Bleus. Stéphane, lui déjà adjoint du sélectionneur en poste Roger Lemaire. C'est là que les deux hommes connectent. Quelques années plus tard, quand Dédé prend les rênes de l'Olympique de Marseille, il pense à Guy Stéphane, comme il l'explique lors du festival du journalisme de sport en février dernier.
8: Moi, quand je l'ai pris, voilà, je savais que j'avais besoin, parce que j'étais plus jeune aussi, d'avoir son vécu en tant que numéro 1 en club, en sélection. On s'est rencontrés puisqu'il était dans le staff quand moi j'étais joueur en 2000. Évidemment, la complicité s'est développée. Aujourd'hui, on se regarde, on n'a pas besoin de se parler. On sait ce qu'on pense.
7: Un lien indéfectible noué au fil des 180 matchs partagés. Vendredi, Guy Stéphane sera sur le banc face à la Norvège pour suppléer Didier Deschamps. Ce cas de figure s'est déjà produit en 2022, quand le sélectionneur avait eu la douleur de perdre son père.
1: Explication de Julien Froment. Un mot de météo après ce message.
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0: Et l'épisode caniculaire qui atteint cette semaine un plateau de sévérité avec un niveau de chaleur exceptionnel. Cette nuit a été probablement la nuit la plus chaude jamais connue en France. Dès ce matin, un soleil de plomb s'impose sur tout le pays. À la mi-journée, des nuages se développent sur les Alpes du Sud ainsi que sur la montagne Corse avec des orages qui éclatent. Ils peuvent s'accompagner de pluies intenses localement. Assez vite, les averses orageuses vont s'étendre à une bonne partie de la région PACA et au sud-est du Rhône-Alpes avant de gagner le sud du Massif central. À des orages qui se retrouve aussi sur les sommets des Pyrénées. En attendant ce matin, le mercure à Strasbourg et Clermont-Ferrand, 21 degrés. À Rennes, Montpellier et Limoges, 22. On a relevé 23 à Lille et à Caen, 24 à Paris, Toulouse et Orléans, 25 à Bordeaux, 26 à Marseille et à Nantes. Et pour les maximales, tenez-vous bien, toujours très élevées, avec le plus souvent 35 à 39 degrés. Elles vont atteindre ces maximales à nouveau 39 à 41 degrés. Du sud de la Bretagne à l'Île-de-France jusqu'à la Nouvelle-Aquitaine, l'ouest de l'Occitanie, au nord Auvergne et l'ouest de la Bourgogne, voire localement 43 degrés du Val-de-Loire à l'Aquitaine.
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0: Et forcément, ce matin, on a une pensée pour vous qui devez travailler à l'extérieur ou peut-être loin de la clim. Pour vous accompagner ce matin à l'heure du réveil à 5h07, c'est avec Alain Souchon. Voici le baiser.
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0: Le baiser, Alain Souchon, parfait pour bien démarrer la journée. 5h11, bon réveil.
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0: Bon, alors que la France étouffe sous une canicule historique avec un thermomètre qui affichera aujourd'hui par endroit plus de 40 degrés, vous avez l'impression de cuire à l'étouffée. Et c'est là que le grand mystère de la météo entre en jeu, la différence entre température relevée et température ressentie. C'est vrai qu'on en parle d'ailleurs
3: absolument
0: beaucoup à la radio. Je vous explique tout ce matin. La température relevée, c'est celle de la science. Par exemple, 37 degrés mesurés bien à l'ombre, à l'abri du vent, sous abri météo. Ça, c'est le score officiel qu'on donne donc dans les bulletins météo. Mais la température ressenti, c'est en fait la météo de votre corps. Aujourd'hui, avec l'air très sec, votre transpiration s'évapore bien, ce qui aide votre corps à se refroidir un peu, entre guillemets. Mais si l'air devient humide, cette moiteur bloquerait votre sueur et les 37 degrés officiels se transformeraient en un véritable enfer ressenti de plus de 45
3: ah oui.
0: degrés. En fait, le thermomètre donne la température de l'air, votre corps donne celle du vécu. Alors pendant cette vague de chaleur, on va rappeler les bons gestes, restez au frais, hydratez-vous et écoutez donc votre peau. Et Cyril, c'est vrai que c'est aussi difficile en ce moment quand on travaille.
3: Reportage à venir dans quelques minutes sur les chantiers navals à Cherbourg où les ouvriers vivent carrément l'enfer.
0: On pense à vous en tout cas, les lève-tôt. Côté musique, rien de mieux que Michael Jackson. Bad, un plaisir qu'on se fait de bon matin, mais avant Paris, c'est les économies.
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0: Bonjour Valère Coréard.
5: Bonjour Johan.
0: Chaque jour avec vous, un bon plan pour notre pouvoir d'achat. Aujourd'hui, vous vouliez nous parler d'un poste de dépense qui peut vite grimper quand on a un jardin.
5: Oui, et surtout avec les épisodes de chaleur qu'on connaît de plus en plus souvent, arroser son jardin peut représenter plusieurs dizaines d'euros, facile, hein, sur la facture d'eau pendant l'été. Et on parle d'une ressource de plus en plus rare, donc évidemment à économiser. Alors la première solution, c'est de récupérer l'eau de pluie. Un simple récupérateur relié à une gouttière permet de stocker gratuitement plusieurs centaines de litres d'eau. C'est idéal pour les massifs, les fleurs, le potager. Renseignez-vous auprès de votre mairie, parce que parfois, ils en donnent gratuitement ou ils en vendent à prix coûtant. Deuxième réflexe, arroser au bon moment. Il vaut mieux arroser tôt le matin ou en soirée, vous utiliserez moins d'eau pour le même résultat, voire même encore mieux.
0: Et il y a aussi une technique toute simple que beaucoup de jardiniers utilisent.
5: Le paillage, c'est vrai, il consiste à recouvrir le sol avec de la paille, des copeaux de bois, des feuilles mortes ou même des tontes de gazon séchées. Ça limite fortement l'évaporation de l'eau, en fait, et ça permet donc de conserver l'humidité plusieurs jours de plus, dans le meilleur des cas. Selon les conditions, on peut réduire les besoins en eau quand même de 30 à 50%. Autre piste, privilégier les plantes adaptées au climat local. Certaines espèces méditerranéennes ou vivaces résistent très bien à la sécheresse et demandent beaucoup moins d'arrosage que des plantes plus gourmandes. Enfin, si vous avez un potager, pensez à l'arrosage goutte à goutte. L'eau arrive directement au pied des plantes sans gaspillage. C'est plus efficace qu'un arrosage au tuyau. Et puis au fond, l'idée est simple, stocker l'eau quand elle tombe du ciel, éviter qu'elle s'évapore une fois au jardin. C'est bon pour le portefeuille et pour la ressource en eau. Si vous avez des astuces pour économiser l'eau au jardin, pensez à m'écrire par ici les économies @radiofrance.com.
0: Merci Valère, par ici les économies, le rendez-vous à votre service chaque matin, retrouvez également sur ici.fr.
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0: 5h15, vous avez sans doute, comme tout le monde, eu très chaud hier.
3: Avec des records de température battus par endroits, la France a connu hier la journée la plus chaude de son histoire. 58 départements sont aujourd'hui en alerte rouge, 31 en orange. C'est extrêmement pénible pour tout le monde, encore plus pour certaines professions. À l'image, Antoine Van Dedrich, de ceux qui travaillent sur les chantiers navals à Cherbourg.
6: Joris a son casque bien vissé sur la tête, mais en dessous, la sueur perle sur son front, ses joues. Il a passé toute la matinée sur un chantier de sous-marin nucléaire.
7: Dans le bateau, c'est déjà plus chaud, il fait quand même 10-15 degrés de plus.
6: Cette chaleur, il l'a tout de suite ressentie. Après seulement quelques heures de travail, l'organisme est déjà bien entamé.
7: C'est une chaleur pesante, c'est sec. Vraiment, dans le bateau, sous coque, c'est vraiment atroce. En plus, c'est des endroits très confinés, donc pas beaucoup d'espace non plus pour respirer. Je crois qu'il n'y a pas de point frais. On est sous la tôle, Il n'y a pas de point frais, je pense.
6: À cela, il faut ajouter l'effort. Joris ne sent plus ses bras. La fatigue arrive de plus en plus vite.
7: Nous, on est chemineurs, donc on tire du câble. Donc déjà, certains câbles sont plus lourds que l'autre. On en a un qui est vraiment assez compliqué à tirer. Donc sous cette chaleur, ouais, ça devient plus compliqué, mais c'est le boulot, quoi.
6: Il sera attentif aux prochains jours, car la canicule va durer. Lors du dernier épisode, en mai dernier, la chaleur s'était accumulée dans le bateau et le thermomètre avait tout simplement explosé.
7: La dernière fois, il y a eu une prise de température, on était à 52, je crois.
6: 52 sous la tôle ?
7: Oui. Vraiment, dans le haut du bateau, avec les soudures et tout ça, on était monté à 52.
6: Pour réduire les effets de la chaleur, Joris a changé son rythme de travail.
7: On va adapter les pauses. Vraiment, on essaie d'aller à une petite pause, 10 minutes, 5 minutes toutes les heures, 2 heures. Vraiment, au lieu de faire une pause de 30 minutes, on en fait une au moins toutes les heures.
6: À ses côtés, Salomé est dans un bureau à l'atelier. Et même avec un ventilateur, ça ne suffit pas.
8: On nous balance de l'air chaud, quoi. Puis en statique, en fait, on prend vite chaud. Mais après, j'ai l'avantage, je peux sortir, j'ai plus d'eau. Donc nous, je pense qu'on est mieux lotis dans les bureaux.
6: Mais certains ne sont pas dérangés du tout par cette chaleur. Nicolas vient d'arriver dans le Cotentin pour travailler sur un chantier. Après une mission en Vendée sous 40 degrés, il n'est pas mécontent d'être à Cherbourg.
9: Ah ben j'ai cru que dans le Cotentin, ils avaient mis la clim. On a trouvé une différence en venant ici. Ouais. Pour nous, c'est respirable encore. Et surtout qu'on est en bord de mer, donc avec le vent, on a le vent marin qui rafraîchit quand même un peu les côtes. Pour ça, c'est quand même pas mal.
6: En cette alerte rouge canicule, Naval Group a décidé d'aménager les horaires des salariés les plus exposés, qui doivent s'arrêter de travailler à partir de 15h.
3: Un reportage d'Antoine Van Dendrich, ici Cotentin, à retrouver sur ici.fr. Et de la même façon, les chantiers de toutes sortes doivent être arrêtés à la mi-journée dans plusieurs départements, comme en Haute-Garonne, dans le Puy-de-Dôme, en Seine-Saint-Denis, dans le Val-de-Marne ou dans les Hauts-de-Seine, suite à des arrêtés préfectoraux. Et puis dans ce contexte, la CGT du site Stellantis de Mulhouse a déposé un préavis de grève jusqu'à dimanche. Le syndicat de l'usine automobile réclame une baisse des cadences et une augmentation du nombre de pauses en raison des fortes chaleurs.
0: À 5h18, tiens, ce soir, c'est un avant-goût de vacances qui vous attend sur France 3 avec le documentaire Le Camping, un siècle de bonheur français. C'est vrai que les Français adorent le camping, avec près de 7000 sites et 30 millions d'adeptes. La France s'impose comme la championne d'Europe en la matière. Portée par les voix de Franck Dubosc et de Karine Viard, ce docu retrace l'histoire méconnue de cette pratique, de ses origines à sa popularité actuelle. On en parle dans les coulisses télé, le temps de planter la tente au son de Michael Jackson. Voici Bad. Bon réveil.

0: Michael Jackson est bad à 5h21. L'éphéméride de ce 24 juin. Tiens, c'est la Saint-Jean aujourd'hui. Bon anniversaire à Lionel Messi, 39 ans, 53 ans pour Jonathan Lambert et 87 ans pour Brigitte Fontaine. 1985, le 24 juin 1985. Admire Money for Nothing de Dire Straits, ce morceau légendaire avec Sting au cœur, ça aussi c'est légendaire.
1: C'est
0: ouais, il est sorti en single donc à cette date-là. Il a propulsé l'album Brothers in Arms vers des sommets historiques et a marqué l'histoire avec son clip en image de synthèse, le tout premier d'ailleurs diffusé sur MTV Europe.
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0: On retrouve Patrice Gascon avec ses coulisses télé. Aujourd'hui, Patrice, vous nous parlez d'un hébergement qui sent bon les vacances d'été, le camping. France 3 nous raconte ce soir la folle et drôle histoire donc du camping.
3: Est-ce que vous saviez que la France compte 7000 campings et parmi les 30 millions de campeurs présents chaque année sous la tente dans nos régions, il y en a forcément un qui va vous dire
4: « Alors, on n'attend pas Patrick ?»
3: La réplique culte de Franck Dubosc dans la comédie tout aussi culte Camping, film de Fabien Antoniente sorti en 2006, 20 ans déjà. Eh bien, ce même Franck Dubosc avec Karine Viard, les deux posent leur voix, incarnent aussi ce documentaire qui va vous plaire parce que ce film sent bon les vacances, les parties de boules, l'apéro de fin de journée avec modération, mais aussi avec Gégé, le voisin de caravane. Le titre du documentaire, Le Camping, un siècle de bonheur français à voir ce soir sur France 3. Alors qu'il soit à la mer, à la campagne ou à la montagne, que ce soit en famille, entre copains ou en colonie de vacances, le camping est vécu comme un retour à la nature, une vraie rupture avec le quotidien, l'occasion aussi pour certains de retrouver le sourire. Écoutez la touchante confidence que fait Franck Dubosc à Karine Viard dans le talk de ce soir.
5: T'as connu mon père, c'est pas forcément la joie. Et au moment des vacances, il accrochait son sourire avec la caravane et le décrochait en décrochant la caravane. Mais vraiment, c'était net.
6: Ouais, parce que ton père, il était
5: plein de soucis, donc c'était 3 semaines sans soucis. Je le revois dans sa chaise longue, tu sais, après avoir roulé toute la nuit, on arrivait le matin vers 7h du matin, il voulait pas se coucher, il se mettait dans sa chaise longue comme ça. Je le voyais joyeux que 3 semaines. Donc ça participe au fait que pour moi le camping c'est une image de joie, de gaieté, de bonheur, de liberté. Parce que tout à coup en le voyant sourire, ça me permettait moi de m'en aller jouer ailleurs, heureux de jouer, draguer, faire du badminton.
6: Bah moi j'ai fait 2 ans de camping, c'était les meilleures vacances de ma vie. Ma grand-mère passait 2 heures le soir à me nettoyer parce qu'il y avait tous les décalcomanies de...

0: je m'en mettais, mais sur tout le corps, tous les soirs, je me frottais comme ça.
1: Je suis sûr que comme moi, vous avez eu des images, des souvenirs en tête en écoutant cet attendrissant échange entre Franck Dubosc et Karine Viard. Le camping, un siècle de bonheur français, c'est à voir ce soir sur France 3. Et comme moi, j'ai planté la tente ici. Je serai là demain pour de nouvelles coulisses télé.
2: Merci Patrice Gascoigne. 5h24, nouveau voyage dans le temps ce matin. Stéphane Bern revient sur l'invention du béton armé. On replonge à l'époque de Napoléon III. Mais avant, peu importe, c'est le dernier Zazie. Bon réveil.

0: Le dernier Zazie, peu importe, 5h28, un peu d'histoire avant l'actu. Stéphane Bern, ce matin, on voyage au temps de la France de Napoléon III. Moustache impériale, grand boulevard et début du Paris moderne.
1: Au 19e siècle, certains cultivent des orangers et d'autres inventent presque par accident l'un des matériaux les plus utilisés au monde. Un peu comme si en bricolant un arrosoir, on inventait la station spatiale. En 1867, à Paris, Joseph Meunier, né à Saint-Quentin-la-Poterie, dans le Gard, travaille comme jardinier aux Tuileries et dans les grandes propriétés de la capitale. Son problème est très concret, les bacs à oranger. Ces grands pots doivent être solides pour supporter la terre, l'eau et les racines. Mais la terre cuite se fissure et le ciment seul casse facilement. Et qui c'est qui doit tout nettoyer, replanter à chaque fois? Eh ben c'est mon Joseph. Meunier tente alors une idée simple, renforcer le ciment avec une armature en fer. Le résultat est étonnamment résistant. En 1867, il réalise que ce super ciment pourrait lui rapporter du super argent. Il protège donc son invention en la faisant super breveter. En revanche, pour en déplacer un, c'est minimum 4 déménageurs super costauds. Très vite, le procédé est appliqué à des réservoirs, des dalles, des escaliers, puis à des ponts. Le mélange du béton et du fer, qui deviendra l'acier, donne naissance au béton armé. Un matériau capable de supporter d'énormes charges tout en restant relativement souple. On a dit relativement, alors on évite quand même de taper dedans à main nue, d'accord ?
2: Laisse béton.
1: En 1875, il construit dans la ferme du château de Chazelet en Indre ce qui est considéré comme le premier pont en béton armé de France. Du pot, il passe au pont, une seule lettre de différence. Mais quelques centaines de tonnes en plus. Comme quoi les oranges ne donnent pas que de la vitamine C, elles donnent aussi des idées en béton armé.
0: Merci Stéphane Bern. 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Nous sommes le mercredi 24 juin, il est 5h30. Toute l'actualité en France et dans le monde, c'est le 90 secondes avec vous Cyril Ardo.
3: Le pays transformé en fournaise, 58 départements en vigilance rouge canicule aujourd'hui, 31 en orange. Le Premier ministre a activé le plan Orsan au niveau 2/4 qui permet notamment de mobiliser les personnels nécessaires au fonctionnement des hôpitaux. Aux chaleurs extrêmes s'ajoutent les risques de feux de forêt. 35 départements du sud, de l'ouest et du centre du pays concernés aujourd'hui par une vigilance orange. Hier, 100 hectares de forêt dévastés par les flammes dans le Maine-et-Loire, idem dans le Lot-et-Garonne, 35 hectares partis en fumée dans l'Aveyron. Face à la chaleur et à la pollution, des restrictions de circulation en place dans plusieurs départements. Les vignettes critères 4 et 5 interdites à Avignon. Dans le centre-ville de Marseille, seuls les critères 0, 1 et 2 peuvent rouler. Dans le Bas-Rhin, les limites de vitesse sont abaissées de 20 km/h. La chaîne de boulangerie La Micaline, condamnée à verser une amende de 200 000 euros. L'entreprise avait été épinglée par la répression des fraudes sur l'origine de ses œufs, dont la moitié vient de l'étranger, contrairement à ce qui était indiqué sur le site internet. L'occasion peut-être de faire des bonnes affaires en boutique ou en ligne. C'est le début des soldes d'été aujourd'hui dans la majorité des départements. Période qui doit durer 4 semaines jusqu'au 21 juillet. Et puis en basket, Monaco sacré champion de France pour la 3e fois de son histoire après avoir battu Paris 101 à 92 lors du 5e et dernier match de la finale hier soir. L'ASM qui réalise un quadruplé cette saison après avoir remporté la Supercoupe, la Leaders Cup et la Coupe de France.
0: À l'info du jour, une question. Osez-vous sortir pour affronter ces températures à peine supportables?
3: 42,1 degrés par exemple à Bordeaux hier, c'est un record absolu. 43,3 à Cazaux, non loin de là, également en Gironde. Jade Péchira, ce sont des températures tout simplement infernales. Et aux heures les plus chaudes, les Bordelais font tout pour tenter d'éviter cette chaleur.
4: Les quelques courageux qui bravent la fournaise se promènent avec des ombrelles, avec des gourdes sous le bras. Cette dame, elle, a opté pour un mini-ventilateur portable.
5: C'est très chaud.
4: Marie n'avait jamais vu ça à Bordeaux.
6: J'ai pas souvenir, non. C'est asphyxiant.
4: Les enfants, eux, sont fatigués.
7: Ouais, c'est trop difficile pour eux et pour moi-même.
4: Frédéric, elle, a sorti la capeline. Pas sûr que ça suffise.
8: Je viens juste de sortir, donc ça allait, mais là, je me sens
2: Il ne faudrait pas que ça dure trop longtemps.
4: Au quatrième jour de vigilance rouge, les organismes fatiguent.
5: Il y a des gens, ça se voit qu'ils ont des coups de chaleur.
4: Héloïse est pharmacienne.
5: Des maux de tête, vertiges. Après, ils sont souvent très rouges aussi. Voilà.
4: Le service de régulation médicale de l'hôpital a observé une hausse de 25% des appels à cause de la chaleur.
6: On va vous envoyer quelqu'un, madame, il n'y a pas de souci. Hein,
4: le docteur Thomas Meignier est le chef du pôle urgence au CHU de Bordeaux.
8: Tout le monde, évidemment, en souffre, mais on a quelques populations un peu plus cibles qui font l'objet d'appels. Les jeunes enfants qui peuvent souffrir plus vite de la chaleur, des adolescents qui sont peut-être un peu plus insouciants. On a aussi des sportifs qui, pour le coup, continuent leur pratique. Et enfin, des personnes âgées qui souffrent au domicile. Et c'est toute l'importance de bien rappeler de rester à l'abri, de s'hydrater et de prendre soin de ses seniors proches.
4: Pour le moment, les urgences de l'hôpital restent sous contrôle. Les soignants s'attendent à un afflux de patients en fin de semaine avec l'accumulation de la fatigue et de la chaleur.
9: Les familles, bonjour.
3: Reportage d'ici Gironde de Jade Péchira. Un coup d'œil justement sur notre ciel pour aujourd'hui, Johan, et de nombreux records de température qui ont été battus hier.
0: Ouais, c'est vrai, hier a été la journée la plus chaude jamais enregistrée en France. Aujourd'hui, Météo France place 58 départements en vigilance rouge, canicule. Dès ce matin, c'est un soleil de plomb qui s'impose sur tout le pays. À la mi-journée, des nuages se développent sur les Alpes du Sud ainsi que sur la montagne Corse avec des orages qui vont éclater. Ils peuvent s'accompagner de pluies intenses localement. Assez vite, les averses orageuses vont s'étendre à une bonne partie de la région PACA et au sud-est du Rhône-Alpes avant de gagner le sud du Massif central. Des orages qui se retrouvent aussi sur les sommets des Pyrénées. Côté Mercure, ce matin, on a à Clermont-Ferrand 21 degrés, à Rennes et Montpellier 22, 23 à Caen, 24 à Paris, Toulouse et Orléans, 25 à Bordeaux, 26 à Marseille et à Nantes. Vos messages aussi sur la page Facebook. Ici, 20 degrés 3 près de Lille, nous dit Sébastien. On a 22 degrés en Ardèche, à Aubenas. On salue Marie, 22 degrés 8, ça c'est à Mulhouse, merci Kevin. Et puis 27 degrés déjà ce matin dans le sud-est à Villefranche-sur-Mer. Merci Vladimir. Pour les maximales, toujours très élevées avec le plus souvent 35 à 39 degrés. Elles vont atteindre ces maximales à nouveau entre 39 et 41 degrés du sud de la Bretagne à l'Île-de-France jusqu'à la Nouvelle-Aquitaine en passant par l'ouest de l'Occitanie, le nord-Auvergne et l'ouest de la Bourgogne et voire localement 43 degrés. 43 degrés du Val-de-Loire à l'Aquitaine.
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0: Bon réveil, si vous avez une piscine, une pièce avec de la clim, vous nous appelez parce qu'avec Cyril, on cherche un petit refuge. Vous verrez,
3: on en est 5 très... minutes, on
0: mais
3: est ouais. là.
0: Non mais franchement, on est très sympa, on est sociable.
3: Mais oui, l'apéro.
0: Ben oui, l'annonce est passée, on pourra même faire une petite begin comme ça avec vous si ça vous dit. 5h35.

0: Pour une Begin avec toi, Marc Lavoine, 5h39. Bon début de journée.
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0: C'est pas vrai, c'est le rendez-vous à votre service chaque matin. On vous évite les pièges et les arnaques.
3: Attention aux faux mails de Darty et Lidl qui vous font miroiter pour certains de très jolis cadeaux décryptage avec Aude Razo dans 5 minutes.
0: Côté musique, je vois arriver Zao de Sagazon et George Benson. On adore ce genre de son. On vous le propose dans les prochaines minutes. George Benson et Give Me The Night. Le temps d'accueillir James qui est dans le département de l'Ardèche à Beaulieu. Bonjour James. James, est-ce
4: bonjour,
0: que vous...
4: Bonjour,
0: bonjour, James. Bonjour, comment ça va ce matin James?
4: Eh ben très bien.
0: Bon, je découvre que vous êtes boulanger.
4: Oui.
0: Est-ce que... Alors ça doit être, il doit faire hyper chaud dans la boulangerie. Vous avez combien de degrés là?
4: Alors, quand je suis devant le four, j'ai entre 70 et 80.
3: Voilà. Voilà. C'est horrible.
0: Ah ouais, franchement.
4: Bon, j'y reste pas toute la journée. Hein. Oui. J'y passe 3-4 heures, voilà.
3: Quand même.
0: Mais est-ce que vous adaptez, avec les températures là, caniculaires, est-ce que vous adaptez aussi vos horaires? Est-ce que vous commencez plus tôt pour faire tourner les fours plus tôt ou pas?
4: Non, on change rien. C'est pareil pour nous.
3: Mais finalement, est-ce qu'il suffit pas de mettre le pain à l'extérieur une heure ou deux en pleine journée pour qu'il soit cuit?
4: Mais non, quand même. Il faut quand même 260 degrés, donc voilà.
3: Oui, on est encore loin quand même.
0: Ouais, mais franchement, vous avez bien du courage, James. J'ai une petite question. Est-ce que vous sentez que les clients changent leurs habitudes de consommation quand il y a des chaleurs comme celles qu'on connaît actuellement? Est-ce qu'ils se dirigent vers des produits plus précisément que d'autres?
4: Ouais, ils prennent plus des pains, ce qu'on appelle des pains de garde, des gros pains plutôt que des baguettes. Parce que le pain a tendance à sécher plus vite, forcément. Mmh. Et contrairement à ce qu'on vient croire, il faut pas prendre du pain peu cuit pour qu'il garde. Il faut prendre du pain bien cuit parce que le pain peu cuit ne se garde pas mieux.
0: Ah, bah franchement, ah oui. Non, mais ça, c'est le bon conseil du boulanger ce matin.
4: Voilà. On vous remercie. Plus un pain bien cuit, il a plus de goût, il a plus d'arôme, il est plus digeste.
0: Eh ben franchement, tout ça, on valide. James, est-ce que vous avez une spécialité, vous, dans la boulangerie, un petit truc qui fait votre réputation?
4: Je fais un peu des pains de campagne, du pain à la châtaigne, voilà. Rien de... J'ai des pains un peu spéciaux, mais voilà, pas extraordinaire.
0: James, comment s'appelle votre boulangerie? Où est-ce qu'on peut vous retrouver?
4: Alors, ça s'appelle le Fournil de la Plaine. Et je suis à Beaulieu, en Sud-Ardèche, pas loin de Vallon-Pont-d'Arc, à une quinzaine de kilomètres.
0: Ah ben voilà, si vous êtes dans le coin, allez faire un petit coucou à James aujourd'hui.
3: Comment sont les pains au chocolat?
4: Ils sont cuits.
0: Ah ben voilà, il n'y a plus qu'à déguster,
3: bon.
0: James.
3: Eh ben j'arrive. Voilà.
0: On est d'accord. Bon, nous ce matin, on vous offre un exemplaire du guide de voyage Michelin qui fête ses 100 ans. James, merci d'avoir été avec nous.
4: Merci beaucoup.
0: Et merci de votre fidélité et bon courage donc avec les fours encore aujourd'hui. À bientôt.
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0: C'est pas vrai, le rendez-vous anti-arnaque. Aude Razo, beaucoup de faux mails Darty et de faux mails Lidl circulent en ce moment.
8: Oui, je commence avec Darty parce que ce message-là tourne vraiment beaucoup. Merci à Philippe, Fabienne et tous les auditeurs qui m'ont prévenu ces derniers jours. Qu'est-ce qu'on lit dans ce mail? On voit déjà le logo Darty. Votre achat a été effectué avec succès, vous dit-on. Et ce n'est pas un petit achat. Hein. Je vois un téléphone Samsung, une console, une PlayStation 4, un chargeur. Le tout pour 1517,48 €. Aïe. Fabienne me dit, je n'ai pas effectué ces achats. Ce sont vraiment des escrocs. Je suis passée à côté d'une belle catastrophe. Elle a raison, la catastrophe, ça aurait été de paniquer et d'appeler le numéro d'assistance qui est écrit en bas du mail. Ce n'est pas du tout l'assistance en fait, c'est une arnaque avec quelqu'un qui fait semblant de vous sauver de ce débit inexistant alors qu'en fait, il va vous faire faire des manœuvres dangereuses pour siphonner votre compte en banque. Donc vous n'appelez personne, vous mettez le mail à la poubelle, il ne va rien se passer, je vous assure, vous ne serez pas débité de ces 1517 euros imaginaires.
0: Et concernant le faux mail Lidl, c'est quoi le piège ?
8: Là, ce n'est pas tout à fait la même chose, c'est un faux jeu concours. Vous avez été sélectionné pour recevoir un air fryer Silvercrest. Vous cliquez, c'est tentant, c'est vrai, mais il ne faut pas, parce que non seulement vous ne verrez jamais la couleur de votre air fryer, mais l'escroc va vous faire entrer votre numéro de carte bleue, soi-disant pour quelques centimes de frais de livraison. Alors Lidl, le vrai, fait des jeux concours, hein, oui ça arrive, mais l'enseigne précise que ça se passe uniquement sur Lidl.fr, et là ce n'est pas le cas. Darty, Lidl, et n'importe quelle enseigne d'ailleurs, votre premier réflexe à avoir toujours, quelle est l'adresse mail qui m'écrit ? Dans toutes les alertes que j'ai reçues, l'adresse était vraiment fantaisiste, regardez bien.
0: Merci Audrazo, c'est pas vrai, le rendez-vous à votre service à retrouver sur ici.fr. 5h44, voici Zao de Sagazan et la Symphonie des éclairs.
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1: Zao de Sagazan et la symphonie des éclairs. Tiens, et si vous emmeniez dans votre valise cet été quelques BD et mangas pour vous divertir, le monde des ados revient sur cette mode et vous livre ses conseils lecture. Rendez-vous dans moins de 2 minutes. h 48, retrouvons l'équipe d'ici matin pour un point sur l'actualité qui va marquer votre journée. L'info près de chez vous, c'est ici. Bonjour.
2: Bonjour Johan, bonjour à tous. 4e journée en alerte rouge canicule. Stéphane Garcia, pour beaucoup, on va chercher de l'ombre encore, de l'eau fraîche aussi aujourd'hui.
3: Oui, alors qu'il y a les 8 piscines de l'agglomération Pays Basque qui sont toujours gratuites, il y a aussi le musée Bonnaileux de Bayonne qui ouvrira ses portes gratuitement à partir de 10h. Et s'il y en a bien une qui a trouvé le spot parfait pour l'été, c'est elle, la jeune dauphine sauvage qui squatte la baie de Saint-Jean-de-Luz depuis novembre dernier. Le problème, c'est qu'avec l'arrivée massive des touristes et des baigneurs, sa sécurité vire au casse-tête, comme l'explique Mathieu Duhamel, sous-préfet de Bayonne.
4: C'est tout simplement un animal sauvage, aussi sympathique fut-il, raison de plus pour se méfier. Il fait 2 mètres de long, qui pèse 200 kilos. Même sans chercher à être agressif, il peut bousculer, taper un baigneur, paddle ou autre. On ne connaît pas ses réactions. Il peut également se montrer agressif, il peut mordre et en cela occasionner des blessures. Donc.
3: Ça veut dire 750 € d'amende et confiscation du bateau ou du paddle si on s'approche intentionnellement de l'animal. Et les premières amendes sont déjà tombées.
2: Et cette alerte rouge, on le disait, se poursuit. La chaleur est évidemment très présente aujourd'hui. Et surtout, il va faire encore plus chaud, encore plus tôt. C'est-à-dire qu'on est sur déjà du 24-26 degrés. À 11h tout à l'heure, on atteint 35 au minimum partout au Pays Basque. Et puis on atteindra les 41 voire 42 degrés aussi sur les Pyrénées, sur Saint-Palais aussi. On fera un point complet juste après. Le journal de 6h. Johan, on revient dans un instant au Pays Basque. À tout de suite.
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1: 5h49, la une de la presse.
5: BD, manga, la passion des ados, c'est le dossier à lire dans le nouveau numéro du Monde des ados.
1: Et nous sommes avec la rédactrice en chef du Monde des ados. Bonjour Lise Martin.
6: Bonjour.
1: Merci d'être avec nous ce matin. On va se plonger dans cet univers des BD, des mangas, parce qu'il y en a vraiment pour tous les goûts pour nos adolescents. D'où est-ce qu'elle vient, cette passion pour ce type de lecture ?
6: Alors, effectivement, il y en a pour tous les goûts et cette passion, elle est bien réelle. Il y a une étude du Centre National du Livre toute récente qui a été menée auprès d'ados et d'enfants entre 7 et 19 ans qui montre que quand ils lisent pour leur loisir, 57% lisent effectivement de la bande dessinée. Alors, pourquoi ? Peut-être que la bande dessinée et le manga, c'est effectivement un peu moins intimidant pour les ados, en tout cas pour ceux qui seraient moins à l'aise avec la lecture. C'est vrai que on a le médium du dessin qui permet de rendre les histoires très, très immersives. Et ça, c'est pas nouveau, hein. L'être humain a toujours été assez sensible aux images et aux visuels. Après, ce sur quoi j'aimerais bien insister, c'est que c'est pas juste une porte d'entrée vers une vraie lecture qui serait celle de romans. En fait, nous, on insiste beaucoup au monde des ados pour dire que la bande dessinée, le manga, c'est de la lecture. Ce sont des livres en soi avec plein de belles histoires, plein de genres différents. C'est vrai, on le disait, il y en a pour tous les goûts. Il y a de la fantasy, il y a du thriller, il y a de la vie quotidienne, il y a de l'aventure. C'est vraiment très, très riche et c'est pour ça qu'on fait ce hors-série tous les ans au début de l'été, pour montrer toute la variété et toute la richesse de cet univers.
1: D'ailleurs, dans votre hors-série, on peut retrouver notamment un album de BD complet.
6: Tout à fait. Alors, c'est le tome 4 d'Oxalis. Donc, on a publié les 3 précédents dans les 3 précédents hors-série parce que les ados plébiscitent vraiment ce titre. Alors là, pour le coup, on est vraiment dans de l'aventure. C'est aussi une vraie histoire d'amitié. C'est l'histoire d'un groupe qui s'appelle les Vagabandis et il va leur arriver tout un tas d'aventures. Et puis, ils vont devoir surmonter tout un tas d'obstacles grâce à leur ingéniosité et aussi grâce à leur amitié.
1: Forcément, quand on se replonge dans notre enfance, on a un souvenir d'une BD qui a pu nous accompagner. Vous en avez une, vous ? Il y a un univers comme ça qui vous revient ce matin en tête ?
6: Alors moi, j'ai grandi avec les grands classiques, type les Tintins, ouais. Les Astérix, les Boules et Billes, rien de très original. mais c'est vrai que depuis que je suis au monde des ados, je suis assez épatée par la vraie richesse de toutes les sorties qu'on a dans le monde de la bande dessinée ado. Et vraiment, au-delà de tous les classiques que j'ai cités et qui, je pense, marchent encore très bien aujourd'hui, il y a tout un tas de séries vraiment en plusieurs tomes que les ados adorent, les enfants de la résistance par exemple, sur une histoire de enfin sur une bande d'ados qui font de la résistance pendant la Seconde Guerre mondiale. On a Boule à zéro, Seul, tout ça, c'est des univers très différents aussi. Elliot au collège, petit coup de cœur aussi du monde des ados qui raconte le quotidien d'un collégien qui essaye de trouver sa place et c'est pas toujours facile.
1: Ça c'est clair. Merci beaucoup Lise Martin en tout cas pour ces coups de cœur. Merci de votre présence. Le Monde des Ados, dernier numéro à retrouver, c'est à la une des kiosques. 5h53. Tiens, parlons du bac philo qui a eu lieu il y a quelques jours. Bah, la philo s'invite aussi dans les chansons. Une tendance relevée par Muriel Jordan, on en parle ce matin, mais avant, Give Me The Night, parfait pour bien démarrer la journée au son de George Benson. Soyez les bienvenus. Bon réveil.

0: George Benson, Give Me The Night, 5h56. Chaque jour avec Muriel Jourdon, on décrypte une tendance qui raconte notre monde, notre société. Ce matin, on s'intéresse à ces chansons qui nous mènent vers les chemins de la philosophie.
1: Oui, les épreuves de philo, c'était il y a 15 jours, au baccalauréat. Mais la philo, vous savez, elle est partout. Hein. Dans tout ce que vous écoutez, dans votre casque, à la radio ou chez vous, dans le salon, c'est tous les jours la philo. Parfois, les textes de certaines chansons nous emmènent vers des réflexions, vers des pensées de célèbres philosophes qui les expriment avec d'autres mots et dans d'autres formes. Exemple, pourquoi les gens qui s'aiment sont-ils toujours un peu les mêmes? Vous l'avez sans doute remarqué, toutes les bonnes questions sont dans les chansons. Et si on les pose à des gens dans la rue, ces questions, bah ça donne quoi?
2: Pourquoi les gens qui s'aiment sont-ils toujours un peu les mêmes?
3: Peut-être parce qu'ils ont un feeling qui font qu'ils se retrouvent au-delà des mots.
4: Oui, c'est parce que quand on se ressemble, on se comprend sans parler, par télépathie. Et finalement, on se sépare pas puisque l'autre est un peu soi-même. Oui, je vous ai dit ça.
1: Ça vous est déjà arrivé?
4: Un peu, oui.
1: Oups, je crois que j'ai mis les pieds dans le plat. Cette femme est peut-être en plein divorce et... Bon, question suivante. C'est Daniel Balavoine qui nous la pose.
5: Qu'est-ce qui pourrait sauver l'amour? Mais la chambre à part, bien évidemment. C'est le secret de la longévité du couple. Ah, honnêtement, on dort mieux quand on est seul. Mais c'est très difficile de se l'avouer. On s'imagine tout de suite que c'est la fin de la vie à deux. Parce que l'image qu'on a, c'est les vieux là, qui font chambre à part parce que les enfants sont partis. En fait, il vaut mieux ne plus dormir ensemble pour mieux se retrouver pour les meilleures choses.
1: Ah, mais vous êtes conseiller conjugal, en fait. On pourrait aussi citer « Ma liberté de penser » de Florent Pagny, dont le titre pourrait être un sujet de philo au bac. Hein.
6: Et Muriel, sur la question des pourboires, il paraît qu'il y a une pratique qui a tendance à nous exaspérer en France.
1: Mais carrément, Gainsbourg, Stromae, Aznavour, ils abordent le thème de la liberté, de la morale, de la foi. Allez, on poursuit le test avec toujours des gens dans la rue et cette nouvelle question existentielle posée par Françoise Hardy.
7: Comment te dire adieu ?
1: Françoise Hardy se posait cette question, comment te dire adieu ? Et vous, comment vous dites adieu ?
8: Je ne dis jamais adieu, juste à nous revoir.
1: Alors comment on dit adieu à quelqu'un, adieu à une relation par exemple ?
8: Je m'allonge sur le canapé et on parle pendant 2 heures là.
1: Alors je suis Pepsi.
8: On explique au lieu d'imposer et on presque convainc au lieu d'expliquer. Voilà.
1: Je ne vous prendrai pas 120 euros la séance. Alors il y a les jeunes de plus en plus qui disent adieu par texto, hein, genre jamais, salut.
8: J'ai encore une certaine élégance.
1: Bref, la philo dans les chansons, c'est tendance depuis toujours. Viens, je t'emmène. Ouais, je t'emmène à réviser tes classiques de philo.
0: Merci beaucoup, Muriel Jourdon. Tiens, on va réviser les classiques de la chanson. Vous avez une chanson qui vous accompagne, vous, Cyril?
6: Oui, moi, c'est une chanson de la famille Chédid. On ne dit jamais assez aux gens qu'on aime, qu'on les aime.
0: Ah, ça, c'est un joli message. Tiens, est-ce que l'équipe d'ici matin a aussi une chanson comme ça qui l'accompagne depuis longtemps?
9: Oh ben, c'est drôle qu'on me pose la question le jour où il y a Stéphane Garcia qui est là. Bonjour Stéphane Garcia.
10: Bonjour Lucas, bonjour à tous.
9: Bonjour Yann Arsabal. Au niveau chanson, vous allez voir, jusqu'à 9h on va pas s'ennuyer.
11: Comment... spécialiste.
9: Comment ça va?
11: Bien là?
9: Oui, ça va, on survit, tout ça.
10: Chaudement, hein.
9: Chaudement, dites-moi, hein. Ça tape un petit peu en ce moment? Oui, absolument. On va faire un point sur la météo d'ailleurs après le journal. Les températures augmentent encore aujourd'hui. Oui, c'est possible. C'est sûrement d'ailleurs le dernier jour de très très très chaud comme ça au Pays Basque. Mais il va falloir le passer évidemment. On sera dans un instant avec donc Stéphane pour les infos. Pour la musique, on vous prépare aussi les vertiges de l'amour d'Alain Bachung.
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9: Mercredi matin, le 24 juin, bonjour à tous, 6h. Le journaliste Pays Basque, Stéphane Garcia.
10: La fin d'une nouvelle nuit suffocante qui fait suite à une journée où le thermomètre s'est encore affolé. Il a encore fait plus de 41 degrés à Issyritz, 41,9 très exactement, 39,6 à Saint-Jean-Pied-de-Port, 37,5 à Biarritz. Pas de record battu chez nous, contrairement à Pau ou encore à Bordeaux, selon les données de Météo France. Aujourd'hui, ce sera le 4e jour consécutif en vigilance rouge canicule. Et face à cette chape de plomb, les initiatives se multiplient. multiplie pour trouver un peu d'air. Exemple concret à Ustaritz, c'est depuis deux jours, la salle Gastelondoa, située juste en face de l'ancienne mairie, s'est transformée en refuge, Thomas Noiseux.
7: Dans le centre-ville, il ne faut pas attendre bien longtemps avant que le thermomètre dépasse les 30 degrés. Alors quand Chantal pousse la porte de cet espace fraîcheur, c'est un soulagement.
13: Chez moi, j'ai fermé les volets depuis 8 heures du matin, donc je suis dans le noir. Je trouve que c'est un peu déprimant. Comme je suis la mairie via Facebook, j'ai vu la publication pour cette proposition. Je me suis dit c'est une bonne idée.
7: Se reposer au frais, c'était aussi l'idée de Jackie. Elle n'est pas la seule à souffrir de la chaleur.
14: Du moment qu'on me tolère avec ma petite chienne, j'ai accepté évidemment. Et je trouve ça très sympa. Il y a tout ce qu'il faut, boisson, lecture, jeux, et puis la convivialité avec les gens. Quoi.
15: Ah, mais en fait, c'est le mix.
16: Ça, c'est un peu les mots mêlés, en fait.
17: Le matin, c'est un essai, cet après-midi, c'est la complète.
7: Et pour les personnes plus isolées, Anaïri Barren, gérante du CCAS du Staritz, propose une solution.
18: On va aller chercher à domicile, comme voilà, d'ici une demi-heure, je me déplace, du coup, chercher un monsieur que j'ai été le voir hier, et donc il était très intéressé pour venir passer la journée aujourd'hui avec nous, donc je vais le chercher.
7: La situation a bien été anticipée par la mairie, mais Jean-Michel Serrano, élu de la commune, est encore inquiet.
19: Je suis élu depuis 2014, mais c'est la première fois qu'on a une alerte rouge.
7: Plus d'une dizaine de personnes ont été accueillies jusque-là, mais tant que la chaleur se prolonge, la mairie reste prudente.
10: Et cet épisode devrait se poursuivre jusqu'à la fin de semaine, d'après la préfecture des Pyrénées-Atlantiques, avec des nuits toujours très chaudes, même sur la côte. La côte où Anglette a étendu les horaires de surveillance de baignade jusqu'à 21h. Pareil pour la grande plage de Saint-Jean-de-Luz. Privilégier les lieux surveillés depuis jeudi dernier, 40 personnes sont mortes de noyade, essentiellement des jeunes. D'ailleurs, d'après le Premier ministre Sébastien Lecornu, les 8 piscines gérées par l'agglomération Pays Basque sont toujours gratuites. Ce sera le cas aussi du musée Bonnat-Helleux à Bayonne entre 10h et 18h30. Cette canicule qui attise les risques de feux de forêt, 87 hectares au moins ont brûlé hier à la frontière des Landes dans le Lot-et-Garonne à Boussès. Une vingtaine des 180 pompiers engagés sur place viennent des Pyrénées-Atlantiques.
9: C'est une coïncidence du calendrier qui résonne avec l'actualité.
10: Alors que l'eau devient une ressource de plus en plus précieuse sous ses chaleurs, une coopérative agricole a inauguré hier à Mendiande un grand collecteur d'eau de pluie, un trou géant dans le sol tapissé de bâches et relié au système d'irrigation pour sauver les cultures. Mais attention, Yvonne Carpentier, ici, on ne parle pas de bassine.
20: Ça s'appelle un bassin de réserve d'eau pluviale. Il se remplit en hiver et au printemps jusqu'à 2500 mètres cubes d'eau de pluie. Et selon Laurent Béguéry, maraîcher à Mendiande, la réserve a déjà été bien utile.
21: La mise en service, ça s'est fait en fin avril et on a passé 1200 mètres cubes.
20: La coopérative Garo bénéficie de cet outil pour cultiver ici 8 hectares de légumes. Arguitchoui Touria, la coordinatrice de la coopérative.
22: C'est un bassin donc, qui recueille les eaux de pluie qui tombent sur nos bâtiments. Donc le bâtiment agricole, les sarres. Via un système de tuyaux et de tranchées. On ne touche pas en nappe phréatique, on ne touche pas au ruisseau. L'eau potable, on la garde pour des usages obligatoires, hein, pour le nettoyage des légumes. Mais effectivement, si nous n'avions pas eu ce bassin, on aurait dû effectivement puiser sur le réseau.
20: Un principe qui n'a rien de révolutionnaire en soi. Et pourtant, rares sont les exploitations qui possèdent une réserve comme celle-ci. Michel Bideguin, directeur de l'agriculture et de l'alimentation à l'Aglo Pays Basque, aimerait bien les voir se multiplier.
23: La vertu du projet, c'est justement de mettre en cohérence des choses qui ne sont pas en soi innovantes, mais qui, mises ensemble ou bout à bout, deviennent une initiative heureuse. En ce sens où le Pays Basque a encore de l'eau, à des périodes où on en a moins besoin, donc l'objectif de ces choses toutes bêtes, c'est de montrer aussi, avec valeur d'exemple, que c'est faisable.
10: Ce collecteur d'eau de pluie a coûté 100 000 euros, financé à 60% par l'agence Adour-Garonne. Des professeurs et des parents d'élèves du collège Camus de Bayonne ont manifesté hier en fin d'après-midi devant l'établissement pour réclamer plus de moyens, dénoncer aussi une surcharge des classes de 5e et de 3e à la rentrée prochaine. Le collège installé sur les Hauts de Bayonne est classé en réseau d'éducation prioritaire. Il est fermé depuis lundi à cause de la canicule.
9: Il est 6h05. Nous revenons sur ce drame en plein Bayonne. Une grue qui s'effondrait quartier Saint-Esprit. 4 ans après, le procès de cet accident mortel s'est tenu hier.
10: 5 heures d'un procès intense. Les réquisitions sont tombées tard dans la nuit et elles sont à la hauteur du drame. Le procureur de la République a réclamé 18 et 30 mois de prison. 10 ans avec sursis à l'encontre de deux responsables du chantier dirigé par la société Lapix. C'est là que ce grutier, Mohamed Kishoui, 42 ans, avait perdu la vie, Paul Nicolai.
2: Une nièce qui ne peut retenir ses larmes en prononçant quelques mots devant le tribunal, l'avocat de la veuve qui plaide la douleur toujours présente d'une épouse enceinte au moment du drame. 4 ans après l'accident, les plaies sont encore ouvertes, y compris pour les riverains du quartier Saint-Esprit, regroupés au sein du collectif 22 Bergeries, présidé par Patrick Petitjean.
3: On avait d'ailleurs alerté, avant l'accident, justement, des inondations, que la pompe ne fonctionnait pas, des conditions de travail, des travailleurs sur le chantier. En gros, c'était des inquiétudes qu'on avait fait remonter.
2: Des alertes qui n'ont pu éviter le drame et la mort de Mohamed Kishoury. En cause, comme le démontre l'enquête, une dalle en béton mal faite sous la grue, des infiltrations d'eau et des manquements à tous les étages lors de l'installation de la grue, mais aussi une part de fatalité, selon l'avocat du chef de chantier poursuivi, Maître Alain Stabi.
4: Les conditions idoines pour un coulage du béton en toute sécurité étaient réunies. Simplement, comme nous sommes au bord de l'Adour, par la suite, avec le phénomène de la marée, l'eau est très certainement arrivée, ce qui a provoqué le lessivage du béton qui a perdu toutes ses propriétés.
2: Fatalité ou faute grave, le tribunal va devoir trancher.
10: 100 000 euros d'amende sont également demandés contre la société Lapix qui s'occupait de ce chantier BTP dans le quartier Saint-Esprit de Bayonne. Le tribunal rendra sa décision le 6 octobre.
9: L'équipe de France de football est à des milliers de kilomètres, mais les têtes et les cœurs sont tournés vers le Pays Basque ce matin.
10: Pour Didier Deschamps, le sélectionneur qui a quitté précipitamment les États-Unis pour assister aux obsèques de sa mère Ginette, décédée hier, elle habitait le Pays Basque. L'entraîneur bayonnais déjà endeuillé par la perte de son père il y a 4 ans, c'est son adjoint historique Guy Stéphan qui prendra les rênes pour le 3e et dernier match de poule contre la Norvège après-demain. Et puis, dans les autres résultats de la nuit, la Colombie vient de s'imposer 1-0 contre la République démocratique du Congo.
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10: Il va faire encore plus chaud, encore plus tôt, Lucas.
9: Oui, c'est-à-dire, pour vous expliquer, là, on a déjà du 24-25 degrés un peu partout sur le territoire. On va gagner 1 à 2 degrés chaque heure quasiment, puisque aux alentours de 11 heures, on aura dépassé les 35 partout sur le territoire au Pays Basque. Donc, vous l'avez compris, la vigilance rouge canicule est donc maintenue pour aujourd'hui. Le soleil se montre toute la journée. Et il va faire encore plus chaud cet après-midi, ça pourrait être la journée d'ailleurs, avec les températures les plus élevées. 37 degrés attendus à Saint-Jean-de-Luz pour aujourd'hui, 40 à Saint-Jean-Pied-de-Port, 41 à Saint-Palais. On nous parle même sur le bulletin Météo France ce matin de 42 à Bayonne.
10: Wow.
9: Ça c'est possible, 42 à Bayonne pour aujourd'hui. Et on va regarder ça quand même, parce que sur le bulletin Météo France, on parle d'un vent de sud à sud-est, avec localement des rafales de vent en début de nuit à 50 voire 60 km/h. Ce ne sera pas forcément une mauvaise nouvelle pour essayer de refroidir un petit peu l'atmosphère. Bon, on suivra ça, on verra ça évidemment, mais en tout cas la journée est annoncée comme la plus chaude de cette canicule.
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9: Il est 6h09. Bon mercredi à tous, on vous accompagne avec toute l'équipe d'ici matin, tout au long de cette journée encore très chaude chez nous sur le territoire.

0: Alain Bachung avec les vertiges de l'amour. Il est 6h12 sur Ici Pays Basque.
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0: Toute l'équipe d'Ici Matin est là et vous accompagne avec Oyane Alarsabal, Stéphane Garcia, notamment Franck qui réalise l'émission pour aujourd'hui en ce 24 juin. Joyeux anniversaire déjà à vous en ce mercredi matin.
3: Sachez
0: que vous êtes né, vous avez compris que vous êtes né le même jour que le meilleur buteur, je crois, de cette Coupe du Monde 2026, je ne me trompe pas, hein, Léo Messi. Fête ses 39 ans aujourd'hui, c'est déjà son 6e mondial, ce sera le dernier.
4: 5 buts déjà en 2 matchs.
0: Ça, il y a marqué un triplé et un doublé. Rien à voir. Hein. Glenn Medeiros a chanté ça avec Elsa.

0: Je comprends.
1: Je bloque ses paroles.
0: Lucas. C'est Nagui, mais c'est pas grave, ils sont. J'ai la mémoire de mon espèce,
1: je suis vital et je l'aurai. Claude Barzotti, donc vous l'avez compris. Dans un instant, le meilleur de Bienvenue chez vous. Méthode douce ou méthode forte en ce début d'été pour se débarrasser des moustiques et des mouches? Comment est-ce que l'on fait? Qu'est-ce qui est le plus efficace? On se pose la question.
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5: Il est 6h15, place au meilleur de bienvenue chez vous. Nous avons notamment parlé des moustiques tigres hier avec Alexis Volant. Ces moustiques qui ont conquis la France, nos chambres aussi évidemment. Alors ces insectes sont-ils devenus les rois de l'été? Et certaines plantes seraient-elles efficaces pour les chasser loin de nos maisons? Alors info ou intox par rapport à ces plantes, on a posé la question à Jean-Michel Olaïsola de la jardinerie Lafitte.
6: Ça va être un peu mitigé. Oui, ça existe. Non, je ne crois pas à l'efficacité. En gros, vous avez des plantes qui vont dégager une odeur de citronnelle, mais pour cela, il faut frotter la feuille. Et vous allez avoir la verveine citronnelle, vous allez avoir la mélisse, vous avez aussi des géraniums odorants. C'est vrai que si vous frottez la feuille, ça dégage une odeur de citron qui va être répulsive pour le moustique, mais malheureusement, elles ne sentent pas constamment. Donc, je ne vais pas passer mon temps à frotter les feuilles. Donc, légende urbaine, je n'y crois pas.
5: Donc, les plantes, on oublie. Par contre, je crois qu'il y a d'autres méthodes, notamment des sortes de pièges qui reproduisent un petit peu la transpiration humaine, parce qu'on sait que c'est ça que les moustiques aiment chez nous.
6: Oui, peut-être avant de parler de ça, si on reste dans les plantes, on a peut-être aussi des bonnes manières à avoir, des bonnes pratiques. C'est-à-dire, si je mets beaucoup de plantes dans ma terrasse et je vais laisser des soucoupes pleines d'eau, etc., je vais favoriser cette ambiance humide. Donc, forcément, je risque d'attirer plus de moustiques.
7: Alors, messieurs, je veux pas être de mauvaise foi, mais donc, en fait, c'est de votre faute s'il y a des moustiques sur votre terrasse et ensuite vous les chassez, puisque les coupelles d'eau ne sont pas vides, finalement, dans le jardin.
5: Oui,
7: et ensuite,
5: sens,
7: une fois que vous avez des moustiques, vous vous plaignez et vous avez envie de les chasser.
6: Eh bien, en fait, vous voulez avoir des plantes dans votre jardin, très bien, mais en fait, vous pouvez avoir des méthodes pour ne pas avoir des endroits trop humides. Est-ce que j'ai besoin qu'il y ait tout le temps de l'eau dans mes soucoupes? Est-ce que j'ai besoin que mon réservoir d'eau de pluie n'ait pas de couvercle? Non, j'ai des bonnes attitudes à avoir dans ma terrasse, dans mon jardin, et éviter que mon moustique se développe.
5: Si tu veux pas un chien dans le jardin, tu mets pas une gamelle pleine de croquettes devant ta porte, quoi. C'est pareil. C'est le principe.
7: Non, mais c'est des gestes à avoir parce qu'après, on se plaint en effet d'avoir des moustiques dans son jardin ou sur sa terrasse, mais au final, on fait tout pour les attirer aussi si on vide pas ces fameuses coupelles d'eau.
6: Voilà, mais on n'a pas besoin de les laisser pleines d'eau. Et on peut aussi mettre dans nos soucoupes un gravier ou de la pouzzolane qui va éviter que j'ai de l'eau, si vous voulez, en quantité. Et ça va pas m'empêcher pour autant la plante de boire de cette eau.
5: Jean-Michel Olaïsola de la jardinerie Lafitte. On a aussi beaucoup parlé des mouches parce qu'il y en a aussi beaucoup au Pays Basque. Vous avez l'émission sur ici.fr en podcast. Dans un instant, on part au sémaphore de Sokoa. L'eau, je crois, hier était à 24 degrés. On va voir si ça a encore augmenté aujourd'hui après Natacha Saint-Pierre et Pascal Obispo. Yes.

0: Courir demain, Pascal Obispo, Natacha Saint-Pierre à 6h20 sur ICI Pays Basque. Nous partons dans notre édition spéciale canicule, notamment en direct du sémaphore de Socoa. Bonjour Célia.
1: Bonjour Lucas, bonjour à tous.
0: Est-ce que vous avez la température actuellement qui fait à Socoa?
1: Oui, il fait 28 degrés déjà.
0: 28 degrés à 6h20, je crois que vous êtes le record de l'année, ça y est Célia. Et heureusement d'ailleurs, j'ai envie de vous dire. Est-ce qu'il y a un peu de vent qui souffle, un peu d'air?
1: Alors pour l'instant, on a un vent du sud-est pour une vingtaine de kilomètres heure, mais il devrait fraîchir à 40 kilomètres heure en fin de soirée avec des rafales à 70 kilomètres heure.
0: Ah, on est d'accord qu'on pourrait avoir un peu d'air en fin de journée, ça serait peut-être pas plus mal, ça va faire baisser un peu la température. Les heures de marée, s'il vous plaît.
1: Nous attendrons l'étale de basse-mer à 7h05 et 19h29 et la prochaine pleine mer sera à 13h30 et les coefficients du jour sont de 47 et 46.
0: Avec une houle de combien?
1: On a une houle d'environ 20 cm, mais elle devrait s'intensifier un peu sous l'effet du vent en fin de soirée.
0: Bon, pour l'instant, c'est un lac. Et puis, la température de l'eau?
1: 25,5
0: la température de l'océan. Tout est normal, c'est terrible. Merci Célia d'avoir été avec nous.
1: Bonne journée.
0: Bonne journée. À 6h21, il y a la canicule, mais il y a aussi le festival Nouvelle Vague qui a débuté hier à Biarritz. Eh bien, Valérie Delos était avec Alice qui a un rôle un petit peu particulier.
2: Bonjour, je m'appelle Alice, j'ai 19 ans et je viens de Bidart.
3: Bonjour Alice, vous êtes les pieds dans l'eau à Bidart. C'est un lieu que vous aimez particulièrement, cette plage d'Île Biarritz?
2: Oui, c'est la plage de mon enfance, là où j'ai les meilleurs souvenirs avec ma famille, donc elle me tient à cœur.
3: Vous êtes venue ici pas que pour la plage, parce que cette année, vous avez une activité bien particulière.
2: Je suis chauffeur bénévole pour le festival Nouvelle Vague à Biarritz.
3: Ça, c'est génial, comment ça vous est venu cette idée, cette envie?
2: J'ai vu l'annonce pour postuler en tant que bénévole et il restait plus de place pour faire ouvreur ou ouvreuse, donc on m'a proposé le rôle de chauffeur.
3: Vous allez commencer quand?
2: Eh bien, j'ai commencé la formation le 17 et là, on commence petit à petit à réceptionner des clients.
3: Qui c'est que vous aimeriez conduire?
2: Monica Bellucci.
3: Oh, mais oui! Mais il y a aussi un gars, comment il s'appelle?
2: Raphaël Quenard. Oui, effectivement, ça serait un grand plaisir de pouvoir le conduire.
3: Ah oui, ça peut être pas mal. Et alors du coup, dans la formation, qu'est-ce qu'on vous demande? D'être souriant, c'est quoi?
2: Eh bien, on nous demande de respecter le protocole, c'est-à-dire ne pas faire de photos avec les clients, rester aimable, toujours conduire de la meilleure façon possible et évidemment être au petit soin avec nos invités.
3: Voilà. Je suis sûre que vous devez être super. Vous allez vraiment... Moi, je dis, si Monica nous entend, faut qu'elle vienne dans votre voiture, il ne faut pas qu'elle rate Alice. Du coup, les voitures, c'est quoi les types de voitures? Est-ce que ça vous a fait peur, ça, de conduire une autre voiture un peu plus grosse et
2: Eh bien, je pense que c'est le prix de la voiture qui est quand même assez impressionnant. Et les petites rues de Biarritz aussi, mais honnêtement, elles ont pas mal d'équipements, donc c'est super cool de pouvoir conduire à l'intérieur, c'est agréable.
3: Et alors du coup, vos horaires, ça va être quoi? Vous le savez déjà à l'avance?
2: Moi, je travaille de nuit, donc ça sera 21h, 2h30.
3: C'est une expérience incroyable.
2: Exactement, c'est un rêve.
3: Ouais, vous allez peut-être finir chauffeur de taxi après.
2: Sûrement, on verra bien, il y a d'autres festivals en France, donc pourquoi pas.
3: Le cinéma, c'est quelque chose qui vous intéresse, les festivals, pourquoi vous êtes retrouvée ici?
2: Eh bien, je suis étudiante en cinéma. Donc forcément, tout ce qui est festival en France, c'est une opportunité de pouvoir en avoir. Et j'ai fait là le festival de Cannes et maintenant je suis pour le festival Nouvelle Vague à Biarritz.
3: Et au festival de Cannes, vous avez fait quoi du coup comme rôle en bénévole?
2: Eh bien là, je ne travaillais pas. J'ai profité en tant que personne accréditée pour pouvoir voir les séances du festival.
3: Et vous avez vu des célébrités?
2: Oui, effectivement, j'en ai vu pas mal.
3: Et est-ce qu'il y en a un qui vous a marqué en bien?
2: Eh bien, je dirais Almodovar et toute la troupe de son film. Voilà.
3: Et une petite déception entre nous?
2: Je dirais Kate Blanchett. Elle ne s'est pas retournée sur le tapis, donc c'est un peu triste.
3: Qu'est-ce que vous rêvez de faire plus tard dans le monde du cinéma?
2: J'aimerais bien être script, regarder les faux raccords. Donc on verra bien vers quoi l'avenir m'emmènera, mais dans l'idéal, ça serait ça, script.
3: Donc vous allez dire que vous êtes quelqu'un de très minutieux.
2: J'aime beaucoup regarder les détails au cinéma et si je vois un faux raccord, ça peut très vite me sortir de la scène et du film.
3: Le dernier faux raccord que vous avez vu, c'était dans quoi?
2: Je pense que c'est dans des séries TF1, je dirais Été 36, il y en a pas mal, mais après la série était incroyable, donc ça sauve un petit peu. Voilà.
3: Et ben merci Alice, on vous souhaite une très belle carrière.
2: Merci beaucoup, c'est très gentil, très bonne journée à vous aussi.
0: Alice, depuis le festival Nouvelle Vague donc à Biarritz, c'est jusqu'à la fin de la semaine. Merci.

0: I Just Might, c'était Bruno Mars à 6h28 sur ICI Pays Basque.
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0: Il est 6h29, c'est parti, bonjour à tous et les bienvenus sur ICI Pays Basque à la radio, mais aussi sur le canal 3 de la TNT, à la télé pour la dernière semaine d'ailleurs, à la télé, hein, vendredi, après on arrête dodo pour l'été. Bonjour Stéphane Garcia.
3: Bonjour Lucas, bonjour à tous.
0: Bonjour Yann Larsabal, on a Franck et Edouard qui s'occupent de réaliser l'émission pour aujourd'hui. Bon, on va regarder un truc qui s'appelle la météo, je sais pas si vous voyez, il y a du soleil, il paraît dans le ciel pour aujourd'hui, et des températures qui vont augmenter très fort, très très vite pour aujourd'hui, avec du 35 degrés à partir de 11h, du 40 dépassé un peu partout dans l'après-midi. Et donc forcément, dans le journal en basque, on parle de cette canicule et des petites solutions. Pardon.
4: Oui, nous irons nous mettre au frais dans la salle fraîcheur mise en place par la mairie du Staritz. Et puis, c'était jour de procès hier, 4 ans après la mort d'un grutier à Bayonne. On en parlera aussi.
0: Ça arrive dans 2 minutes, mais d'abord à 6h30, l'actu en France et dans le monde avec Cyril Ardo.
5: 90% des Français sont aujourd'hui dans un département en alerte rouge ou orange canicule. 58 départements rouges aujourd'hui, 31 en orange. Il a fait par exemple 43,3 degrés hier à Cazaux en Gironde. Le Premier ministre a activé le plan Orsan au niveau 2 sur 4 qui permet notamment de mobiliser les personnels nécessaires au fonctionnement des hôpitaux. À cela s'ajoutent des vigilances orange au feu de forêt. 35 départements du sud, de l'ouest et du centre sont concernés. Des dizaines d'hectares partis en fumée hier dans le Maine-et-Loire, le Lot-et-Garonne et l'Aveyron. Ils pensaient aller à Lille et Strasbourg. Ils se sont finalement arrêtés à Paris avec 4 heures de retard. C'est ce qui est arrivé aux passagers de 2 TGV en provenance de Nantes et de Rennes hier. Trafic fortement perturbé dans la gare parisienne de Montparnasse. L'historien et résistant Marc Bloch, panthéonisé hier soir aux côtés de son épouse Simone, 82 ans après avoir été assassiné par la Gestapo. Dans son discours, Emmanuel Macron a honoré ses enseignements qui nous obligent contre l'esprit de défaite. C'est une décollecte inédite depuis 2009. Les Français ont retiré au total 630 millions d'euros au mois de mai de leur livret A. C'est le 5e mois consécutif de retrait, dans un contexte notamment de flambée des prix des carburants. Et puis le sélectionneur de l'équipe de France, Didier Deschamps, sera absent lors du prochain match des Bleus, vendredi face à la Norvège en Coupe du Monde, remplacé par son adjoint de toujours, Guy Stéphan. L'entraîneur doit rentrer en France pour assister aux obsèques de sa maman qui est décédée hier.
0: Merci Cyril, et à tout à l'heure, 6h31, l'actu en euskara avec Oyana Larsabal.
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0: Dans le journal de 7h tout à l'heure, nous entendrons Maître Philippe Saladin.
4: L'avocat de la famille de Mohamed Kixui, ce grutier de 42 ans, avait été tué dans un accident de travail il y a 4 ans à Bayonne. Le procès avait lieu hier. Quatrième jour en alerte rouge, canicule. Dans le prochain journal, nous irons voir les trucs et astuces sur un marché pour garder les produits au frais. Et puis direction la baie de Saint-Jean-de-Luz où on peut se baigner. Oui, mais pas trop près de la Dauphine. Ça y est, les PV commencent à tomber. Alors attends, parce que pour une fois que tu nous fais une fiche météo, je ne l'avais pas sous les yeux.
0: Absolument, je note des petites phrases pour que vous puissiez me lancer avec efficacité, c'est réussi.
4: Voilà, donc il faut que je vous dise, Lucas, qu'il y a toujours cette vigilance rouge canicule.
0: Absolument, c'est un très bon lancement que vous me faites là. Ouais. Pour vous dire que forcément les températures vont augmenter encore très vite pour aujourd'hui. En fait, il va faire très chaud là, très tôt dans la matinée, c'est-à-dire qu'on a déjà du 24 à Aspa, 25 à Baïgorry, 27 à Biarritz. On va avoir à partir de 11h quasiment 35 degrés partout sur tout le territoire et pour les maximales du jour on sera sur du 37, 38 degrés à Saint-Jean-de-Luz par exemple, 40 à Saint-Jean-Pied-de-Port, 41 degrés à Saint-Palais, même les 42 on va les taper, 42 c'est possible aussi à Bayonne par exemple. Il y a peut-être un peu de vent par contre annoncé pour ce soir en rafale notamment au bord de l'océan, donc peut-être ça permettra de réduire un petit peu les températures.
4: On espère.
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0: Sur la route, ça se passe pas si mal. On vous attend au 05 59 2x17 2x. Si jamais il y a des changements, des travaux par exemple, qui sont peut-être déjà en cours, parce qu'on sait que sur les chantiers, vous travaillez un peu plus tôt cette semaine. Et c'est bien normal, déjà que ça doit être bien compliqué là, dès que 9h ou 10h arrive. Donc on vous attend, voilà, s'il y a des petites déviations, des changements de route. Mais sinon, c'est tout ce que j'ai à vous dire pour ce matin, c'est-à-dire pas grand-chose.
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0: Et ça nous intéresse de savoir déjà combien il fait chez vous. C'est pour ça que vous pouvez vous rendre sur la page Facebook Ici Pays Basque, dans votre ville, dans votre village, mais aussi à l'intérieur de la maison, pour comparer. Parce qu'apparemment, chez vous, certains, vous avez 29, 30 degrés à l'intérieur de la maison. C'est quasiment impossible de dormir. Et donc, ça nous intéresse. Donc, n'hésitez pas à nous le dire sur la page Facebook Ici Pays Basque. Pour la musique et pour continuer l'émission, voici Michel Jonas.

0: La boîte de jazz de Michel Jonas à 6h41 sur Ici Pays Basque.
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0: Vous en avez l'habitude tous les matins. On vous donne quelques conseils si vous avez des animaux. Peut-être que vous allez partir en vacances là, ces prochaines semaines, ces prochains mois, à l'occasion de l'été, voire même peut-être prendre l'avion. Sauf que prendre l'avion avec des animaux, notamment un chien, c'est pas quelque chose qu'on a l'habitude de faire. Et donc, on va se poser la question avec notre vétérinaire Pierre Fabin, comment bien préparer le chien, comment ça se passe, etc. Ce que ça peut provoquer chez lui, etc. Ça arrive dans un instant. D'abord, nous sommes à la boulangerie Sous Péregui à Asquin avec Sébastien. Bonjour Sébastien.
3: Bonjour Lucas.
0: Et merci d'être avec nous ce matin à Asquin. Est-ce que vous pouvez me parler un petit peu de la température, de la météo que vous avez ce matin?
3: Eh bien, comme partout pareil, je pensais, il fait beau et très très chaud déjà.
0: Il fait déjà très chaud?
3: Oui, il fait 24 degrés ici à Asquin.
0: Ouais.
3: Et par endroit, quand je venais ce matin, il y avait par endroit du vent du sud, donc ça montait encore un peu plus en température.
0: Ok, un peu de vent du sud, ça devrait changer ouais. Peut-être en fin de journée, mais très bien, s'il s'y met lui aussi, on va pas s'en sortir.
3: Espérons que ça change.
0: Racontez-moi aussi comment ça se passe dans la cuisine, au fournil, etc., là où vous travaillez.
3: Eh bien, on fait comme on peut, on essaye de... On travaille beaucoup avec les frigos, tout ça, donc on les ménage et tout ça, mais c'est un peu compliqué, quoi.
0: Et vous n'avez pas eu de problème d'électricité? Typiquement, moi, hier midi, je suis rentré chez moi, il n'y avait plus d'électricité, tout avait sauté à cause de la chaleur. Est-ce que vous, non. Ça n'arrive pas?
3: Non, non, pas encore. Touchons du bois?
0: Oui, c'est ça, bah oui, bien sûr, ça c'est sûr, tu m'étonnes. Mais et vous avez une idée de combien il fait, là, dans la pièce où vous faites le pain et tout ça?
3: Non, du tout.
0: Vous préférez pas savoir?
4: Si il voit, ça va devenir qualité.
0: Vous préférez pas savoir?
3: On aurait peur sinon.
4: Ah, tu m'étonnes.
0: Et au niveau de la clientèle, ça se passe comment? Est-ce que vous remarquez peut-être une petite baisse de fréquentation, ce qui pourrait se comprendre en ce moment?
3: Les après-midi, les gens ne sortent moins, quoi. C'est au strict nécessaire.
0: Et en même temps, acheter une forêt noire quand il fait 42 degrés?
3: C'est pas forcément
0: pas sûr
3: non plus.
0: Que...
4: Il faut rentrer vite, vite à la maison, parce c'est que sinon...
3: Voilà. C'est ça.
0: Bon, Sébastien, on vous souhaite plein de courage. C'est le dernier jour de très, très, très, très chaud. Normalement, demain, vous allez pouvoir un petit peu aérer. Demain matin, on pourrait faire un peu moins lourd.
3: Et si ça se passe pas comme ça, je viens vous gronder.
0: Eh bien, vous me rappelez, bon, absolument.
4: Si vous arrivez avec des chocolatines, ça va.
0: Bon, vous voyez, il suffit de nous acheter. Verra. La boulangerie Sous Péregui à Asquin avec Sébastien et toute l'équipe que l'on salue. À bientôt.
3: À bientôt, au revoir.
0: 6h44.
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0: Il est 7h moins le quart, bon courage en ce mercredi matin, si vous allez au travail notamment. Peut-être que vous avez des animaux à la maison et donc tous les jours vous notez les conseils de Pierre Fabin, notre vétérinaire. Là on se prépare à prendre l'avion avec notre chien par exemple. C'est vrai que c'est souvent le début d'un grand stress pour le chien, pour le propriétaire aussi, que ce soit en cabine, en

0: toutes. Il y a aussi des préparatifs qui ne sont pas anodins. Alors Pierre, quelles sont déjà les règles de base ?
1: Alors la règle principale dépend du poids de votre animal. En général, si votre chien et son sac pèsent moins de 8 kg, il peut voyager avec vous en cabine, glisser sous le siège. Mais réservez sa place très tôt, les compagnies limitent le nombre d'animaux à bord. Au-delà de 8 kg, c'est soute obligatoire. Il faut absolument une caisse de transport rigide, homologuée aux normes internationales, IATA. C'est une cage renforcée avec des fixations en métal. L'erreur, c'est d'acheter cette caisse la veille du départ. Votre chien ne la connaîtra pas et peut paniquer. Achetez-la un mois avant, laissez-la ouverte dans le salon avec son tapis et ses jouets pour qu'elle devienne un vrai refuge.
0: Et justement, ce voyage en soute, là, avec le bruit, l'obscurité, ça les angoisse beaucoup, j'imagine. Est-ce que, par exemple, on peut demander un calmant au vétérinaire pour l'endormir pendant le vol ?
1: Alors, évitez les somnifères. En altitude, avec la pressurisation de l'air, un calmant lourd peut provoquer une détresse respiratoire ou une chute de tension qui peut être fatale. La solution, c'est l'apaisement naturel. Pulvérisez des phéromones apaisantes dans la caisse et glissez-y un t-shirt avec votre odeur. Côté estomac, imposez-lui un jeûne strict 10 à 12 heures avant le décollage. Un estomac vide évite le mal de l'air.
0: Et puis, ça c'est vous qui me l'apprenez, il y a aussi certaines races de chiens qui n'ont carrément plus le droit de monter dans un avion. Pourquoi ces interdictions et est-ce qu'il y a des démarches administratives à faire à ne pas raser ?
1: Alors on parle des chiens à nez écrasé, comme les bulldogs français ou les carlins. Ces races ont déjà du mal à respirer au quotidien. Avec le stress, la chaleur sur le tarmac et la pression en soute, le risque de détresse respiratoire est important. Quel que soit votre chien, partez de préférence le matin pour éviter que le tarmac ne soit trop chaud à l'embarquement et que votre chien y fasse un coup de chaleur. Et enfin, pensez à l'administratif. Pour voyager, il vous faut obligatoirement un passeport européen, une puce électronique et un vaccin contre la rage valide depuis plus de 21 jours. Et si vous partez hors d'Europe, attention, certains pays exigent des prises de sang ou des traitements antiparasitaires certifiés par votre vétérinaire très peu de temps avant le vol. Renseignez-vous des mois à l'avance.
0: Merci Pierre Faver, notre vétérinaire que vous retrouvez sur ici.fr, l'application ici. Vous avez tout en podcast. Isaro, voilà ce que l'on vous prépare pour la musique. Et après, on a juste pour vous quelques petites infos comme ça à noter, à avoir en tête pour cette canicule.

0: Isaro. À 6h51 sur ici Pays Basque. Ils sont trois, nos plus. Trois infos pratiques, locales, utiles et sympas que l'on vous donne chaque matin. Et c'est notamment une bonne idée si vous êtes à Bayonne ou aux alentours à l'occasion de cette canicule et de ces fortes chaleurs. Le musée Bonnat-Elleux vous ouvre ses portes, ça comme tous les jours, jusqu'à 18h30. Sauf qu'aujourd'hui, eh bien c'est gratuit. Vous allez pouvoir donc aller voir des œuvres sous la clim, c'est quand même pas mal. Je sais pas si vous préférez les œuvres ou la clim, on s'en fiche, on vous demandera pas, donc vous pouvez y aller facilement. Et donc c'est la municipalité qui invite les Bayonnais à aller au musée Bonnat-Elleux. Les familles sont évidemment les bienvenues, c'est mercredi, vous avez les enfants avec vous, donc vous allez pouvoir en profiter pour aller le visiter de 10h à 18h30. Je peux même vous dire que la température, c'est 22 degrés à l'intérieur du musée. Oyana. Oui. La deuxième info.
1: Eh bien, avec cette chaleur insupportable, on est nombreux à nous rafraîchir en allant se baigner, que ça soit à la rivière, dans un lac ou à la plage. Il y a beaucoup de monde, notamment à Anglette, d'où la décision de la mairie de prolonger la surveillance des plages à la Petite Chambre d'Amour, au Sable d'Or, à Marignella, à la Madrague et bien aussi à la plage des Cavaliers. Au lieu de s'arrêter à 18h, les MNS vont rester jusqu'à 21h pour que vous puissiez vous baigner en toute sécurité. C'est la même chose à la grande plage à Saint-Jean. Jean de Luz, on rappelle qu'il faut quand même éviter de rester en plein soleil aux heures les plus chaudes, en gros entre 13h et 17h, voire 18h.
0: Et puis troisième info, on regarde la circulation des trains. Sachez que le Bayonne-Hendaye de 7h19 sera retardé de 20 minutes. Il partira seulement à 7h39. Pas de souci pour le Cambo et le Saint-Jean-Pied-de-Port par exemple ce matin. Par contre, le TGV Bayonne-Paris ne s'affiche même pas moi sur mon tableau. Ça veut donc dire qu'il n'est même pas prévu pour aujourd'hui. Pour le 7h52, je parle bien parce que celui de 10h13 est par exemple annoncé. 6h53, Indochine, puis Gorka Robles.

0: Les trois nuits par semaine d'Indochine à 6h56 sur ici Pays Basque. Oyana nous dit ce matin sur Facebook, hein, pas la nôtre, dans les montagnes vers Mauléon, on a de la chance, petit vent frais ce matin, on a 22 degrés pour l'instant. Bon, c'est pas mal, du vent avec 22 degrés, ça reste agréable pour aérer un petit peu. Je pars travailler tous les matins tôt, puis je rentre chez moi l'après-midi, ça c'est notre Oyana, nous par contre, qui le dit. On a à 6h30 27 degrés, c'est ce que nous dit Jean-Louis à Bayonne, à Boucau 26 degrés ce matin, c'est le message de Valérie qui dit bon courage, c'est bientôt fini, c'est pas faux.
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0: Dans deux minutes, le journal de 7h, pardon, avec Stéphane Garcia. Mais d'abord, c'est Gorka Robles. Salut Gorka.
10: Et Gounon.
0: Mercredi 24 juin.
10: Bonne fête aux Jean-Baptiste, Baptiste, Hans, Yvan, Jean, Johan, Yann, Yannick, Johan et Amasco, Yon.
0: Eh bien, disons, bonne fête à vous tous. Le temps,
10: ah ben aujourd'hui, on va pas.
0: Absolument,
10: il va pas pour rien.
0: C'était les fêtes, c'est demain.
10: Ah ben voilà, on y est. J'ai une petite devinette pour vous.
0: Ah, vas-y.
10: Quelle est la voiture espagnole la plus confortable?
0: La voiture espagnole
10: la plus confortable, d'après Luis Mariano, c'est un indice, c'est l'Opel. Vous savez pourquoi?
0: Non.
10: Parce que l'Opel de Cadix a l'essieu de velours.
0: Ouf.
10: Oh là là, eh oui. Oh.
0: Mais dis donc, mais Luis Mariano, ça...
10: Ah oui, moi j'ai travaillé ce matin.
0: Tiens, mais dis donc, la chaleur, ça lui fait du bien, lui. Ton info du jour.
10: Nous partons du côté du Pertuis. Et dans le Pertuis, un gérant d'un bureau de tabac se rend compte qu'il y a un trou dans ses comptes. Mais vraiment, il manque des sous. Et donc, une enquête, il en parle aux gendarmes qui mènent une enquête. C'est les tickets à gratter de la Française des Jeux qui disparaissent, mais ils disparaissent en masse. En fait, il soupçonne un employé quinquagénaire qui a une situation un peu précaire et ils vont perquisitionner chez lui pour trouver la valeur. Alors, il trouve une montagne de tickets qui ont été grattés. Quand je dis montagne, c'est-à-dire que la valeur est de 126 000 euros.
0: 126 000 euros.
10: Donc, j'ai un peu calculé, c'est à coût de 5 euros en moyenne.
0: Ah, ouais, ok.
10: Ça fait 25 200 tickets dans l'appartement.
0: Il piochait tous les jours,
10: ouais. Et tous les jours, il piquait, il grattait. Pour le gagner, en fait, c'est Bépinos, quoi.
0: C'est ce que j'allais dire.
10: Non, mais c'est ça qui est dramatique. C'est que, il s'est fait croquer, il a gratté, il a volé, donc, son patron, pour le gagner, rien du tout, et se retrouver, du coup, convoqué pour escroquerie devant la justice. Il a rapporté, rien le droit de passer devant le tribunal. Donc, restons honnêtes, ça n'a pas de prix. C'est beaucoup, beaucoup mieux pour tout le monde.
0: La roue de la fortune a tourné.
10: Oui, mais pas dans le bon sens pour lui.
0: Merci, Gorka.
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0: Bonjour à tous et bon réveil, c'est mercredi, les 7h. Le journal Ici Pays Basque, Stéphane Garcia.
11: Avec cette vigilance rouge canicule, la seule idée fixe aujourd'hui, c'est de trouver un coin de fraîcheur pour respirer, un plan d'eau. Mais là aussi, prudence, c'est à l'endroit où vous plongez. 40 personnes ont trouvé la mort par noyade depuis jeudi dernier, essentiellement des jeunes. D'après le Premier ministre Sébastien Lecornu, il y a les 8 piscines gratuites de l'agglomération Pays Basque. Il y a aussi la plage avec des horaires de surveillance de baignade étendue à Anglette et Saint-Jean-de-Luz sur la grande plage. La baie de Saint-Jean, où le spot de baignade est déjà squatté par une jeune dauphine sauvage qui a élu domicile depuis novembre dernier. Le problème, c'est qu'à l'approche du rush des vacances, sa sécurité devient un casse-tête. Et pour éviter les accidents avec les baigneurs trop curieux, les autorités haussent le ton. Bichente Vrignon.
12: En semaine, hors vacances scolaires, le plan d'eau est calme dans la baie, mais la surveillance est réelle.
13: C'est tout simplement un animal sauvage.
12: Mathieu Duhamel est le sous-préfet de Bayonne.
13: Aussi sympathique fut-il, raison de plus pour se méfier. Il fait 2 mètres de long, qui pèse 200 kilos. Même sans chercher à être agressif, il peut bousculer, taper un baigneur, paddle ou autre. On ne connaît pas ses réactions. Il peut également se montrer agressif, il peut mordre et en cela occasionner des blessures. Donc aujourd'hui, c'est un message de prévention qui peut s'accompagner. On est sur un bâtiment de la gendarmerie. gendarmerie maritime, de verbalisation.
12: Ça veut dire 750 euros d'amende et confiscation du bateau ou du paddle si on s'approche intentionnellement de l'animal. Et les premières amendes sont déjà tombées.
7: Une présence de la police municipale.
12: Côté Saint-Jean-de-Luz, le maire Jean-François Irigoyen a aussi renforcé le dispositif.
7: Des annonces régulières par les MNS indiquant aux gens de ne pas s'approcher, de laisser le poisson tranquille. Après, il se trouve que là, depuis que nous avons mis les filets anti-pollution et les plongeoires, il semblerait qu'elle s'approche beaucoup moins du bord. Donc on l'attend à voir par Pélagis, par toutes les structures qui s'occupent de ces poissons, avoir des autorisations pour essayer éventuellement de mettre des pingers sur les filets anti-pollution pour essayer de la garder au large.
12: Les pingers pour effaroucher les dauphins sous l'eau dont se servent les pêcheurs pour qu'ils ne s'approchent pas de leur filet.
11: Bichente Vrignon pour ici Pays Basque, une vague de chaleur qui a pour effet d'augmenter l'activité des services de secours, plus 30% depuis la semaine dernière. À ce stade, les services d'urgence ne sont pas en tension, précise la préfecture des Pyrénées-Atlantiques. Une quinzaine de patients ont été pris en charge pour déshydratation, hyperthermie, coup de chaud directement lié à ces températures.
0: Cette canicule qui ravive aussi le spectre des feux de forêt.
11: Au moins 87 hectares sont partis en fumée hier à Boussès dans le Lot Garonne à la lisière des Landes, un incendie violent pour lequel une vingtaine de pompiers sur les 120 engagés sur place viennent des Pyrénées-Atlantiques. Des fruits, des produits frais qui cuisent sur place par conséquent, c'est des clients qui fuient le soleil dès le milieu de la matinée. La canicule qui bouscule aussi les marchés, quel impact sur nos producteurs? C'est un défi quasiment impossible auquel ils font face. Exemple à Saint-Jean-Pied-de-Port où la charcuterie de la Part des Anges de Jérôme Courage Reynaud et le fromage de la laiterie de Camille Lozé à Saint-Jean-le-Vieux, bien ils souffrent.
14: Aujourd'hui, non, on n'a pas tout sorti, on a mis un peu un échantillon de chaque et tout le reste est dans les glacières pour que ça reste au frais parce que ça transpire. Ce qui résiste le mieux, on l'a mis dehors et par exemple nos yaourts, les cahiers, le breuil, ça reste. On a mis une petite affichette et comme ça les gens nous demandent quand ils ont besoin. Bah, j'ai une petite hélice qui tourne et en fait ça permet d'éloigner des mouches parce que déjà que les fromages transpirent, si en plus il y a des mouches, c'est pas top pour la vente. Bah, on voit que les choix de produits, ça va moins être des fromages à pâte pressée, ça va être plus être du crémeux, du frais, des yaourts. C'était plutôt ça ce matin les achats.
15: Pour la charcuterie aussi, c'est pareil, ça transpire. Un peu, le sous-vide un peu moins. Après, dans le camion, moi j'ai un frigo, donc dès que quand j'arrive, le frigo est à la température, les produits sont à température, et après je les fais redescendre en température le temps du retour, comme ça je suis sûr que les produits sont bien conservés. Le ventilateur qui brasse un peu d'air, on a les sensations un peu de plus frais. C'est un peu plus compliqué parce que les gens, ils ont envie de pas grand-chose en fait, c'est surtout les melons, la pastèque, les tomates qui prennent le dessus.
11: Beaucoup de producteurs présents sur le marché avouent d'ailleurs que les clients sont là mais n'achètent pas en raison des fortes températures. Trop chaud pour travailler. Et si la canicule vous donnait droit à un congé payé par l'État? C'est le modèle de l'autre côté des Pyrénées, mis en place depuis près de 2 ans par le gouvernement espagnol de Pedro Sanchez. Les écologistes de Marine Tondelier veulent importer l'idée ici, 5 jours maximum par an pour les travailleurs les plus exposés. On en parlera avec notre invité de 7h45, Anna Escoura, élue d'opposition à Biarritz, membre des écologistes.
0: Une grue de chantier qui s'effondre sur un immeuble de Bayonne et qui coûte la vie à son grutier.
11: C'était en mars 2022, plus de 4 ans après, le procès s'est tenu à Bayonne. 5 heures d'une audience intense jusqu'hier soir très tard pour les réquisitions. La procureure a réclamé 18 et 30 mois de prison avec sursis contre 2 responsables de chantier de la société Lapix Bâtiment, jugés pour homicide involontaire, béton non conforme, pompe à eau défectueuse. Les prévenus ont dû s'expliquer sur une série de manquements qui ont coûté la vie à Mohamed Kishoui, 42 ans, dans la salle. Son épouse et ses 2 enfants faisaient face au tribunal, porté notamment par la voix de leur avocat, maître Philippe Saladin.
16: Ça fait 4 ans que j'assiste cette partie de la famille, ça fait 4 ans que je les accompagne et je souhaitais qu'aujourd'hui on puisse ne pas oublier qui était monsieur Kishoui et qui était sa famille et toutes les conséquences que ça peut entraîner, ce type de dossier-là, au-delà du débat technique qui nous a effectivement occupé pendant énormément de temps. Je trouve ça bien de venir parler un peu du fond du cœur. C'est dramatique, comme on a pu l'indiquer. En plus, c'est que il faut se souvenir dans quelles conditions tout ça a été indiqué et comment, surtout, la famille a pris conscience de tout ça et en a pris connaissance. J'ai pu l'expliquer dans le cadre de ma plaidoirie. Effectivement, elle est appelée alors qu'elle, pour elle, son mari n'est pas censé travailler sur ce chantier. Elle arrive ce jour-là, elle est accompagnée de son fils de 12 ans et qui donc repartira avec la dernière image de son père d'un corps gisant sur un trottoir.
11: 100 000 euros d'amende sont également demandés contre la société Lapix qui occupait ce chantier BTP dans le quartier Saint-Esprit de Bayonne. Le tribunal rendra sa décision le 6 octobre prochain.
0: Didier Deschamps rentre en urgence au Pays Basque.
11: Oui, le sélectionneur de l'équipe de France de football a quitté précipitamment les États-Unis après le décès de sa mère Ginette hier, 4 ans après avoir déjà perdu son père. C'est son adjoint historique Guy Stéphan qui prend les rênes des Bleus pour le 3e et dernier match de poule contre la Norvège après-demain. Sur le terrain, les résultats de la nuit au Mondial, la Colombie s'est imposée 1-0 contre la République démocratique du Congo. La Croatie a pris le dessus sur le Panama 1-0 et l'Angleterre hier soir a été tenue en échec par le Ghana 0-0. 5 représentants du Pays Basque avec l'équipe de France de rugby se sont envolés hier soir direction l'hémisphère sud. 2 joueurs de l'aviron bayonnais, Tevita Tatafu et Esteban Kapila, mais aussi le demi de mêlée originaire de Saint-Pé-sur-Nivelle, Maxime Lucu, le Nafartar, Max Pring et le Biarro, Temo Mathieu. Le 15 de France affronte la Nouvelle-Zélande dans 10 jours. Et puis à Biarritz, c'est ouvert la 4e édition du festival de cinéma Nouvelle Vague hier soir à la Gare du Midi. C'est jusqu'à dimanche avec 42 séances de visionnage à la clé.
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11: Et à 11h, on dépassera, Lucas, les 35 degrés partout.
0: Ouais, c'est ça, d'ici 3-4 heures déjà, il fera 35 degrés partout au Pays Basque. Là, pour l'instant, vous êtes sur du 24 à Asparin, 25 à Baïgorry, on est déjà sur du 27 à Biarritz. On atteint quasiment les 29 degrés à Mauléon déjà. Pour les maximales du jour, c'est du 37 à Saint-Jean-de-Luz, 40 degrés annoncés. Par exemple pour Bayonne, voire 41 degrés comme à Saint-Palais et à Saint-Jean-Pied-de-Port pour aujourd'hui. Ça devrait être la journée la plus chaude, et ce le sera d'ailleurs sûrement la journée la plus chaude de cette canicule. Donnez-lui de l'eau par pitié.
10: Le soleil de Mexico.
0: Merci Gorka. On fait le point sur votre trafic TGV et TER pour ce matin. Sachez que votre Bayonne-Hendaye de 7h19 est décalé de 25 minutes. Il partira seulement à 7h44. La même chose pour le Bayonne-Hendaye de 8h25 qui partira à 8h45. Pas de soucis sur le Cambo, les trains qui vont à Cambo et Saint-Jean-Pied-de-Port. Par contre, il n'y a pas de TGV qui part à Paris-Montparnasse à 7h52 comme d'habitude.
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0: C'est une antenne spéciale sur Ici Pays Basque encore toute la journée pour vivre avec vous ces journées un petit peu particulières côté météo, même si ça y est, c'est l'été. Depuis quelques jours, That's the Way, voilà ce que l'on écoute pour la musique. Dans un instant, on va jouer avec Gorka Robles et toute l'équipe. Bon réveil et bon courage pour débuter votre mercredi.

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0: Il est 7h13 dans un peu plus de 5 minutes dans l'écho d'ici, Stéphane Garcia.
3: Un ébéniste basé en Anglette qui vient d'obtenir le titre de maître d'artisan d'art.
0: Jouons d'abord ensemble Audio Carré. Là, il y a du monde. Il y a Stéphane, il y a Oyana, il y a Gorka autour de la table, il y a Franck qui réalise l'émission.
4: Il y a du mauvais perdant.
0: Il y a du mauvais perdant, absolument. Vous allez pouvoir vous jouer au 05 59 2 fois 17 2 fois. Vous allez aux arènes de Bayonne cet été. La tournée de la Starac fait pour la première fois un summer tour, c'est-à-dire une petite tournée d'été. Ce sera l'un des derniers concerts qu'ils vont faire avec tous ceux qui ont marqué cette saison-là de la Star Academy il y a quelques semaines, quelques mois maintenant. On vous met deux places de côté, 05 59 2 x 17 2 fois pour gagner et donc aller les voir le 26 juillet prochain aux arènes.
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0: Ce matin, nous jouons aux anecdotes et je crois que c'est Franck qui réalise l'émission, qui a une anecdote à nous donner. Il va nous la raconter, à vous de nous dire si c'est vrai ou si c'est faux.
5: Je suis DJ depuis quelques années et j'étais le premier DJ de France à jouer le tube Larousseau, tu m'oublieras.
0: Larousseau, attends, je vais le trouver, qu'on l'écoute. Là, tu l'as, vas-y. Donc la première personne en France qui a diffusé ça, c'est toi,
5: en 98.
6: Non, c'est rigolo parce qu'il y avait un magasin à Bayonne qui s'appelait Chez Rousseau, j'étais le premier à acheter un pantalon là.
0: Il y a une anecdote qui est vraie, il y a une anecdote qui est fausse. Je vous laisse deviner laquelle.
6: Quelle peine de justice, il faisait ça du coup.
0: 05 59 2 fois 17 2 fois, est-ce que Franck est le premier en France, le premier DJ à avoir diffusé ça, Larousseau tu m'oublieras, c'est à vous de jouer pour aller voir la Starac.
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0: Il est 7h16 sur Ici Pays Basque. À l'occasion de cette canicule, on essaie de venir à votre rencontre. Et notamment, hier, dans la journée, Valérie Delos est passée par la gare de Bayonne pour savoir si vos trains roulaient toujours. Et puis, comment se passaient ces voyages? C'est étonnant parce que vous avez tous un point commun. Écoutez ce premier témoignage.
10: Je suis allé à Saint-Jean-Pied-de-Port, donc il y avait toujours quelques minutes de retard au départ et au retour. Mais sinon, bon, ça s'est bien passé. Le reproche que je peux faire, c'est que hier matin, la clim était un peu trop forte dans le train.
11: Vous avez eu trop froid?
10: Oui, moi je suis allergique à la clim, pas à la chaleur.
11: Et la chaleur, pour le moment, vous en souffrez pas trop quand vous voyagez comme ça en train?
10: Bon, j'essaye de voyager le matin ou en début d'après-midi, puis en milieu d'après-midi, je me mets à l'ombre.
11: Voilà, on s'adapte.
10: On s'adapte.
12: On est parti de Paris, on est venu à Bayonne et après on va à la Benne.
11: Les filles, du coup, les conditions de voyage, là, ça a été comment depuis votre départ à Paris?
12: Ah, on avait pris en bus.
11: Vous avez pris le bus à Bercy, c'est ça?
12: Oui, on avait pris le bus à Bercy. On avait eu une correspondance à Bordeaux à 3h. Et après, notre bus, il est arrêté. Et après, on est arrivé ici.
11: Au niveau de la chaleur, quand vous étiez en bus, c'était comment?
12: C'était trop froid parce qu'il y avait la clim qui marchait tout le temps. Et du coup, en plus, là, on a un rhume. Et du coup, voilà, il faisait trop froid.
11: Ah oui, c'est l'inverse en fait. C'est la clim qui vous a posé problème.
12: Oui.
11: Merci beaucoup, les filles.
13: Merci à vous.
0: Bon, finalement, c'est la clim qui a posé problème dans les transports en commun quand ça roulait. Alors, sinon, il y a des TER qui ont été arrêtés parce qu'il n'y avait pas de clim, justement. Bref, c'est un peu compliqué de s'y retrouver, mais c'est des témoignages qui nous reviennent souvent, notamment sur les réseaux sociaux, sur le fait que la clim et les clims sont trop fortes, notamment dans les cinémas. En tout cas, merci pour vos témoignages depuis la gare de Bayonne avec Valérie Delos. 7h18, Nuggen pour la musique, et juste après, on joue aux anecdotes.

0: Megan à 7h21 sur ICI Pays Basque. Nous jouons ensemble avec Gorka, Franck, Stéphane aussi qui est là. Et Véronique, bonjour Véronique.
1: Bonjour.
0: Vous êtes à Bayonne ou en tout cas sur la route du travail, c'est ça?
1: Non, je suis à Bayonne et pour l'instant je prends mon petit déjeuner avant d'aller au travail.
0: Ok, waouh, j'ai qu'une info sur vous, elle est fausse.
2: C'est ça, les miettes de partout, mais c'est pas bien.
0: Bon, Véronique, de toute façon, moi je suis pas là pour jouer aux anecdotes, je m'en fiche d'avoir juste ou faux. Par contre, vous, ça peut vous intéresser. Franck, il y a un instant, tu nous as dit que...
3: J'étais le premier DJ en France à avoir joué La Rousseau, tu m'oublieras.
0: Notre réalisateur a-t-il pour la première fois en France diffusé La Rousseau?
1: Oui, c'est vrai.
0: Est-ce que c'est vrai, c'est faux?
3: Eh bien oui, c'est gagné effectivement. C'était en 98. Le producteur de cette musique est arrivé dans le club dans lequel je travaillais. C'était en Normandie à la Hacienda. Et donc il m'a tendu un CD. Il me dit on vient de mixer ça, essaye. Je l'ai essayé, ça a été un tube.
0: Ok,
2: ben voilà. C'est formidable. Bon, moi j'en veux tous les journées comme
3: pas,
2: ça.
3: C'est pas grâce à moi que ça a été un tube.
4: Ah attention. Bon, enfin.
3: Non, parce que je savais que c'était une reprise.
0: Oui, bon, on va pas partir sur toutes les anecdotes.
4: Bravo Véronique.
0: Bravo Véronique.
2: Bravo La Rousseau.
0: Bravo La Rousseau. Et Véronique, vous allez donc voir le concert de la Star Academy dans le cadre d'Arène en scène. C'est le 26 juillet prochain à Bayonne, dans les arènes.
1: Génial, merci beaucoup.
0: On vous envoie plein de courage pour la journée. Merci, à bientôt.
1: Merci, à bientôt, au revoir.
0: Il est 7h22, place à l'écho d'ici. Maintenant, on accueille un ébéniste, Thomas Longuefosse, installé à Anglette, dans le village des artisans, à la frontière avec Bayonne, à côté de la zone de Maignan. Et il a récemment obtenu le titre de maître artisan d'art. Et il est votre invité, Stéphane Garcia.
5: Oui, bonjour Thomas, merci d'avoir accepté l'invitation.
6: Et bonjour, merci de me recevoir.
5: Avant d'entrer dans votre quotidien, dans cet atelier, l'actualité de ces jours-ci, c'est forcément la chaleur. Comment pour vous ça impacte, conditionne votre activité?
6: Moi je travaille en rez-de-chaussée et en fait au premier étage j'ai tout mon stockage de bois. Donc encore une fois, naturellement on va dire que la forêt régule la température. Donc c'est pas évident mais ça va.
5: Pas de climatiseur dans l'atelier?
6: Ah non, j'essaye de faire attention justement de pas gaspiller de l'énergie pour rien.
5: Est-ce que vous sentez une conséquence dans le travail qui fait que peut-être on est un peu moins productif, c'est un peu plus galère quand même?
6: Oui, donc oui, je fais attention de pas perdre ma propre énergie quand je travaille.
5: On le disait, vous avez obtenu le titre de maître artisan d'art en ébénisterie. Qu'est-ce que ce label il vient récompenser?
6: Je suis content, ça vient récompenser 10 ans, on va dire, de travail pour pouvoir postuler à ce label, et aussi le fait de former les ébénistes de demain à travers le fait de recevoir des stagiaires à l'atelier.
5: Vous en avez à l'atelier?
6: J'en ai une qui arrive d'ailleurs la semaine prochaine, ouais.
5: Et est-ce que ça a changé? Est-ce que ça va changer? Ça peut changer quelque chose pour vous? Est-ce que ça ouvre des horizons?
6: Oui, le but c'est de gagner en qualité encore et de réduire encore une fois la quantité de travail pour faire du meilleur travail. Donc toucher une clientèle plus pointue.
5: Et votre travail d'ailleurs, il s'adresse à qui?
6: Moi je travaille pour le particulier, je travaille aussi pour par exemple des fois le service public ou pour des professionnels comme les restaurateurs.
5: Oui, parce que je regardais sur votre site internet qu'on peut consulter, par exemple vous avez composé le plan de table, j'allais dire, de la mairie de Biarritz, de l'hôtel de ville de Biarritz.
6: Avec
5: le conseil municipal.
6: Oui, avec Quentin Delion, on a dessiné ensemble tout l'ensemble du mobilier. Donc on est capable de répondre à des chantiers un petit peu plus gros, mais en création. On dessine et on fait une vraie proposition engagée.
5: Et justement, quand on parcourt votre site, on voit aussi pas mal d'attaches, de références au Japon.
6: J'ai vécu au Japon, j'ai travaillé au Japon.
5: Ça vient de là, d'accord.
6: Ouais, donc ça a forcément teinté à un moment donné ma manière de dessiner, mais surtout autour de l'équilibre, de la sensibilité, de ce genre de choses, oui.
5: Et vous, on parlait de votre activité. Aujourd'hui, les horizons, quels sont-ils pour vous avec ce label?
6: De vraiment continuer à proposer quelque chose de très travaillé, où chaque trait est là pour une raison bien précise, de lier le fond et la forme, d'aller un petit peu plus loin, voilà, dans les esthétiques.
5: Eh bien, on vous remercie. Merci Thomas Longuefosse d'avoir été avec nous. On rappelle un ébéniste installé à Anglette et qui a obtenu récemment le titre de maître artisan d'art. Bonne journée à vous.
6: Et bonne journée.
0: Merci Stéphane. Il est 7h20.

5. Félix Gray et la Gitane, voilà ce que l'on écoute maintenant sur SI Pays Basque. Et puis dans un instant, on va faire un point complet sur toute l'actu. On va revenir évidemment sur la météo du jour qui au Pays Basque s'annonce comme peut-être la journée la plus difficile à vivre de cette période de canicule.

0: degrés sur ici Pays Basque, à une minute d'être à 7h30, donc de faire le point sur l'actu en France et dans le monde.
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0: Allez, bon début de journée en ce mercredi matin au Pays Basque, en ce 24 juin. Sur ici, c'est toujours une antenne spéciale que nous vous proposons, avec notamment l'actu en français dans le monde de Cyril Ardo.
7: La France n'avait jamais connu une journée aussi chaude. Hier, température moyenne 29,8 degrés calculée avec les minimales de la nuit et les maximales de l'après-midi. 43,3 degrés à Cazaux en Gironde, 42,2 à Niort dans les Deux-Sèvres. Aujourd'hui, 58 départements sont en vigilance rouge canicule, 31 sont en orange. Attention aussi aux feux de forêt. 35 départements du sud, de l'ouest et du centre sont en vigilance orange. Des dizaines d'hectares partis en fumée hier dans le Maine-et-Loire, le Lot-et-Garonne et l'Aveyron. Avec ces fortes chaleurs, nos installations électriques sont en difficulté. 68 000 foyers toujours sans électricité dans le sud du Finistère après un accident sur un transformateur électrique. Le retour à la normale se fera au plus tôt en fin de journée selon Enedis. L'électricité sera rétablie en priorité pour les établissements de santé et les sites sensibles. L'un des principaux narcotrafiquants français, Wissem Katourci, interpellé la semaine dernière à Dubaï, on l'apprend ce matin. Il était recherché par les autorités depuis des années, soupçonné d'avoir commandité un règlement de compte en 2017. 26 marins français encore bloqués sur 4 navires dans le détroit d'Ormuz. Les navires ont commencé à sortir hier après plusieurs mois de guerre entre les États-Unis et l'Iran, et alors qu'un accord entre les deux pays est en vue. Et puis Didier Deschamps ne sera pas sur le banc lors du prochain match de Coupe du Monde vendredi face à la Norvège. Il sera remplacé par son adjoint Guy Stéphan, car le sélectionneur des Bleus doit rentrer en France pour se rendre aux obsèques de sa mère.
0: Et il rentre donc au Pays Basque ces prochaines heures. Merci Cyril Ardo. 7h31, l'actu en euskara avec Oihana Larzabal.
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0: On ne va pas y échapper, la canicule fera aussi la une du journal de 8h.
8: Quatrième jour en alerte rouge, on ira se mettre au frais à Ustaritz où la municipalité a ouvert une salle fraîcheur pour accueillir ceux dont le logement est devenu une fournaise. Et puis nous retournerons à Mendiande où avait lieu l'inauguration d'un bassin de rétention d'eau de pluie. Sur l'appli ici, vous retrouverez la vidéo de la Dauphine dans la baie de Saint-Jean, Cachou. On ne s'approche pas sous peine d'amende, il vous en coûtera 750 euros d'amende. Il va faire encore plus chaud, encore plus tôt aujourd'hui.
0: Oui, et on va s'expliquer parce que là, on a déjà du 24 à Asparin, 25 à Baïgorry, 27 à Biarritz. On va atteindre là, d'ici quelques minutes, les 29 à Mauléon. Et les 35 degrés seront dépassés partout au Pays Basque à 11h aujourd'hui. Donc, on a évidemment toujours beaucoup de soleil, beaucoup de ciel bleu. Les températures qui vont augmenter, c'est quasiment le pic de la canicule aujourd'hui, avec du 37, par exemple, voire 38 degrés à Hendaye. On est sur du 40 à Saint-Jean-de-Luz, 41 à Bayonne, à Saint-Jean-Pied-de-Port aussi, 42 degrés à Saint-Palais. Ce sont les températures que nous donne Météo France. À l'ombre, je vous le rappelle. On a par contre un petit coup de vent qui est annoncé pour ce soir, notamment peut-être sur la côte, avec des rafales à 50, voire 60 km/h qui pourraient un petit peu rafraîchir l'atmosphère.
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0: Sur la route, il n'y a pas vraiment de difficultés en ce mercredi matin où vous êtes un petit peu bloqué, j'ai l'impression, et encore bloqué, c'est un grand mot, ralenti aux allées Polmy, donc à Bayonne, quand vous arrivez de Tarnos aussi, que vous arrivez face à les citadelles, au niveau des feux, vous mettez un petit peu de temps ce matin, mais même au rond-point du Grand Basque, au rond-point de Mignon, ça n'a pas l'air d'être particulièrement difficile pour le moment. Rond-point du Mousse, c'est la même chose à Saint-Jean-de-Luz. Les petits bouchons qui se créent d'habitude ne sont pas encore là, bref, vous roulez sans trop de difficultés.
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0: Et on vous attend à savoir combien il fait, par exemple, dans votre logement. Ça nous intéresse. Là, cette nuit, vous avez dormi. Il faisait combien dans la chambre? 28 degrés, quasiment 30 degrés aussi, c'est possible. Sur le WhatsApp, vous n'hésitez pas à nous écrire au 05 59 2 fois 17 2 fois. Comme ça, on lit vos messages à l'antenne. Les Innocents et l'autre Finistère.

0: Les Innocents et l'autre Finistère à 7h42 sur Ici Pays Basque.
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0: Yves Tussaud, bonjour.
3: Bonjour Lucas, bonjour à tous.
0: Vigilance rouge canicule au Pays Basque, jour 4.
3: Et on s'intéresse ce matin à la proposition de Marine Tondelier du Parti Les Écologistes de la mise en place d'un congé climatique, 5 jours maximum par an pour les travailleurs les plus exposés à la chaleur. C'est une proposition calquée sur le congé climatique mis en place en Espagne en novembre 2024 après les inondations meurtrières de Valence. Alors, mesure utile ou mesure gadget? La question sera posée à 7h45 à Anna Escoura, élue d'opposition Les Écologistes à Biarritz.
0: Rendez-vous dans un instant. Mais d'abord, nous retrouvons Gorka Robles comme tous les jours. Salut Gorka.
4: Egunon.
0: Et tu réponds à des pourquoi au Pays Basque qui nous concernent, qui concernent notre histoire aussi. Aujourd'hui, nous parlons d'une personnalité, Jean Erratxun. Et la question, c'est pourquoi a-t-il marqué l'histoire de la pelote?
4: Parce que c'était un fameux joueur de pelote qui est né à la maison Oyartiri d'Asparren, fils de Chalbat et Catalina Borde, surnommé Gascoigne. C'était le surnom de son père. Alors, pourquoi a-t-il marqué l'histoire de la pelote? C'est un joueur exceptionnel. Il est tellement exceptionnel qu'il est suivi par toutes les classes sociales. Tout le monde suit les parties qu'il va pouvoir déclencher. Et il y a eu une partie dont on va fêter les 180 ans cette année, qui a eu lieu le 9 août 1846. C'est un défi entre les Lapourtards, les Labourdins, contre les Guipuscoirs, les joueurs de pelote de Guipuscoa. Alors, Jean Erratxun est la tête de pont de cette équipe de Lapourdi. Et en face, il a le fameux tripero, Manuel Aspiré Melchior, qui est aussi un immense champion de pelote. Cette partie de pelote, elle va avoir lieu devant 12 000 personnes à Irun. Les gens sont au balcon, aux fenêtres, et évidemment, ce qui va se passer, c'est que il y a un art de vivre qui existe au Pays Basque très connu, c'est l'art du pari et des défis. Donc ce défi est lancé, mais ça va parier des sommes folles qui vont marquer l'histoire de la pelote. Il y a un tableau de Colin qui représente, Gustave Colin, qui représente cette partie, alors on dit que c'est Fontarabie. Il joue au Lachois. Lachois, c'est la partie de pelote que l'on joue face à face avec des gants de cuir, c'est une descendante du longue pomme, du jeu de pomme, et donc cette partie se joue à 5 contre 5. Jean Erratxun va lui jouer avec un meunier, un bouvier, un contrebandier et un curé. C'est ce curé qui a déclenché. Eh oui,
0: le curé, non,
4: 5 contre 5. 5 contre 5, mais ça va engendrer des paris complètement fous, puisque certains vont perdre leur récolte de l'année. D'autres vont, on parle d'un parieur qui a perdu son cheval contre 5 onces d'or. Un autre a perdu 100 brebis et 200 vaches. Ouais, ça pariait dans tous les sens. Jean Erratxun va même gagner, lui, 4000 francs à l'époque, plus ce que vont lui donner les parieurs. L'anecdote très rigolote, c'est que lui, ce joueur exceptionnel, avait l'habitude de jouer pieds nus. Donc, évidemment, quand on fait les adversaires, ils ont jeté des clous sur le sol de la carte. Ah, mais oui. Bien sûr,
0: oui.
4: Dès qu'on peut être fair-play, donc ils ont balancé des clous sur le sol. Cette partie, elle a fait le bonheur de tous les chanteurs, les Bertulari de l'époque, puisqu'il y a une chanson qui est très connue, qui, vous allez connaître ça. Partie d'abat, il raconte cette partie de pelote où Jean Erratxun va devenir aussi
0: célèbre. Il avait gagné, du coup.
4: Il avait gagné, il gagne, mais la partie va jusqu'au bout. C'est-à-dire que ça se joue en 9 jeux, et c'est un gagne-terrain, en fait, qui se joue. Et il va gagner dans la dernière minute, à la dernière seconde, il va tout emporter. Le curé, petite anecdote entre nous, le curé, lui, il a été excommunié, il a fallu qu'il dégage, parce que l'évêque de Pampelune a interdit à tout le curé de jouer à la pelote. Donc il est parti, et il est revenu un an après, à cheval, avec l'argent qu'il avait gagné sur la partie.
0: À l'époque, il disait, je me suis fait les croisés, tu connais.
4: C'est neuf à ça. Donc, Jean Erratxun va mourir à l'âge de 43 ans, parce qu'il avait 30 ans quand il avait cette partie, le 24 octobre 1859. Et sur son lit de mort, la seule chose qui l'inquiétait, c'était de savoir le résultat de la partie de pelote qui se jouait à Moléon ce jour-là.
0: Merci Gorka Robles.
4: Mideshker.
0: Et bonne journée, à demain.
4: À bientôt.
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0: Il est 7h47, il fait toujours très chaud aujourd'hui au Pays Basque. On va dépasser les 40 degrés partout normalement sur le territoire aujourd'hui. Marine Tondelier, la secrétaire nationale du parti Les Écologistes a donc du coup proposé un congé climatique de 5 jours pour les travailleurs les plus exposés. Nous en discutons ce matin avec notre invité sur Ici Pays Basque, Anaëz Coura, élu d'opposition Les Écologistes à Biarritz. Elle est votre invité, Yves Tussaud.
3: Anaëz Coura, bonjour.
9: Et Gounan, bonjour.
3: Merci d'avoir accepté notre invitation. Qui pourrait bénéficier de ce congé climatique ?
9: Alors ce congé climatique qui est proposé aujourd'hui fait évidemment écho à la période que l'on vit actuellement, qui est une réalité, qui n'est plus contestable. C'est le deuxième épisode de canicule que l'on vit depuis le mois de mai. 58 départements en vigilance canicule rouge aujourd'hui, donc c'est extrêmement inquiétant. Les experts le qualifient eux-mêmes d'épisode inédit. Ce congé climatique, en réalité, n'est pas une invention très récente. C'est inspiré de ce qui est mis en place de l'autre côté des Pyrénées, ce qui est mis en place en Espagne depuis 2024. Exactement.
3: Après les inondations meurtrières de Valence.
9: Tout à fait. Il permet de protéger les salariés et de leur permettre de maintenir leur salaire en leur permettant de prendre des jours de congé donc climatique jusqu'à 5, en tout cas dans la proposition que fait Marine Tondelier aujourd'hui. Ça s'adresse en fait à des travailleurs qui ne peuvent pas aller travailler. Alors pas forcément qu'en raison de la chaleur, ça va être en raison des intempéries en général. Donc ça peut être des inondations, ça peut être un logement qui n'est plus adapté. Alors ça va toucher des personnes qui ne peuvent pas télétravailler dans des conditions décentes. Ça va être par exemple dans des cas où les écoles sont fermées, comme ce que l'on vit aussi aujourd'hui. Et ça va permettre donc à ces travailleurs-là de les protéger, de les sécuriser avec un maintien de salaire.
3: Qui décidera de valider ce jour ou ces deux journées de congé climatique ? Le chef d'entreprise, l'employeur ?
9: Alors l'idée c'est de les faire reposer en fait sur des critères qui seront objectifs, qui seront précis, notamment de les lier à des périodes comme ça de canicule niveau rouge, donc c'est-à-dire niveau 4, et qui pourront donc être actionnés lorsque ce niveau 4 sera atteint.
3: Nous sommes en alerte rouge canicule depuis dimanche dernier, lundi, mardi, mercredi. Tout salarié pourrait, sur cet épisode-là, souhaiter prendre un jour ou deux jours de congé climatique.
9: Alors il faut bien comprendre que ce congé-là climatique, en tout cas cette réponse-là de congé hein, à proprement parler, est une mesure qui en réalité est exceptionnelle. En Espagne on le voit, elle a été actionnée de manière tout à fait rare et exceptionnelle et elle doit rester adaptée à des situations extrêmes. Il y a d'autres mesures qui sont aussi mises en place, notamment en Espagne, la mesure de journée continue qui permet aux salariés depuis des décennies hein, en Espagne de commencer beaucoup plus tôt vers 7h le matin, de finir à 15h. Donc c'est une mesure qui doit être pérennisée, généralisée, je pense aussi actuellement. Il y a des mesures qui ciblent le BTP dans le Code du Travail et nous proposons également que ces mesures-là soient étendues dans le Code du Travail et généralisées.
3: BTP a une caisse intempérie et les journées de canicule peuvent rentrer dans cette caisse d'intempérie. Qui finance ? Qui va payer ?
9: Alors, qui va payer ? J'ai envie de vous dire, comme tout congé climatique, c'est-à-dire que c'est une mutualisation du risque, évidemment. Alors, encore une fois, c'est un outil qui doit faire partie d'un système de résilience beaucoup plus global. Les écologistes, notamment, proposaient, d'ailleurs, je fais un parallèle, mais l'instauration d'un impôt, un ISF climatique, puisque l'on sait aujourd'hui que les ultra-riches, hein, qui sont très peu nombreux, mais qui, en réalité, sont la cause, notamment, du réchauffement climatique, puisque ils émettent 90% de CO2 et beaucoup plus que en tout cas un humain moyen sur la planète.
3: On va vous dire les écologistes encore un impôt.
9: Ah, alors je ne crois pas qu'on parle d'impôt aujourd'hui. Vous me demandez comment on finance, je vous réponds comment on finance, mais nous ce que nous proposons surtout c'est un outil de sécurisation et de protection notamment des plus fragiles aujourd'hui avec ce congé climatique.
0: 7h51 sur Ici Pays Basque, notre invité Anaëz Coura, élu d'opposition à Biarritz du Parti des Écologistes.
3: Est-ce qu'il faut climatiser les salles de classe, les hôpitaux, les locaux d'entreprise, les appartements ? Est-ce qu'il faut passer à une climatisation plus large dans ce pays qui est l'un des moins climatisés en Europe ?
9: Alors, je crois que la climatisation, c'est ni un tabou, ni une solution à tout. C'est-à-dire qu'évidemment...
3: Ça a été un peu un tabou chez les Verts.
9: Alors, peut-être. Moi, ça l'a jamais été pour moi, très honnêtement. Donc, je suis assez à l'aise sur ce sujet. La climatisation, je crois que c'est un moyen, en tout cas un outil qui est indispensable et qui est vital, notamment pour protéger les plus fragiles. On le voit, d'ailleurs, les EHPAD sont obligés d'avoir une salle climatisée dans leur établissement. On le voit aujourd'hui, le déficit de salles, en tout cas, de bâtiments suffisamment isolés et de climatisation, de manque de climatisation dans des écoles, par exemple, quand je pense aux enfants, fait qu'aujourd'hui elles sont fermées. Il y en a 1300 aujourd'hui qui sont fermées sur le territoire. Il y a 4000 établissements qui ont dû revoir leur aménagement. Il y a des épreuves du bac qui sont reportées. Donc, évidemment, la question se pose, si on doit se demander si c'est une réponse à mettre, à généraliser, je crois pas qu'il faut voir la chose comme ça. C'est-à-dire qu'il faut imaginer une ville comme Paris qui serait climatisée de manière généralisée à 23 degrés dans tous les logements. Ça ne ferait qu'augmenter la température extérieure de quasiment 4 degrés. Donc c'est pas une réponse à tout.
3: C'est une des réponses, mais ce n'est pas la seule réponse. Plus localement, plus directement, plus rapidement, la solution pour faire baisser le thermomètre, vous êtes élu à Biarritz. Si vous deviez tenter de faire baisser la température à Biarritz, sur quoi est-ce que vous agiriez ?
9: Alors nous, sur le littoral, hein, donc à Biarritz, on est dans un territoire extrêmement minéralisé, extrêmement urbanisé. Donc il y a différents outils à mettre en place dans l'échelle de nos communes, et notamment la végétalisation. Donc il y a la désimperméabilisation, la végétalisation. On le portait, nous d'ailleurs, Biarritz-Bérine, dans notre programme, avec un plan canopé qui proposait de planter notamment 1000 arbres par an. Alors quand on dit planter 1000 arbres, il faut pas le voir comme ça de manière totalement abstraite, c'est-à-dire il faut voir aussi comment, où, quelles espèces, par rapport à l'orientation des bâtiments, parce qu'on sait que c'est l'ombre aussi qui permet de faire baisser la température, mais en tout cas ça devra nécessairement passer par une végétalisation.
3: Merci Anna Escroix d'avoir accepté notre
9: Merci
3: invitation, bonne journée.
9: Merci vous aussi.
0: Il est 7h54 sur ici Pays Basque, sur la route pour le moment, c'est toujours pas de grosses difficultés, après on en a l'habitude hein, le mercredi, et puis là petit à petit vous faites de plus en plus de télétravail, il y a de moins en moins d'établissements scolaires qui sont aussi ouverts, et donc forcément à Maignan, il n'y a quasiment pas de bouchons, c'est la même chose sur les autoroutes, à 63, à 64 vous avez l'air de passer aussi assez facilement au niveau du rond-point du Grand Basque, ça bouchonne peut-être un petit peu en haut de la Citadelle, là au carrefour avec les différents feux, bon, la Citadelle rue Maubec, etc. Et puis c'est à peu près tout ce que j'ai à vous dire vraiment pour ce matin, même rond-point du Mousse, ça a l'air de circuler assez facilement, tout comme à Saint-Jean-de-Luz. Et puis sinon, on vous attend au 05 59 2x17 2x au téléphone ou sur WhatsApp. Vous nous envoyez hein, par exemple des messages sur WhatsApp. On a une photo de vous savez, des écrans radio là dans les voitures. C'est, alors on n'a pas le prénom, c'est G qui nous envoie. 29 degrés à un peu avant 7h tout à l'heure avec ici Pays Basque, 29 degrés dans la voiture pour ce matin. Je rappelle que d'ici 3h à peu près, il est quasiment 8h, donc vers 11h on aura du 35-36 degrés partout au Pays Basque pour aujourd'hui. William Scheller et le carnet à spirale pour la musique.

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1: William Scheller, deux minutes avant le journal de 8h sur ICI Pays Basque. Et ça nous laisse juste le temps de retrouver Stéphane Bern pour nous parler histoire tous les jours. Et ce matin, on voyage au temps de la France de Napoléon avec moustache impériale, s'il vous plaît, grande boulevard et début du Paris moderne.
2: Au 19e siècle, certains cultivent des orangers et d'autres inventent presque par accident l'un des matériaux les plus utilisés au monde. Un peu comme si en bricolant un arrosoir, on inventait la station spatiale. En 1867, à Paris, Joseph Meunier, né à Saint-Quentin-la-Poterie dans le Gard, travaille comme jardinier aux Tuileries et dans les grandes propriétés de la capitale. Son problème est très concret, les bacs à oranger. Ces grands pots doivent être solides pour supporter la terre, l'eau et les racines. Mais la terre cuite se fissure et le ciment seul casse facilement. Et qui c'est qui doit tout nettoyer, replanter à chaque fois? Eh ben c'est mon Joseph. Meunier tente alors une idée simple, renforcer le ciment avec une armature en fer. Le résultat est étonnamment résistant. En 1867, il réalise que ce super ciment pourrait lui rapporter du super argent. Il protège donc son invention en la faisant super brevetée. En revanche, pour en déplacer un, c'est minimum 4 déménageurs super costauds. Très vite, le procédé est appliqué à des réservoirs, des dalles, des escaliers, puis à des ponts. Le mélange du béton et du fer, qui deviendra l'acier, donne naissance au béton armé. Un matériau capable de supporter d'énormes charges tout en restant relativement souple. On a dit relativement, alors on évite quand même de taper dedans à main nue, d'accord ?
3: Laisse béton !
2: En 1875, il construit dans la ferme du château de Chazelet en Indre, ce qui est considéré comme le premier pont en béton armé de France. Du pot, il passe au pont, une seule lettre de différence. Mais quelques centaines de tonnes en plus. Comme quoi les oranges ne donnent pas que de la vitamine C, elles donnent aussi des idées en béton armé.
1: Merci Stéphane Bern, à demain.
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1: Bonjour à tous, c'est mercredi, il est 8h. Le journaliste Pays Basque Stéphane Garcia.
5: Quatrième jour en alerte rouge canicule, il va faire encore très très chaud, plus tôt que d'habitude, même 35 degrés minimum dès 11h partout au Pays Basque. Ça grimpera jusqu'à 42 à Bidache, 41 à Mauléon ou encore à Bayonne selon les prévisions de Météo France. On le rappelle, ce sont des indications à l'ombre. Face à cette chape de plomb, les initiatives se multiplient depuis le début de la semaine pour trouver un peu d'air. Exemple concret à Ustaritz. Depuis deux jours, la salle Gastelandoa, située juste en face de l'ancienne mairie, s'est transformée en refuge, Thomas Noiseux.
6: Dans le centre-ville, il ne faut pas attendre bien longtemps avant que le thermomètre dépasse les 30 degrés. Alors quand Chantal pousse la porte de cet espace fraîcheur, c'est un soulagement.
7: Chez moi, j'ai fermé les volets depuis 8h du matin, donc je suis dans le noir. Je trouve que c'est un peu déprimant. Comme je suis la mairie via Facebook, j'ai vu la publication pour cette proposition. Je me suis dit c'est une bonne idée.
6: Se reposer au frais, c'était aussi l'idée de Jackie. Elle n'est pas la seule à souffrir de la chaleur.
8: Du moment qu'on me tolère avec ma petite chienne, j'ai accepté évidemment. Et je trouve ça très sympa. Il y a tout ce qu'il faut. Boisson, lecture, jeux, et puis la convivialité avec les gens. Quoi.
9: Ah, mais en fait, c'est le mix.
10: Ça, c'est un peu les mots mêlés, en fait.
11: Le matin, c'est un essai, cet après-midi, c'est la complète.
6: Et pour les personnes plus isolées, Anaïri Barène, gérante du CCAS du Staritz, propose une solution.
12: On va aller chercher à domicile, comme voilà, d'ici une demi-heure, je me déplace, du coup, chercher un monsieur que j'ai été le voir hier, et donc il était très intéressé pour venir passer la journée aujourd'hui avec nous, donc je vais le chercher.
6: La situation a bien été anticipée par la mairie, mais Jean-Michel Serrano, élu de la commune, est encore inquiet.
13: Je suis élu depuis 2014, mais c'est la première fois qu'on a une alerte rouge.
6: Plus d'une dizaine de personnes ont été accueillies jusque-là, mais tant que la chaleur se prolonge, la mairie reste prudente.
5: Et cet épisode devrait se poursuivre jusqu'à la fin de semaine, d'après la préfecture des Pyrénées-Atlantiques, avec des nuits toujours très chaudes, même sur la côte. La côte où Anglette a étendu les horaires de surveillance de baignade jusqu'à 21h. Pareil pour la grande plage de Saint-Jean-de-Luz.
1: Et il faut évidemment privilégier les zones surveillées surveillée.
5: Ouais, depuis jeudi dernier, 40 personnes sont mortes de noyades, essentiellement des jeunes, d'après le Premier ministre Sébastien Lecornu. Les 8 piscines gérées par l'agglomération Pays Basque sont toujours gratuites. C'est un petit rappel, ce sera aussi le cas du musée Bonnat-Helleu à Bayonne entre 10h et 18h30. On vous a répertorié ces lieux de fraîcheur dans un article sur notre site internet. Cette canicule qui attise les risques de feux de forêt, 87 hectares au moins ont brûlé hier à la frontière des Landes, dans le Lot-et-Garonne, à Boussès. Une vingtaine des 180 pompiers engagés sur place viennent des Pyrénées-Atlantiques.
1: Et c'est une coïncidence de calendrier qui résonne avec l'actualité.
5: Alors que l'eau devient une ressource de plus en plus précieuse sous ces chaleurs, une coopérative agricole a inauguré hier à Mendiande un grand collecteur d'eau de pluie, un trou géant dans le sol tapissé de bâches et relié au système d'irrigation pour sauver les cultures. Mais attention, Yvan Carpentier, ici, on ne parle pas de bassin.
0: Ça s'appelle un bassin de réserve d'eau pluviale. Il se remplit en hiver et au printemps jusqu'à 2500 mètres cubes d'eau de pluie. Et selon Laurent Béguéry, maraîcher à Mendiande, la réserve a déjà été bien utile.
3: La mise en service, ça s'est fait en fin avril et on a passé 1200 mètres cubes.
0: La coopérative Garo bénéficie de cet outil pour cultiver ici 8 hectares de légumes. Arguitchoui Touria, la coordinatrice de la coopérative.
9: C'est un bassin donc qui recueille les eaux de pluie qui tombent sur nos bâtiments. Donc le bâtiment agricole, les sarres. Via un système de tuyaux et de tranchées. On ne touche pas en nappe phréatique, on ne touche pas au ruisseau. L'eau potable, on la garde pour des usages obligatoires, pour le nettoyage des légumes. Mais effectivement, si nous n'avions pas eu ce bassin, on aurait dû effectivement puiser sur le réseau.
0: Un principe qui n'a rien de révolutionnaire en soi, et pourtant, rares sont les exploitations qui possèdent une réserve comme celle-ci. Michel Bideguin, directeur de l'agriculture et de l'alimentation à l'Aglo Pays Basque, aimerait bien les voir se multiplier.
14: La vertu du projet, c'est justement de mettre en cohérence des choses qui ne sont pas en soi innovantes, mais qui, mises ensemble ou bout à bout, deviennent une initiative heureuse. En ce sens où le Pays Basque a encore de l'eau, à des périodes où on en a moins besoin. Donc l'objectif de ces choses toutes bêtes, c'est de montrer aussi, avec valeur d'exemple, que c'est faisable.
5: Ce projet de collecteur d'eau de pluie a coûté 100 000 euros, financé à 60% par l'agence Adour-Garonne. Des professeurs et des parents d'élèves du collège Camus de Bayonne ont manifesté hier en fin d'après-midi devant l'établissement pour réclamer plus de moyens, dénoncer aussi une surcharge des classes de 5e et de 3e à la rentrée prochaine.
1: Il est 8h05, 4 ans après le drame, le procès dans l'affaire de cette grue, souvenez-vous, qui s'était effondrée à Bayonne, quartier Saint-Esprit.
5: Et qui a coûté la vie à un homme de 42 ans, projeté en dehors de sa cabine au moment de la chute. 5 heures d'audience hier devant le tribunal de Bayonne, jusqu'à tard dans la nuit. La procureure de la République a réclamé 18 et 30 mois de prison avec sursis à l'encontre de deux responsables du chantier dirigé par la société Lapix. C'est là que ce grutier, Mohamed Kishoui, 42 ans, avait perdu la vie, Paul Nicolai.
15: Une nièce qui ne peut retenir ses larmes en prononçant quelques mots devant le tribunal, l'avocat de la veuve qui plaide la douleur toujours présente d'une épouse enceinte au moment du drame. 4 ans après l'accident, les plaies sont encore ouvertes, y compris pour les riverains du quartier Saint-Esprit, regroupés au sein du collectif 22 Bergerets, présidé par Patrick Petitjean.
16: On avait d'ailleurs alerté, avant l'accident, justement, des inondations, que la pompe ne fonctionnait pas, des conditions de travail, des travailleurs sur le chantier. En gros, c'était des inquiétudes qu'on avait fait remonter.
15: Des alertes qui n'ont pu éviter le drame et la mort de Mohamed Kishoury. En cause, comme le démontre l'enquête, une dalle en béton mal faite sous la grue, des infiltrations d'eau et des manquements à tous les étages lors de l'installation de la grue, mais aussi une part de fatalité, selon l'avocat du chef de chantier poursuivi, maître Alain Stabi.
17: Les conditions idoines pour un coulage du béton en toute sécurité étaient réunies. Simplement, comme nous sommes au bord de l'Adour, par la suite, avec le phénomène de la marée, l'eau est très certainement arrivée, ce qui a provoqué le lessivage du béton qui a perdu toutes ses propriétés.
15: Fatalité ou faute grave, le tribunal va devoir trancher.
5: 100 000 euros d'amende sont également demandés contre la société Lapix qui s'occupait de ce chantier BTP dans le quartier Saint-Esprit de Bayonne. Décision attendue le 6 octobre.
1: Didier Deschamps de retour au Pays Basque dans les prochaines heures en pleine Coupe du Monde.
5: Et le sélectionneur de l'équipe de France de football originaire de Bayonne vient assister aux obsèques de sa mère Ginette, décédée hier. Elle vivait ici. Didier Deschamps avait déjà perdu son père il y a 4 ans. C'est son bras droit, Guy Stéphane, qui prend les rênes des Bleus pour le 3e et les derniers matchs de poule contre la Norvège après-demain. Un choc qui doit décider de la première place du groupe. Et puis du cinéma, de la pop culture et un vent de fraîcheur. Le festival Biarritz Nouvelle Vague s'est ouvert hier soir à la gare du Midi de Biarritz. La comédienne Isabelle Huppert a reçu un prix d'honneur, un hommage à toute sa carrière.
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5: Et toujours cette vigilance rouge canicule, Lucas.
1: Absolument, avec des températures qui sont déjà élevées. Là, 8h08, on a du 24 à Sparin, 25 à Baïgorry, 27 à Biarritz, jusqu'à 29 degrés à Mauléon déjà, avec évidemment beaucoup de soleil pour aujourd'hui. Des températures qui vont atteindre des sommets, et c'est le pic de cette canicule en ce mercredi, avec du 40 à Saint-Jean-de-Luz. 41 à Bayonne et Saint-Jean-Pied-de-Port, 42 attendus à Saint-Palais par exemple. Il y a peut-être un espoir, c'est ces rafales de vent annoncées en début de soirée, début de nuit par Météo France, qui vont notamment souffler sur la côte à 40-50 km/h, qui pourraient quand même un peu faire baisser.
5: Alors, elles viennent du sud.
1: Les températures. Alors c'est sud, sud-est. Après tu sud, sud-est, et puis si tu continues sur la boussole, ça va finir par du nord. Donc normalement dans la nuit, on va bien tomber. On en sait rien, mais en tout cas, il y aura un peu d'air normalement.
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1: C'est un antenne spéciale, évidemment, on la vit ensemble, on vous donne des petites infos. Ça a aussi un impact, cette canicule, sur vos trains. Sachez que le Bayonne-Hendaye de 8h25 ne partira qu'à 8h55, le Bayonne-Bordeaux de 8h48 seulement à 9h08, et votre TGV de 10h13 pour aller à Paris est déjà décalé d'un quart d'heure.

0: Voyage, voyage et désirless à 8h13 sur Ici Pays Basque.
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0: Dans un instant, ou même tout de suite. On va jouer. Bah, je voulais faire durer un petit peu. Non, je me suis dit, je vais donner une info météo. Et en même temps, vous avez bien compris qu'il allait faire 40 degrés. Donc, est-ce que c'est utile de le répéter?
3: Priorité à l'énigme.
0: Priorité à l'énigme. Et voilà, c'est pas BFM qui ferait ça. Bonjour, Juliette Géraud.
3: Salut, Lucas. Salut, l'équipe.
0: On va jouer avec toute l'équipe. Oyana, Stéphane et vous aussi, évidemment. 05 59 2x17 2x. C'est le retour de l'énigme. On essaie de vous poser un petit casse-tête tous les matins. Il y a quand même un cadeau à la clé qui est.
3: Ce matin, je vous invite au cinéma, mais pour un concert.
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3: Donc deux places de cinéma pour la diffusion du dernier spectacle, concert de
0: Julien Doré.
3: Exactement, Julien Doré, qui s'appelle Le Dernier Pestacle. Donc c'est de la chanson, mais c'est de l'humour aussi, ce spectacle. Et c'est au CGR de Bayonne.
5: Un petit peu d'humour.
3: Une marionnette. Si vous connaissez Julien Doré, vous savez qu'il y a toujours un peu d'humour dans ses spectacles, dans ses concerts.
5: Alors pour le coup, ça vaut le coup. Moi, je l'ai vu, c'est formidable.
3: Et oui, mais je l'ai vu aussi. Hein.
0: Ah oui.
3: Mais oui.
5: Mais c'est vrai. Il joue bien avec le public.
0: Est-ce qu'on peut avancer sur cette séquence ou pas? C'est quand même le cœur de normalement de la séquence, c'est l'énigme, c'est pas le cadeau.
3: Non, donc, on n'a pas dit la date. Excusez-moi.
0: Oui.
3: Le 2 juillet à 20h au CGR de Bayonne.
0: 05 59 2x17 2x pour jouer à cette énigme.
3: Plus j'augmente, plus ceux qui veulent me suivre doivent accélérer. On passe souvent son temps à essayer de me gagner, alors qu'on peut me perdre en une seconde. Dans une course, au baccalauréat ou au travail, je peux faire la différence. Qui suis-je ?
0: 05 59 2x17 2x pour jouer avec nous. On va la répéter parce qu'il y a plein de petites infos.
3: Plus j'augmente, plus ceux qui veulent me suivre doivent accélérer. On passe souvent son temps à essayer de me gagner, alors qu'on peut me perdre en une seconde. Dans une course, au baccalauréat ou au travail, je peux faire la différence. Qui suis-je? Non mais la tête de Stéphane.
5: Je découvre l'énigme. J'étais en train de dire, il a changé le père Fouras.
0: Oui, là, c'est la barbe. C'est juste ça. Allez, à vous de jouer.
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0: Il est 8h17, le rendez-vous anti-arnaque tous les jours avec Aude Rasso, c'est le C'est pas vrai. Et Aude, vous nous dites qu'on reçoit en ce moment beaucoup de faux mails Darty, de faux mails Lidl aussi qui circulent.
10: Oui, je commence avec Darty parce que ce message-là tourne vraiment beaucoup. Merci à Philippe, Fabienne et tous les auditeurs qui m'ont prévenu ces derniers jours. Qu'est-ce qu'on lit dans ce mail? On voit déjà le logo Darty. Votre achat a été effectué avec succès, vous dit-on. Et ce n'est pas un petit achat. Hein. Je vois un téléphone Samsung, une console, une PlayStation 4, un chargeur, le tout pour 1517,48 €. Aïe, Fabienne me dit, je n'ai pas effectué ces achats, ce sont vraiment des escrocs, je suis passée à côté d'une belle catastrophe. Elle a raison, la catastrophe, ça aurait été de paniquer et d'appeler le numéro d'assistance qui est écrit en bas du mail. Ce n'est pas du tout l'assistance en fait, c'est une arnaque avec quelqu'un qui fait semblant de vous sauver de ce débit inexistant, alors qu'en fait, il va vous faire faire des manœuvres dangereuses pour siphonner votre compte en banque. Donc vous n'appelez personne, vous mettez le mail à la poubelle, il ne va rien se passer, je vous assure, vous ne serez pas débité de ces 1517 € imaginaires.
0: Et concernant le faux mail Lidl, c'est quoi le piège?
10: Là, ce n'est pas tout à fait la même chose. C'est un faux jeu concours. Vous avez été sélectionné pour recevoir un air fryer Silver Crest. Vous cliquez, c'est tentant, c'est vrai, mais il ne faut pas, parce que non seulement vous ne verrez jamais la couleur de votre air fryer, mais l'escroc va vous faire entrer votre numéro de carte bleue, soi-disant pour quelques centimes de frais de livraison. Alors Lidl, le vrai, fait des jeux concours, hein, oui ça arrive, mais l'enseigne précise que ça se passe uniquement sur Lidl.fr, et là ce n'est pas le cas. Darty, Lidl, et n'importe quelle enseigne d'ailleurs, votre premier réflexe à avoir toujours, quelle est l'adresse mail qui m'écrit ? Dans toutes les alertes que j'ai reçues, l'adresse était vraiment fantaisiste. Regardez bien.
0: Merci Aude Rasseau, 8h18 sur Ici Pays Basque. Dans un instant, on retrouve Valérie Delos en direct d'Anglet, qui est avec Jérôme, un infirmier libéral qui a particulièrement du travail en cette période de canicule. Mais d'abord, nous écoutons la chanteuse de Saint-Palais, Amaya Rio.

0: Amaya Rus, Peyrus et Milaka à 8h22 sur ICI Pays Basque. On va rappeler l'énigme, Juliette.
1: Plus j'augmente, plus ceux qui veulent me suivre doivent accélérer. On passe souvent son temps à essayer de me gagner, alors qu'on peut me perdre en une seconde. Dans une course, au baccalauréat ou au travail, je peux faire la différence. Qui suis-je ?
0: Stéphane, tu nous as proposé ?
2: Le temps, mais...
1: C'est la bonne direction. La bonne thématique aussi. Hein, donc vous pouvez vraiment suivre l'idée. Okay, on attend quelque chose d'un peu plus précis dans cette thématique.
0: Allez, à vous de jouer. 05 59 2 x 17 2 fois. En thème spécial canicule, hein, toute la journée sur ICI Pays Basque, on essaie de voir comment vous vivez cette période un petit peu particulière de forte chaleur. C'est pour ça que nous avons décidé avec Valérie Delos, qui est en direct d'Anglette, de suivre un infirmier libéral. C'est Jérôme qui est avec toi et sa patiente. Bonjour à tous.
3: Bonjour, oui, effectivement, on est à Anglette, on est chez Josette, qui a 69 ans, c'est ça, Josette?
4: Pas tout à fait, mais presque.
3: 68, ah non, si je vous vieillis.
4: Bonjour.
3: Et on est avec Jérôme, donc, qui est effectivement infirmier libéral.
5: Bonjour.
3: On va commencer avec vous. Jérôme, quand vous faites votre tournée, là, en ce moment, par période de canicule, est-ce qu'il y a des choses différentes par rapport à ce que vous faites habituellement?
5: Oui, un petit peu. Il y a une surveillance qui est un petit peu plus particulière. Quand on arrive chez les gens, on fait attention déjà, premièrement, à voir s'ils n'ont pas trop chaud, s'ils ne sont pas déshydratés. Bien souvent, chez les personnes chez qui on arrive tôt le matin, on ouvre les volets, on aère un peu parce que parfois, ce n'est pas toujours fait.
3: Oui, c'est ça.
5: Donc, il y a plein de petites choses comme ça qui se rajoutent.
3: Ouais. Ouais, vous êtes beaucoup plus attentif, j'imagine.
5: Exactement.
3: Ouais. Josette, oui. vous, on entend plein de choses, notamment chez les médias comme nous, les personnes âgées, c'est risqué, etc. Est-ce que c'est angoissant, cette canicule, cette chaleur? Est-ce que ça vous fait un peu peur?
4: Oui.
3: Oui.
4: Heureusement, on nous rassure.
3: Oui.
4: Là, les infirmiers sont quatre, j'ai une très bonne équipe. Ils sont formidables, parce que moi j'angoisse facilement.
3: Oui, c'est
4: surtout avec la trachéotomie.
3: Ah oui.
4: Oui. C'est difficile, j'étouffe facilement.
3: Ah oui, donc c'est encore pire.
4: Oui.
3: Ah oui.
4: Donc voilà, hier j'étais très angoissée, mais Jérôme est formidable. Il m'a rassurée et j'étais mieux.
3: Et justement, Jérôme, les patients comme Josette qui ont déjà des maladies chroniques, avec la canicule, ça se rajoute selon les maladies, j'imagine.
5: Oui, bien sûr, et tout ce qui est trouble respiratoire est majoré quand il fait très chaud. On le ressent, même nous qui sommes en bonne santé, on le ressent bien quand l'air est très chaud et très humide. On a un petit peu plus de mal à respirer, on se sent un peu plus oppressé. Et là, ouais, c'est vrai qu'il y a... Il faut faire attention à ça.
3: Vous avez toujours le sourire, Josette.
5: Elle a tout le temps le sourire.
3: C'est génial. Mais on sent quand même que vous n'êtes pas super rassurée en ce moment. C'est quand même pas un moment... Vous êtes pressée qu'a fini cette canicule.
4: Oui, c'est dur.
3: Ouais.
4: C'est dur.
3: Comment vous faites, vous, pour essayer de garder de la fraîcheur? Vous avez des petites astuces à vous ou alors,
4: On essaie de se lever un peu plus tôt pour bien aérer.
3: Ouais.
4: Ensuite, bon, mais dès que le soleil est là, on ferme. On a des ventilateurs au plafond dans les chambres.
3: Ah oui.
4: Et là, on ne bouge plus.
3: Et puis alors vous
4: on s'hydrate.
3: Ah oui, ça vous y pensez?
4: Oui, beaucoup.
3: Parce que ça, on nous le dit, c'est vrai.
5: C'est un rappel qu'on fait chez tout le monde.
3: C'est vrai.
5: Et il y a des gens chez qui, les gens les plus âgés, on leur donne un verre d'eau systématiquement dès qu'on passe.
3: Ouais. Parce qu'ils n'y pensent pas sinon.
5: C'est-à-dire qu'avec l'âge, on perd un peu la sensation de soif. Et du coup, il faut boire même quand on n'en a pas envie.
3: Et voilà, c'est
5: encore
3: ça.
5: Encore plus quand il fait chaud.
3: Du coup, comment vous faites? Vous avez une bouteille et vous dites pour que par jour, elle soit bue?
4: Oui, moi, déjà, j'ai pas de salive.
3: Oui.
4: Donc, je suis habituée à boire.
3: Ah oui, d'accord.
4: Mais mon mari, par contre, si je lui dis pas de boire, il boirait jamais.
3: Mais oui, c'est ça.
4: Voilà.
3: Vous vous occupiez aussi de Michel, qui a 80 ans passé.
4: Oui.
3: Bon, on vous remercie beaucoup, Josette,
5: merci
3: de nous avoir suivi vous cet matin. Et on va continuer notre tournée avec Jérôme, nous, Lucas.
0: Eh bien, parfait.
4: Merci beaucoup.
0: En Anglette, on fait un gros mouchou à Josette. Et Jérôme, bon, on vous retrouve avec Valérie aussi tout à l'heure, donc un peu plus tard, dans la journée sur ICI Pays Basque. 8h26, Gold. Et Ville de Lumière, voilà ce qu'on vous a mis de côté pour la musique. Et puis juste après, on vous accueille 05 59 2 x 17 2 fois pour la réponse à l'énigme de ce mercredi matin.

0: Ville de lumière et gold à 8h28. Ce récit Pays Basque, on revient avec l'actu.
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0: Je ne pensais pas qu'elle réussirait avec cette énigme, et pourtant si.
4: Ça fait 5 mois que j'attends ça.
0: Juliette, personne n'a trouvé la réponse aujourd'hui, que des mauvaises réponses.
4: Eh ben, je vous ai séché.
5: Elle est arrivée en disant quand même, c'est facile, je suis sûre que ça va trouver rapidement.
4: Mais je pensais que c'était facile.
0: Donne-le ma réponse.
4: L'avance.
0: Et on reprend l'énigme pour comprendre.
4: Plus j'augmente, plus ceux qui veulent me suivre doivent accélérer.
0: Ouais.
4: On passe souvent son temps à essayer de me gagner alors qu'on peut me perdre en une seconde.
0: C'est vrai, tu peux...
4: Dans une course, au baccalauréat ou au travail, je peux faire la différence.
0: L'avance de points, l'avance de temps, etc.
4: Etc.
0: Bon, bah merci d'être passé. C'est vrai que ça rend un petit peu. Mais on recommencera demain. Hein.
4: Désolé pour vous. Allez. Ouais, allez, à demain.
0: Salut.
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0: 8h30 sur ICI Pays Basque, on fait un point sur l'actu en France et dans le monde avec Cyril Ardo.
6: 90% des Français sont aujourd'hui dans un département en alerte rouge ou orange canicule. 58 départements rouges aujourd'hui, 31 en orange. Hier, la France a connu la journée la plus chaude de son histoire. On s'attend dans les jours qui viennent à une éventuelle augmentation du nombre de passages aux urgences et de gens hospitalisés, dit la ministre de la Santé Stéphanie Rist. Pour le moment, la situation est normale, affirme-t-elle. Hier, le Premier ministre a activé le plan Orsan au niveau 2 sur 4 qui permet notamment de mobiliser les personnel nécessaire au fonctionnement des hôpitaux. 68 000 foyers sans électricité ce matin dans le sud du Finistère. Cela fait suite à un accident sur un transformateur électrique. En raison des fortes chaleurs, pas de retour à la normale avant la fin de la journée. La priorité sera donnée aux établissements de santé et aux sites sensibles. Les Français vident leur livret A, une décollecte inédite depuis 2009. Moins 630 millions d'euros au mois de mai. C'est le 5e mois consécutif de retrait dans un contexte notamment de flambée des prix des carburants. Le bras droit de Didier Deschamps, Guy Stéphan aux manettes pour quelques jours, y compris pour le match du Mondial face à la Norvège vendredi. Le sélectionneur des Bleus doit rentrer temporairement en France pour assister aux obsèques de sa mère. Et puis en basket, l'année des superlatifs pour Monaco, sacré champion de France hier soir après avoir battu Paris pour la 3e fois de son histoire. Cette saison, l'ASM a aussi remporté la Supercoupe, la Leaders Cup et la Coupe de France.
0: Merci Cyril et à demain 8h31, l'actu en basque, Oyan Alarzabal.
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0: Isabel Huppert, Kristen Stewart, Miarritzen.
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0: Et justement, nous irons au Festival Nouvelle Vague à 9h.
7: Et nous serons avec Raphaël Quenard et Vassili Schneider, ravi de faire partie du jury cette année, vous l'entendrez. Alors que le thermomètre va encore dépasser les 40 degrés aujourd'hui au Pays Basque, le parti écologiste propose la création d'un congé climatique, ce qui se fait déjà en Espagne, 5 jours de congé max par an en cas de canicule. Comment le mettre en place? Comment le financer? L'écologiste Anaïs Coura nous expliquera tout ça dans le prochain journal. Il va faire chaud très vite. À 11h, on dépassera déjà les 35 degrés partout.
0: Ouais, il fait déjà chaud, je pense. Il fait déjà lourd dehors. Et en effet, à partir de 11h, on a cette température totalement folle, 35 degrés. Et vraiment sur tout le territoire basque, annoncé pour cette première partie de journée. Et puis, plus on va avancer dans l'après-midi, plus on va atteindre le pic de cette canicule. Normalement, aujourd'hui, avec 40 degrés annoncés à Saint-Jean-de-Luz, au moins 41 à Bayonne et Saint-Jean-Pied-de-Port, 42 degrés aussi à Saint-Palais. Un vent quand même de sud à sud-est peut-être annoncé ce soir en rafale à 50 voire 60 km/h qui pourrait tourner un petit peu, donc il pourrait être un peu plus frais, en tout cas nous faire perdre quelques petits degrés.
7: En ressenti, en tout cas.
0: C'est un peu l'espoir, ouais, c'est un peu l'espoir qu'on peut avoir pour ce soir, au moins histoire de s'offrir la maison. Je ne sais pas si on pourra le faire dès ce soir, peut-être demain matin tôt. Enfin, on suit ça évidemment ensemble.
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0: Sur la départementale 932, quand vous arrivez du Staritz vers Maignan, ça y est, un peu de monde, vous mettez entre 5 et 10 minutes pour passer les trois ronds-points. Au niveau du rond-point du Grand Basque, c'est quand vous arrivez par l'avenue Henri de Navarre, toujours un petit peu en haut de la citadelle, quand notamment vous venez par la départementale qui vous emmène de Tarnos vers Bayonne. On note aussi un petit peu autour du rond-point Saint-Léon. Vous êtes toujours un petit peu ralenti sur le BAB, forcément, parce qu'il y a ces travaux là qui durent depuis des semaines et des semaines. Et puis, c'est à peu près tout. Même à Saint-Jean-de-Luz, c'est assez calme pour ce matin. On vous attend au 05 59 2 fois 17 2 fois.
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0: Et on vous accompagne pour cette antenne spéciale d'ailleurs, hein, toute la journée sur Ici Pays Basque à la radio. Vous avez peut-être cherché des endroits climatisés. Il y a les centres commerciaux. Pourquoi pas aujourd'hui, c'est le début des soldes. En plus, on peut permettre, pourquoi pas, de trouver une bonne occasion.

0: Garouf, il est seul à 8h43 sur ICI Pays Basque.
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0: Venez, venez, on part à Saint-Sébastien retrouver Sergio Puertas. Hola Sergio.
3: Hola Lucas, bonjour. Bonjour à tous.
0: Notre correspondant permanent donc outre Bidassois, avec la vague de chaleur évidemment qui ne vous quitte pas vous non plus, avec de nouveaux records de température. La moyenne en Espagne hier, je dis bien en Espagne, dans les heures les plus chaudes, c'était de 39 degrés.
3: Oui, 31 degrés, on a eu cette nuit dernière à Bermeo, 32 au Cap de Machichaco, 29 degrés au Jaizkibel. Ces hautes températures sont toujours persistantes, notamment à l'intérieur des terres. Par exemple, à Llodio, en Álava, hier, on a atteint les 43,6 degrés. Et en Guipuscoa, Alegria a été la commune qui a enregistré la température la plus haute, 42,3 degrés. Aujourd'hui, d'après Euskalmet et l'AEMET qui est l'agence espagnole de météorologie, eh bien, ce sera le dernier jour placé sous alerte rouge avec des températures à nouveau infernales. On aura à nouveau entre 39 et 40 degrés. Depuis hier, en plus, la qualité de l'air n'est pas de bonne qualité en raison de ce léger vent du sud qui nous apporte eh bien souvent des particules de sable qui proviennent du désert du Sahara et qui forment une poussière qui crée des difficultés de respiration chez certaines personnes.
0: Aujourd'hui, 24 juin, c'est la Saint-Jean. Beaucoup de communes sont en fête. Hier soir, très peu de feux ont été allumés. Par contre, on a eu les sorticots. Est-ce que vous êtes prêts ?
3: Oui, alors les solsticos de la Saint-Jean, ce sont les traditionnelles danses qu'on interprète tous les 23 juin au soir, peu avant qu'on allume les feux. Il faut dire qu'à Saint-Sébastien a été l'exception du Pays Basque, puisqu'il y a 16 feux qui ont été autorisés. Cette année, ils ont été plus petits et plus sécurisés que d'habitude. À Irún aussi, on a allumé le feu devant la place de San Juan. Donc tout s'est bien passé, sans aucun incident, mais il est vrai que les appels à la prudence cette année en particulier, ils ont été renforcés. Cela fait que la nuit s'est bien passé.
0: Et beaucoup de communes restent en fête aujourd'hui.
3: Oui, entre autres Hernani et Tolosa, où en fait, d'ailleurs, c'est férié dans ces deux communes qui sont marquées en rouge dans le calendrier. Les usines et les commerces dans ces deux communes qui ont un tissu industriel important au Pays Basque. Aujourd'hui, on va pas trouver d'activité. Les gens prennent 3 jours de vacances jusqu'à vendredi pour entamer avec le week-end, puis reprendre lundi prochain. Donc, à Tolosa, si vous allez ce matin, par exemple, à partir de 9h, on va fêter l'Alarde de San Juan. Plus de 5000 personnes vont participer dans un défilé qui sera similaire à celui qu'on fait à Irún le 30 juin. Plusieurs coups de salve vont être lancés tout au long de la journée avec pas mal d'animations, des danses et de la force basque aujourd'hui du côté de Tolosa et de Hernani.
0: Et du côté d'Hernani, c'est ça, c'est la même chose?
3: Oui, les fêtes d'Hernani sont jusqu'à vendredi. Tous les matins, différentes activités, des berchus, des forces basques, des géants, des grosses têtes. En revanche, demain et jeudi, entre 7h30 et 9h du matin, vont avoir lieu les traditionnelles courses de vachettes, ce qu'on appelle la Soca Moturra, et ce sera donc par les ruelles du centre-ville.
0: Et puis on conclut avec de la musique. You stepped out of a dream. Elle s'appelle Sarah Joy, elle sera au Jazzalia de Saint-Sébastien, c'est du 22 au 26 juillet.
3: Oui, on la connaît déjà, Sarah Joy, elle est venue plusieurs fois. C'est l'un des grands rendez-vous de l'été de Saint-Sébastien, le Jazzalia. Place aux grands musiciens, les saxophonistes David Murray, Joel Ovano vont recevoir le prix Donostiaco au Jazzalia. Il y aura aussi le guitariste Pat Metheny et la pianiste Diana Kroll. Mais à part ça, cette année, Miguel Martin va recevoir aussi un grand hommage par ses 42 ans. En tant que directeur, il a pris la retraite en décembre dernier. Et donc, cette année, eh bien, l'hommage est bien mérité pour lui.
0: 77 concerts pour ce Jazzalia, 47 gratuits, la plupart sur la plage. Et il y aura aussi le concert d'Entel Sarmiento le 22 juillet sur la plage de la Suriola. Ce sera à 23h30. On aura le temps d'en reparler. Sérieux, merci, bonne journée.
3: Bonne journée, à demain. Ciao.
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0: 8h48 sur ici Pays Basque. On va retrouver Valérie Delos en direct d'Anglette. Elle est déjà tout à l'heure avec nous, Valérie, avec Jérôme qui est infirmier libéral. Vous étiez chez Josette pour lui apporter quelques soins en cette période de canicule, de vigilance rouge. Là, on voudrait s'arrêter justement, Valérie, avec Jérôme, quelques instants pour essayer de comprendre le métier à quoi il ressemble en cette période un petit peu difficile.
8: Exactement, et puis le métier en général, parce que je pense que c'est des moments, on va le voir avec vous Jérôme, où on se repose peut-être des questions. Vous avez commencé ce métier il y a 20 ans, qu'est-ce qui vous y a amené dans ce métier?
9: J'ai commencé le libéral il y a 20 ans, parce que le métier je l'ai en réalité commencé il y a plutôt 26
8: ans. Jérôme, que voulez-vous que je vous dise?
9: Il y a 26 ans. Le libéral, j'étais amené au libéral parce que j'ai travaillé au bloc opératoire à l'hôpital et ce qui me manquait c'était le contact avec les patients. Et du coup, je me suis dit que j'allais tenter ça et aussi d'être un petit peu à l'extérieur.
8: C'est ça.
9: À ce moment-là, ça me plaisait.
8: Voilà, et le contact avec les clients, enfin avec les patients, pardon,
9: oui,
8: avec les patients, aujourd'hui, est-ce que vous arrivez à en profiter? Est-ce que vous êtes toujours aussi parce qu'on a l'impression qu'il y a une cadence infernale, vous m'avez montré, moi je vous suis un peu, c'est quand même assez fou.
9: Oui, on est obligé de faire des grosses cadences parce qu'en fait, on a des actes qui sont assez peu payés aujourd'hui.
8: On peut savoir combien à peu près quand vous faites
9: Par exemple, un déplacement à domicile, c'est 2,75 €. Je pense qu'on est la profession la moins chère en fait pour le déplacement à domicile. Et si vous voulez, le contact avec les patients, oui. Alors, il a évolué au cours des 20 dernières années. Moi, j'ai commencé à la campagne. C'était très différent de la ville, déjà. Mais en plus, la société évolue et en fait, les gens sont de plus en plus pressés et sont de plus en plus exigeants aussi.
8: Aussi, ouais.
9: Ouais, surtout.
8: Alors, là, on est dans une période particulière avec cette canicule. Moi, j'ai regardé votre téléphone. Il y a des jours où vous montez 39 étages.
9: Oui.
8: En termes de pas, on est sur combien? Presque 10 km par jour?
9: Non, pas tout à fait, mais on peut s'en approcher de temps en temps.
8: Voilà.
9: Entre 7 et 9 souvent.
8: Vous passez de la voiture climatisée à l'extérieur avec 40 degrés.
9: Exactement. Aux intérieurs qui sont climatisés de temps en temps et ça nous fait du bien. Ça fait un niveau de fraîcheur, comme on appelle ça en ce moment. Et chez certaines personnes, c'est l'inverse. C'est la fournaise parce qu'ils ne pensent pas ouvrir.
8: C'est ça, et donc du coup, comment on tient
9: les chauds-froids?
8: Ouais.
9: Comme on peut.
8: Ouais, c'est ça.
9: Avec une bonne bouteille d'eau fraîche dans la voiture ou dans le scooter.
8: Et est-ce que ça se rajoute aussi l'inquiétude pour ces patients quand on a ces climats-là, et de se dire quand je pousse la porte, qu'est-ce que je vais trouver derrière?
9: Oui, bien sûr, parce qu'en fait, il y a une surveillance qui est un peu exacerbée ces jours-là, surtout comme on le disait tout à l'heure avec les patients qui ont des problèmes cardio ou respiratoires. Il y a une surveillance plus particulière et on a, comme je disais tout à l'heure, à ouvrir parfois les fenêtres, à remettre la clim en route quand on arrive chez des gens et que la clim est éteinte alors que c'est la fournaise. Enfin voilà.
8: Josette, elle nous a dit, c'est vraiment précieux, enfin, d'avoir quelqu'un comme vous, et ça la rassure même.
9: Y a beaucoup de gens pour qui on est la seule visite de la journée, parfois même de la semaine. Y a une dame qui m'a dit ce week-end qu'elle trouvait l'isolement difficile, mais elle se sentait encore plus isolée par ces temps de canicule.
8: Ah oui, c'est ça.
9: Je ne peux pas vous dire exactement pourquoi, mais l'angoisse.
8: Juste pour conclure, c'est un métier, du coup, on voit qui est difficile en temps normal, qui est encore plus difficile avec ces aléas climatiques. Et d'ailleurs, on commence à l'arrêter de plus en plus.
9: J'ai de plus en plus d'amis, de collègues qui arrêtent le métier parce qu'un peu dégoûtés. Et puis, si vous voulez, on a perdu du pouvoir d'achat, on a des charges qui augmentent, on se sent un peu oppressé, opprimé et pas revalorisé du tout.
8: Et voilà.
9: J'y pense aussi de temps en temps.
8: Ah mais c'est horrible parce qu'on voit à quel point vous êtes vital pour les gens qu'on a rencontrés ce matin.
9: Et j'ai peur que dans quelques années, on n'ait plus assez d'infirmiers. Vous voyez, même le système, il n'y a pas que nous à domicile, le système hospitalier est en souffrance et c'est une grande urgence.
8: Ouais. Mais voilà, Lucas, je crois que c'est important de mettre en lumière pour montrer que ces gens qui sont vitaux dans ces moments difficiles, il va falloir y penser.
0: Merci Jérôme. Anglais, donc infirmier libéral, Valérie vous a accompagné ce matin, on vous envoie plein de courage. Et vous avez une grosse journée qui vous attend parce que c'est difficile pour les gens que vous allez voir, mais aussi pour vous évidemment de supporter cette chaleur. Merci à tous les deux. 8h52 sur ICI Pays Basque.

0: Ça marche toujours, hein. On l'a même entendu pour la fête de la musique dimanche dernier un peu partout. Macumba de Jean-Pierre Madère à 9h05 sur ICI Pays Basque. On retrouve maintenant le docteur Gérald Kirzek qui est avec nous comme chaque matin. Aujourd'hui, vous voulez nous parler d'une tendance complètement folle sur les réseaux sociaux, docteur. Ça s'appelle le looks maxing. Bonjour, expliquez-nous.
1: Bonjour à toutes et à tous. Ou quand les réseaux sociaux poussent nos ados à se frapper le visage avec un marteau, le principe c'est de maximiser son apparence physique pour devenir plus séduisant. Le problème c'est que certains jeunes sont prêts à tout, même vraiment à tout pour y parvenir. Alors, ce sont principalement des garçons, parfois dès l'adolescence, qui se lancent dans cette quête un peu d'un physique parfait à la Brad Pitt. On y trouve de tout, du simple conseil sur l'hygiène de vie, pas de problème, mieux dormir, pas de problème, faire du sport aussi. Mais il y a des techniques beaucoup plus dangereuses comme se frapper le visage avec un marteau. Et se frapper le visage avec un marteau, c'est ce qu'on appelle le bone smashing. On smash, mais sur sa gueule. Une pratique qui consiste à frapper ses pommettes ou sa mâchoire pour les remodeler. J'ai même vu des influenceurs vanter une routine pour sa peau où le marteau est devenu l'outil principal. Évidemment, c'est d'une violence inouïe. Ça peut fracturer des os, ça peut abîmer des dents, ça déforme le visage, ça crée des douleurs chroniques à la mâchoire. Bref, évidemment, il ne faut pas faire.
0: Bon, on aura tout vu. Pourquoi certains jeunes en arrivent-ils là? Qu'est-ce qui les pousse à faire des choses comme ça?
1: C'est une véritable détresse psychologique que ces jeunes expriment. Beaucoup souffrent de dysmorphophobie. Ils perçoivent des défauts dans leurs reflets qui sont souvent invisibles pour les autres. Mais en fait, à force de voir des images un peu parfaites sur les réseaux sociaux, images parfaites qui ne sont pas la réalité, sont des filtres, et c'est ce qu'il faut expliquer, ou sur les forums encore avec des selfies qui sont dotés de physiques tous plus avantageux les uns que les autres, eh bien la réponse c'est je veux faire pareil et je suis prêt à avoir cette violence ou cette souffrance inédite. J'ai lu un commentaire sous la photo d'un adolescent qui disait « Tes orbites sont extrêmement enfoncées, on dirait que quelqu'un t'a aspiré l'âme. » Et on voit bien que cette quête de perfection masque souvent une profonde fragilité psychologique. Le pire, c'est que ces contenus sont accessibles à tous, sans aucun filtre. Alors comment aider? C'est ça la question. Faut pas prendre ça à la légère quand on est parent ou entourage. Premier réflexe, c'est de discuter, d'éviter les phrases du type « Ne fais pas l'idiot » parce que ça va braquer. Mais juste, je suis tombé sur une vidéo de looks maxing, est-ce que tu connais? Bref, essayez de commencer à entamer un dialogue, d'expliquer qu'il y a des filtres, et c'est pas la réalité. Et en fait, vous pouvez aussi activer les filtres parentaux, justement, pour éviter que les ados ne tombent sur ces vidéos. Alors, un médecin traitant, un psychologue, un psychiatre, ça peut aider aussi, hein, à condition de le solliciter. Donc, n'hésitez pas quand vous voyez qu'il y a une détresse. Et d'ici là, portez-vous bien.
0: Et donc, ça s'appelle le looks maxing. Merci beaucoup, docteur Kirzek. Et à demain. Il est 8h58 sur ICI Pays Basque à la radio. On poursuit l'émission. On s'arrête à la télé sur le canal 3 de la TNT. Mais on revient demain à 6h30. Bonne journée.
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0: Il est 8h59, dans une minute, on va faire un point sur l'actu locale avec Stéphane Garcia. Alexis, ne t'inquiète pas, qui court dans les escaliers parce qu'il s'est trompé studio.
4: Je le savais.
0: Et puis juste après, c'est bienvenue chez vous. Bonjour Alexis.
4: Salut Lucas, bonjour à tous.
0: Bon, on parle beaucoup de chaleur, etc. Ouais. Il y a un truc qui peut nous faire plaisir et peut-être nous rafraîchir un peu, donc on va se poser la question, c'est est-ce que manger, ça peut vraiment nous rafraîchir?
4: Exactement, est-ce qu'on peut lutter avec une assiette fraîcheur, disons, quand il fait 38, 40 degrés? On entend beaucoup de choses, alors on va essayer de mettre tout ça au clair ce matin, parce qu'on nous dit qu'il faut manger le moins possible quand il fait chaud, que les fruits normalement suffisent pour s'hydrater, que les plats épicés par exemple sont à éviter absolument, ou qu'une salade est toujours plus légère qu'un plat chaud. Et visiblement, le poisson aussi est toujours le meilleur choix en été. Alors est-ce que c'est vrai? Est-ce que c'est faux? Quels sont vos trucs et astuces pour vous rafraîchir? Est-ce qu'il faut vraiment manger des pastèques? Est-ce qu'il faut favoriser du poisson? Bref, le débat est lancé. 05 59 2 fois 17 2 fois si vous voulez intervenir. Et ce matin, on fera donc un focus sur les fruits et légumes à manger absolument quand il fait chaud. Et on aura aussi un spécialiste du poisson avec nous, que vous connaissez certainement. Il s'appelle Sylvain Léris.
0: Et peut-être que vous êtes fan, au contraire, de barbecue et de plancha. Ben, venez nous dire, parce que ça donne chaud, j'ai l'impression, le barbecue.
5: Mais tu peux faire du poisson à la plancha aussi. Hein.
0: Tu peux faire du poisson à la plancha, ben voilà.
4: Donc, après, il y a aussi du poisson qui est directement dans le frigo, qui s'appelle du saumon et qui est frais.
0: Bon, ben, si vous voulez faire l'émission, faites là.
4: Yannette, tu me rejoins ?
5: Allez, j'arrive.
0: Allez, salut. Bah, du coup, moi, je vous dis à demain.
4: À tout de suite.
0: Allez, salut.
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4: Passez une très très bonne journée, mercredi 24 juin, il est 9h. L'information locale présentée donc par Stéphane Garcia, bonjour.
6: Bonjour, quatrième jour en alerte rouge canicule. D'ici 2 heures, on va passer les 35 degrés partout au Pays Basque. Et si l'une des solutions face à ces vagues de chaleur venait de l'autre côté des Pyrénées, où depuis près de 2 ans a été instauré le congé climatique, à une mesure adoptée par le gouvernement espagnol du socialiste Pedro Sanchez, et bien cette idée, elle rebondit en France. Marine Tondelier, la secrétaire nationale du Parti des écologistes, propose un congé climatique de 5 jours pour les travailleurs les plus exposés. Quel est l'intérêt de ce congé climatique et doit-il être couplé à d'autres mesures ? Réponse d'Anna Escoura, élue d'opposition à Biarritz, membre Les Écologistes.
7: Il permet de protéger les salariés et de leur permettre de maintenir leur salaire en leur permettant de prendre des jours de congé donc climatique jusqu'à 5, en tout cas dans la proposition que fait Marine Tondelier aujourd'hui. Ça s'adresse en fait à des travailleurs qui ne peuvent pas aller travailler, pas forcément qu'en raison de la chaleur, ça va être en raison des intempéries en général, donc ça peut être des inondations, ça va être par exemple dans des cas où les écoles sont fermées, comme ce que l'on vit aussi aujourd'hui, et ça va permettre donc à ces travailleurs-là de les protéger, de les sécuriser avec un maintien de salaire. Il faut bien comprendre que ce congé-là, climatique, est une mesure qui en réalité est exceptionnelle. En Espagne, on le voit, elle a été actionnée de manière tout à fait rare et exceptionnelle, et elle doit rester adaptée à des situations extrêmes. Il y a d'autres mesures qui sont aussi mises en place, notamment en Espagne, la mesure de journée continue qui permet aux salariés depuis des décennies en Espagne de commencer beaucoup plus tôt vers 7h le matin, de finir à 15h. Donc c'est une mesure qui doit être pérennisée, généralisée je pense aussi actuellement. Il y a des mesures qui ciblent le BTP dans le Code du Travail et nous proposons également que ces mesures-là soient étendues dans le Code du Travail et généralisées.
6: Anna Escoura, invitée de la matinale d'ici Pays Basque à 7h45, une vague de chaleur qui a pour effet d'augmenter les activités des services de secours, plus 30% depuis la semaine dernière. À ce stade, les services d'urgence ne sont pas en tension, précise la préfecture des Pyrénées-Atlantiques. Une quinzaine de patients ont néanmoins été pris en charge pour déshydratation, hyperthermie, coup de chaud directement lié à ces températures. Les centres commerciaux, ça tombe bien, c'est le début des soldes. Les églises, les salles fraîcheurs, les cinémas, voilà des idées pour échapper à ces températures. Il n'en manque pas, le bon plan, c'est aussi les 8 piscines gratuites, toujours gratuites, de l'agglomération Pays Basque. Le musée Bonaëleux aussi qui ouvre dans une heure. Et c'est gratuit. En plus, tout aujourd'hui jusqu'à 18h30. Et il y a aussi la plage avec des horaires de surveillance de baignade étendue en Anglette et Saint-Jean-de-Luz sur la grande plage jusqu'à 21h.
4: Et puis si vous allez à Saint-Jean, attention évidemment à la cohabitation avec la Dauphine.
6: Et pour le coup, les autorités haussent le ton désormais pour protéger la jeune cétacée qui squatte la baie depuis novembre. Face au rush des vacanciers et au paddle trop curieux, la police intensifie ses contrôles. Interdiction stricte de nager avec elle ou de l'approcher sous peine de lourdes amendes jusqu'à 750 €. Des peines de 18 et 30 mois de prison avec sursis requises par la procureure de la République de Bayonne à l'encontre de 2 responsables du chantier lors duquel un grutier est mort en mars 2022 à Bayonne, quartier Saint-Esprit. 100 000 € d'amende sont également demandés contre la société Lapix qui s'occupait de ce chantier BTP. Le tribunal judiciaire rendra sa décision le 6 octobre.
4: Pas de tapis rouge cette année, mais de l'agave éco-responsable et une constellation de stars dans la cité impériale.
6: La 4e édition du festival Biarritz Nouvelle Vague s'est ouverte hier soir, Gare du Midi, pleine à craquer, 1400 spectateurs. Marion Cotillard a remis un prix d'honneur à Isabelle Huppert, couronnée pour l'ensemble de sa carrière. Un coup d'envoi glamour dirigé par la cofondatrice Anna Girardot, ravie de voir l'événement s'ancrer sur la côte basque.
8: Je pense qu'on est très sincère dans notre envie de faire un festival qui donne une parole aux jeunes qui n'existent pas ailleurs et qui est là pour célébrer le cinéma.
9: On est loin de la politique et des polémiques de Cannes.
8: On est loin de la politique et des polémiques de Cannes. Oui, on est vraiment là pour célébrer le cinéma du monde entier, des récits de jeunesse qui sont là pour justement nous parler de personnages et de récits qui veulent aller à l'encontre de l'ordre établi, qui ont envie un peu de renverser les règles. Et c'est ça qu'on essaye de mettre en avant ici.
9: Ça, c'est politique.
8: J'allais dire, oui, c'est assez politique, mais c'est pas polémique.
6: Tout le programme du Festival Biarritz Nouvelle Vague avec donc Anna Girardot est à retrouver sur notre site internet.
4: Didier Deschamps rentré d'urgence au Pays Basque.
6: Et le sélectionneur de l'équipe de France de football de retour pour assister aux obsèques de sa mère Ginette décédée hier. C'est son adjoint historique Guy Stéphane qui aura en charge le troisième et dernier match de poule contre la Norvège après-demain. Dans les autres matchs de la nuit, lors de la Coupe du Monde, la Colombie s'est imposée contre la République démocratique du Congo 1-0. Au programme ce soir, Suisse-Canada et Bosnie-Herzégovine-Qatar, c'est à 21h pour les deux rencontres. Et puis feu vert pour l'Aviron Bayonnais Football, le club a obtenu la validation du gendarme financier. Le club se maintient en 4e division avec, comme cette saison, un encadrement de la masse salariale.
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6: Et cette vigilance rouge pour la canicule qui continue, 4e journée, des températures 35 degrés à partir de 11h, Alexis.
4: Oui, en effet, hein, et puis ensuite ça va continuer encore de monter cet après-midi, j'ai envie de dire, la fraîcheur, vous allez la trouver à Hendaye ou encore autour de Cibourg avec 36 degrés au meilleur de la journée, par contre après 38 attendu à Sarre, 39 pour Baïgorry, et puis encore la barre des 40 degrés qui sera franchie notamment à Saint-Jean-Pied-de-Port, à Méharin ou à Asparin avec donc 40 degrés, 41 degrés, 42 même par endroit aussi, attendu notamment entre Bayonne, Bidache ou encore Mauléon. On file au sémaphore de Sokoa pour retrouver Maëva aujourd'hui avec nous. Bonjour Maëva.
10: Bonjour Alexis.
4: Alors avec vous, on va commencer par le point sur les marées aujourd'hui. Comment sont-elles ?
10: Alors, pour les marées, nous allons avoir une pleine mer à 13h30. La mer sera basse à 19h29 avec un coefficient de 46.
4: Est-ce qu'il y a de la houle aussi en ce moment ?
10: Pas trop, non. On a 30 cm de houle actuellement.
4: Pour la température de l'eau, de jour en jour, elle augmente. Hier, on était autour des 23 degrés. Est-ce que c'est toujours le cas ?
10: Eh bien, ça vient d'augmenter. On a 24,2.
4: Waouh ! Donc vraiment une température anormale pour l'océan. Pour ce qui est de la visibilité, visiblement, il y aurait peut-être quelques nuages menaçants qui devraient arriver au fil des heures.
10: Alors, c'est ce qui est vraisemblablement prévu, mais pour l'instant, on a un grand ciel bleu.
4: Ouais, avec des risques d'orage sur les montagnes, vigilance donc, et puis aussi sur le sud du littoral. Et est-ce qu'on a fait le tour ? Ben non, la température extérieure quand même, Maëva, en ce moment.
10: Alors, la température extérieure actuellement, on a 33,5 sous abri.
4: Et il est que 9h07. Merci beaucoup, oui. Maëva, pour ce point complet depuis le sémaphore de Sokoa. Vous restez bien au frais, évidemment. Et on fera le point complet avec vous demain après les infos de 6h. Bonne journée.
10: Bonne journée.
4: Il est 9h07.
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4: Allez, on commence cette nouvelle heure ensemble et en musique avec Julien Clerc. Et si on chantait ? C'est pour toi Stéphane.
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0: Claire qui vous fait chanter de bon matin à 9h11.
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0: En pleine période de canicule, certains dégainent la pastèque plus vite que leur ventilateur. D'autres se réfugient derrière une salade en espérant faire baisser la température. Et le poisson est-il un allié fraîcheur? Pouvons-nous vraiment lutter contre 38 degrés avec une bonne assiette bien fraîche? Le débat est lancé ce matin jusqu'à 10h avec en studio Sylvain Léris. Bonjour Sylvain.
3: Bonjour Alexis, bonjour tout le monde.
0: Tu es le chef du Corsaire, c'est à Biarritz, un restaurant donc de poissons. Donc tu vas pouvoir nous éclairer sur ce sujet. Et au téléphone aussi avec nous, Eva Laporte. Bonjour Eva.
4: Bonjour.
0: Vous êtes maraîcher à Bayonne, vous représentez le GAEC Laporte et avec nous, notre spécialiste cuisine aussi, Lucas Ispourois.
5: Vous n'allez pas être déçu au 05 59 2 fois 17 2 fois, c'est pour ça aussi qu'on a besoin de vous. Venez nous donner votre recette là de l'été là en ce moment pour la canicule. Quelle est la recette que vous avez fait ces derniers jours qui vous a fait du bien, qui vous a un petit peu rafraîchi là un soir où il fait tellement chaud dans l'appartement, dans la maison? Comment vous l'avez mangé, ça vous a fait du bien, que ce soit à base de fruits, de légumes, de poissons ou même peu importe, hein, les burrata, les mozzarella, ça a beaucoup de succès en ce moment. 05 59 2 fois 17 2 fois. Ça nous intéresse et comme ça on prend des notes.
0: Eva, on dit souvent que quand il fait chaud, il faut favoriser les fruits et les légumes. Est-ce que vous qui faites les marchés en plus, vous constatez que vos clients peut-être sont plus sur les tomates, sur les pastèques, sur les melons, les choses un peu rafraîchissantes, j'ai envie de dire?
4: Oui, tout à fait. Mais là, c'est parti pour les salades composées. Donc là, on a démarré avec la tomate, donc une bonne tomate feta, basilic. Il n'y a rien de meilleur pour ces journées de chaleur.
0: Donc là, vous le constatez vraiment que quand il fait chaud, les gens délaissent peut-être certains légumes et en favorisent d'autres?
4: Oui, tout à fait. Et puis, on n'a pas envie d'allumer trop le four, on mange froid. Bon, là, c'est encore un peu tôt pour tout ce qui est melon, pastèque. Nous, on n'a pas encore démarré la production, mais déjà, tomates et après les salades de fruits, fraises, voilà.
0: Toutes ces bonnes choses, on a beaucoup d'idées reçues peut-être aussi sur le fait que les fruits, visiblement, suffisent à s'hydrater quand il fait chaud.
4: Ouais, c'est composé principalement d'eau de toute manière. Je pourrais pas vous dire le pourcentage, mais sur une fraise, une tomate, un melon, c'est surtout de l'eau, donc ça hydrate. C'est ça qu'il faut.
5: Mais ça suffit pas, il faut quand même boire de l'eau.
0: Voilà, faut quand même boire de l'eau.
4: Oui, il faut boire de l'eau, bien sûr.
0: Sylvain, est-ce que c'est les meilleures choses à manger quand il fait chaud? En plus, quand on les agrémente sous forme de salade, on peut rajouter aussi du fromage, de la feta. Enfin, Eva le disait, on fait des salades un peu plus légères en été.
3: C'est ça. Après, ce qu'il faut trouver comme légumes, c'est des légumes qui contiennent énormément d'eau. Puisqu'il va y avoir de l'eau, donc vous avez le concombre, par exemple, vous avez la courgette, vous avez plein de légumes comme ça qui ont l'avantage que quand vous les mettez au frigo, vont vraiment imprégner le froid. Et quand vous allez les sortir, vont garder cette fraîcheur. Parce que ce qui est important, c'est ça. Si vous mettez, par exemple, une carotte ou elle est un peu moins imbibée d'eau, donc elle va bien sûr rester au frais, mais elle va plus vite se réchauffer qu'une courgette va garder toujours cette fraîcheur. Vous avez aussi le côté échalote va amener énormément de fraîcheur. Même une échalote qui va être un peu plus chaude va quand même garder ce côté fraîcheur. Alors c'est vrai que là on court après la fraîcheur, donc il faut trouver des solutions.
0: Est-ce que cette eau on la garde souvent quand on ouvre une tomate ou qu'on coupe des concombres, ça rejette un petit peu d'eau, on a tendance souvent à la jeter dans l'évier cette eau, alors est-ce qu'il faut la garder?
3: Il vaut mieux la garder. Parce que même après, il faut faire une sorte de tartare de tomates qui est intéressant parce que justement, vous allez pouvoir le faire. Alors, bien sûr, il faut monder la tomate, c'est-à-dire la peler, et après, vous la hachez, mais vraiment très finement. Vous allez garder cette eau-là. En mettant ça, vous pouvez mettre du basilic, même la mixer si vous voulez, et ça va donner toujours cette eau. Dès que vous le mettez au frigo, l'eau va de suite rafraîchir, et après, on peut l'aromatiser avec un poisson, justement, en tartare. On va rester sur un thon, par exemple, une bonite, sur un paquereau qu'on peut faire et qui va aussi garder ce côté un petit peu gras, le poisson, mais bon, bien sûr, bien moins gras qu'une viande, mais qui va garder ce côté fraîcheur.
5: Quand on dit tartare aux tomates, c'est de la tomate coupée en très petits morceaux.
3: Voilà, c'est ça. On peut même la broyer si on veut faire quelque chose de vraiment... plus on va la broyer, plus on va avoir ce côté fraîcheur avec nous. Et bien sûr, c'est toujours passé par le frigo. Ouais, toujours passé par le frigo, c'est important. Ou alors, quand vous le faites, vous le mettez dans un bol avec un peu de glaçon et dessous. Comme ça va mener de suite de la fraîcheur aussi, si vous le faites rapidement.
5: On parle de garder les fruits dans le frigo. Et on sait que la viande, par exemple, il faut la sortir longtemps avant de la cuire. Est-ce que les fruits, avant de les couper et de les mettre dans la salade, il faut les sortir un petit peu avant ou pas?
3: Non, il vaut mieux plus ils sont fermes, légumes, plus c'est facile à couper. Et après, bien sûr, les remettre au frigo dès qu'on veut vraiment ce côté très glacé, quoi. C'est ça qui est important.
0: Eva, dans un instant, on va vous poser la question de savoir ces fruits, ces légumes, si on veut garder la fraîcheur, comment on les conserve quand il fait chaud? Est-ce qu'on les met dans le bac à légumes? Est-ce qu'on les cache dans un tiroir ou au contraire, est-ce qu'on les met en plein soleil pour qu'ils mûrissent encore plus vite? On va essayer de répondre à cette question dans un instant. Si vous voulez nous rejoindre, évidemment, vous êtes les bienvenus. 05 59 2 fois, 17 2 fois. On revient juste après Charles Doré.

0: Il continue sa carrière solo, Charles Doré, découvert par la Star Academy. C'était famille ou pas famille?
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0: Eva Laporte, je rappelle, vous êtes maraîcher à Bayonne avec le GAEC. Laporte, on parle des fruits et des légumes quand il fait chaud, évidemment. Lesquels sont à favoriser, mais surtout, comment on les conserve? Puisque tout à l'heure, Sylvain nous a dit qu'on pouvait consommer aussi, par exemple, le concombre, on pense à la pastèque, on pense à plein de fruits et légumes. Est-ce qu'il faut les mettre impérativement dans notre bac à légumes, dans le frigo?
2: Alors, tout dépend quand c'est que vous voulez les manger. Alors, en effet, si on cherche la fraîcheur, il vaut mieux que le légume ou le fruit soit frais. Donc le mieux c'est de le mettre dans le frigo. En revanche, déjà si vous achetez déjà quelque chose qui vient du coin, qui vient d'à côté, il n'a pas passé 3 jours dans un camion, donc déjà ça sera quelque chose qui tiendra mieux, qui va se conserver. Donc voilà. Après tout dépend quand vous le mangez, mais le mieux c'est quand même dans le bac à légumes. Moi je conseille toujours par exemple les fraises de les mettre, on les vend souvent dans les met dans des poches papier. Mmh. On conseille de mettre ces poches papier au frigo et comme ça, ça évite aussi que le fruit prenne le goût des autres aliments du frigo et de les sortir un petit peu avant si on veut que le goût revienne parfaitement. Quoi.
0: Donc pour bien comprendre, on les met dans le bac à légumes pour les conserver mais pas pour les rendre plus frais.
2: Mais tout dépend, ça dépend. Si une tomate, vous voulez qu'elle ait bien repris du goût, vous pouvez l'enlever un peu avant quand même pour vous la préparer et vous la manger, mais vous la sortez un peu avant du frais. En revanche, voilà, si c'est pour garder une tomate bien mûre 3-4 jours de plus, là, moi, je la mets au frigo.
0: Sylvain, est-ce que dans les idées de salade qu'on peut faire, on peut associer des fruits et des légumes pour se rafraîchir, pour avoir cette sensation de fraîcheur?
3: Bien sûr, mais c'est vrai que je vais rebondir sur ce que dit Eva, c'est vrai que quand vous avez un produit très froid, le froid enlève un petit peu le goût du produit.
4: Ça anesthésie un peu.
3: Exactement, ouais. ça anesthésie aussi les papilles. Mais voilà, c'est pour ça qu'il faut souvent l'aromatiser avec...

0: de bien s'écouter quand il fait chaud comme ça, et de savoir qu'est-ce qui nous fait réellement du bien. Et voilà, donc là et après il faut être inventif et faire par rapport aux produits que l'on aime bien sûr.
1: Par exemple, Lucas qui ne cuisine absolument pas, est-ce qu'il va pouvoir mélanger des tomates avec des fraises ou alors de la pastèque avec de la pêche? Est-ce qu'il est libre dans sa création?
0: Bien sûr, on est libre. Et après, ce qui est intéressant, c'est de se faire ce mélange de sucré, des fois d'aller chercher quelque chose d'un peu plus acidulé. On peut mettre par exemple un oignon un peu plus jaune qui va être un peu plus acidulé, qui va amener ce côté toujours fraîcheur. L'oignon, l'échalote, l'oignon rouge va amener vraiment ce côté vraiment fraîcheur, et après de le mélanger, de faire un mixte. Et c'est ça qui est important, c'est d'équilibrer toujours et chercher l'équilibre entre le sucre et le côté un petit peu plus acidulé. Ouais.
2: Et si on mélange ces fruits et ces légumes pour avoir la salade aux fruits, vous avez dit on la met au frigo avant de la manger, est-ce que ça permet aussi que tout s'imprègne un petit peu?
0: Exactement. Voilà. Moi, je trouve bien. Je dis toujours, c'est qu'il faut que les ingrédients fassent connaissance les uns avec les autres. Voilà. Il faut qu'ils sympathisent entre eux pour vraiment donner tout leur arôme. Et c'est vrai qu'après, des fois, il faut donner des liants pour vraiment les sympathiser. Une petite huile de basilic va donner un coup de peps, parce que le basilic, on sait que ça va amener un coup de peps. Voilà. Tous ces petits détails qui peuvent amener une huile d'olive classique ou une huile d'olive un peu haut de gamme qui va amener une huile de tournesol, mais qui est fait localement, ça va donner aussi ces coups de peps. Ils sont importants, ces moments-là. Et vraiment, c'est pour ça qu'il faut, quand vous faites une salade ou quand vous allez faire vos courses, réfléchissez à ce qui vous plaît et qui vous pense vous amener de la fraîcheur.
1: Lucas sera le futur commis du corsaire.
2: C'est pas une question de quelqu'un qui cuisine pas.
0: On est d'accord.
1: Et voilà. Et de quoi on n'a pas encore parlé, Lucas? Si on a parlé des fruits, des légumes, il nous en manque un.
2: Des agrumes.
1: Les agrumes. Évidemment.
0: Oui, bon.
1: Bravo. Mais c'est un cuistot. Bon. Il est. Bravo.
2: J'ai tellement pas fait exprès.
1: Et ben, vous allez nous expliquer quels sont les agrumes à consommer, évidemment, quand il fait chaud, quand il fait canicule. Il y a peut-être aussi des agrumes complètement à éviter. Bref, tout ça, on en discute dans un instant.
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0: 05 59 2x17 2x. Quelles sont vos recettes là de l'été? Par exemple, la recette que vous avez fait hier soir et qui a convaincu toute la famille, qui vous a un petit peu permis de vous rafraîchir, que ce soit à base de fruits, de légumes, mais ça peut être des poissons aussi dont on va parler dans un instant. 05 59 2x17 2x.
3: Eva est toujours avec nous aussi au téléphone puisqu'on fait un focus pour l'instant sur les fruits et les légumes et les agrumes aussi. Eva, est-ce qu'on peut les consommer quand il fait 38-40 degrés?
4: Alors en effet, les agrumes, du coup, ça contiendra beaucoup d'eau. Moi, je ne serai pas du coup une experte sur le sujet des agrumes, mais une bonne eau citronnée, ça passe toujours en ces journées chaudes.
3: Parce que les agrumes en plus contiennent beaucoup d'eau en moyenne, est-ce qu'on peut pour vous, s'il faut les consommer, on les consomme comme ça ou plutôt en salade de fruits, on va rajouter des fraises, des framboises, des choses aussi fraîches?
4: Bah, je pense que c'est pas mal de les consommer en salade de fruits pour garder aussi les fibres du fruit, pour éviter de juste prendre le sucre, parce que traiter un agrume, c'est récupérer au final beaucoup de sucre, donc c'est aussi un peu moins désaltérant que de le manger complètement.
3: Et là aussi, on les met dans le bac fraîcheur ou pas?
4: Alors ça, je saurais pas vous dire.
3: Eh ben,
4: les agrumes,
5: Enfin, une question piège.
3: Ah, yes.
4: Voilà.
3: Attends. On a notre commis, Lucas Esporois, là, qui fait le mariole en cuisine.
0: Alors absolument, les oranges et citrons, ça se met dans le bac à légumes. Il faut les sortir 12 minutes 30 avant consommation.
5: Ah, ben, voilà, il faut un chrono. Par contre, il faut un chrono pour sortir les légumes. Les agrumes, pardon.
3: En effet, Sylvain, la meilleure façon de les manger, c'est aussi de les accompagner en salade de fruits. Là, c'est rafraîchissant. Il y a le jus en plus, souvent aussi, qui est frais.
5: Bien sûr. Et après, moi, ce que j'aime beaucoup, c'est couper l'orange en quatre et prendre un quart et le mettre dans la bouche et croquer ça. Et c'est vrai que c'était, à moi, à l'époque, quand je jouais au rugby, on avait ça à la mi-temps. Et c'est vrai que pour les enfants, pour tout le monde, ça fait croquer, ça fait quelque chose de juteux, d'un peu sucré, bon, qui va amener aussi ce côté, mais de consommer de l'eau derrière. Donc voilà, c'est des petits jeux, des petites choses qui sont assez marrante et qui rappelle des bons souvenirs.
3: Et c'est pas du sucre qui te déshydrate en plus, c'est du sucre naturel.
5: C'est du sucre naturel, mais bon, toujours boire d'un petit peu d'eau en supplément, c'est quand mieux.
0: Avant de se quitter, Eva, juste savoir si vous avez, vous, des fruits, des légumes, enfin, vous n'êtes pas en manque, en sous-production, parce que typiquement dans les supermarchés, moi j'y suis passé il y a deux jours, ils étaient absolument vides, les rayons, il n'y avait plus de tomates, il n'y avait plus de concombres, il n'y avait plus rien, ils étaient tous en rupture de stock.
4: Ouais, mais nous c'est pareil, c'est le pic de production, on en a énormément et énormément à la vente parce que il fait très chaud, donc tout mûrit plus. Alors les cultures souffrent, on leur envoie énormément d'eau, mais ça souffre et ça mûrit, donc on a énormément de fraises, de tomates, de concombres, tout ce qu'on a envie de manger, il y a de quoi.
3: Eva Laporte, vous représentez le GAEC Laporte Maraîcher à Bayonne. Vous faites de la vente à la ferme les mardis et vendredis après-midi. On vous retrouve aussi sur les marchés du BAB. On va vous libérer puisqu'on sait que la journée va être intense pour vous dans les champs. Merci beaucoup d'avoir pris du temps pour nous. Et on n'oublie pas aussi de saluer toute la profession, hein, tous les maraîchers, tous les producteurs, tous les agriculteurs qui continuent encore leur activité pendant ces fortes températures. Donc merci vraiment d'avoir pris du temps pour nous. Passez une bonne journée. Dans un instant, on va faire un focus sur le poisson. On va aller se rafraîchir puisque en plus de ça, Sylvain, normalement, t'es comme un poisson dans l'eau sur ce
5: sujet. Exactement.
3: Tout ça sera à découvrir dans la prochaine demi-heure.
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3: Avec pas mal d'informations à vous donner ce matin, puisqu'il y a pas mal de retard si vous devez prendre le train depuis la gare de Bayonne. Par exemple, le Bayonne-Montparnasse partira avec 15 minutes de retard pour l'instant. Ce retard est dû aux conditions météorologiques. Il y a aussi le Bayonne-Hendaye, 10h44, qui partira à 11h finalement, puisque là, c'est de la réutilisation d'un train qui le met en retard. Il y a pas mal de retard, en effet. Donc, vous regardez, vous allez sur l'application SNCF avant de partir. Et puis d'autres informations aussi à vous donner aujourd'hui. Pour se baigner en sûreté, l'agglomération Pays Basque renouvelle une nouvelle fois aujourd'hui l'ouverture gratuite des piscines de Bidache, de Cambo-les-Bains, de Moléon, de Saint-Jean-Pied-de-Port, d'Asparin, de Saint-Palais ou encore de Saint-Étienne-de-Baïgorry et d'Ustaritz. N'allez pas vous baigner en dehors des zones surveillées. Il est 9h35.
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3: Lucas, tu veux un peu de fraîcheur?
0: Pitié.
3: Allez, viens, je t'emmène au vent. avec Louise Attaque.
0: Mais là, c'est de la lourdeur avec le lancement.

0: C'était Louise Attaque avec Je t'emmène au vent.
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0: Pouvons-nous vraiment lutter contre 38 degrés avec du poisson, avec ces aliments plutôt frais? Sylvain Léris, le chef du Corsaire à Biarritz, va répondre à cette question puisque tu tiens un restaurant de poisson et souvent on dit que le poisson est le meilleur choix en été, ça rafraîchit, c'est mieux à consommer qu'une viande, est-ce que c'est vrai?
3: Eh bien oui, c'est vrai, c'est vrai. Et en plus, l'avantage du poisson, c'est bon pour la santé et surtout, ces poissons bleus que l'on appelle, tout ce qui est à base de le thon, le maquereau, la sardine, l'anchois, puisqu'il y a beaucoup d'oméga 3 à l'intérieur et qui vont amener beaucoup de santé. Donc c'est vrai que c'est important ces poissons-là parce que du coup ils vont amener une certaine aisance, une certaine, voilà, on sent que notre corps réagit bien à ces produits-là. En plus en plein été, c'est vrai qu'on a tendance à manger un peu moins, donc obligatoirement on sent ce côté légèreté. Et puis il y a aussi ce problème de maillot de bain que l'on mettait au mois d'août l'année dernière et qu'on rentrait plus au mois de mai. Et qu'on va absolument remettre au mois de juillet puisqu'on va éviter d'acheter une taille supplémentaire.
4: Juste pour comprendre cette différence viande-poisson, parce que quand on veut rester au frais, on se dit on mange du frais. À partir du moment où on mange du poisson, c'est souvent chaud, la viande aussi. Du coup, je vois pas trop le problème de manger de la viande par rapport au poisson.
3: Mais la viande dans la digestion, elle est beaucoup plus difficile déjà, la viande. Souvent, bon, on va essayer de chercher des viandes, un poulet ou des choses comme ça. C'est vrai qu'un poulet froid va amener quand même une certaine fraîcheur, c'est sûr. Mais après, on peut faire aussi une petite araignée de porc aussi qui est marinée, ça va amener aussi côté fraîcheur, le bœuf aussi, mais on peut rester sur quelque chose d'assez frais, mais c'est vrai que le problème c'est la digestion. Et moi par exemple, sur des périodes comme celle-là, je mange assez tôt pour pouvoir me coucher, parce que c'est vrai que pour dormir quand il fait chaud c'est un peu compliqué, mais ne pas être en plus sur la digestion, parce que si vous êtes en plus sur la digestion, je veux dire, ça vous crée de la chaleur dans le corps, la digestion, donc obligatoirement chaleur à l'intérieur et chaleur à l'extérieur pour dormir, c'est compliqué.
0: Est-ce que ces poissons, on les fait plutôt cuire au barbecue ou on les cuit plutôt à la vapeur? C'est quoi la meilleure
3: Alors après, bon, les cuissons vont être équivalentes. Après, même si on va utiliser un peu d'huile, ça va pas jouer un grand jeu sur le... Alors, si on va utiliser du beurre, obligatoirement là, ça va être un peu plus fort. Mais c'est vrai que rester sur des choses... Nous, par exemple, sur nos cuissons de poisson, on utilise beaucoup de collagène. Le collagène, c'est juste un fumet de poisson que l'on amène, mais qui va amener ce côté gras. Mais c'est un gras naturel. Donc obligatoirement, c'est beaucoup plus digeste, ça va amener encore plus de parfum au poisson. Donc voilà, il y a des petites astuces qui sont intéressantes pour éviter ce côté trop gras. Voilà.
0: Si on a ce poisson, donc on fait attention, j'imagine qu'on évite de l'accompagner avec des frites bien grasses, on favorise peut-être des légumes verts.
3: Même si on aurait tendance à vouloir les manger, ces frites, parce que c'est vrai que les frites, moi je vois, même en ces périodes-là, tout le monde réclame des frites. Je ne sais pas pourquoi, je sais un petit peu, c'est vrai que je ne sais pas, des fois quand il fait chaud, on a quand même envie de quelque chose d'un peu gras. Mais c'est vrai que l'agrémenter de légumes, c'est toujours intéressant. Mais c'est vrai qu'on est souvent attiré en légumes par la frite, par la pomme de terre.
4: Après, moi, souvent, quand je vais au resto, c'est le seul endroit où je mange des frites. Parce que
3: c'est
4: sinon, j'ai pas de friteuse.
3: Ouais,
4: c'est
3: vrai ce que vous dites. C'est vrai que c'est souvent au restaurant qu'on mange des frites. Et parce que c'est vrai qu'à la maison, quand vous faites sortir la friteuse et tout, c'est vrai que entre l'odeur, la chaleur que ça amène, c'est un chantier.
0: De toute façon, t'aimes pas les légumes?
4: Si, regarde, tu veux qu'on compare nos bodies?
3: Moi, je peux pas, je rentre pas dans le jeu. Je vous laisse faire tous les deux.
0: On parle des poissons, donc pour la cuisson des poissons, on a tendance là aussi peut-être à manger un peu tout ce qui est saumon. Alors saumon sous vide, c'est une bonne chose à faire, à consommer, parce qu'il est déjà frais lui en plus, il sort du frigo.
3: Le problème du saumon, c'est va être le poisson le plus gras. Alors souvent, comme c'est du poisson d'élevage, ça va être un poisson assez gras. Oui, il va pas être hyper digeste. Bon, moi, si vous avez autre chose à acheter que du poisson, du saumon, je pense qu'il faut aller. Voilà, là, on est en pleine saison. Là, la saison démarre du thon blanc. Le thon blanc pêché par les canards de Saint-Jean. Donc ça, c'est des produits qui sont exceptionnels, qui sont pas coûteux en plus, et qui l'avantage du thon blanc, par exemple, quand vous l'avez, quand il a été pêché vivant, vous pouvez le prendre en tartare, vous pouvez le faire cuire, parce que ça va pas devenir indigeste. Bien au contraire, vous pouvez le faire confire tout simplement dans un peu d'huile et après le réutiliser comme si vous l'aviez fait en boîte. Il y a plein de choses qu'on peut faire avec le thon blanc, plein de recettes avec des lentilles, avec des choses vraiment très simples qui vont amener énormément de fraîcheur. Vous prenez des lentilles, vous faites une petite vinaigrette très légère, vous mettez des échalotes, vous mettez votre thon dessus et vous mettez un petit fruit comme de la pêche, de la pomme, voilà, tout quelque chose de simple, un petit peu de courgette, comme ça amène ce côté croquant, et vous mangez ça, ça amène de suite de la fraîcheur, et voilà, vous avez tout réuni dans votre salade. Et c'est une salade un peu originale.
0: Et pas besoin d'être un cordon bleu pour pouvoir le faire. Donc voilà une première astuce. On va évidemment continuer encore de parler des poissons. On va parler des fruits de mer dans un instant. Ouais. Lucas a plein de questions aussi sur le surimi. Ouais. Est-ce que ça rafraîchit ou pas?
4: Je peux mettre dans la salade ça.
0: Prépare tes arguments. On revient juste après la musique d'ici.
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0: C'était la musique d'ici avec Yannouch Lechter.
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0: On arrive à la fin de cette émission consacrée à l'alimentation, à la fraîcheur qu'on recherche dans nos assiettes. Sylvain, on va conclure sur le poisson, mais on va aussi parler quand même des fruits de mer. On ne les oublie pas. Est-ce que là aussi, des fruits de mer, ça peut nous rafraîchir ?
3: Exactement, c'est important. Donc vous avez, bon, on est en période de moules là, qui reviennent, les moules de bouchot commencent tout juste à apparaître. Mais on a ces moules de corde qui sont délicieuses. Nous, en ce moment, on travaille avec une moule de corde, la Belle Rouge, qui est exceptionnelle, qui vient de l'île du Mai, qui est en face de Guérande, et qui est une production avec une moule assez grande, et surtout un mollusque bien charnu. Et donc là, si vous voulez pas le manger chaud...
0: On les mange pas chaudes, c'est ça, ouais.
3: Voilà, on peut les manger chaudes, bien sûr. On peut les manger chaudes nature, juste comme ça, ça va être délicieux. Mais moi, ce que j'aime beaucoup, c'est avec ma petite vinaigrette qui est faite à base de la sauce à l'espagnol, c'est-à-dire où je fais au départ ouvrir les moules, soit on les fait ouvrir à la plancha, moi j'aime bien les faire ouvrir à la plancha, ou soit les faire ouvrir dans une casserole tout simplement. Et après, là il faut enlever l'eau hein, des moules si vous les faites à la casserole. Et après de faire juste une huile où vous avez fait confire de l'ail dedans, donc l'huile va au début être chaude, vous mettez de confire l'ail dedans, donc ça elle va se parfumer à l'ail, l'huile, et vous la déglacez au vinaigre de cidre. Ça fait comme une petite vinaigrette. Vous la pimentez un petit peu. Si vous voulez rajouter un petit peu de persil, vous pouvez y rajouter. Vous laissez ça refroidir. Ça, vous le faites un peu la veille. Et après, le lendemain, quand vous avez fait vos moules, vous arrosez cette petite vinaigrette sur vos moules qui seront froides. Et ça, je peux vous promettre, c'est un pur bonheur. Ça rafraîchit. Le seul inconvénient, c'est qu'on risque de boire un peu plus de boisson légèrement rafraîchie. Voilà, d'eau.
4: C'est moi que tu cherches.
3: Voilà. Merci, Lucas. Non, voilà, et ça c'est vraiment quelque chose de très rafraîchissant. Et vous pouvez faire la même chose avec les coques aussi, où ça va faire la même chose, ou la coque aussi. Et la coque, il faut la faire cuire très très peu parce qu'elle va garder ce côté imbibé d'eau. Elle va se gonfler en eau. Et l'idée c'est que cette eau, elle la garde à l'intérieur, qu'elle ne se perce pas. Et là, vous avez quelque chose de délicieux. Et bien sûr, après il y a les huîtres. Simplement une huître. Vous avez de la fraîcheur de suite que vous sortez du frigo, que vous ouvrez.
0: Et au-delà de ça aussi, les moules, les coques, les crevettes, on peut les accompagner dans une salade avec
3: exactement,
0: des légumes.
3: Bien sûr, exactement. C'est un peu plus de travail, mais c'est vraiment quelque chose de délicieux qui va amener énormément de fraîcheur.
0: J'aimerais juste qu'on parle du respect de la chaîne du froid, parce que là, quand il fait 40 degrés dehors, qu'on va chercher ses moules ou quoi que ce soit, comment on peut les conserver un maximum au frais pour éviter qu'elles ne tournent ?
3: Après, pareil que le bac, parce qu'il faut pas les moules. Il faut savoir qu'elles vivent dans l'eau, donc l'eau va être en ce moment est assez chaude, je dirais dans les 18-19 degrés. Donc les moules ont l'habitude. Surtout, ce qui est important, c'est que quand vous les mettez dans une poche, de fermer la poche le plus serré possible pour que les moules ne puissent pas s'ouvrir. Parce qu'elles vont garder leur eau à l'intérieur. Quand elles gardent leur eau à l'intérieur, elles continuent, entre guillemets, à vivre. Donc c'est ça qui est important. Après, vous les mettez dans le bac à légumes. Ne les mettez pas trop froid, parce que quand elles ont trop froid, elles s'ouvrent. Donc vraiment, dans le bac à légumes. Et après, bon, bien sûr, vous ne les attendez pas non plus 3 jours. Hein. Mais l'idée, c'est voilà, de les acheter le matin pour le faire le soir. C'est très sympa.
4: Tu as juste parlé de la vinaigrette il y a un instant, avec un peu de piment dedans, ou en tout cas histoire de relever un petit peu tout ça, ne pas trop en mettre, parce que sinon, c'est quand même l'effet inverse, on va avoir chaud.
3: Après, le piment d'Espelette, l'avantage qu'il a, voilà, ça va amener vraiment l'arôme, c'est ça. Après, c'est vrai que si vous avez envie de transpirer, par contre, si vous avez,
4: vous allez dehors.
3: Ouais. Vous allez dehors et vous mettez un piment un peu plus fort, et là, vous transpirez directement. Voilà. Mais après, on peut jouer sur différentes huiles, l'huile de sésame, l'huile de colza, qui sont très simples pas à faire, bon, l'huile d'olive. Après, il y a plein d'huiles aussi où on peut jouer avec, qui sont agréables en bouche. Et l'huile aussi, si vous la mettez au frigo et que vous la mettez après sur votre salade fraîche, obligatoirement, ça va amener la fraîcheur.
0: Lucas consomme beaucoup de surimi. Est-ce que tout ce qui est surimi, tout ce qui est terrine de poisson, tout ce qui est le tarama aussi, c'est des choses qu'on peut consommer là quand il fait chaud?
3: C'est surtout c'est ça à éviter. Ça va pas du tout amener de la fraîcheur. Alors, même si ça sort du frigo, ça vous allez avoir l'impression.
4: C'est froid,
3: mais
4: quoi.
3: C'est voilà. Mais surtout, c'est pas très digeste. Quoi. C'est, là, vous allez le regretter à 1h du matin quand tout va se mettre en activité à l'intérieur. Là, vous allez transpirer de l'intérieur, et là, je peux vous dire que là, ça fait chaud. Et là, vous allez passer une très, très mauvaise nuit. C'est pour ça qu'il faut faire attention à l'alimentation de ce que vous prenez pour justement, que votre corps n'est pas trop forcé sur la digestion, et comme ça, vous passez une nuit un peu plus tranquille.
0: T'as compris, Lucas, donc pas de surimi dans les salades.
4: Le surimi-su. J'ai compris.
3: Le surimi-su, oui!
4: Voilà, ça, je retiendrai ça de cette émission.
3: Belle conclusion.
4: Je t'en prie. Voilà, je suis payé pour ça.
0: C'est pareil, tout ce qui est rillettes de thon, rillettes de poisson qu'on a l'habitude de consommer sur des toasts, parce qu'en plus, là, on fait peut-être de plus en plus d'apéros, tout ça, c'est...
3: C'est vrai que les rillettes, c'est toujours tentant, mais malheureusement, on y met de la crème, on y met du beurre. Bon, c'est vrai que on va attendre qu'il fasse un peu moins chaud et on ressortira les rillettes. Parce que déjà, les rillettes, on les a plutôt sous les bras.
4: C'est là,
3: Lucas, je voulais voler.
0: Et ben voilà, on va rester sur ces belles paroles. Donc,
4: poésie.
0: Sentir la rillette plutôt que de la consommer. Avec Sylvain Léris, on le rappelle, tu es le chef du Corsaire à Biarritz, restaurant de poissons. Justement, les consommateurs, les clients sont là, sont au rendez-vous. En plus, c'est l'endroit fraîcheur où il faut être.
3: C'est ça.
0: Il fait chaud puisque tu es juste sur le port de Biarritz.
3: Face à la mer.
0: Merci beaucoup
3: d'avoir pris du temps,
0: de nous avoir rafraîchi dans nos assiettes ce matin. Et nous, Lucas, on se retrouve demain pour le dernier débat de la saison.
4: Absolument. À demain 9h. Si, je t'en fais, t'inquiète pas, vous savez. Oui, c'est
0: rendez-vous à 9h.
3: Surtout écoutez, ça va être marrant.

0: C'était Runaway de One Republic. Vous avez un jardin, on va vous partager tout de suite des astuces pour économiser de l'eau.
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0: Puisque grâce à vous, tous les jours, Valère, nous faisons des économies. Aujourd'hui, vous vouliez donc nous parler d'un poste de dépense qui peut vite grimper quand on a un jardin.
3: Oui, et surtout avec les épisodes de chaleur qu'on connaît de plus en plus souvent, arroser son jardin peut représenter plusieurs dizaines d'euros, facile, hein, sur la facture d'eau pendant l'été. Et on parle d'une ressource de plus en plus rare, donc évidemment à économiser. Alors la première solution, c'est de récupérer l'eau de pluie. Un simple récupérateur relié à une gouttière permet de stocker gratuitement plusieurs centaines de litres d'eau. C'est idéal pour les massifs, les fleurs, le potager. Renseignez-vous auprès de votre mairie, parce que parfois, ils en donnent gratuitement ou ils en vendent à prix coûtant. Deuxième réflexe, arroser au bon moment. Il vaut mieux arroser tôt le matin ou en soirée. Vous utiliserez moins d'eau pour le même résultat, voire même encore mieux.
0: Et je crois qu'il y a aussi une technique toute simple, Valère, que beaucoup de jardiniers utilisent.
3: Le paillage, c'est vrai, il consiste à recouvrir le sol avec de la paille, des copeaux de bois, des feuilles mortes ou même des tontes de gazon séchées. Ça limite fortement l'évaporation de l'eau, en fait, et ça permet donc de conserver l'humidité plusieurs jours de plus, dans le meilleur des cas. Selon les conditions, on peut réduire les besoins en eau quand même de 30 à 50%. Autre piste, privilégier les plantes adaptées au climat local. Certaines espèces méditerranéennes ou vivaces résistent très bien à la sécheresse et demandent beaucoup moins d'arrosage que des plantes plus gourmandes. Enfin, si vous avez un potager, pensez à l'arrosage goutte à goutte. L'eau arrive directement au pied des plantes sans gaspillage. C'est plus efficace qu'un arrosage au tuyau. Et puis au fond, l'idée est simple, stocker l'eau quand elle tombe du ciel, éviter qu'elle s'évapore une fois au jardin. C'est bon pour le portefeuille et pour la ressource en eau. Si vous avez des astuces pour économiser l'eau au jardin, pensez à m'écrire par ici leséconomies@radiofrance.com.
0: Et on le sait, l'eau est précieuse. Merci beaucoup Valère Coréard pour vos économies. Dans un instant, le retour de l'info et puis ensuite l'invité de Bienvenue chez vous. Ce matin, vous allez découvrir un guitariste de renom qui a notamment travaillé, par exemple, ou collaboré aussi avec un certain Claude Nougaro. Il a tourné aux quatre coins du monde et il est le directeur artistique d'un festival de guitare à Cambo-les-Bains. Tout ça, c'est le programme des prochaines minutes.
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0: Restez bien au frais encore en ce mercredi 24 juin, il est 10h. Le journal local présenté par Oyana Larsabal, Egounon.
8: Egounon, bonjour. Quatrième jour en alerte rouge à la canicule et on devrait atteindre le pic de cet épisode. Aujourd'hui, il faisait déjà 30 degrés à 8h ce matin à Saint-Jean-de-Luz. Dans une heure, on dépassera les 35 degrés partout au Pays Basque. Et cet après-midi, on va même dépasser les 40 degrés par endroit. On va faire le point avec vous, Alexis, à la fin de ce flash. Mais on peut rappeler que vous pouvez aller vous mettre au frais aujourd'hui au musée Bona et Le à Bayonne. L'entrée gratuite, justement à cause de la canicule. La mairie du Staritz a mis en place une salle fraîcheur. Vous avez les piscines de l'Aglo aussi qui sont gratuites. Les plages, on évite évidemment de rester en plein soleil aux heures les plus chaudes, mais on y va avant, on y va après. Et c'est pour ça que la mairie d'Anglette a décidé de prolonger la surveillance de 5 de ces plages jusqu'à 21h ce soir. Même chose à la grande plage de Saint-Jean-de-Luz. Vous avez aussi les centres commerciaux, les boutiques avec le début des soldes aujourd'hui. Hier, une quinzaine de personnes personnes ont été admises aux urgences dans le département pour des cas de déshydratation ou de hyperthermie. Pas de plan blanc encore à l'hôpital, mais le plan bleu, oui, là dans les EHPAD. Le risque de feu de forêt reste modéré chez nous. Dans le Lot et Garonne, à Boussès, à la frontière avec les Landes, un incendie a ravagé 87 hectares de forêt. Une vingtaine de pompiers des Pyrénées-Atlantiques y sont allés en renfort.
0: 4 ans après la mort d'un grutier à Bayonne, le procès avait lieu hier.
8: La société Lapix et 2 responsables du chantier étaient jugés pour homicide involontaire dans le cadre du travail. En mars 2022, Mohamed Kishoui avait été tué lorsque sa grue était tombée sur l'immeuble à côté, boulevard Azas-Lorraine à Bayonne. La dalle de béton n'était pas conforme, il y avait des infiltrations d'eau. C'est pour ça que le procureur a requis des peines de 18 à 30 mois de prison avec sursis ainsi qu'une amende de 100 000 euros à l'encontre de la société Lapix. Décision le 6 octobre prochain. Et l'équipe de France de foot a des milliers de kilomètres, mais la tête et le cœur tournés vers le Pays Basque. Didier Deschamps a quitté précipitamment les États-Unis pour assister aux obsèques de sa mère décédée hier. Il ne pourra pas être au match contre la Norvège vendredi. C'est son adjoint historique Guy Stéphane qui prend les rênes des Bleus d'ici là. Puis dans les résultats des matchs de cette nuit, à noter le doublé de Ronaldo. 5-0, c'est le score final du Portugal contre l'Ouzbékistan. À suivre ce soir, entre autres, le Maroc contre Haïti.
0: Et puis du beau monde sur le tapis en cisale du Biarritz, ce film festival Nouvelle Vague.
8: Pas le tapis rouge de la Croisette, non. Ici, c'est un tapis en fibre végétale extraite des feuilles de l'agave cisale, naturelle, donc couleur sable. Et sur ce tapis, on a déjà vu Vassili Schneider, Marion Cotillard, Kristen Stewart, évidemment, c'est la présidente du jury cette année. On vous a mis plein de photos sur l'appli ici. Le Biarritz Film Festival Nouvelle Vague, c'est 42 séances de ciné jusqu'à dimanche.
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8: Il fait déjà très chaud ce matin.
0: On a déjà 27 degrés pour Bayonne, 29 pour Saint-Jean-de-Luz. Les 30 degrés sont atteints en ce moment à Mauléon et Ailettes avec du soleil. Et puis cet après-midi, au fil des heures, les nuages vont devenir menaçants. Ils vont revenir avec aussi des risques d'orages attendus en montagne ou encore sur le sud du littoral. Cet après-midi, si vous voulez de la fraîcheur, eh bien, allez à Andaille et Cibourg parce qu'il ne fera, j'ai envie de dire, que 36 degrés. C'est déjà au-dessus des normales de saison. Mais ensuite, on attend 39 à Baïgorry, on attend 40 à Garassi, à Méharin ou encore à Asparin et 41, même 42 degrés aussi pour Bayonne, Bidache ou encore Mauléon. Il est 10h03.
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0: Évidemment, avec ces chaleurs, vous pensez aussi, si vous devez sortir, à apporter une bouteille d'eau, à vous hydrater, la casquette, la crème solaire et tout ce qui va avec. On évite de s'exposer quand le soleil est au zénith, comme on dit si bien. D'ici là, Oyana, on va aller se faire un petit duel au soleil.
8: Allez.
0: Allez. Et l'arbitre, eh bien, c'est Étienne Daouf.

0: Issu de la vague du rock rennais au tout début des années 80, il a fait carrière tout seul, Étienne Dao avec Duel au soleil.
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0: Comme Claude Nougaro jouait avec les mots, lui, il joue avec les cordes. Il joue avec les cordes et après avoir fait le tour du monde, guitare en bandoulière, il a découvert une vérité universelle. On peut quitter le Pays Basque, mais le Pays Basque ne nous quitte jamais. Voilà de quoi résumer en quelques mots l'invité de ce matin, Jean-Marie Ecaille, guitariste de renom et surtout directeur artistique de Guitaraldia. C'est à Cambo-les-Bains. Il sera notre invité dans les prochaines minutes. Le temps pour nous d'écouter l'hymne officiel de la Coupe du Monde de foot, c'est Shakira.

0: Shakira avec Burna Boy, c'était Die Die Off. Je vous rappelle quand même que l'équipe de France jouera vendredi soir à 21h contre la Norvège.
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0: Jean-Marie Ecaille, l'invité de Bienvenue chez vous jusqu'à 11h. Vous êtes guitariste de renom, directeur artistique également de Guitar Aldia. C'est à Cambon. On va en parler dans les prochaines minutes. Mais déjà, j'aimerais qu'on revienne sur votre parcours, cette passion pour la guitare. Elle vous est venue quand ?
2: Bonjour Alexis, bonjour les auditeurs de la radio. La passion de la guitare m'est venue très très jeune parce que voilà, j'allais souvent en Espagne et j'avais des cousins qui écoutaient des disques de Pink Floyd quand j'avais 8 ans, de Jimi Hendrix et voilà, j'ai très très très vite voulu jouer de la guitare et voilà, je me suis retrouvé, mes parents m'ont dit bon, si tu veux jouer de la guitare, ben tu vas prendre des cours. J'ai pris des cours avec un monsieur qui s'appelle Darius Kern à Bayonne. Ouais. Avant d'aller au conservatoire de Bayonne. Voilà comment j'ai commencé.
0: Qu'est-ce qui vous attire dans la guitare ? C'est les sons, les sonorités qui en sortent ou c'est l'objet ?
2: Très bonne question. Je dis ça parce qu'aujourd'hui, il y a plein de gens qui sont, par exemple, collectionneurs de guitares. Ouais, ce que je conçois très bien. Moi, si j'avais de l'argent, je serais collectionneur de voitures, par exemple, tu vois. Et c'est vrai, quoique. Il y a des guitares très, très chères. Donc, disons que moi, c'est vraiment la guitare. J'ai eu une époque beaucoup, beaucoup de guitares quand, dans les années 80-90, je faisais plein de séances de studio, comme on dit. Alors, j'avais, à une époque, je crois, j'avais 45 guitares. Mais c'était pas du tout dans un esprit collectionneur. D'ailleurs, je me suis débarrassé de pas mal de guitares dont j'ai plus besoin parce que je fais un peu moins ce métier d'enregistrement avec les artistes. Voilà, je fais plus des concerts, mes disques à moi. Mais moi, c'est la guitare, oui. C'est vraiment la guitare qui me plaît, non pas l'objet en soi. Quoi qu'il y a des très belles guitares, attention. Hein.
0: Cette guitare, vous l'avez appris un peu en autodidacte parce que vous êtes passé par le conservatoire de Bayonne, vous avez fait du solfège. Mais ensuite, c'est un apprentissage comme ça. Vous avez appris à poser vos mains, à gratter et puis à voir ce que ça donnait.
2: Mais disons que oui, je me considère autodidacte dans le sens où quand j'ai commencé, c'est pas comme aujourd'hui. Aujourd'hui, ça s'est démocratisé, les écoles de ce qu'on appelle musique actuelle, les écoles de jazz. Ben moi, quand j'ai commencé, il n'y avait pas tout ça. Il n'y avait que le conservatoire purement classique. Donc, je me considère en effet comme un autodidacte, oui, tout à fait.
0: C'est quoi les qualités pour savoir jouer de la guitare ? Parce que je pense qu'on a tous plus ou moins essayé, dès qu'on a vu une guitare un petit peu traîner, on a essayé de gratter dessus. Ouais. Le résultat n'est pas vraiment parfait pour tout le monde. C'est quoi l'astuce, le truc principal à avoir, la valeur principale ?
2: L'astuce, c'est d'envisager toujours l'apprentissage. Je le dis, peu importe l'âge, d'envisager ça sous un aspect ludique. Moi, par exemple, j'ai eu l'occasion ces dernières années, par hasard, d'initier quelques gens de la famille, même des petits, des grands. Si tu apprends à la guitare, en fait, si tu es capable de jouer à peu près 6-7 accords, tu peux jouer à peu près 2000 chansons.
0: C'est ça qui cette base finalement.
2: Ouais, mais c'est mécanisé un petit peu quelques positions main gauche, gring gring à la main droite, et voilà. Donc ça c'est vraiment la base. C'est pas l'instrument le plus compliqué pour arriver à se faire plaisir. C'est toujours ça l'objet, se faire plaisir, ludique.
0: Je le disais, Jean-Marie, vous êtes un guitariste de renom, vous tournez aux quatre coins du monde. Là vous êtes rentré de tournée.
2: Oui, j'étais en tournée
0: hier,
2: à droite à gauche. Oui, c'est ça.
0: À droite à gauche. Comment on vit une tournée là quand il y a des canicules comme ça?
2: Je vous cache pas que ces derniers jours, c'était pas évident.
0: Ouais, ah ouais.
2: Effectivement, parce que j'ai eu des retards de train, deux trains annulés en 4 jours, là. Il a fallu changer les billets au dernier moment, puis se retrouver forcément avec des trains bondés. Bon, j'ai eu la chance que dans les trains où j'étais, la clim marchait, parce qu'il y en a plein où ça marchait pas.
0: Donc c'est la complexité aussi de tous ces artistes qui partent en tournée.
2: Ça fait partie, on va dire, peut-être, ça fait partie des petits impondérables qui sont moins positifs, mais l'un dans l'autre, on va pas se plaindre quand même. On fait de la musique, on voyage, on rencontre du monde. Donc moi, j'ai intégré ce paramètre de voyage depuis très longtemps. Des fois, quand j'ai eu fait des tournées internationales, tu passes 3 jours sans dormir pratiquement, tu vois. Bon, il y a pas que le plaisir, heureusement, sinon tout le monde voudrait être musicien.
0: Et puis alors, c'est pas cliché, mais c'est juste l'image parfaite, une petite guitare avec un coucher de soleil, un peu de chaleur.
2: Alors ça, oui, c'est
0: parfait.
2: C'est la perfection.
0: Si on s'intéresse à vos tournées, Jean-Marie, vous avez donc tourné à travers le monde avec plusieurs groupes. Vous êtes passé aussi par les Zénith. Vous avez des albums solo. Vous avez travaillé avec certains artistes, notamment Didier Lockwood, qui est violoniste et compositeur de musique de film. Est-ce que c'est complémentaire, la guitare et le violon ? Parce qu'on ne joue pas de la même façon.
2: Absolument. Oui, c'est tout à fait complémentaire au niveau du timbre. Et pour revenir à ce fameux Didier, le coude, c'est qui malheureusement nous a quittés en 2018. C'est un petit peu mon mentor. C'est un peu grâce à lui que j'ai rencontré. Bon, j'ai déjà, je suis arrivé à Paris grâce à lui, première chose. Deuxième chose, c'est un peu grâce à lui que j'ai rencontré Nougaro. C'est grâce à lui que j'ai rencontré Billy Cobham. C'est quelqu'un à qui je dois beaucoup humainement, musicalement. Voilà, Didier le coude.
0: Parlons de ce Toulousain, Claude Nougaro, puisque vous avez travaillé avec lui, auteur-interprète. Qui jouait sur la musicalité des mots, il aimait ça, et vous jouez avec vos doigts sur les cordes, est-ce que c'est
2: super? Oui, effectivement, c'est bien résumé, c'est très complémentaire. Lui, c'était vraiment un façonneur de mots, un artiste des mots, avec un swing naturel, même si c'était pas un musicien à proprement dit. Et moi, j'essaie de façonner mes notes, quoi. Et donc, on s'est retrouvés non seulement sur scène à jouer ensemble, mais j'ai eu aussi la chance de composer 4 chansons pour lui. Et ça, c'était une expérience assez unique de pouvoir composer pour un artiste tel que Claude Nougaro.
0: Comment il vous a sollicité, donc, par Didier Lockwood, c'est ça?
2: Il est venu nous voir une fois avec Didier Lockwood, on jouait à côté du Zénith, là, et il nous disait, ils sont bien, ces petits jeunes. Et il se trouve qu'à cette époque, Didier était en train de vouloir de changer. Nous, on faisait une musique assez électrique, binaire. Il voulait revenir à quelque chose un peu plus jazz. Il avait trouver une équipe et voilà, les circonstances ont fait que c'est tombé bien au bon moment et pour Didier et pour Claude qui cherchait une nouvelle équipe.
0: La modestie d'un grand artiste de Claude Nougaro et votre modestie aussi, Jean-Marie Ecaille, guitariste de renom. On va s'intéresser aussi à votre vie ici sur le Pays Basque. Comment vous pourriez définir votre relation avec ce territoire, vous qui êtes beaucoup parti? Pourquoi vous êtes revenu ici aux racines, vos racines basques qui visiblement ressurgissent davantage quand on est en tournée? Vous allez nous expliquer tout ça dans un instant.
3: Vous êtes énorme! Allez, avant de faire trempette!
4: Re-bip-bip!
3: Jean-Pierre, maintenant c'est l'heure de la chanson.

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0: On continue de vous faire danser à 10h25 sur Ici Pays Basque avec Earth, Wind & Fire. C'était September.
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0: Notre invité ce matin, il a des doigts d'or pour gratter les guitares, Jean-Marie Ecaille. On va parler de votre vie ici au Pays Basque. J'aimerais déjà qu'on parle aussi de votre collaboration avec un groupe qu'on diffuse nous régulièrement sur Ici Pays Basque, c'est Itoiz. Puisque dans votre carrière, vous êtes parti au Pays Basque Sud pour rejoindre ce groupe, comment on se retrouve à jouer avec Itoiz?
3: J'étais à l'époque en fac. Après mon bac, comme je disais tout à l'heure, il y a pas d'école à l'époque d'ici de musique actuelle, mais et je me suis dit bon, peut-être que je vais quand même essayer d'avoir un vrai métier. On sait jamais, ça peut servir. Donc j'ai fait des études d'espagnol à Pau, et pendant que j'étais à Pau, comme j'étais déjà bien incrusté, on va dire, dans le milieu du bal, de la région, je connaissais beaucoup. Donc, mon nom commençait à circuler. Et puis, quand le guitariste d'Itoiz, en 1981, est parti, apparemment, mon nom est apparu dans un des guitaristes possibles. Donc, c'était un ingénieur du son qui s'appelle Barabash, Bernard Balenki.
0: Il y avait déjà cette renommée, alors.
3: Oui, voilà. Donc, oui, un petit peu dans le Pays Basque.
0: Ouais.
3: Avec Sylvain Luc, on était les deux petits jeunes qui sortaient un peu du lot, on va dire ça comme ça. Et ils m'ont dit, ils aimeraient te rencontrer. Je suis allé les voir. Je suis allé voir en concert. D'abord, je les ai vus en concert. Je trouvais ça super. J'ai dit, waouh, un vrai groupe avec leurs disques, tout ça. Parce que moi, j'étais très fan des Robbie à l'époque, Michel Ducot. Ouais. Et c'est vrai qu'il n'y avait pas encore beaucoup d'activités vraiment artistique, avec des groupes qui faisaient des disques, des concerts, non pas que des balles, bon, sans dénigrer le bal, attention. Hein. Et voilà, je les ai rencontrés, ça s'est bien passé, et puis j'ai intégré le groupe Itoiz juste après une année de fac.
0: J'aimerais revenir sur ce que vous avez dit au tout début. Vous avez dit, j'ai cherché un vrai métier, parce que guitariste, c'est pas un vrai métier. C'était pas un vrai métier pour vous?
3: À l'époque, on descend souvent en plaisantant, alors c'est quoi ton vrai métier, hein,
0: ouais.
3: On dit, ou alors vous faites que ça, souvent on te pose la question. Mais c'est vrai qu'à l'époque, c'était moins évident, quoi, de se dire, et puis il y avait aussi un petit peu la pression des parents qui se disaient bon, métier de saltimbanque, ça va quoi, essayer de faire mais c'est tout. Après bon, il y avait des gens à l'époque qui déjà faisaient ce métier là mais aussi il y avait aussi le fait que en étant un petit peu ici au Pays Basque, par rapport à ce qui se passait à Paris ou encore plus à l'international, il y avait pas internet.

0: Il n'y avait pas cette ouverture. Et donc, ça paraissait très lointain, très improbable d'avoir, ne serait-ce que l'ambition, la prétention de pouvoir dire qu'un jour je vais faire ça. Nous, déjà, pour moi, Sylvain Luc et moi, quand on écoutait les musiciens parisiens, c'était un peu déjà le truc inaccessible, tu vois. Voilà, donc il y avait cet état d'esprit aussi.
1: Comme quoi, quand on croit en ses rêves, tout est possible.
0: Ouais, mais en fait, je croyais en mes rêves, mais en fait, j'ai jamais pensé devenir professionnel au niveau où je suis aujourd'hui. Ça s'est fait un peu naturellement, de fil à l'aiguille. Je me suis pas dit, quand j'avais 17 ans, ouais, un jour, je vais cartonner, je vais faire. Non, non. Ça s'est fait comme ça, naturellement. Je sais pas, j'ai rien compris ce qui s'est passé, en fait. Voilà. Ça, c'est venu, voilà.
1: Mais tant mieux, la carrière.
0: Mais c'était pas un rêve, comme il y a certains sportifs, quand ils sont gamins, tu leur dis, Djokovic, quand il avait 14 ans, qu'est-ce que tu veux faire, un numéro mondial? Non, moi, c'était pas du tout ça, mais pas du tout, du tout, du tout, de chez du tout.
1: Voilà. Mais depuis, voilà, la carrière s'est faite pour vous, Jean-Marie. Vous avez beaucoup voyagé, vous êtes un voyageur assidu à l'étranger, ce sont vos mots. Est-ce que vos racines basques, puisque vous êtes né à Saint-Jean-de-Luz, ressortaient pendant ces tournées, pendant ces voyages?
0: Oui, c'est une bonne question aussi, parce que c'est vrai que le fait de voyager, on identifie en plus la puissance de certaines régions, comme nous, les Bretons, j'en sais rien d'autre. Et je me suis dit, waouh, mais c'est vrai que quand même, nous, on a quelque chose de très fort que quand j'ai pu comparer avec d'autres cultures. Et d'ailleurs, j'ai commencé à étudier le basque il y a peut-être une douzaine d'années, tu vois. Je commence à l'écrire pas trop mal. Bon, à parler, j'ai un peu plus de mal quand ça va trop vite. Mais oui, donc c'est que pour moi, c'est important. J'ai toujours une petite émotion quand je prends le train, que j'arrive déjà vers, après Dax. Et c'est marrant, hein. Il y a toujours une petite émotion quand j'arrive au Pays Basque. C'est dans l'ADN, quoi.
1: Est-ce qu'il y a un pays, à travers le monde qui ressemble, sauf l'Argentine, parce qu'il y a toute la diaspora basque, mais est-ce qu'il y a un pays qui ressemble par la culture, par l'esprit au Pays Basque?
0: Ouais, c'est difficile à dire. On va dire peut-être la première fois que j'ai fait, les premiers voyages que j'ai pu faire, notamment en 1985, si je me souviens, j'avais 22 ans, j'étais avec Carlos Benavent, Jorge Pardo, les musiciens de Paco de Lucia. On avait joué à Cork, en Irlande, je me rappelle.
1: Okay, ouais.
0: Et j'avais halluciné, je me dis, mais c'est le Pays Basque, c'est vert. Ça picole, ça fait la fête, bon enfant.
1: Et puis il y a cette musicalité aussi, alors là-bas.
0: Oui,
1: c'est peut-être
0: bon, c'est un peu plus celte. Et après, il y a un endroit aussi qui m'a étonné aussi par la gentillesse des gens et aussi le côté chaleureux. Ça va t'étonner peut-être, vous étonner, c'est Vladivostok en Russie.
1: Ah ouais.
0: C'est en face du Japon. Alors autant le reste de la Russie, c'est très différent. Les Russes sont assez rustres, justement. Ils sont assez, oh, voilà. Tu fais un bisou, ils disent, ouais, qu'est-ce que tu fais avec tes bisous, là? Voilà. Ils sont un peu comme ça, tu vois. Ils ont du caractère, les Russes, tu vois. Mais du côté de Vladivostok, hyper smooth. Tu vois, chaleureux, famille, copains. Et je me dis, tiens, mais c'est un peu comme chez nous, là, tu vois. Et pourtant, c'est loin.
1: Hein, oui, c'est ça. Japon, mais comme quoi, finalement, voilà, quand il y a des esprits aussi de...
0: Oui, il y a des pays, des cultures qui se ressemblent, ne serait-ce que par l'esprit, hein. On est d'accord, hein, voilà.
1: On va continuer encore de s'intéresser à votre vie ici, au Pays Basque. On va essayer de connaître votre plat préféré. Je crois que c'est un plat qui contient du poisson. On n'en dit pas plus pour l'instant. Vous allez nous révéler cette recette préférée juste après la musique d'ici. Tiens, ça tombe bien.

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0: Un point sur cette canicule, puisque nous sommes encore en vigilance rouge canicule. Évidemment, ici, Pays Basque passe en édition spéciale et on vous donne les tips, les trucs et astuces aussi si vous cherchez des zones de fraîcheur. Par exemple, vous pouvez aller à Ustaritz, puisque depuis deux jours, la salle Gastelondoa, située juste en face de l'ancienne mairie, s'est transformée en refuge fraîcheur. À Bayonne, vous trouverez du frais aujourd'hui au musée Bonaéleux, puisque le musée est totalement gratuit tout au long de la journée. Par contre, le Didam, lui, est fermé et le marché Place des Gascons est annulé aujourd'hui. Évidemment, vous comprenez pourquoi. La ville d'Anglette, elle, a décidé d'étendre les horaires de surveillance de 5 plages. Vous pourrez profiter de la petite chambre d'amour, des sables d'or, de Marinella et de la Madrague ou encore des cavaliers qui seront surveillés aujourd'hui à partir aujourd'hui jusqu'à 21h. Ces plages sont surveillées habituellement jusqu'à 18h, mais donc voilà, c'est étendu jusqu'à 21h. Même décision aussi si vous voulez profiter de la grande plage de Saint-Jean-de-Luz. Vigilance évidemment pour les baigneurs dans les cours d'eau, les rivières, les lacs ou les zones non surveillées. Les risques sont bien réels. Il y a eu pas mal de noyades récemment. Il y a des courants qui sont non visibles. Il y a aussi des risques d'hydrocution. Et donc, si vous souhaitez vous baigner en sûreté, vous pouvez profiter de la gratuité de toutes les piscines de l'agglomération du Pays Basque, Bidache, Cambo, Mauléon, Saint-Jean-Pied-de-Port, Ustaritz ou encore Saint-Étienne-de-Baïgorry. Il est 10h35.
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0: Dans les prochaines minutes, tiens, comme on parlait de canicule, on va essayer de se rafraîchir avec la recette idéale de notre invité ce matin, Jean-Marie Écaille, qui est le directeur artistique de Guitaraldia à Cambo-les-Bains. Il va vous présenter une recette 100% made in Pays Basque. Ça arrive juste après Daniel Balavoine. Voici

0: Daniel Balavoine. Dieu que c'est beau, il est 10h39.
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0: Jean-Marie Ecaille est guitariste, mais aussi passionné de la bonne gastronomie locale. Là, quand il fait chaud, quelle est par exemple la recette des Goaldais que vous aimeriez nous partager?
3: Il y en a plusieurs, je dirais Merlu Koshkera, où là c'est la saison du thon aussi. Hein. Et ouais, la saison du thon en ce moment, là, quand je vais à Saint-Sébastien, je me fais des petits plats de thon là, bonito, enfin tout ce qui est poisson en tous les cas.
0: Ou un tartare de thon par exemple, mais alors s'il faut choisir, Merlu ou thon?
3: Disons, je dirais Merlu parce que tu peux en manger toute l'année quoi. Eh ben oui, tant qu'à faire, on va se priver.
0: Et alors pourquoi c'est votre plat préféré le Merlu Koshkera?
3: Déjà le poisson blanc, moi j'aime beaucoup déjà. Enfin, j'en mange pas suffisamment d'ailleurs, mais sauf quand je suis au resto, comme je bouge beaucoup, je profite que je fais pas trop de poisson à la maison. Là, après ça sent pas très bon.
0: Ouais. Voilà, même c'est si meilleur au resto. Bon,
3: voilà, au resto voilà. Et puis ce que j'aime bien, c'est la façon justement basque de préparer. Comment ils préparent ça? Ils mettent des petites palourdes à côté, cette petite sauce verte rafraîchissante. C'est aussi parce que ça me rappelle un peu chez moi. Il y a plusieurs manières de manger le merlu, on est d'accord, mais le merlu Koshkera, ouais, c'est très bon. Quoi.
0: C'est cette recette traditionnelle donc, de la cuisine basque, merlu, coquillage, asperges, œufs durs aussi parfois, pois, et puis cette sauce verte. Donc vous êtes plutôt, ça veut dire poisson que viande, parce qu'ici quand même le Pays Basque est aussi réputé pour ses viandes.
3: Non, je dirais pas ça non plus. Ouais, j'aime bien les viandes, mais c'est vrai, j'en mange depuis quelques années. J'ai l'occasion d'en manger un peu moins, je sais pas si c'est volontaire ou pas de ma part. Peut-être influencé par le fait qu'on dit qu'il faut pas trop manger de viande, j'en sais rien. Mais bon, il est vrai que j'en mange un peu moins qu'avant, de la viande rouge. Mais par contre, quand je me fais une bonne choulette, là, laisse tomber, là. Ça fait des années que je suis fan de la choulette, moi. Bien avant que ça devienne à la mode avec, la viande, ouais, la viande macérée, là, comme il faisait, le Julián, c'est le resto de, je sais pas si vous connaissez, au Pays Basque, à Tolosa. Julián, ouais, c'est les précurseurs de cette façon de faire la viande, les grosses pièces de bœuf qui laissent macérer un petit peu dans les frigos, et après ils te servent la choulette et les tendres, parce qu'il faut que la viande ait vécu un petit peu, bizarrement. Moi, j'étais en Argentine et j'avais pas trop aimé il y a une vingtaine, trentaine d'années. Ouais, tout le monde vantait la viande argentine, mais finalement, c'était des viandes assez jeunes et bon, elles étaient bonnes, mais je préfère quand même la recette de la chuleta.
0: Eh ben, on a tous faim maintenant à 10h42. Merci beaucoup, Jean-Marie. Là, quand il fait chaud ici au Pays Basque, où est-ce que, par exemple, vous aimez aller vous, j'ai envie de dire, chercher un peu de fraîcheur? Je crois que vous appréciez beaucoup les plages du Pays Basque.
3: Oui, moi je suis, comment dirait l'autre, un espèce de beach boy.
0: Mais c'est pas péjoratif.
3: Non, mais parce que je suis né déjà à Saint-Jean-de-Luz, en face de la mer, et puis j'ai commencé en même temps que les guitares, le surf, que je n'ai malheureusement, j'ai pas pu progresser parce que la guitare me prenait beaucoup de temps, pendant que mon frère et mes copains, eux, ils étaient tout le temps à l'eau, donc eux, ils sont, eux, c'est des vrais surfeurs. Moi, je dis toujours, je suis un surfeur d'eau douce. Mais n'empêche qu'à mon âge, je continue d'en faire. Et partout, pas qu'en Pays Basque, quand je voyage, dès qu'il y a une petite vague, pas trop grosse non plus parce que j'ai pas le niveau, mais je me régale, j'adore ça. Puis c'est tellement, ça fait du bien à la tête, physiquement c'est très bon le surf aussi, puis c'est beau quoi, quand tu te fais un... La dernière fois je me suis mis à l'eau, c'était il y a 10 jours, là, je me suis levé carrément à 7h15, j'étais à l'eau à 7h05 précisément, j'étais tout seul là, en dive. Là.
0: C'est les petits privilèges et les avantages finalement du surf aussi. Hein.
3: Oui, quand tu surfes comme ça, c'est trop bien qu'il n'y ait pas trop de monde, parce que c'est ça un peu le problème du surf aussi, c'est que ça, c'est devenu tellement populaire que c'est vrai que c'est gavé, quoi. Et voilà. Mais
0: donc, aussi bien agile avec les mains qu'agile avec les pieds sur une planche de surf.
3: Oui, aussi agile, non. C'est vraiment purement du plaisir, mais j'ai un tout petit niveau.
0: Autodidacte sur le surf. Ouais. Jean-Marie Ecaille, dans un instant, on va s'intéresser à votre J'ai testé. On va parler de ce festival Guitaraldia qui aura lieu le 25 juillet prochain à Cambo. Vous allez nous dire pourquoi il faut impérativement venir découvrir l'univers de la guitare. Tout ça, ce sera dans les prochaines minutes.
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4: Petite victoire pour les lycéens des Tchépare à Bayonne. Les copies des 80 élèves de première qui ont rédigé leur épreuve de maths en Euskara seront bien corrigées.
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0: Elle répond à la haine qu'elle reçoit sur les réseaux sociaux par le sourire. Zaz, avec ce titre justement, Mon sourire.
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0: Tous les jours, le J'ai testé de notre invité, il vous fait découvrir aujourd'hui la deuxième édition de Guitaraldia, un festival qui s'est muet, j'ai envie de dire, puisque vous connaissiez peut-être Guitaralde, c'était à Hendaye, et là vous allez pouvoir donc découvrir Guitaraldia, ce festival que vous organisez Jean-Marie et Kay. Alors, si on vient déjà pour commencer sur la genèse de ce festival, il a 14 ans d'existence, c'est ça?
2: Oui, on a commencé en 2012, c'était la première édition à Hendaye. On a fait à peu près 12 ans de Guitaraldé. Après, il y a eu, au bout d'un moment, c'était un peu fatigant, pour X raisons, ça s'est arrêté. J'ai fait une année de break, puis les copains m'ont dit, ouais, mais ça serait bien de continuer quand même. Bon, alors ils m'ont convaincu, puis on est reparti sur quelque chose de différent, parce que du coup, c'est plus Hendaye, moi je voulais garder Guitaraldé dans le souvenir de Hendaye, ouais. Puis aussi par respect, parce que bon, même si le nom m'appartient parce que je l'ai inventé, j'ai eu un jour un flash comme ça, Guitaraldé. Bon, c'est le nom m'appartient, mais c'est quand même Hendaye qui a produit ce festival pendant 12 ans, et je leur en suis très reconnaissant. Et du coup, on a essayé de faire quelque chose, tant qu'à faire, Guitaraldi, hein, ça ressemble un peu à Jazzaldi, hein, d'un point de vue étymologique, c'est peut-être un peu plus correct par rapport au basque, hein, quand on rajoute le IA, on nominalise un nom. D'ailleurs, on avait failli s'appeler Guitaraldi à l'époque, mais quitte à s'appeler Guitaraldi, on aurait dû enlever le U. Et moi, je tenais à qui est guitare avec une espèce de connotation anglaise. Guitare, c'est universel. Si tu dis guitare, donc c'est toujours un mot hybride, Guitaraldi, hein, mais le Aldia, il devient un peu plus correct d'un point de vue basque, on va dire ça comme ça. Et puis du coup aussi, ça, comme j'ai intégré aussi ce petit village de ma maman en Navarre, tout ça, Bayonne a été la première ville qui nous a suivis l'année dernière grâce à Jean-René et son adjoint à la culture, Yves. Et voilà. Et donc cette année, c'est pas moi qui demandais, c'est carrément Cambo qui nous a dit, ouais, ben ça serait bien. Il y a le nouveau maire, comme vous savez sûrement, Peyo, et puis surtout mon ami Mathieu Arambourg, qui est un super musicien producteur du Pays Basque, qui a produit plein de choses, un très bon musicien, puis qui est devenu l'adjoint à la culture à Cambo. Et c'est comme ça qu'on s'est retrouvé à rajouter une troisième ville cette année.
0: Donc voilà. Ce sera une date le 25 juillet prochain, mais il y en a d'autres aussi avant, puisqu'il y aura le 18 juillet pour celles et ceux qui veulent découvrir l'univers de la guitare, direction la Navarre.
2: Oui, c'est ça. Ça c'est Bourguis, en Navarre, vallée du Roncal, un très joli village de ma maman. Et là, voilà, il y a deux artistes super, une petite basquaise là, de Irun qui est géniale, Danae Riagno qui va jouer. Après, il y a un élève que j'ai eu de Montpellier qui fait un truc super, un peu à la Marcus King pour ceux qui connaissent la guitare, mais en français, il chante, c'est terrible. Après, on va faire donc le 25, et je fais d'ailleurs de la pédagogie en Navarre aussi, je fais un petit stage, on sait jamais, puis il reste encore deux ou trois places, il y a quelqu'un qui veut venir.
0: Vous êtes les bienvenus.
2: Voilà. Et donc après du coup à Cambo, c'est le 25 juillet
0: à l'espace Arnaga.
2: Pour la première, le maire et mon ami Mathieu m'ont dit, quitte à faire une première Guitaraldi à Cambo, est-ce que tu veux pas t'y coller en tant qu'artiste aussi? Je dis, bon, en général, j'essaie d'éviter dans la mesure de possible, parce que je fais pas un festival
0: organiser
2: pour jouer moi.
0: Et en plus, ouais, jouer.
2: Non, mais c'est pas ça, c'est que je fais un festival pour faire découvrir la guitare, pas pour me faire découvrir moi, c'est plutôt ça l'idée. Mais bon, c'est la première, je le fais avec grand plaisir. Et pour le coup, je vais inviter Marc Berthoumieux, qui est un artiste superbe, avec qui j'avais fait une grosse soirée à Biarritz en 2003. On avait fait un DVD à la Gare du Midi, c'était sold out, on avait vraiment cartonné. Il y a un très beau DVD qui sortait d'ailleurs de ça. Donc ça va être un peu le revival de cette soirée à Biarritz. Et évidemment, le 25 août, très important, dans le cadre du Passeo. Je tiens aussi à préciser que pour l'instant, cette soirée Guitaraldi à Cambo fait partie aussi d'un festival Arnaga qui s'appelle les Estivales de Cambo. Voilà, donc pour l'instant, on est rendu à proposer des soirées Guitaraldi dans certains festivals qui existent, comme à Cambo, ou à le Passeo, le fameux Passeo de Bayonne.
0: Hein. Les arts de rue.
2: Voilà, et le Passeo, voilà, moi je remercie vraiment aussi la ville de Bayonne qui était la première à me suivre dans cette nouvelle aventure, et c'est eux qui ont crédibilisé, donc ils sont très très importants aussi dans le fait que ce nouveau festival existe. Sans eux, il y aurait pas de Guitaraldia. Voilà,
0: la guitare qui envahit donc les communes du Pays Basque avec la deuxième édition de Guitaraldia. Si vous avez donc vous notez dans vos agendas, 18 juillet, direction la Navarre.
2: Peut-être juste dire que les artistes de Bayonne, très vite fait.
0: Très vite fait. On est pris par le temps.
2: Voilà, Philippe Herouat, c'est un breton super guitariste et sa compagne Raquel Place, avec un quintet avec des super musiciens, Denis Benaroche qui accompagnait Cabrel, plein de gens. Voilà, super équipe. Donc venez, c'est gratuit, à 19h à Bayonne.
0: Et on se fera un plaisir, de toute façon, nous, de relayer aussi les informations, évidemment, en temps et en heure. Dans un instant, on va clôturer cette émission, Jean-Marie, avec les questions du tac au tac. Un chrono, des questions en rafale, il faut y répondre le plus vite possible. C'était d'accord. La petite surprise.
2: Ah d'accord.
0: Pour terminer cette émission, vous aimez les surprises ?
2: Ben, y a pas de problème.
0: Bon, très bien, préparez-vous. Et on va voir si vous survivez, j'ai envie de dire, à ces questions du tac au tac dans un instant. Ça tombe bien parce que pour la musique, voici Survivor.

0: 10h56 pour clôturer cette émission avec Survivor.
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0: Il est l'heure d'affronter les questions du tac au tac. Arrêtez de trembler, Jean-Marie, ça va bien se passer. 20 secondes de chrono, des questions en rafale, vous êtes prêts?
3: Allez.
0: Allez, attention, top chrono. Vous êtes plutôt médiator ou agilité des doigts?
3: Agilité des doigts.
0: Une scène que vous n'oublierez jamais?
3: Barcelone, 83 devant 200 000 personnes.
0: C'est très précis. Vous préférez une guitare désaccordée ou un public endormi?
3: Un public endormi.
0: Votre chanson plaisir coupable?
3: Hôtel California.
0: Oh, bah c'est une très bonne chanson, c'est même pas un plaisir coupable.
3: Oui, c'est vrai.
0: Bon, c'est validé. Jean-Marie Ecaille, je le rappelle, vous êtes guitariste de renom et surtout directeur artistique de Guitaraldia à Cambo. Ce sera le 25 juillet prochain, il y a d'autres dates avant. Pourquoi, dernier argument, pourquoi il faut venir le 25 juillet à Hendaye?
3: Oui, à Cambo.
0: À Cambo, à Cambo.
3: Il y a trois dates. Il y a le premier concert, le 18, c'est gratuit à Bayonne. Le 25, c'est gratuit aussi le 18, c'est à Bourgui, gratuit. Le 25, c'est... Et ce qui est important à Cambo, c'est que c'est la première édition. Et donc, pour le coup, c'est payant. Donc, c'est vrai que c'est important. Vous pouvez aller sur le site de Cambo. Là, il y a la billetterie qui est en place. Donc, ça serait bien de soutenir la culture et cette nouvelle initiative de Cambo avec son maire Peyo et son adjoint Mathieu. Donc, ça serait bien que... On essaye de faire que ça soit une réussite. Voilà.
0: Soutenons les artistes locaux et on vous donne de la voix pendant une heure. Merci beaucoup Jean-Marie Ecaille d'avoir été notre invité. On aura le plaisir de se retrouver évidemment cet été pour suivre de très près Guitaraldia, donc à Cambo le 25 juillet. Et nous, on vous remet toutes les infos sur ici.fr. Passez une bonne journée.
3: Merci beaucoup.
0: Adieu.
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0: Dans moins d'une minute, le retour de l'info et ensuite vous allez jouer avec Juliette Géraud. Bonjour Juliette.
8: Bonjour Alexis, bonjour à tous.
0: Je crois que les températures du Pays Basque sont bien plus chaudes que Bora Bora.
8: Oui, oui, oui, ne vous inquiétez pas, le week-end que je vous propose, il va être plein de fraîcheur. On gagne un week-end au terme à Dour, à Saint-Paul-les-Dax, avec le forfait là dont on parlait.
0: Bora Bora.
8: Oh. Il va vous donner accès à tout l'espace aquatique et à des soins en grand nombre. Alors vous, je sais que c'est le massage qui vous tente Alexis, sauf que il y a aussi jacuzzi, sauna, hammam, gommage et moi je vous propose de juste pas choisir, de tout prendre. Prendre tout ça pendant deux nuits à l'hébergement Best Western Sourceo en demi-pension.
0: Oh là là, mais quel cadeau donc à remporter d'ici vendredi. Est-ce qu'on peut aborder un sujet qui fâche, Juliette?
8: Allons-y.
0: Le score à battre?
8: 5 points.
0: 5 points. Donc à vous d'être le ou la Chapeldoun pour repartir avec ce cadeau vendredi. C'est celui ou celle qui fera le plus de points. 05 59 2 fois 17 2 fois pour jouer avec Juliette jusqu'à midi. Et nous, on se retrouve demain.
8: À demain.
0: Bisous.
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8: Mercredi 24 juin 2026, il est 11h. Le point sur l'actualité avec Arantxa Kurucharri. Bonjour Arantxa.
9: Bonjour Juliette. Alors c'est le quatrième jour en alerte rouge à la canicule et cette journée pourrait bien être la plus chaude de cet épisode exceptionnel. À ce genre de luce, il faisait déjà 30 degrés à 8h ce matin. Le thermomètre est déjà à 35 degrés partout au Pays Basque et cet après-midi on pourrait bien franchir les 40 degrés par endroit.
8: Alors forcément, une seule consigne aujourd'hui, rester au frais.
9: Oui, et les initiatives se multiplient. Vous pouvez par exemple profiter gratuitement aujourd'hui du musée Bonaëlle à Bayonne pour vous mettre à l'abri de la chaleur. Les piscines de l'agglomération sont encore gratuites et les plages restent accessibles, mais attention, on évite absolument les heures les plus chaudes. Et justement, pour permettre aux habitants de profiter du littoral plus tard, la ville d'Anglette prolonge jusqu'à 21h la surveillance de 5 plages, même dispositif à la grande plage de Saint-Jean-de-Luz. Les secours, eux, restent fortement mobilisés face au malaise et coups de chaleur.
8: 4 4 ans après le drame lors des réquisitions dans l'affaire de la grue de Bayonne.
9: Oui, des peines de 18 et 30 mois de prison avec sursis ont été requises contre deux responsables du chantier où un grutier avait perdu la vie en mars 2022 dans le quartier Saint-Esprit. La procureure de la République demande également 100 000 euros d'amende contre la société Lapix qui dirigeait le chantier. Pendant près de 5 heures hier devant le tribunal de Bayonne, les débats sont revenus sur les circonstances de cet accident qui avait coûté la vie à Mohamed Kishui, 42 ans, éjecté de sa cabine lors de l'effondrement de la grue. Le jugement sera rendu le 6 octobre.
8: Didier Deschamps de retour chez lui en pleine Coupe du Monde.
9: Oui, le sélectionneur de l'équipe de France a quitté précipitamment les États-Unis pour assister aux obsèques de sa mère Ginette, décédée hier. Originaire de Bayonne, Didier Deschamps rejoint le Pays Basque dans les prochaines heures. Il ne sera donc pas aux côtés des Bleus vendredi face à la Norvège. Son adjoint Guy Stéphane assurera l'intérim pour ce troisième et dernier match de poule.
8: Alors une bonne nouvelle maintenant pour le sport bayonnais.
9: L'aviron bayonnais football a obtenu le feu vert de la DNCG, le gendarme financier du foot français. Le club évoluera bien en 4e division la saison prochaine.
8: Alors on termine avec des étoiles plein les yeux à Biarritz.
9: Pas de tapis rouge cette année au festival Nouvelle Vague, mais un tapis en sisale, un fibre végétale couleur sable, beaucoup plus éco-responsable et tout autant glamour. Depuis hier soir, les stars défilent dans la cité impériale. Marion Cotillard a remis un prix d'honneur à Isabelle Huppert lors de la cérémonie d'ouverture. Kristen Stewart, présidente du jury, est évidemment présente, tout comme Raphaël Quénard. Et d'autres invités très attendus doivent encore arriver, parmi eux Monica Bellucci et Xavier Dolan. Le festival Nouvelle Vague se poursuivra donc jusqu'à dimanche à Biarritz. Vous pouvez retrouver les photos sur l'application ici.
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9: Il fait encore très chaud aujourd'hui, Juliette.
8: 4e jour de l'été, 4e jour en alerte rouge. La barre des 35 degrés est passée, là, à 11h dans tout le Pays Basque. 35 à 38 degrés, donc déjà à Saint-Jean-de-Luz, notamment, et Mauléon. Cet après-midi, les minimales sont à 34 degrés sur la côte sud, à Hendaye, par exemple. Mais à Biarritz, c'est 40 degrés qui sont annoncés par Météo France, ainsi que pour Saint-Palais, Saint-Jean-Pied-de-Port, et jusqu'à 41 degrés ensuite à Bayonne et Mauléon. On garde l'alerte rouge canicule pour demain avec des températures entre 36 et 38 degrés. La prudence donc continue, on cherche le frais et l'ombre au maximum, l'hydratation surtout, et on continue à prendre soin de ceux qui nous entourent toute cette semaine. Retour de l'info avec vous Arantxa, ce sera à midi, à tout à l'heure.
9: À tout à l'heure.
8: 11h04.
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8: Vous voulez le secret d'un des singles les plus aimés des années 80? Après deux lancements échecs, le groupe AA a sorti un des clips les plus emblématiques de l'époque, mêlant à l'image des séquences animées avec des personnages qui se déplacent dans le monde réel. Résultat, 6 trophées et la place de numéro 1 aux États-Unis et à l'étranger pour Take On Me, qu'on écoute toujours plus de 40 ans après sur votre radio ici Pays Basque.

0: élu le morceau le plus difficile à chanter au karaoké. C'était Take On Me.
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0: Donc, qu'est-ce que vous préférez? Est-ce que vous préférez un petit gommage, un bon massage, quelques brasses au soleil, ou alors siroter un verre dans un jacuzzi? Je vous propose de juste pas choisir cette semaine dans sa colo basque. Si jamais vous faites le meilleur score d'ici vendredi midi, c'est la totale qui vous attend avec un week-end pour deux au terme Adour à Saint-Paul-les-Dax et son forfait Bora Bora. Et même plus avec ses deux nuits à l'hébergement Best Western Sourceo en demi-pension. Donnez-vous cette opportunité ce mercredi matin. Pour ça, comment faire? Eh bien, simplement composer un numéro 05 59 59 17 17 pendant que Patricia Cass arrive.

0: Voyage en Allemagne avec Patricia Kess.
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0: De Nicolas qui nous a fait 5 points hier dans le questionnaire Ça colle au Basque. Il est donc en lice pour être notre Chapeldoun pour pouvoir profiter d'un week-end au frais. Avec beaucoup d'eau, cascade d'eau froide, 3 bassins intérieurs, 2 bassins extérieurs, jacuzzi, eau rafraîchissante partout. On en rêve en ce moment, un week-end au Thermadour à Saint-Paul-les-Dax avec un forfait Bora Bora, plein de soins, le tout avec 2 nuits à l'hébergement Best Western sur CO en demi-pension. C'est le cadeau en jeu cette semaine au 05 59 59 17 17 avec Barbara à Arbonne. Bonjour Barbara.
3: Bonjour Juliette.
0: Oh, vous avez la forme Barbara.
3: Oui. En plus, là, je suis avec mon fils. Là, on se promène un peu. Donc, on va essayer de répondre à vos questions. On a vu que Nicolas avait quand même fait 5 points. Donc, on va essayer.
0: Ouais, vous avez la bonne forme pour, en tout cas, j'ai l'impression.
3: Oui.
0: Donc, un duo avec votre fils qui s'appelle
3: Pablo.
0: Pablo, Barbara et Pablo en duo. Oui. Et je crois qu'on a un joli programme cet après-midi en plus.
3: Oui, on va aller à la plage parce que monsieur a sauvetage côtier. Alors, petit sauvetage pour monsieur et après on en profite pour se prélasser dans l'eau. Voilà.
0: Bon, une belle idée. Et d'ailleurs, en ce moment, il y a plein de stages qui se développent au Pays Basque justement pour apprendre à nager. On pense qu'on sait bien nager, mais en fait, quand on se retrouve dans l'océan au Pays Basque, on n'a pas toujours tous les bons réflexes. Et il y a plein de stages où on peut s'inscrire dès maintenant, notamment pour cet été. Donc très bien pour Pablo. Il va être fin prêt, Barbara, pour les vacances. Bon, écoutez.
3: Écoutez,
0: les choses sérieuses commencent.
3: Allez,
0: je vais donc vous poser des questions de culture générale dans tous les domaines. Quand vous ne savez pas, vous me dites.
3: Je passe,
0: exactement. Et si jamais vous regrettez une réponse, il ne faut pas s'y attarder. On avance parce que je prends toujours la première réponse que vous me donnez.
3: Ok.
0: Vous êtes prêts?
3: Oui. Allez, on est prêts.
0: C'est parti. Est-ce que vous pouvez me faire un petit top?
3: Et vas-y Pablo, stop.
0: Quelle est la capitale de la Russie?
3: Je suis bête. Moscou.
0: Vrai ou faux? En Alabama aux États-Unis, il est illégal de jouer au domino le dimanche.
3: Faux.
0: Combien font 9 au carré?
3: 9 au carré, 9 fois 4, 27.
0: Quel animal élève un apiculteur?
3: Les abeilles.
0: Dans Astérix et Obélix, Mission Cléopâtre, quel acteur incarne Jules César, Alain Chabat ou Alain Delon?
3: Chabat.
0: Quelle est la sixième consonne de l'alphabet?
3: A-O-U. Y.
0: Oh non. Pablo, il en pense quoi de cette réponse?
3: Alors, il est trop dégoûté parce qu'il m'a dit « Mais non, maman, c'est une voyelle, mais j'ai la pression. Il est à côté de moi, il met une pression dingue. Il fait chaud. Voilà. J'ai la pression, voilà. Et il n'était pas content de ma réponse. »
0: Bien vu, Pablo. Y est une voyelle.
3: Ah non, mais il fait trop chaud. Franchement, là, j'ai la pression.
0: Ça a dû monter d'un cran, hein, déjà qu'il fait un peu chaud. Alors, la sixième consonne de l'alphabet. Donc, on enlève le A, B, C, D. On enlève le E, F, G, H. H. Allez, c'est pas bon pour celle-là. On continue. Dans Astérix et Obélix Mission Cléopâtre, l'acteur qui incarne Jules César, c'est Alain Chabat.
3: Bon.
4: Je dis juste que culturellement parlant, l'Égypte, c'est pas non plus. Je ne dis pas qu'il n'y a pas eu une grande période égyptienne. Ça, d'accord. Je dis simplement qu'aujourd'hui, ton peuple est
0: donc Alain Chabat, donc dans Astérix Obélix Mission Cléopâtre, que ça donne bien envie de revoir d'ailleurs. 9 au carré, donc c'est 9 x 9. Pablo, là peut-être.
5: 9 x 9, Pablo. 9
0: x 9, 80. Ouais, c'était 80, la réponse attendue. Vrai ou faux? En Alabama, aux États-Unis, il est illégal de jouer au domino le dimanche. C'est vrai. Y a beaucoup de lois insolites encore en cours, évidemment pas forcément appliquées, et heureusement, et très variées selon les États. Alors, par exemple, je vais vous en donner un petit peu. En Caroline du Nord, il est interdit de chanter faux. Et en Californie, vous ne pouvez pas porter des bottes de cow-boy si vous n'avez pas au moins 2 vaches.
3: Oh bah,
0: voilà, Vous le savez maintenant, Barbara. La capitale de la Russie, c'est Moscou. Bonne réponse. Et un apiculteur élève des abeilles. Bonne réponse. Ça vous fait 3 points, Barbara et Pablo. Mais ça suffira pas pour cette fois.
3: C'est pas grave. En tout cas, c'était quand même super chouette. Donc merci quand même.
0: Bon, bah, j'espère que vous avez passé un bon moment. Et Pablo, entre nous, la prochaine fois, c'est toi qui joues. Et puis voilà, hein, comme ça, il n'y aura pas de problème. Barbara et Pablo, à bientôt. C'était un plaisir.
3: Merci, de même Juliette, à très bientôt, belle journée, bon courage.
0: 05 59 59 17 17. Venez passer un bon moment avant tout et ensuite peut-être gagner un week-end à Bora Bora. Voici d'abord Pascal Obispo, il faudrait que pleuve l'amour.

0: Il faudrait qu'il pleuve l'amour avec Pascal Obispo et Francis Cabrel. Ça colle au basque, ça continue jusqu'à midi. Venez tenter votre chance pour emporter un week-end au Terme Adour à Saint-Paul-les-Dax avec deux nuits en demi-pension, avec un forfait Bora Bora qui vous donne accès à tout l'espace aquatique et à des soins au spa Sourceo. 05 59 59 17 17.
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0: nouvel album annoncé pour novembre. C'était Mylène Farmer.
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0: Toujours de Nicolas avec 5 points candidat qui a réussi à faire ce score hier. Et donc vous avez pour mission d'essayer de le battre pour gagner

0: votre week-end au Thermadour à Saint-Paul-les-Dax avec le forfait Bora Bora, l'accès à l'espace aquatique, tous les soins, massages, jacuzzi, ainsi que l'hébergement de nuit au Best Western Sourceo en demi-pension. Je sais que Vanessa, ça lui fait bien envie. Elle nous a appelé au 05 59 59 17 17 et on l'accueille tout de suite à Mugron dans les Landes. Bonjour Vanessa.
1: Bonjour.
0: Vanessa, vous travaillez aujourd'hui ?
1: Oui, tout à fait, oui.
0: Alors racontez-nous, parce que vous êtes, je crois, aide-soignante en EHPAD, donc vous
1: c'est
0: êtes
1: ça.
0: Quand même directement touchée, j'imagine, au quotidien hein, par cette vague de chaleur.
1: Oui, totalement, oui.
0: Ouais, comment ça se passe ? Vous arrivez à vous adapter en tant qu'aide-soignante ? Comment ça se passe pour vous ?
1: Oui, ça va. On a les ventilateurs, on a des boissons fraîches, on essaye de faire au mieux.
0: Ouais, on fait au maximum, j'imagine. Et vous travaillez comment aujourd'hui ? C'est quoi vos horaires ?
1: On finit à 14h.
0: Ok, bon, donc cet après-midi, voilà. Vous vous mettez au frais ?
1: Totalement.
0: Totalement. Vous savez comment vous allez faire ?
1: Oui, on a la clim, ça va.
0: Ok, bon, je suis rassurée pour vous, Vanessa. Et maintenant, on va pouvoir tenter de faire le meilleur score possible dans sa colle au basque, se prévoir un week-end 100% détente. Et je sais que c'est la première fois que vous jouez.
1: Oui, c'est ça, oui.
0: Alors, on va essayer d'être en mode pas de stress. On ne fait pas augmenter la température avec le stress, Vanessa. Je vous pose des questions de culture générale dans tous les domaines. Vous essayez de répondre du mieux possible. Et juste, quand vous ne savez pas, vous dites « je passe ». C'est OK pour vous ?
1: D'accord, pas de souci.
0: C'est parti. Alors, Vanessa, vous avez une mission à avancer, lancer le top chrono.
1: D'accord, top chrono.
0: De quel style architectural le casino municipal de Biarritz est-il un exemple ? Art déco ou art nouveau ?
1: Art déco.
0: Quelle est la couleur de la pierre nommée rubis ?
2: Selon destination Biarritz.
1: Pardon, j'ai pas entendu.
0: Quelle est la couleur de la pierre nommée rubis ?
1: Rouge.
0: À quel groupe doit-on le titre We are the champions ?
1: Passe.
0: Comment s'appellent les habitants de Madagascar ?
1: Les Malgaches.
0: Qu'est-ce qui vient en premier ? La lumière de l'éclair ou le bruit du tonnerre ?
1: Le bruit du tonnerre.
0: Que veut dire le A de l'acronyme OTAN ?
1: OTAN.
0: OTAN.
1: OTAN. Ancien.
0: Je fais une petite dernière. Pour Vanessa, parce que je ne sais pas trop ce qui vous est arrivé, mais je crois qu'il y a eu un truc sur le téléphone qui fait que vous n'avez pas entendu une de mes questions. Combien de mois faut-il pour qu'un éléphant naisse ? 6 mois ou 22 mois ?
1: 22.
0: Allez, ça c'est un point, évidemment. Que veut dire le A de l'acronyme OTAN, Organisation du traité de l'Atlantique ?
1: Non. Ah, d'accord.
0: Bon, c'est pas facile, hein.
1: Non.
0: Qu'est-ce qui vient en premier ? La lumière de l'éclair ou le bruit du tonnerre ? Vous m'avez dit tonnerre, une chance sur deux, c'était la lumière de l'éclair. Pourquoi ? Parce que la lumière voyage plus vite que le son.
1: Mais oui, mais totalement, mais oui.
0: Non, mais avec le chrono, c'est pas pareil hein, qu'à la maison.
1: C'est ça.
0: Hein, Vanessa ? Comment s'appellent les habitants de Madagascar ? Les Malgaches ? Et là, le chrono vous a encore eu. À quel groupe doit-on le titre ? We are the champions.
1: Mais oui, Queen.
0: Ah oui.
1: Mais.
0: Toujours donc à deux points, Vanessa. La couleur de la pierre nommée rubis, c'est rouge. Troisième point. Et le style architectural du casino municipal de Biarritz, c'est bien art déco. Il a été construit en 1929 avec cette esthétique emblématique. 1, 2, 3, 4, Vanessa. Bon. Pas assez.
1: C'est pas grave.
0: Vanessa, j'espère que ça s'est bien passé pour vous. Et
1: oui, ça va. C'est
0: et je vous attends pour une prochaine.
1: Oui, on restera.
0: Allez, bon courage pour le travail.
1: Merci.
0: À bientôt.
1: Au revoir.
0: Et on vous accompagne aussi en cet épisode de Canicule.
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0: Un mot pour ceux qui tiennent absolument à leur séance de sport. En ce moment, c'est pas facile, hein. Surtout quand on a l'habitude de courir par exemple, ou alors de s'entraîner dans des lieux non climatisés, à la maison. On vous conseille de privilégier des séances un peu plus douces que d'habitude. Pourquoi pas essayer de nouvelles choses comme le pilates, le yoga ou la piscine, hein. Cette semaine, on rappelle qu'elles sont nombreuses à adapter leurs horaires, à ouvrir gratuitement en plus en ce moment. Et si vous y tenez absolument, alors privilégiez vraiment, vraiment, c'est important, les séances avant 9h ou après 19h, en cherchant quand même un maximum les zones ombragées, aussi aérées, et puis avec de l'eau supplémentaire avant, pendant et après l'effort. Restez bien attentifs aux signaux de votre corps. Et si vous ne faites pas de sport, mais que vous êtes témoin de malaise, hein, n'hésitez pas à composer. Le numéro, c'est le 15. 11h33.
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0: Avec un petit moment avec Jane Birkin pour la suite dans la playlist Ici Pays Basque. Bon mercredi à vous.

0: Jane Birkin sur notre radio, ici Pays Basque.
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0: Nicolas, toujours en tête avec ses 5 points, mais Karine n'a pas dit du tout son dernier mot, je le sais, à Bayonne. Bonjour Karine.
3: Bonjour Juliette.
0: Alors, Karine, il paraît que ce week-end, il vous fait bien envie.
3: Oui, tout à fait. Je n'ai jamais été dans les thermes.
0: Ah, donc ce serait une belle première pour...
3: Exactement, tout à fait.
0: Vos thermes Adour à Saint-Paul-les-Dax. Et en plus là, je vais vous dire, là vraiment, vous seriez dans vos petits chaussons, Karine.
3: Je pense.
0: Vraiment,
3: oui.
0: Vous y êtes jamais allé, mais je suis sûre que vous allez vous sentir comme à la maison tout de suite. Avec vraiment de quoi profiter, puisque vous aurez deux nuits complètes à l'hébergement, avec le resto, le petit-déj, et puis le forfait Bora Bora qui vous permet donc d'avoir accès à plein de soins différents, Karine. Donc je ne sais pas ce qui vous fait le plus envie là, entre sauna, hammam, gommage, jacuzzi...
3: Oh, je vais dire tout, hein.
0: Massage.
3: Dès qu'on me parle de massage, c'est vrai que...
0: On prend le tout, Karine.
3: On prend le tout. Allez, soyons fous.
0: Bon, pour prendre le tout, Karine.
3: Oui.
0: Il va falloir tenter de faire le meilleur score possible. Il faut au moins battre le score de Nicolas, qui est de 5 points, en répondant au questionnaire « Ça colle au basque ». Quand vous ne savez pas, vous dites « Je passe ». Et on ne revient pas en arrière sur le chrono. Parfois, on se rend compte qu'on s'est trompé dans une question. Du coup, on est complètement déstabilisé, on n'écoute plus mes questions. Et là, en général, c'est compliqué. Donc, on n'hésite pas à se dire « Hop, on avance ». Ok, Karine ?
3: Ok, ça marche.
0: Vous me faites le top chrono ?
3: Allez.
0: Allez, c'est parti, top! Vrai ou faux, tous les mammifères vivent sur Terre?
3: Vrai.
0: Comment s'appelle l'explosion qui serait à l'origine de l'expansion de l'univers?
3: Je passe.
0: Comment s'appelle l'ancienne mascotte du Biarritz Olympique, l'Indien ou Géronimo?
3: Indien.
0: Qui est libre dans sa tête selon un tube de France Gall écrit par Michel Berger?
3: Je passe.
0: Le premier épisode de la série Friends a-t-il été diffusé avant ou après la chute de l'URSS? Avant ou après?
3: Avant.
0: Quel pays est le seul pays au monde à avoir un drapeau avec un monument réel, le Cambodge ou la Belgique?
3: Le Cambodge.
0: Bonne réponse, Karine. Un point. Le premier épisode de la série Friends a été diffusé en 1994. La chute de l'URSS était en 1991, donc c'était après. Qui est libre dans sa tête selon un tube de France Gall écrit par Michel Berger? On va écouter la réponse en musique.
2: Diego, libre dans sa tête.
0: Diego. Karine.
3: Mais oui. Mais oui.
0: L'ancienne mascotte du Biarritz Olympique juste avant Kochka, c'est Géronimo. Et ça, je suis sûre, vous le savez. Comment appelle-t-on l'explosion qui serait à l'origine de l'expansion de l'univers? Le Big Bang.
3: Mais oui.
0: Et tous les mammifères vivent sur Terre, sauf que le dauphin est un mammifère. Donc c'est faux.
3: C'est faux.
0: Bon, Karine, on a le point d'honneur.
3: Le point d'honneur. Bon.
0: Karine, le point d'honneur pour cette fois-ci. Ça sera le score à battre la prochaine fois. Et puis je vous souhaite une bonne journée à Bayonne malgré la chaleur. Je vous dis à bientôt.
3: Merci beaucoup Juliette, à bientôt. Bonne journée.
0: Karine a donc tenté sa chance. Ce sera peut-être plutôt pour vous. Le score à battre, c'est toujours de 5 points. Au 05 59 59 17 17.
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0: Bah, ça colle très bien avec le cadeau du jour, hein, dans sa colle au basque, une merveille de Jean-Louis Aubert.
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0: Oui, quand même, un week-end pour deux au Thermadour, un Saint-Paul, les Dax, avec un forfait Bora Bora qui vous donne accès à tout l'espace aquatique à plein de soins. Et puis, bien sûr, l'hébergement de nuit, bien sûr, pour le Best Western Sourceo en demi-pension. C'est à vous de jouer aujourd'hui et toute la semaine. Au 05 59 59 17 17, voici Fanny à Bidart. Bonjour Fanny.
2: Bonjour.
0: Je crois que vous avez la chance d'être en repos aujourd'hui, Fanny.
2: Tout à fait, repos plage, parfait.
0: Repos plage, vous y allez à vers quelle heure, vous ?
2: Là, j'y suis.
0: Ah, vous y êtes. Ah, donc, ça va, du coup, pas trop chaud à la plage ?
2: Pas trop chaud, on peut se baigner aujourd'hui, il n'y a pas de vagues, c'est parfait.
0: Ok, on valide avec Fanny. Bon, on pense à se protéger à fond quand même, hein, parce que là, 11h46, il fait bien chaud, j'imagine.
2: Oui, c'est ça, crème solaire, parasol, parfait.
0: Et, ah, c'est bien, vous avez tout prévu. Bon, bah écoutez, Fanny, je vous laisse profiter dans quelques minutes de la plage. Mais avant, j'ai besoin de toute votre concentration pour tenter de remporter ce week-end à Saint-Paul-les-Dax. Avec des questions de culture générale dans sa colle au basque, il faut tenter de battre le score de Nicolas. C'est 5 points pour le moment, pour prendre la tête. Et si jamais vous avez un doute à un moment que vous ne savez pas la réponse, vous me dites « je passe
2: okay. ».
0: C'est clair pour vous ?
2: C'est très clair.
0: Allez, c'est parti. Attention, nous avons un top chrono de 45 secondes. C'est parti. Vrai ou faux, il est impossible d'éternuer dans son sommeil.
2: Faux.
0: Comment est surnommée la maison insolite dans le village d'Asquin, construite par un décorateur ? La maison du fou ou la maison du maire ?
2: La maison du fou.
0: Quel roi a eu le règne le plus long de l'histoire ?
2: Louis XIV.
0: Quel rayon provoque des coups de soleil sur la peau ?
2: Rayon A.
0: Quel pays possède le plus de lacs que le reste du monde réuni ? Canada ou Russie ?
2: Canada.
0: Quel est le nom du méchant renard dans le dessin animé Dora l'exploratrice ?
2: Je passe.
0: Ah ! Alors, on va avoir la réponse à cette question grâce à un petit extrait.
3: Aide-nous à arrêter Shipper. Il faut que tu dises Shipper, arrête de shipper. Allez, tous ensemble. Shipper, arrête de shipper.
0: Voilà. Et un grand pardon hein, pour tout ça, à tous ceux qui vont le garder en tête tout au long de la journée.
2: Ouais.
0: Le pays qui possède plus de lacs que tout le reste du monde réuni, c'est bien le Canada. Plus de 2 millions de lacs. C'est un même dur à imaginer. Et donc, c'est 60% des lacs de notre planète à lui tout seul. Premier point pour vous. Les rayons qui provoquent des coups de soleil sur la peau. Rayons UV ou ultraviolets. C'était ça la réponse que j'attendais, Fanny. Le roi qui a eu, par contre, le règne le plus long de l'histoire, c'est bien Louis XIV. Je ne sais pas si vous le saviez vraiment, d'ailleurs, parce que je vous...
2: Non.
0: C'est juste que Louis XIV, c'est quand même le roi auquel on pense tout de suite, non ?
2: Oui.
0: D'accord. Ben, ça fait 2 points. La maison insolite dans le village d'Asquin, construite par un décorateur de cinéma américain, d'ailleurs, c'est bien la maison du fou, c'est 3 points. Il est impossible d'éternuer dans son sommeil, c'est vrai Fanny, parce que certains de nos muscles sont alors désactivés. Fanny, nous avons 1, nous avons 2, nous avons 3 points insuffisants.
2: Tant pis.
0: Bon Fanny, je sais que je vous laisse entre de bonnes mains, vous êtes à la plage, vous allez profiter. Je vous dis à bientôt pour jouer.
2: À bientôt, super, merci beaucoup, bonne journée.
0: Et on continue en musique sur votre radio, ici Pays Basque, avec la musique d'ici Olatz Sougasti.

0: Latz, Sougasti.
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0: Parfois même on gagne. Et cette semaine, ben, je vous le conseille. C'est tout ce que je vous souhaite. Un week-end au Terme Adour, à Saint-Paul-les-Dax. Tout est compris. Vous avez le forfait Bora Bora qui vous donne accès à des soins, à l'espace aquatique, à des gommages, massages, jacuzzi et l'hébergement Best Western Sourceo en demi-pension. Si vous avez envie de vous inscrire pour le reste de la semaine, c'est possible puisque ce sera pour le meilleur candidat ou la meilleure candidate avant vendredi midi au 05 59 59 17 17. Mais là, c'est le tour de Bernadette à la benne. Bonjour Bernadette.
2: Bonjour.
0: C'est votre moment, Bernadette. On est là pour prendre du plaisir avant tout, mais je sais quand même que ça vous tente bien ce cadeau, hein.
2: Eh bien oui. Ça serait du bien de se relaxer, oui.
0: Ouais, un repos choisi, où vous pourrez donc profiter de massages de gommage, de quelques brasses dans de l'eau rafraîchissante. Ça, là, on en a envie, hein, Bernadette.
2: Ah, ok, oui. Oui, oui.
0: Bon, est-ce que vous arrivez à vous protéger un peu de la chaleur en ce moment? Comment ça va?
2: Oui, oui, ben, encore très peu. On évite... Voilà.
0: À la maison, c'est comment? Vous savez à combien de degrés vous êtes? Vous avez peut-être un climatiseur, je ne sais pas.
2: Non, j'ai un ventilateur seulement, mais bon, je suis à 24.
0: Ok.
2: Ça va.
0: Bon, vous arrivez à maintenir à la maison
2: oui.
0: Un peu fraîche. Bon.
2: Oui, avec un ventilateur seulement.
0: Ouais. Bon, et bien Bernadette, on va tenter de gagner ce week-end qui serait en plus un week-end plutôt fraîcheur, hein, à Saint-Paul-les-Dax. C'est parti, on va jouer avec des questions de culture générale dans tous les domaines. Oui. N'hésitez pas à dire je passe quand vous ne savez pas.
2: Oui.
0: Et voilà, hein, on y va?
2: Oui, bien oui. C'est parti.
0: On saute dans le grand bain. Ensemble, Bernadette, vous me faites un top chrono?
2: Top chrono.
0: À combien est égale la moitié de 2 x 2?
2: 2.
0: Combien y a-t-il eu de présidents sous la 5e République?
2: Voilà. 7.
0: Quelle ville compte le plus d'habitants, Hendaye ou Saint-Jean-de-Luz?
2: Saint-Jean-de-Luz.
0: Quel groupe culte des années 2000, connu pour « Toutes les femmes de ta vie », a fait son retour?
2: Les L5.
0: Quel est le réalisateur du film « The Grand Budapest Hotel », Wes Anderson ou Tim Burton?
2: Burton.
0: Vrai ou faux, les coquilles Saint-Jacques sont aveugles?
2: Vrai.
0: Quel président américain fut assassiné à Dallas en 1963, un président américain assassiné à Dallas?
2: Kennedy.
0: Oui.
2: JFK.
0: Oui, bonne réponse. Alors, les coquilles Saint-Jacques sont aveugles, vous avez dit vrai, c'est faux. Et au contraire, alors attention, attention Bernadette, voici une anecdote à raconter aux copains. Elles ont au contraire 200 yeux pour repérer leurs prédateurs. Voilà.
2: Ah ouais, bon.
0: Le réalisateur du film The Grand Budapest Hotel, bon, c'était Wes Anderson. En revanche, en musique, vous êtes d'actualité. Quel groupe culte des années 2000, connu pour Toutes les femmes de ta vie, a fait son retour? C'est les L5.
3: À toi de ouvrir les yeux, est-ce que tu envisages?
0: Et c'est à l'occasion du film La Patte Patrouille qui sort en août prochain. C'est à Hendaye qu'il y a le plus d'habitants, avec 16 800 habitants. Il y a 8 présidents sous la 5e République. La moitié de 2 fois 2, ça fait 2. Donc, nous voici à 2 points. Désolée Bernadette, ça ne suffit pas pour cette fois-ci. Bernadette, je vous souhaite un bon repos. J'étais ravie de vous avoir et je vous dis à bientôt.
2: Oui, merci. Au revoir, bonne journée.
0: Allez, voici Queen, un très bon I Want to Break

0: Don't Break Free, c'était Queen.
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0: Nous sommes le quatrième jour de l'été déjà, il est midi. Le journal est présenté par Arantxa Kurutchari.
2: Quatrième jour en alerte rouge à la canicule et cette journée pourrait bien être la plus chaude de cet épisode exceptionnel dans tout le Pays Basque. À midi, il n'y a pas un endroit où il fait moins de 35 degrés. Cet après-midi, on pourrait franchir les 40 degrés par endroit.
0: Évidemment, ces chaleurs ont des conséquences sur le monde agricole.
2: Oui, les agriculteurs subissent des pertes liées à la canicule. Écoutez, ces producteurs et maraîchers rencontrés sur le marché de Galassi, chacun s'adapte à sa manière.
3: Non, on n'a pas tout sorti, on a mis un peu un échantillon de chaque et tout le reste dans les glacières pour que ça reste au frais parce que ça transpire. Ce qui résiste le mieux, on l'a mis dehors et par exemple nos yaourts, les caillers, le breuil, ça reste. On a mis une petite affichette et comme ça les gens nous demandent quand ils ont besoin.
4: Pour la charcuterie aussi, c'est pareil, ça transpire un peu. Le sous vide un peu moins. Après, dans le camion, moi j'ai un frigo. Quand j'arrive, le frigo est à la température, les produits sont à température. Comme ça, je suis sûr que les produits sont bien conservés. Le ventilateur qui brasse un peu d'air, on a les sensations un peu de plus frais.
5: Les années de sécheresse, moi, c'est mes pires années au niveau récolte parce que justement, il faudrait avoir un arrosage intégral partout. Moi, de mon côté, j'essaye de tester d'autres plantes un peu plus exotiques souvent.
6: On arrose très tôt le matin et très tard le soir. On adapte aussi nos horaires de travail. On ne peut pas travailler sous serre à 3h de l'après-midi quand il fait 50 degrés. On blanchit nos serres. Des grosses chaleurs comme ça, ça peut faire en sorte qu'il n'y ait plus de pollinisation. On peut perdre, par exemple, un bouquet de tomates, rapporter ça à 500 ou 600 plants. Bah, de suite, ça fait un gros manque à gagner pour la ferme.
2: Les fortes chaleurs qui augmentent aussi le risque d'incendie dans le Lot-et-Garonne à Boussès, à la frontière avec les Landes. Un incendie a ravagé 87 hectares de forêt. Une vingtaine de pompiers des Pyrénées-Atlantiques y sont allés en renfort.
0: Et forcément avec la canicule, une seule consigne aujourd'hui, rester au frais.
2: Oui, et les initiatives se multiplient. Vous pouvez par exemple profiter gratuitement aujourd'hui du musée Bonnat-Helleu à Bayonne pour vous mettre à l'abri de la chaleur. Les piscines de l'agglomération sont encore gratuites et les plages restent accessible, mais attention, on évite absolument les heures les plus chaudes.
0: 4 ans après le drame, l'heure des réquisitions dans l'affaire de la grue de Bayonne.
2: Oui, le procès a duré plus de 5 heures hier soir. Des peines de 18 et 30 mois de prison avec sursis ont été requises par le procureur de la République à l'encontre de deux responsables du chantier, lors duquel un grutier était mort en mars 2022 à Bayonne. Mohamed Kichui avait 42 ans. Il est mort lorsque sa grue s'est effondrée sur un immeuble. C'est donc pour homicide involontaire dans le cadre du travail que le président de la société Lapix Bâtiment, un conducteur de travaux âgé de 59 ans et un chef de chantier de 62 ans ont dû s'expliquer sur une série de fautes. Béton pas conforme, pompe à eau défectueuse. La victime laisse deux enfants et une épouse qui se sont constitués partie civile par la voix de leur avocat, M. Philippe Saladin.
7: Ça fait 4 ans que j'assiste cette partie de la famille, ça fait 4 ans que je les accompagne et je souhaitais qu'aujourd'hui on puisse ne pas oublier qui était Monsieur Kichoui et qui était sa famille et toutes les conséquences que ça peut entraîner, ce type de dossier-là, au-delà du débat technique qui nous a effectivement occupé pendant énormément de temps. Je trouve ça bien de venir parler un peu du fond du cœur. C'est dramatique, comme on a pu l'indiquer. En plus, c'est qu'il faut se souvenir dans quelles conditions tout ça a été indiqué et comment, surtout, la famille a pris conscience de tout ça et en a pris connaissance. J'ai pu l'expliquer dans le cadre de ma plaidoirie. Effectivement, elle est appelée alors qu'elle, pour elle, son mari n'est pas censé travailler sur ce chantier. Elle arrive ce jour-là, elle est accompagnée de son fils de 12 ans et qui donc repartira avec la dernière image de son père d'un corps gisant sur un trottoir.
2: 100 000 euros d'amende, dont 20 000 euros avec sursis, sont également demandés contre la société Lapix qui s'occupait de ce chantier BTP dans le quartier Saint-Esprit. Décision attendue le 6 octobre.
0: Didier Deschamps, de retour chez lui en pleine Coupe du Monde.
2: Le sélectionneur de l'équipe de France a quitté précipitamment les États-Unis pour assister aux obsèques de sa mère, décédée hier dans un EHPAD à Bassussari. Il ne sera donc pas aux côtés des Bleus vendredi face à la Norvège. Son adjoint Guy Stéphane assurera l'intérim pour ce troisième et dernier match de poule.
0: Et on termine avec des étoiles plein les yeux à Biarritz.
2: Pas de tapis rouge cette année au festival Nouvelle Vague, mais un tapis en sisal, un fibre végétale couleur sable, beaucoup plus éco-responsable et tout autant glamour. Marion Cotillard a remis un prix d'honneur à Isabelle Huppert lors de la cérémonie d'ouverture. Le festival Nouvelle Vague se poursuivra jusqu'à dimanche à Biarritz. Vous pouvez retrouver les photos sur l'application ici.
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0: L'alerte rouge continue cet après-midi, minimale à 34 degrés sur la côte sud à Hendaye par exemple, jusqu'à 41 degrés annoncés à Bayonne et Mauléon. L'alerte rouge continue également pour demain avec des températures entre 36 et 38 degrés. 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
11: Bonjour la France, comment ça va la France? Le micro, il a tellement chaud qu'il ne s'allume même pas. Ça va mon petit micro chéri? Bon, j'espère que vous allez tous bien, que voilà, c'est pas trop dur pour les uns et les autres.
12: Ça va vous?
11: À moi, ça va très bien.
12: Non mais je dois m'occuper de vous, vous savez, il faut prendre soin des personnes plus vulnérables, plus âgées, enfin, vous voyez quoi.
11: Ah oui, il faut prendre soin des gros aussi. Voilà, allez, nous allons vous rappeler que toute la semaine, nos candidats s'affrontent pour se qualifier pour la finale de vendredi. Le premier prix, c'est 2 places VIP pour assister au concert de Katy Perry le dimanche. Ah là là, le dimanche 12 juillet au Zénith de Nancy. Donc évidemment, accès prioritaire au site, accès personnalisé, vas-y le cocktail dînatoire, les boissons à volonté, le parking réservé, 100 euros de carburant pour y aller. Et ça, c'est magnifique. Vous pourrez dormir dans une suite pour deux là-bas. Et ça, c'est magnifique. Toute la semaine, tous les perdants, tous les gagnants, tout le monde gagne 2 places de ciné pour aller voir Les Parfaits Arnaques en Famille, qui est un film ici, avec Audrey Fleurot et Ramzy Bédia. Et puis, si vous ne gagnez pas les places VIP, qu'est-ce qu'on gagne?
12: Un film qui m'est dédié, hein, d'ailleurs, Les Parfaits, ça correspond exactement à ma personnalité. Alors, évidemment, Joe Malongo, qui lui aussi est tout aussi parfait
11: bien sûr.
12: Que moi, a concocté pour vous avec bonheur et en secret une nouvelle machine spéciale canicule avec des cafés rafraîchissants.
11: Bien
12: vous
11: sûr.
12: Les découvrirez. Il y en a 32 dosettes, 6 verres en verre rafraîchissants également avec les pailles et tout, tout va bien. C'est le cadeau gagné demain. Non, pas demain, quelle journée demain?
11: Oh là là, vendredi. Les jingles, Enzo. Allez, nous accueillons nos deux candidats de Côte d'Or.
12: Oui,
11: bonjour les Côte d'Or, Mathieu et Émilie. Ça
12: bonjour,
11: va
12: bonjour.
13: Bonjour Valérie, bonjour Émilie.
14: Voilà.
11: Alors Mathieu, tu joues avec ici Lorraine, tu as 46 ans, tu habites à Terreville, c'est ça?
13: C'est ça, tout à fait.
11: Comment qu'il fait chaud aujourd'hui à Terreville?
13: Ah, il fait très chaud, je pense comme partout en France.
11: Est-ce que tu arrives à dormir la nuit?
13: Oui, j'arrive, oui.
11: D'accord, parce que t'as 3 enfants quand même, ils dorment bien, enfin c'est, oui, il y en a une petite, mais comment ils dorment les enfants, ça va, ça se passe bien?
13: J'aurais mis des ventilateurs dans la chambre.
11: Ah là là là, là tout ouais. Le monde, là les marchands de ventilateurs ils sont contents, ah là, oui, là, je peux vous dire que là. Alors, tu as des poissons rouges, des perruches et un lapin, dis-nous, c'est une petite, un petit bêtisier d'animalier chez toi.
13: Oui, c'est ça.
12: Donc bien les poissons sont dans l'eau toute la journée.
11: Ouais, il faut les changer tout le temps, l'eau elle croupit.
12: Enfin, moi je vois bien de poissons en tant que canicule.
11: Ouais. Un gros poisson alors. Hein.
12: Ouais, bien sûr.
11: Alors, tu es technicien en télécommunication, c'est ça?
13: C'est ça, tout à fait. Je m'occupe de la téléphonie.
11: Très bien, mais alors avant tu étais militaire dans l'armée de terre. Attention, ça rigole pas là. Qu'est-ce que tu faisais?
13: Eh ben, je m'occupais aussi de la téléphonie pour l'armée.
11: Mais dans l'armée, donc c'était plus discipliné, j'imagine.
13: Oui.
12: On le voit, il est carré quand même. Hein,
11: dans bah, il est carré. Mais là, attention,
12: c'est du militaire là.
11: Ce qui est drôle, c'est qu'il est carré, qu'il a bossé dans l'armée, mais que petit, il voulait bosser dans un parc d'attractions. Hein, donc, rien à voir. C'est-à-dire que le gars veut s'amuser dans les manèges, mais finalement, finit à l'armée. Bon, voilà. Bien, j'espère que tu es prêt pour gagner, pour te qualifier. Surtout, tu serais mon premier candidat de la semaine.
12: On oui, peut c'est pas, bien de le préciser.
11: On ne peut pas laisser Éric Bastien gagner encore aujourd'hui.
12: On ne réussit pas la canicule. Chut.
11: Je vais te poser tout de suite la première question, vrai ou faux. Tiens, je te mets une ambiance. Voilà, l'hymne à la joie, parce que... Oh là là.
12: Ça change toujours quand vous arrivez, moi je mets ça et
11: ouais,
12: et je vous regarde,
11: ouais, surtout,
12: je vous trouve belle.
11: Oui, mais ça c'est pour ça que tu dis qu'il faut s'occuper des vieux. Petite fumerole. Alors écoute bien cette question Mathieu. Au Danemark, Les études supérieures universitaires sont gratuites pour les étudiants issus de l'Union européenne. Est-ce que c'est vrai ou faux? Top chrono, 5 secondes. Au Danemark, les études supérieures universitaires sont gratuites pour les étudiants de l'Union.
13: Je dirais que c'est vrai.
11: T'as raison, c'est vrai. C'est au Danemark et c'est vrai parce que bon, les pays du Nord sont toujours beaucoup plus en avance que nous. En revanche, bon, si tu dois payer sur place, la vie est très chère. Premier point pour Mathieu.
12: Émilie est avec nous, avec Ici Poitou. Elle habite Itteuil. Bonjour Émilie. Marrant, c'est Itteuil.
14: Non.
12: Itteuil, comment on appelle les habitants d'Itteuil dans la Vienne?
14: Les Itteuillais,
12: Itteuillaises. Bon, question un peu classique, hein, comment tu gères cette vague de chaleur à Itteuil? Tu t'en sors, Émilie? Ça va?
14: Ça va, je m'en sors plutôt bien quand même. Voilà, on a tout ce qu'il faut, ventilateur. J'ai la chance d'avoir la clim à la maison, ce qui aide bien.
11: Mais quel bonheur!
12: Mais la clim, genre la vraie clim ou le truc avec le tuyau, le gros machin là?
14: Non, la vraie clim.
11: Voilà.
12: Je prends le premier train. Tous les trains sont supprimés. C'est vrai aussi, on ne peut plus rien faire dans cette France.
11: Vas-y en vélo, Itteuil, c'est pas bien, bien loin. Ça te fera du bien.
12: Passer avec Quentin, avec un fils qui s'appelle Abel.
11: Un fils.
12: Celui qui a du cul, il n'y a plus beaucoup de mots. T'as pas de soucis avec l'école, ça va? L'école est ouverte, il n'y a pas de difficultés?
14: Eh ben non. Elle est fermée l'après-midi, gestion alternée, on fait ce qu'on peut, on s'organise, hein, comme tout le monde.
12: On en est tous là. Sauf que toi, t'as la clim, tu m'énerves. Ma petite Bibi pour la famille et Magic pour les collègues. Pourquoi Magic? Qu'est-ce qu'il y a de Magic?
14: C'est Magic Mimille, c'est mon directeur un jour qui a fait référence à Magic Mimille. Et voilà, parce que des fois, ça fonctionne bien niveau travail. Donc voilà.
12: On aime bien.
14: C'est positif, ça fait plaisir.
12: Je vois ça. Tu travailles d'ailleurs, je vais le dire, hein, tu t'occupes de recrutement et du suivi de carrière. Et avant, tu étais acheteuse pour des chaussons, des lunettes et des chariots élévateurs. Bah ça, on va en parler dans un instant. Voici ta question. Allez, musique. Alors regarde, Magic System, Magic Emily, Magic Bibi et cette question. Résolument d'actualité, la température la plus haute jamais enregistrée sur la Terre, la surface de la Terre, est de 53,7 degrés. Un jour, dans la vie, il y a eu 53,7 degrés sur cette Terre. Vrai ou faux, top chrono, 5 secondes.
14: Ben, je dirais vrai.
12: Tu dirais vrai?
14: Ouais.
12: C'est faux. Mais, c'est pire que ça. La température officiellement la plus élevée a été de 56,7 degrés. C'était dans la Vallée de la Mort, le 10 juillet 1913. Ça paraît dingue, ça. 56,7.
11: Allez, ça fait un point pour Mathieu et pas de point pour Émilie. Elle a tout de suite un peu de fraîcheur. On vous emmène sous le vent parce qu'on vous aime. Vous écoutez ici Garou et Céline Dion sous le vent. Et tout de suite, chérie.

0: vin.
1: Pour vous décrire la scène auquel j'assiste,
2: il y a du vent.
1: La personne s'est acheté un espèce de petit ventilateur. Qui,
2: c'est pour faire la désannonce. Sous le vent. Garou, c'est l'idiot. Sous le vent.
1: Voilà, c'est moi la plus vieille, mais moi j'ai pas de ventilo. Allez, jingle.
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1: Au taquet avec Mathieu qui a un point, Émilie qui n'a pas de point, Mathieu qui joue avec Ici Lorraine, qui habite à Terreville, Mathieu qui bosse dans les télécoms alors qu'il voulait jouer dans les parcs d'attractions. Enfin bon, c'est pas grave. Alors, tu fais beaucoup de courses à pied, de trail, de vélo, et d'ailleurs, tu emmènes les enfants handicapés dans des courses via l'association Les Petits Poteaux. Tu veux nous en parler un petit peu ?
4: Oui, bien sûr. Ouais. Alors, c'est une association ici en Lorraine qui compte 200 adhérents. Mmh. Et tous les week-ends, on emmène des enfants handicapés sur des courses, des triathlons ou des trails à l'aide de joëlettes ou de bleds, de véhicules à trois roues.
1: Ouais.
4: Après, on fait aussi des plus grands déplacements hors de Lorraine. L'année dernière, on a fait le marathon de Paris. On fait des trails dans les Alpes, voilà.
1: Ah, c'est sympa, c'est cool ça.
4: Ah oui.
1: Oui, dis donc. Alors en plus, tu collectionnes les vélos. T'en as plus de 10.
4: C'est ça, tout à fait. Ouais, je collectionne les anciens vélos, donc j'ai beaucoup de vélos Mercier et Peugeot.
1: Oh, les Mercier, ils sont trop beaux.
4: Ah oui, on n'en trouve plus surtout.
1: Mais non, moi j'en ai trouvé un il y a très longtemps dans une brocante, je l'ai gardé. Mais c'est beau les Mercier, je les aime bien, ils sont trop trop beaux. Tu bricoles à fond, c'est-à-dire que tu fais de la plomberie, du carrelage, du placo, de la peinture, et tu maroufles là.
4: Tout à fait. Bah, en fait, j'ai acheté une maison ancienne, donc j'ai dû faire toutes les rénovations moi-même, quoi. Bon. Donc j'ai dû me mettre au bricolage.
1: Eh ben c'est bien ça.
2: À tous les nostalgiques, voilà. À tous les fans, je m'adresse. Oui, Beko revient à la rentrée sur M6.
1: Mais oui, allez sur M6+, vous inscrire pour qu'on refasse vos maisons.
2: Ça cartonne M6 en ce moment avec le foot. Hein. Je suis sûr que vous allez faire des scores de malade ou à la rentrée encore. Hein.
1: Ah, en salopette. Bah écoutez. Alors, mon petit chat, tu vas peut-être marquer un deuxième point avec ta deuxième question. Tiens, une petite ambiance. Écoute bien cette question. Un robot a battu le record du monde humain du semi-marathon. Vrai ou faux, top chrono 5 secondes. Un robot a battu le
4: record. C'est vrai, c'était au Japon.
1: Alors, c'était pas au Japon, mon petit chat, c'était au semi-marathon de Pékin, mais c'est vrai, donc tu as un point, c'est le robot Lightning. Il a parcouru 21 km en 50 minutes 26, soit plus vite que Jacob Kiplimo qui avait le record, qui était 57 minutes. Bon bah voilà, allez, deux points pour Mathieu.
2: Bon Emilie, on n'a pas encore deux points, mais ça va aller. Bah j'oublie pas que c'est quand même Magic Mimi, hein. Tu me l'as dit Magic Mimi, c'est ton petit nom quand même. Ah oui, Alors j'ai évoqué tout à l'heure le fait que tu as été acheteuse pour des chaussons. Alors, raconte un petit peu, parce qu'il y a eu des chaussons, il y a eu des lunettes et des chariots. C'était où ça? C'était quoi?
5: Alors, en effet, les lunettes et les chaussons, c'est du côté de Charente, donc dans le 16.
2: Bah oui.
5: Donc, une unité de production qui fait la charentaise.
2: Bien
5: voilà,
2: sûr.
5: C'est ça.
2: Bien sûr.
5: Et donc, j'ai participé, je faisais de l'achat soit de matières premières ou d'articles pour pallier cette saisonnalité. Donc, bon. Voilà.
2: Et puis, tu as fait une reconversion et te voilà dans les RH hein, aujourd'hui, dans le recrutement et dans le suivi de carrière. Ça doit être passionnant. C'est intéressant, ça.
5: Exactement, oui, complètement. Puis j'ai gardé quand même un lien avec l'industrie, donc ça allie un peu tout mon parcours. Ben et je suis ravie de cette reconversion.
2: Rien à voir avec tes envies toutes petites. Tu voulais être vétérinaire ou médecin, voilà. Beaucoup d'enfants.
5: Voilà, exactement. Hein. Comme beaucoup d'enfants, exactement. Ben oui, j'avais des animaux à la maison, enfin voilà. Et puis après, ça évolue avec le temps. Hein,
2: bien sûr. Bon, t'es un peu gauche, hein, pas trop de bricolage, donc ce sera pas inutile de regarder M6 à la rentrée avec Valérie Damido quand même. En revanche, tu aimes jardiner et tu as un potager avec.
6: Mange tes tomates, mon amour.
2: Il y a des belles tomates dans ton potager?
5: Bah oui, là elles souffrent un petit peu, hein, de la chaleur, mais on fait ce qu'on peut pour les maintenir. Mais ça devrait arriver.
2: Il y a des poivrons.
5: Une belle production à venir.
2: Allez, des framboisiers, des piments et du basilic. Puis de toute façon, t'adores cuisiner, hein, t'adores les pâtes. Tu m'expliques comment tu déclines les sauces?
5: Bah là, c'est vraiment en fonction des ingrédients. Moi, je fais au fur et à mesure en fonction du frigo. Donc après, ça dépend déjà les donc qui sont les pâtes.
2: Ouais, ouais.
5: Et après, l'ingrosso, c'est un peu de tout.
2: Le parmentier de canard, le cassoulet, voilà. Ouais. Un plat tellement léger pour ce trésor.
5: Voilà.
2: Tellement du bien. Bon, Émilie, nous allons jouer tout de suite avec un point supplémentaire. Allez. Voici ta
1: un
2: question.
1: Un point tout court.
2: Émilie. Je ne rebondis même pas à ce que dit Valérie. Pingouin, califourchon, goéland, cohue, baragouiné, que dalle, ou encore bijou, ce sont des mots d'origine basque. Selon toi, vrai ou faux? Top chrono, 5 secondes. Pingouin, califourchon, goéland, cohue, c'est basque ou pas?
5: Ben, je dirais faux.
2: Faux, ouais, t'as raison, c'est faux. C'est des mots qui viennent en réalité du breton, bijoux, notamment, que dalle. Ils sont entrés progressivement dans la langue française. Le mot baragouiné, par exemple, viendrait de bara, qui signifie pain, et gouine, vin. Donc, deux mots que les bretons répétaient lorsqu'ils étaient mal compris à Paris. Le pain et le vin, spécial dédicace à notre réalisatrice.
1: Eh ben, c'est magnifique. T'as fait 2 pour Mathieu, 1 pour Émilie. Et là, tout de suite, alors là, on va dans le grenier, les gars. On part en 1974. Allez, Billy Preston, Nothing from Nothing, vous écoutez ici. On bouge ton boule, mes petits chéris.

0: Ok, le gars
1: running
0: est parti
1: en
0: yaourt. Allez.
1: Nothing from nothing. Les Preston, 1974.
0: Allez, jingle.
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0: Ici, nous sommes avec Mathieu qui a 2, Émilie qui a 1. Mathieu qui joue avec ici Lorraine, Émilie qui joue avec ici Poitou. Alors, comme ça, Mathieu, si t'étais un animal, tu veux être un ours.
3: Oui, enfin, un ours.
0: Ouais. D'accord. T'es grincheux le matin, comment ça se passe? Enfin, je veux dire.
3: T'es grincheux le matin, mais des fois, on aime bien faire des câlins à l'ours, quoi, aussi.
0: Oui, c'est vrai, les ours sont plus, quoi. Voilà. Bon, écoute, c'est pas grave, hein. Bon. Et en même temps, toi, t'es un bonhomme, quoi. Parce que t'aimerais déjeuner avec Harrison Ford parce que t'es fan d'Indiana Jones. C'est vrai?
3: Ah, c'est vrai, tout à fait, ouais. Bah, c'est un peu le.
0: Moi, c'est mon héros, hein, je l'adore. Ah, bah, moi aussi, hein, je l'adore. C'est-à-dire que, franchement, le fouet, le chapeau, on l'adore.
1: Et aujourd'hui encore, il est magnifique.
0: Mais oui, mais les films, c'était génial. C'est lequel ton préféré des Indiana Jones?
1: Gendarme de Saint-Tropez.
3: Alors,
0: c'est lequel? Qui est cool.
3: C'est le temple du Périne.
0: Ah ouais.
3: Temple maudit.
0: Ah, pas mal, ouais, j'aime
1: celui
0: bien.
1: Celui qui a Petra, là, en Jordanie? Le temple maudit, non, c'est pas ça?
0: Bah écoutez, je ne sais pas, faites pas comme si vous connaissiez la saga.
1: Ah, c'est en Inde, on me dit.
0: Bah oui.
1: C'est ça que je suis nul en géographie.
0: C'est-à-dire que c'est celui avec la blonde où il mange des têtes de singes, des serpents.
1: Ah, il fait ça?
0: Oui.
1: En fait, il est dans Koh Lanta, le gars.
0: Voilà, exactement. Alors, nous allons tout de suite faire le quiz musical.
1: C'est mieux. Hein.
0: Bah, je ne sais pas si c'est mieux. Tu t'y connais un peu en chanson?
3: En variété française, dirons-nous.
0: C'est magnifique. C'est magnifique parce que comme la petite personne à côté de moi a préparé le quiz musical spécial été, c'est franchement c'est de l'été et c'est que du français. Écoute bien le premier extrait.

0: c'est un visionnaire le gars.
1: Alors, qui c'est qui chante top chrono 10 secondes?
2: C'est Eric Chardin.
1: Ta-ta-ta-ta-ta-ta-ta-da-da. Olé, oui, c'est Eric Chardin, bien sûr. L'été sera chaud. Un. Les t-shirts dans les maillots. Allez, un point de plus. Alors attention, encore une magnifique chanson.
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1: Ne gâche pas la chanson. Qui c'est qui chante, mon petit bonhomme? 10 secondes.
2: Alors, c'est Joe Dassin.
1: Bravo, oui. Mais t'es très fort en chanson française.
0: L'été
1: mais
0: indien.
1: Oui, l'été où indien, tu voudras.
0: Non, gâchez pas la chanson non plus.
1: Magnifique. Eh bien, ça te fait 4 points, mon petit Mathieu.
0: 12h27, Émilie. Ah, Émilie. Tu les avais, ces deux titres, ou pas? Rassure-moi.
4: Oui. Le premier, oui, pour sûr. Le deuxième, j'ai un peu plus de temps.
0: Alors, n'oublie pas que t'es mon poulain. J'ai déjà 2 candidats. Lundi, mardi, on est mercredi. Je veux un 3e candidat. Ouais, Milly, tous mes espoirs reposent sur toi. Je te rappelle que t'as la clim. Mmh. Et que, contrairement à d'autres Français, t'es avantagé. Tu vas bien, tu dors bien. Donc, tu fais un effort. Ça, c'est mon coaching.
1: Ah ouais, c'est le coaching toxique.
0: C'est le coaching. Ouais, voilà. Quelques idées de sortie pour cet été. Parlons de tes voyages rapidement. T'es parti au Maroc, en Espagne, en Angleterre, et Ibiza. En Grèce, en Croatie, mais ton rêve, c'est d'aller loin, où ça?
4: J'aimerais bien aller soit en Asie, soit au Canada.
0: Eh ben, ça m'arrange pas du tout. T'avais pas dit ça dans la fiche préparatoire, t'avais parlé de la Polynésie.
4: Ah oui, alors ça, c'est le must du must. Mais là,
0: quand je pose la question, c'est le must du must que je cherche.
1: Et voilà, tu me l'as mis chonchon, déjà que c'est pas facile.
0: On n'est pas d'accord, là, ça va pas, ça.
1: Bon, allez, chante plutôt.
0: Bon, allez, on va voir si ça se passe bien. Je compte sur toi. L'été, encore et toujours, le thème de notre quiz musical. Voici un artiste à retrouver, écoute.

0: Il va gâcher toutes les chansons.
1: Jean-Michel gâche la chanson, c'est un peu moi. Top chrono.
2: Mortuman.
3: Oh, c'est fort!
0: Oh, c'est fort! Un été de porcelaine, c'est l'hôtel de la plage, les gars.
3: Bien sûr, allô, papa Tango Charlie, tout ça, quoi.
0: Non, l'hôtel de la plage, c'est ça. Papa Tango Charlie, c'est pas dans l'hôtel de la plage.
3: C'est pas la même chose.
0: C'est pas le même film. Allez.
1: Mais c'est le même chanteur.
0: Oui, mais c'est pas le même film, l'hôtel de la plage. Ça, c'est l'hôtel de la plage.
1: Vous êtes bien Valérie, vous, c'est ça?
0: C'est ça.
1: Oui, d'accord. Voici la deuxième pour un deuxième point.

0: qui chante un été français, top chrono?
1: Indochine.
0: Oh là là, mais elle est forte. Ah, mais je le sens bien, Emily. Ah, je suis dans les yeux d'Emily, moi, aujourd'hui.
2: Oh là là là là là là là.
0: Ouais. Quand je suis Indochine. Oh là là.
2: Eh bien, ça fait 4 pour Mathieu, 3 pour Emily. C'est pas mal.
0: Ouais, c'est pas mal.
2: Vous avez bien géré, les gars, quand même.
0: Ça va, ça va.
2: Quoi, ça va? Tu peux lui dire bravo.
0: Bravo, Emily. Mais il manque un point quand même.
2: Mais quand c'est pas possible. Bon, allez, moi je te dis bravo, Emily. Allez, tout de suite, on part évidemment pour la réclame, mais pas que. C'est l'actualité dans toutes vos régions, grâce aux 44 locales de votre radio ici. À tout de suite, mes petits canards.
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4: Avec la canicule, j'ai trouvé une super nouvelle pour vous. La ville de Bayonne ouvre gratuitement aujourd'hui les portes du musée Bonnat et Le. Une mesure exceptionnelle mise en place pour permettre aux habitants de trouver un peu de fraîcheur alors que le territoire reste confronté à des températures particulièrement élevées aujourd'hui. Le musée est accessible gratuitement jusqu'à 18h30, un lieu qui présente un avantage de taille en période de forte chaleur. Pour assurer la bonne conservation des œuvres, la température y est maintenue toute l'année autour de 22 degrés. La ville de Bayonne invite les Bayonnais, mais toutes celles et ceux qui auront envie d'aller au musée Bonnat et Le gratuitement, à profiter de cet espace climatisé pour faire une pause culturelle à l'abri de la chaleur. Et puis ce qui est sympa, c'est que les familles sont également les bienvenues. Le musée dispose d'activités et d'espaces adaptés aux plus jeunes, ce qui en fait une alternative aux sorties en extérieur durant les heures les plus chaudes de la journée. Vous êtes tous les bienvenus au musée Bonnat et Le.
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2: Je vous rappelle que jusqu'à demain, les gens tentent de se qualifier pour gagner la finale de vendredi. Premier prix, 2 places VIP pour assister au concert de Katy Perry le dimanche 12 juillet au Zénith de Nancy. Vous aurez un accueil personnalisé, vous aurez des places premium, vous aurez des cocktails dînatoires, un parking réservé, 100€ de carburant, une nuit dans une suite pour deux. Vous aurez tout ça. Si vous ne gagnez pas ça, vous gagnez bien sûr la machine à café Malongo, les 32 dosettes, les 6 verres en verre.
0: Évidemment.
2: Et pour tout le monde, les gagnants, les perdants. Cette semaine, vous ne repartez pas les mains vides. Vous avez 2 places de ciné pour aller voir Les Parfaits Arnaques en famille. C'est un film ici avec Audrey Fleureau et Ramzy Bedia. Jingle, on reprend la compète.
0: Pas la compète dans une émission en direct et en public aujourd'hui quand même.
2: Bien sûr, on est dans le studio, il y a 450 personnes.
0: C'est Bercy aujourd'hui.
2: C'est Bercy, il fait tellement chaud dehors, tout le monde est venu à la clim. Alors, comment ça va Mathieu? Tu te sens comment d'avoir 4?
6: Bah pour l'instant, je me sens bien.
2: Ah bah c'est bien, voilà.
0: Bah détends-toi, hein, ça va.
2: Oh, oh, oh. Molo Pam Chips. Alors,
0: j'avais adoré cette expression.
2: Tu l'aimes, cette expression, j'adore, voilà. J'adore. C'est ça, les vieux, on a toujours des expressions. Alors, Mathieu, il paraît que quand tu avais 17 ans, tu étais au lycée militaire d'Issoire, c'est ça?
6: Tout à fait, c'est ça.
2: Et pour rentrer chez toi, tu dois prendre le train de nuit, voilà, forcément, un jour...
6: La région Auvergne étant bien desservie par la SNCF.
2: Ouais, bah oui, ça.
6: Parce qu'Éric ne me contrôlait pas.
0: Alors, tu vas te détendre car je suis auvergnat.
2: Mais c'est pour ça qu'il t'a dit ça.
0: Mais je confirme ce que tu dis, c'est quand même compliqué.
2: C'est très compliqué. Alors, qu'est-ce qui s'est passé?
6: Eh ben, en prenant le train de nuit à 00h12, je me suis endormi et je me suis réveillé, en fait, dans le dépôt des trains. Le train est arrivé en gare et était reparti au dépôt.
2: C'est le début d'un film d'horreur, ça. Tu sais, ça peut faire un film d'horreur, hein.
0: C'est l'Auvergne.
2: C'est l'Auvergne, dans un hangar, t'es paumé, et là, c'est le drame. Alors, qu'est-ce qui s'est passé? Parce que tu peux pas sortir du hangar.
6: Bah, en fait, déjà, je me questionnais savoir où je me trouvais. Et je suis sorti du train, et par chance, j'ai vu un technicien sur le quai, qui lui aussi se demandait ce que je faisais là. Donc, je lui ai expliqué que je me suis endormi et je me suis réveillé là.
2: Et ben voilà.
6: Et il a réussi à me ramener par un dédale de couloir à la gare. Et j'ai réussi à avoir ma correspondance.
2: Et ben, tu es très chanceux, joue au loto cette semaine. Alors, mon chat.
0: Sortira-t-il de la maison des secrets? La réponse la semaine prochaine.
2: Ah ben, la maison des secrets, ça a démarré hier, les gars. Alors, Mathieu, tu as 4. Écoute bien, là, je vais te proposer une question à choix multiple. Je te pose la question, je te fais des propositions de réponses. Tu auras 10 secondes pour me donner ton choix et remporter 3 points. Tiens, une petite ambiance. my pocket. Alors écoute bien, aujourd'hui, le 24 juin, c'est le lancement des soldes d'été. Ça va durer jusqu'au 21 juillet. Alors, petite question, selon une récente enquête, quel budget les Français prévoient-ils de consacrer en moyenne aux soldes d'été? Alors écoute bien ce que je te propose. Combien ils veulent claquer d'oseille? 133 euros, 183 euros, 233 euros, pas un centime, c'est des radins comme Éric Bastien. Bah oui. Alors, combien ils vont claquer les Français en solde d'été? 133, 183, 233 ou pas un flèche? Top chrono, 10 secondes.
6: Je dirais 233.
2: Tu dirais 233. Et ben, t'as totalement raison. Oui, exactement. Et c'est en baisse par rapport à l'année dernière, c'était 307. Bon bah voilà, allez, bonne solde à tous. Ça te fait 7 points mon petit chat.
0: Tu vas aller faire les soldes, Émilie? À Itoy, dans la Vienne?
1: Un petit peu, je pense.
0: Ah oui, tu vas aller t'acheter une clim. Je vous rappelle qu'Émilie nous nargue avec sa clim depuis...
2: Excuse-moi, on est dans un studio climatisé, donc...
0: Oui, enfin, il y a beaucoup de monde, là, donc il fait un peu plus chaud.
2: Tu vas arrêter de faire la dicose, là, t'es dans un studio climatisé, tu travailles ici toute la journée, tout va bien.
1: Et alors, en plus,
0: et on a du... Comment ça s'appelle, ça? C'est bien, ça.
2: Un brumisateur.
0: Un brumisateur, c'est parfait. Émilie, alors Émilie, on a fait un peu connaissance avec elle. Un fils s'appelle Abel. Elle est paxée à Quentin. On l'appelle Magic Mimi. Ça, c'est pour tous les collègues. Et alors, on a découvert que si il y avait un artiste avec qui tu pourrais déjeuner là pour 13 heures, ce serait qui?
1: J'aimerais bien David Guetta.
0: Bah, ouais. Oui. Alors, tu l'as vu en concert ou pas?
1: Oui. Ouais, j'ai eu la chance de pouvoir le voir au Stade de France.
0: Bah là, il y a quelques jours alors.
1: Exactement.
0: Et alors, c'est comment?
1: Incroyable.
0: Incroyable.
1: Vraiment, ouais. Ah oui, oui.
0: Et t'aimerais parler avec lui? Qu'est-ce que je sais pas? Vous parliez, pourriez parler de quoi si t'étais avec lui à 13h? Qu'est-ce que t'aimerais lui dire?
2: La cuisine.
1: Savoir un petit peu tout, ouais, sa vie, comment il compose, comment il crée, et puis s'il compte revenir en France quand même.
0: Bien sûr, ah bah oui, bonne question. Parlons de ta rencontre avec Quentin, et alors là, on va aller dans le vintage, dans la nostalgie.
1: Rencontre au lycée, en effet. Ça fait quelques temps maintenant.
0: À la cafette. C'était au lycée. Alors, vous étiez dans la même classe ou pas du tout?
1: Non, pas du tout. Non, il a un an de plus quand même.
0: Et alors, vous êtes rencontrés, mais au lycée, où ça? Au foyer, dans la cour?
2: À la cafette, elle vient de te le dire.
0: Non, c'est moi qui ai dit. Elle dit à la cafette.
2: Elle l'a dit.
0: Ah ouais?
1: À la cause.
2: Voilà.
0: Je vous dis rien. Mais c'est comme dans la série, genre, voilà, bisous, bisous, tout ça. Il y avait le mec avec les bretelles, l'autre avec ses couettes.
1: Non, on s'est rencontrés à la pause, tout simplement. Il était un peu plus vieux. J'avais envie de le découvrir. Et,
0: ah bah oui.
1: Et ça a bien matché.
0: Et ça fait combien de temps que tu es avec lui, là, du coup?
1: Ça fait plus de 15 ans. Hein.
0: Plus de 15 ans, ouais, dis donc, bah, bravo. Petit mariage ou non? Pour l'instant, vous n'êtes pas axé. On en reste là, c'est bien, c'est une bonne formule.
1: On en reste là, c'est très bien.
0: D'accord. Émilie, nous allons jouer pour t'offrir 3 points. Et ça serait pas mal parce que ça te permettrait de prendre la tête. Combien il a déjà?
2: Non, il a 7.
0: Ah oui.
2: Donc elle prendra pas la tête.
0: Ah oui, non, tu peux. Non, bah oui.
2: Voilà.
0: Non, prendra pas la tête, mais enfin bon.
2: Non seulement il écoute non, pas les candidats, mais il est nul en maths. Allez, pose
0: plus
2: ta question.
0: Point,
2: va.
0: Mieux c'est.
2: Oui, vas-y. Oui.
0: Avec un extrait, ça va te plaire, ça, Émilie. Hein.
2: Et le soleil gît tes joues dans les yeux de l'amour.
0: Bon, alors on va profiter qu'il y ait du monde un petit peu dans ce studio et des futurs animateurs radio. Comment tu t'appelles?
7: Tristan.
0: Eh ben Tristan, voilà, la question. Émilie t'écoute, il y a une question ici, il y a des propositions. À toi.
7: Alors Émilie, ce samedi, ce sera la finale du top 14 de rugby au Stade de France. Alors, on va réviser un peu, combien de points vaut un essai au rugby à 15 avant transformation? Alors,
0: laisse-la réfléchir.
2: Ah,
0: là, elle encaisse la question. Ah. Voilà. Allez, proposition.
7: Alors, réponse A, 3 points. Réponse B, 5 points. Réponse C, 6 points. Alors Émilie.
0: On met toujours une petite réponse D, hein. C'est Valérie Damido qui décide le nombre de points. C'est voilà. Damido Land, c'est la présidente de Damido Land. Donc. On y va, top chrono, t'as lancé le chrono?
7: Top chrono?
0: Bah oui.
7: Ah, attention.
1: 5 points.
2: 5 points?
1: Oui.
0: Quel est ton prénom?
8: Élise.
0: Élise, est-ce que tu peux donner la réponse?
8: Eh ben, au rugby, un essai non transformé rapporte 5 points.
0: Donc, la bonne réponse.
2: Donc, elle a la bonne réponse.
0: Allez, bravo.
2: Allez, ça fait 6 points pour Émilie, 7 pour Mathieu. Bravo les gars, vous êtes formidables.
0: Ah ouais.
2: Et là, tout de suite, ah bah ça nous rajeunit pas non plus. Allez, là pour le coup, j'ai vraiment 16 ans, j'ai vraiment mon 500, j'ai vraiment mes tiacs, je suis vraiment au palace.
0: Je suis pas encore né.
2: Allez, bah t'es vieux, chacun fait ce qui lui plaît. 5h du match, j'ai des frissons. Chagrin d'amour, vous écoutez ici, on bouge son boule, c'est bien.

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0: Je sac des mains et je danse le son.
1: Minex, bouteille vide.
0: Hein, tu la connais pas par cœur?
1: Elle est compliquée quand même, il y a beaucoup de mots là. Hein.
0: C'est plein de Kleenex, de bouteille vide. Je suis toute seule. Non. Non. Allez, jingle.
1: C'était Valise, ça. Hein. T'as été sur Inter longtemps.
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0: Ah, nous sommes au taquet avec Mathieu qui a 7 et Émilie qui a 6. Alors, voilà, j'ai une fois de plus une petite anecdote qui va faire plaisir. Ce n'est pas le premier candidat qui a ce talent inutile, mais c'est un talent inutile que Éric Bastien ne comprend pas. Parce que Mathieu, ton talent inutile, c'est que tu es super souple, tu peux mettre tes mains à plat par terre avec les jambes tendues. C'est vrai ?
3: C'est vrai, c'est vrai.
0: Tu sais que c'est le rêve d'Éric Bastien de faire ça.
1: C'est quoi l'intérêt surtout ?
0: Il n'y a pas d'intérêt, c'est juste pour être souple, avoir un corps souple.
1: Ah oui, d'accord.
0: Voilà. Donc, il en rêve. Hein. C'est-à-dire que dès qu'il y a un auditeur qui a ce talent, après, il est là, il essaye. Et je voudrais le filmer parce que ce serait drôle, mais bon, je n'ose pas.
1: Ouais, vidéo gag n'existe plus, donc.
0: C'est vrai. Alors, il paraît qu'un jour, tu pars en vacances aux États-Unis avec un copain et tu as fait du camping primitif, donc du camping sauvage, en fait.
3: C'est tout à fait ça, oui.
0: Alors.
3: En fait, c'est.
0: Raconte.
3: Le camping primitif, en fait, on va dans une forêt, il y a rien en fait, il y a juste des toilettes sèches où il y a un écriteau sur le toilette où c'est écrit faites attention aux serpents, regardez bien s'il y en a pas un dans le fond.
0: Oh my god.
3: Et aussi autour du terrain de camping, enfin il y a des écriteaux qui nous disent de se méfier des ours et de laisser la nourriture dans les voitures pour éviter qu'on se retrouve avec un ours dans la tente.
0: Oh bah, hey,
1: mais je croyais que tu voulais être un ours.
0: Bah, de toute façon, oui, tu comprends l'ours, toi.
3: Moi, je comprends l'ours.
0: Bah, évidemment, donc t'avais rien à craindre. Mais alors, du coup, t'as passé combien de temps dans ce camping primitif?
3: On a passé 2 nuits.
0: Ouais, parce que quand même, c'était un peu flippant quand même.
3: Ouais, disons qu'on n'a pas bien dormi parce qu'à chaque craquement de branche, on s'inquiétait un peu quand même.
0: Bah oui, tu m'étonnes. Tiens, voilà un coyote. Oh, un ours. Bon, il vaut mieux aller faire autre chose. Bien, écoute-moi. Tu es en tête, tu peux effectivement marquer 5 points de plus. Je pense que tu vas réussir parce que tu es brillant. Et donc, on va y aller avec la question cash, une ambiance.
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0: Alors, chez le coiffeur, comment ça s'appelle quand on fait des fines mèches de cheveux pour éclaircir, pour qu'elles se fondent naturellement dans la masse? Chez le coiffeur, quelle technique consiste à éclaircir des fines mèches de cheveux pour qu'elles se fondent naturellement dans la masse? Comment ça s'appelle quand on fait des fines mèches? Top chrono, 10 secondes.
3: Un balayage?
0: Et ta ta ta ta ta ta ta la la. Olé, oui, c'est un balayage. Bien évidemment, tu as 5 points de plus, tu as 12, bravo.
1: Ah, il a fait un sans faute là, Émilie. Hein.
0: Oui, sans faute.
1: Ah oui.
0: Émilie,
1: là. Bon, on a 5 points à prendre dans un instant, ce qui est pas mal, ça nous ramènerait à 11. Alors ok, il aurait toujours la tête, mais on a le bingo avant 13h qui peut te permettre d'être avec nous vendredi et de m'offrir 3 candidats déjà pour la semaine. Émilie, alors on est un petit peu tête en l'air?
5: Un peu, oui.
1: Bon, un peu, un petit peu gauche, hein. J'ai quelques exemples. Bon déjà, tu casses souvent des affaires, déjà.
5: En effet.
1: Ça arrive. Émilie, un jour tu étais au bar avec ton fils et ton chéri, puis vous êtes partis, vous promenez, et le téléphone de ton chéri a sonné. Qu'est-ce que t'as découvert?
5: Eh ben, j'ai découvert qu'une personne appelait mon contact d'urgence pour lui dire qu'ils avaient retrouvé un téléphone et c'était le mien, effet.
1: Voilà,
5: ça faisait plus de 10 minutes qu'on était partis.
1: Un petit peu tête en l'air, tu laisses ton téléphone au bar. Ça s'arrête pas là, on peut remettre la musique, oui. Lors d'un déjeuner professionnel, tu pars sans ton sac à main. Tu le laisses au resto.
5: En effet, ouais, ça m'arrive souvent.
1: Non mais souvent, il paraît que ça t'est arrivé une dizaine de fois quand même de laisser ton sac.
5: Oui, ça m'arrive fréquemment, oui. En effet, je pars, je pense à autre chose, voilà, je parle avec les gens et voilà.
1: Non, c'est pas fini, elle a oublié les clés sur la porte de la maison. Alors, ça fait très tête en l'air, tu t'es retrouvé en dehors de ta maison avec les clés, dans le froid, avec ton fils qui avait 3 ans. Qu'est-ce que t'es obligé de faire quoi, un serrurier?
5: Oui, en effet, j'ai dû faire appel à un serrurier en urgence.
1: Ben oui, ça t'a coûté une fortune, tout ça en plus.
5: Oui.
1: Oh là là là là.
5: Un vrai agacement, être dans le froid et payer en urgence.
1: Je vois ça, je comprends. Ouais. Bon, Émilie, allez, on se le tente là. 5 points à prendre avec un petit extrait.
4: Que va-t-on manger?
6: Des faire déjà.
1: On parlait des pâtes que tu sais faire parfaitement bien avec des sauces. T'en as parlé tout à l'heure. Voici ta question, elle vaut 5 points. C'est une question cache. Comment appelle-t-on les pâtes en forme de papillon ou de nœud papillon? Comment elles s'appellent? Top chrono, 10 secondes. Émilie, les pâtes en forme de papillon.
5: Farfalle.
1: On t'a été les chercher loin celle-là, hein. Mais oui, ah, oui, c'est ça, bah oui, c'est les pâtes italiennes, les farfalle.
0: Les farfalle, ah, ça veut dire papillon en italien.
1: Mais bien sûr. Et bah voilà, on est à 11.
0: 11-12, allez, il restera le bingo pour vous départager. Mais tout de suite, on va écouter une petite nouveauté de Florent Pagny, la dernière chanson du monde. Vous écoutez ici, on vous aime, à tout de suite.

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2: Ah là là, ici nous sommes avec Mathieu qui a 12, Émilie qui a 11. Qui va gagner? Qui va emporter le bingo? Autant de questions qui vont bientôt être résolues. Alors, il paraît que tu avais un seul ex quand tu allais au lycée, mon petit Mathieu.
12: Ouais.
2: Ah ouais, bah oui. 20 km aller, 20 km de retour, et une fois, bon, bah t'as pas fait le plein, quoi.
12: Tout à fait, ouais. J'ai oublié de faire le plein, et en repartant du lycée, bah, j'étais en panne sèche. Donc, c'était au mois de juin. Donc, bah, j'ai dû rentrer à la maison en pédalant avec le moteur en plus dessus.
2: Ah là là.
12: Et le sac à dos.
2: Eh ben, ça fait... Et puis, c'est lourd. Hein. C'est très, très lourd, hein, Solex. Hein. C'est pas un petit vélo.
12: Quand le moteur ne fonctionne pas, oui, c'est lourd.
2: C'est très, très lourd. Eh ben, c'est super. Voilà. Bon, écoute, on va espérer que tu gagnes. J'ai tellement confiance en toi. Pardon? Mais tu crois que j'ai pas entendu ton rire de vicelard, là?
13: J'avais les mains.
2: Ouais, ouais, c'est ça. Continue.
13: Je suis gomme.
2: Mathieu, dis-lui à quel point tu le méprises.
13: Mais non.
2: Ici, s'il te plaît.
13: Jeu, toi.
2: Alors, écoute bien, je t'encourage avec ça. On adore ça! Alors, écoute bien ton petit bingo. Reste sur la lancée de cette musique. Réfléchis bien. Je vais te demander à mon top chrono, et tu auras 10 secondes pour le faire, un maximum de prénoms de garçons qui commencent par la lettre M.
13: Oui.
2: Comme maman, comme moutarde, comme voilà, par exemple. Donc, un maximum de prénoms de garçons commençant par la lettre M, comme moutarde. Top chrono, 10 secondes.
12: Mathieu, Michel, Marcel, Marc, Maxime, Maurice, Michael, Martin, Mathéo, Mathias.
2: 11, tu m'en as donné 11. Wow. Parfait, bravo. Voilà, ça c'est du taf, bravo.
13: J'avoue, Émilie, que là, je suis circonspé.
2: Ah, le mec a sorti un nom qu'il a lu ce matin dans le dictionnaire.
13: Ça vaut cher, on se crabe, ça. Ouais, non, c'est pas mal quand même, là, hein, parce que, ok, il a 12, t'as 11, mais là, tu sais que pour prendre les 10 points du bingo, il faut faire plus que lui. Donc, est-ce que tu te sens de faire 12 bonnes réponses?
14: Oui, on y croit.
13: Pardon, excusez-moi?
2: Vous avez fait je fais comme toi. Je fais.
13: Elle a fait un espèce de petit rire. Émilie, ça va être chaud. On va quand même tout faire, tout essayer. Avant de jouer, juste rappeler que, bah, avec ton chéri dont tu nous as parlé, vous êtes parti à Rome en amoureux. J'ai parlé tout à l'heure, ton côté tête en l'air, ton côté un peu gauche. Qu'est-ce qui s'est passé encore avec ton chéri avant de partir à Rome?
0: Eh ben, on n'a pas pu partir à Rome, justement, parce qu'il a eu l'appendicite la veille de partir.
13: Ah là, direction les urgences, la veille du départ.
2: Ah, l'enfer.
13: J'en ai comme ça à l'appel. Hein. De toute façon, celles que j'ai pas eu le temps, on les racontera vendredi.
2: C'est toi.
13: La finale, ce sera avec nous.
2: Ça fait très mal, l'appendicite.
0: C'est ça, noir, ça fait mal,
13: bien sûr. Salut Roxane, quand même. J'ai une copine qui s'appelle Roxane. Elle l'a eu il n'y a pas longtemps. C'est votre fille, je crois.
2: Ma fille, ouais.
13: On va écouter Céline Dion parce que tu adores.
2: Au pays sera toi.
13: T'as tes places ou pas pour le concert?
0: Eh ben, j'ai la chance d'avoir une amie qui a pu en obtenir, donc je la verrai potentiellement en mai 2027. Ouais.
13: Oh, attends, toi t'as la clean, t'as une pote qui te file des places pour Céline Dion. T'es un peu T'as la chance toi. Hein.
0: Ouais. Le karma revient,
13: ouais. Allez, bon, on va le voir tout de suite si le karma revient. 10 secondes pour tenter donc, de faire au moins 11. Enfin, ça serait bien que tu fasses 12 parce que sinon.
2: Ouais.
13: 12 réponses, c'est ce que j'attends en 10 secondes. Ça fait plus d'une réponse par seconde.
2: Bon, allez, arrête de calculer, l'autre il est là en train de calculer.
13: Max de prénoms, de garçons. Je te demande un maximum de prénoms de garçons. Commençons par la lettre S. S comme une sucette ou comme salopette, d'accord? Lettre S, top chrono, 10 secondes.
0: Eh ben Sylvain, Sacha, Sébastien, Stéphane, Steven, Sofiane, Samy, Simon, Silvio.
2: Il y en a que 9.
13: Oh non.
2: Bon, t'as compris. Tu as compris mon petit chou à la crème. C'est toi que je retrouve vendredi.
12: Oui.
2: Voilà.
13: Je suis tellement déçu.
2: Alors Mathieu, tu pourras peut-être gagner soit 2 places pour assister au concert de Katy Perry et 2 places. VIP. De toute façon, tu gagneras la machine à café Malongo, mais quoi qu'il arrive, tu sais, tu pourrais dire quand même à ta candidate qu'elle a gagné les places de cinéma.
13: Émilie, ne sois pas déçue.
12: Elle est très bien battue.
13: Mais bien sûr, oui. Émilie, ça ne s'est pas joué à grand-chose. Tu repars avec deux invitations. J'avais préparé un son pour la mettre Minal. Je vais quand même le passer.
2: Je compte sur mes candidats aujourd'hui et demain pour joindre le Dami d'Hollande et faire gagner.
13: Est-ce que tu imagines un instant que j'en ai 3 à la fin de la journée là.
2: Je crois pas, non. Et voilà, je n'ai pas failli. Ah là là, il croyait vraiment qu'il allait.
13: Il croyait de l'année, là.
2: Voilà. Bon, mais merci aux candidats d'avoir joué le jeu. Vous avez été parfait. Mathieu, merci. Grâce à toi, j'ai un candidat. J'espère que demain, j'en aurai un deuxième. En tout cas, merci à Céline à la réalisation. Merci à Enzo à la technique. Merci à Marion au standard, professeur Coupez au savoir. Éric Bastien à la vanne.
13: C'était pas mal.
2: Je ne sais plus quoi dire maintenant. Voilà, je vous embrasse tous. Faites très attention à vous. Prenez soin de vous. Prenez soin de vos animaux, surtout. On n'y pense pas, mais ils ont besoin d'eau. Hydratez-vous et à demain, mes chéris.
15: Et oui, il fait chaud, 12h59 avec ici Pays Basque et avec ces grosses chaleurs. On pense très fort aux agriculteurs, éleveurs qui travaillent dans nos villages pour nous proposer ensuite des produits de qualité. Et justement, en Soule, à Tardets, les paysans locaux viennent d'inaugurer un nouveau magasin, Ustaldia, dans les locaux d'Artece, pour proposer fromage, conserves, viande, laitage, boissons, miel, légumes et fruits. Ce collectif Ustaldia a pris la suite de Goetia, qui était jusque-là à Trois-Villes. Et ce magasin paysan est ouvert les samedi matin, toute l'année, et puis en août et en juillet, il y aura d'autres permanences. Alors, Ustaldia à Tardets, c'est une belle dynamique collective. On en parle avec notre invité, Madous Araguas, qui participe à ce projet.
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15: Merci d'être avec nous, il est 13h.
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0: Merci d'être avec nous. Soyez prudents avec cette canicule. Il est 14h. Évidemment, on fait le point sur l'info avec la rédaction d'ICI. Tout le monde est mobilisé.
8: Le thermomètre continue de s'affoler. 41 à Nantes, 40 degrés à Niort, 39 à Mont-de-Marsan. Malgré ces fortes chaleurs qui vont se poursuivre encore ces prochains jours, pas de report du brevet des collèges. Les épreuves commenceront bien vendredi. Des pauses fraîcheurs sont tout de même prévues. La canicule perturbe aujourd'hui le réseau ferroviaire. En Nouvelle-Aquitaine, plus aucun TER ne circule en journée entre 10h et 18h jusqu'à vendredi. Dans Paris et sa banlieue, comptez 9 RER sur 10. La chaleur à l'origine d'une panne d'électricité dans le sud du Finistère. 62 000 foyers sont privés de courant. Dans le Vaucluse, ça concerne 5 000 maisons. Dans l'actualité également, Ebola en France. Un premier cas positif a été identifié. Il s'agit d'un médecin humanitaire qui revenait de mission en République démocratique du Congo. Il s'agit... La charge virale du patient est très faible, précise le ministère de la Santé. Il a immédiatement été pris en charge dans un établissement spécialisé. Les pour parler entre les États-Unis et l'Iran reprendront la semaine prochaine. Les deux pays se sont entendus sur un protocole d'accord, mais ils doivent encore parvenir à un texte final d'ici deux mois. Et puis, les 9 chaînes locales de BFM TV sont à vendre. Le groupe CMA Média, qui détient donc BFM, mais aussi RMC, La Tribune ou encore Brut, dit vouloir faire des économies dans un contexte difficile pour le secteur.
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9: La météo cet après-midi, attention, le département des Pyrénées-Atlantiques est en vigilance rouge pour le phénomène de canicule, jaune pour l'orange. Demain, il sera en vigilance rouge pour le même phénomène de canicule. Les températures cet après-midi, 38 à 41 degrés, à 16h, 41 degrés chez vous à Bayonne, et puis à 16h à Saint-Palais, 41 également. Comment les choses vont-elles évoluer dans la soirée? 21 à 22 degrés sera un peu plus frais qu'hier, et ça fait du bien parce que c'est quand même chaud, 21 à 22 degrés. Pour demain, jeudi, ce sera ensoleillé, 36 à 38. J'ai été voir un petit peu plus loin pour vous annoncer malgré tout une bonne nouvelle. Ça va être encore chaud samedi avec 30 à 33 degrés. Mais dimanche, on devrait un peu mieux respirer avec 25 à 28 degrés. Et je vous propose de bien nous hydrater avec la musique d'ICI Pays Basque, puisque Morane arrive, un peu de fraîcheur, la belle voix de Morane sur un prélude de Bach. Il y aura aussi Pink, mais d'abord, c'est Daniel Balavoine avec la Ziza.
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0: It's my life sur ICI Pays Basque. Bienvenue au cœur de 2 heures de musique. Chaque après-midi, on se retrouve entre 14h et 16h. Dans un instant, c'est 3 chansons en français à la suite. Il y aura Rose Lorenz avec Africa, Charles Doré avec son titre Famille ou pas famille. Charles Doré qui n'est pas de la famille de Julien, même si Charles, qui a fait la Starac, aimait plaisanter dans l'émission en disant que Julien était son oncle. Rien à voir. Et dans cette chanson Famille ou pas famille, il parle de problèmes familiaux, même si lui n'en a jamais connu. D'où confie-t-il? Et avant d'écouter Charles Doré, la salsa avec Bernard Lavillier. Ça, c'est dans moins d'une minute.
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0: Prince avec Africa sur Ici Pays Basque.
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0: Avec la poursuite de la vigilance rouge canicule au Pays Basque, bonne nouvelle, plusieurs communes adaptent leur dispositif pour permettre à la population de se rafraîchir en toute sécurité. C'est notamment le cas à Anglet où la surveillance de 5 plages est prolongée ce soir jusqu'à 21h, sans concerner les plages de la Petite Chambre d'Amour, des Sables d'Or, de Marinella, de la Madrague et des Cavaliers. Habituellement, ces plages sont surveillées jusqu'à 18h. La municipalité explique vouloir permettre au plus grand nombre de profiter de la baignade lorsque les températures ne sont plus supportables en fin de journée, tout en bénéficiant de la présence des sauveteurs. Même dispositif à Saint-Jean-de-Luz où la surveillance de la Grande Plage est également étendue jusqu'à 21h. En plus, bonne nouvelle, la température de l'océan est de 23 degrés. Ce soir, ce sera l'idéal pour vous rafraîchir. Et l'après-midi se poursuit en musique tout de suite avec Billy Paul et Your Song.
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0: Kepa Junkera avec Aita San Antonio sur ICI Pays Basque. Bienvenue au cœur de 2 heures de musique dans un quart d'heure. Maintenant, toute l'actu d'ici.
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1: Excellent après-midi à vous, pensez à vous hydrater. Bienvenue, 15h. L'info en France et dans le monde.
2: La France toujours sur le grill avec cette chaleur. Un bon moyen de se rafraîchir, c'est d'aller se baigner. Prudence, on l'apprend aujourd'hui. Un enfant de 6 ans est mort noyé hier soir au lac de Bègles, près de Bordeaux. Depuis presque une semaine, une quarantaine de noyades ont été comptabilisées au total. La chaleur qui met à rude épreuve notre réseau ferroviaire en Nouvelle-Aquitaine. Les TER ne circuleront pas entre 10h et 18h demain et après-demain. Une trousse, des stylos et une bouteille d'eau, le brevet qui commence vendredi matin est maintenu malgré la canicule. Mais des pauses fraîcheur de 15 minutes auront lieu durant les épreuves. Soupçonné d'avoir téléchargé une vidéo pédocriminelle, 33 hommes âgés de 25 à 55 ans ont été interpellés ces derniers jours dans toute la France. Sur les images, on peut voir un bébé se faire torturer et violer. Une vidéo connue des enquêteurs spécialisés qui circule depuis une dizaine d'années sur des plateformes illégales. Pour la toute première fois, un cas d'Ebola a été diagnostiqué en France. Il s'agit d'un médecin qui revenait de République démocratique du Congo. Les autorités sanitaires se veulent rassurantes. Le patient a été isolé dès son retour et n'a qu'une faible charge virale. Les vacances ne sont plus très loin pour certains. Les réservations sont en hausse de près de 3% par rapport à l'année dernière, selon une étude de particulier à particulier. Et c'est dans l'Ouest et le Nord qu'elles progressent le plus, ces réservations.
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1: La météo, attention aujourd'hui, notre département est en vigilance rouge pour le phénomène canicule, vigilance jaune pour le phénomène orage. Demain, vigilance rouge pour le phénomène de canicule à nouveau, 38 à 41 degrés sous abri cet après-midi. Pour cette nuit, 21 à 22 degrés au Pays Basque. Demain, la matinée sera largement ensoleillée malgré quelques passages nuageux. Les températures de l'après-midi, 36 à 38 degrés. C'est demain soir que les orages pourraient éclater au Pays Basque. Il faudra attendre dimanche pour que les températures baissent un peu plus, 25 à 28 degrés, annoncé pour votre journée dominicale. La suite, c'est en musique sur Ici Pays Basque, avec dans un instant Ronan Luce et La Lettre, mais d'abord Jeannette avec Porquet et Basse.
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0: Wonder, I just called to say I love you sur ICI Pays Basque. La suite pour essayer de vous rafraîchir. J'espère que vous êtes dans une ambiance climatisée avec ces fortes chaleurs. C'est François Fellman, les valses de Vienne. Il y aura aussi le titre de Slimane et Claudio Capeo chez toi. Mais d'abord, Johnny Hallyday arrive avec Je te promets.
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0: François Fellman, les valses de Vienne sur Ici Pays Basque.
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2: Le samedi 27 juin à 17h, l'école publique.

0: Bilingue Spelette présentera sa cavalcade sur le fronton du village. Elle a pour thème la chasse aux sorcières menée par le juge de l'encre en Labour, mais aussi à Espelette en l'an 1609. Tous les enfants de l'école, de la maternelle au CM2, évolueront sur scène pour présenter au public des chants, des danses et du théâtre, en basque et en français. Venez nombreux, ce spectacle est gratuit et bien sûr ouvert à tous.
1: 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Bienvenue à vous, l'après-midi se poursuit en musique avec Start Me Up, les Rolling Stones.
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0: Ariane Aspian avec Ishabé sur ICI Pays Basque. Pour continuer à chanter en Euskara, ce sera juste après les infos de 16h avec votre émission 100% chanson basque. Dans un instant, c'est Lemon Tree, Fool's Garden.
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1: Excellent après-midi à vous, soyez les bienvenus, il est déjà 16h. L'info en France et dans le monde.
2: La France suffoque, les hôpitaux sont en surchauffe. On a assisté en début de semaine à un pic inédit de recours aux soins d'urgence. Le nombre de passages aux urgences, notamment pour des coups de chaleur, a été multiplié par 3 selon les calculs de Santé publique France. Ça concerne toutes sortes de personnes, même des jeunes de 15 ans. Par ailleurs, le syndicat de médecins UFMLS appelle aujourd'hui dans un communiqué les praticiens libéraux à élargir ou décaler les horaires de consultation pour éviter aux patients de se déplacer aux heures les plus chaudes de la journée en pleine canicule. Un premier cas d'Ebola diagnostiqué en France. Il s'agit d'un médecin qui revenait de République démocratique du Congo. Il a été isolé dès son retour et n'a qu'une faible charge virale. L'Organisation mondiale de la santé se veut rassurante. Le risque pour la santé publique reste faible, assure-t-elle à l'instant. L'épave de l'Erika sous surveillance au large de la Bretagne. Deux fissures susceptibles de laisser échapper des hydrocarbures ont été découvertes le mois dernier lors d'une opération menée par un robot sous-marin. Elles ont été colmatées dans la foulée. Ce pétrolier avait sombré en 99. 30 000 tonnes de fioul s'étaient alors déversées dans la mer. Et puis, il ne s'agit pas du début d'un film catastrophe. Un astéroïde va passer à proximité de la Terre samedi, sans risque de collision. Il sera observable avec de petits télescopes ou de grosses jumelles, annonce aujourd'hui l'Agence spatiale européenne.
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1: La météo, attention, notre département des Pyrénées-Atlantiques est toujours en vigilance rouge pour le phénomène de canicule. Ce sera la même chose demain et aujourd'hui, c'est en vigilance jaune également pour le phénomène d'orage possible. 38 à 41 degrés cet après-midi sous abri. Il fera par exemple ce soir à 17h 40 degrés à Biarritz. Et si vous habitez à Mauléon, à 17h, ce sera 41 degrés. Pour cette nuit, les températures vont descendre autour des 21 à 22 degrés au Pays Basque. Ça reste plus frais que la nuit dernière. Pour demain, jeudi, la matinée sera largement ensoleillé avec quelques passages nuageux. 36 à 38 degrés demain soir, on pourrait avoir quelques orages. Je vous souhaite une belle fin d'après-midi. La suite, c'est 100% en chanson basque avec Chéchi Lifoy. Je vous retrouve juste après, à partir de 17h. À tout à l'heure.
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0: Draghi et Tory Lagoon. Bienvenue les amis, c'était le message de la Corica en 2009, la course relais en faveur de l'Euskara, une chanson de Betagari. Et Betagari se reforme après quelques années de silence et sera en concert exceptionnel aux fêtes d'Arbonne le 8 août prochain. Bienvenue dans 100% chanson basque, il fait très chaud, nous sommes encore en alerte canicule, ces derniers jours ont été compliqués pour travailler, se déplacer à la maison, on croise des gens fatigués par ces températures extrêmes et plus on va dans les terres vers l'intérieur du Pays Basque et plus il fait chaud. Bon, la bonne nouvelle c'est que ça devrait se calmer un peu dans les jours à venir. En attendant, pensez à boire de l'eau, à manger des fruits, faites des pauses si possible régulièrement, c'est important. On a envie de vous garder tous en forme. La semaine prochaine, Andaï va vivre au rythme des musiques du monde avec le festival Mushikolode. Jeudi 2 juillet, il y aura un concert avec les Colombiens de Puerto Candelaria et les locaux de Cumbiambero. Et vendredi 3 juillet, magnifique soirée avec Angélique Kidjo et la biscayenne Africa Bibang. Les femmes seront à l'honneur et Makumeak.
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0: Soutani avec Saposain, un groupe qu'on avait beaucoup aimé dans les années 2000 avec son ambiance basco-celte. En fait, la Saint-Jean-Baptiste aujourd'hui, mais les traditionnels feux n'ont pas été allumés à cause de la canicule, bien sûr, qui dure depuis le week-end dernier. J'en profite pour rappeler des conseils de prudence. Pas de barbecue, préférez la plancha. Pas de feu pour brûler des déchets verts. Et évidemment, on ne jette pas les mégots de cigarettes par la fenêtre. Chaque année, c'est la cause de nombreux incendies de forêt. On va essayer d'éviter de rajouter du travail aux pompiers qui sont déjà sollicités à cause de la canicule. Laissons-leur du temps pour aider les gens qui en ont besoin. 100% Chanson Basque vous accompagne jusqu'à 17h avec Antion Aramburu, accompagné d'Amaya Busto et Chick Juarez. Attention, c'est Big Bang.
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0: Biot Ischila avec la Rodededa, ambiance tropicale sur Ici Pays Basque.
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0: Vous aimez cuisiner le poisson? Rendez-vous lundi 13 juillet à Saint-Jean-de-Luz pour le premier grand concours gastronomique de Marmitaco. Ce sera sur le parvis du marché. Et ce sera le trophée Nicole Indo, en hommage à cette figure lusienne, membre des associations Urdioco et Itxas Kirolak. Ce concours de Marmitaco est co-organisé avec la Cofradía Basca de Gastronomía et Slow Food Biciona. L'organisation fournira les feux et les produits à cuisiner, le thon, les pommes de terre, oignons, ail, persil et huile. Chacun pourra assaisonner le fumet ou la sauce à sa façon, sans sortir toutefois de la composition basique du Marmitaco. Le jury sera composé des chefs Martin Belachategui, Ignacio Muguruza, Philippe Ibarbour, Luis Mocoroa et Vicente Marichular, sous la coordination de Raphaël Indo. Chaque concurrent se verra offrir un tablier de la Gastronomica. L'association gagnante emportera un trophée commémoratif spécialement élaboré par les Poteries Goicoechea. Les autres auront un diplôme de la Gastronomica. Ce concours de Marmitaco est donc ouvert à tout le monde. Il se déroulera le lundi 13 juillet à Saint-Jean-de-Luz de 18h à 20h et il y aura ensuite une dégustation de pincho. Vous pouvez vous inscrire jusqu'au 6 juillet en envoyant un message par mail à cette adresse marmitaco.donibane@gmail.com. Et la musique d'ici, c'est jusqu'à 17h avec un duo d'artistes, deux très belles voix, deux âmes sœurs, Michel Ducot et Caroline Phillips, qui reprennent le tube des Ruby, Aitari Kestut.
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Et les Ishilak avec Chabalch, un artiste natif de Souraïd qu'on aime beaucoup, excellent auteur-compositeur, interprète charismatique, et un titre de son dernier album, Norabide Shuriak. Il fait très chaud, très chaud, très chaud cet après-midi. On cherche tous de l'ombre. Alors certains ont la chance de travailler avec la clim, mais nous, la chaleur, c'est vrai qu'on la préfère dans la musique d'ici. Et ça tombe bien, on a quelques chansons qui vont mettre de l'ambiance. Par exemple, Radio Raïm, un tube de Negu Gorriak, revisité par Triki Traka. Et puis ensuite, Orga Ode, on est là. La chanson d'Eri Ourach 2024.

0: Charlie Charlie, une des premières chansons de Cortatou, sortie en 1985 et un des grands succès populaires du groupe de Fermi Muguruza. Le musicien Dirun a fêté l'année dernière ses 40 ans de carrière. Un documentaire retraçant la tournée mondiale qu'il avait faite à cette occasion sortira cet automne. Merci d'être avec nous dans 100% Chansons Basques. Oui, il fait chaud et à 17h, nous ferons justement le point dans le journal sur la situation chez nous en Labour, en Basse-Navarre et en Soule. Avant de nous quitter, nous aurons un petit peu de temps pour écouter de la pop avec Olatz Chalbador et du folk avec le duo de Fontarabi, Père-Fils, Chomin et Urbil Artola. Prenez bien soin de vous, gardez la bouteille d'eau à portée de main, n'hésitez pas à l'utiliser surtout, hein, ça c'est important. On espère que les températures vont baisser un petit peu en soirée. Cette canicule est pesante, ça devrait être mieux dans quelques jours. En tout cas, on continue à se soutenir les uns les autres. Très bonne fin de journée avec les équipes d'ICI Pays Basque. Ongi Issan est à Biarrarté.
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1: Je vous souhaite une belle fin de journée. Merci d'avoir choisi Ici Pays Basque, 17h. L'actu d'ici avec Bichente Vrignon, bonjour.
2: Arratsaldeon Goussieri, c'est une information ici, Pays Basque. La nouvelle association de pelote à main nue menée par Patrick Orretegaray et Laurent Mazar risque fort de se retrouver seule sur le circuit de la pelote à main nue. L'association HCO Pilota a informé ici, Pays Basque, que la quasi-totalité des pilotari a rejoint l'autre groupement. La nouvelle association devrait communiquer dans les prochains jours sur le circuit à main nue. Et puis, par ailleurs, la demi-finale du Challenge Obélénac entre Hospital Guichandut et Espinal Ducasso est reportée au vendredi 25 juin en raison de la canicule.
1: Les conséquences de la canicule, justement, se multiplient au Pays Basque.
2: D'abord dans les transports, plus aucun train TER ne circule en journée entre 10h et 18h depuis ce mercredi et au moins jusqu'à vendredi en Nouvelle-Aquitaine, informe la SNCF. Sur les réseaux sociaux, l'entreprise précise tout de même que des circulations seront assurées en matinée et en soirée. Les fortes températures peuvent affecter les infrastructures ferroviaires, notamment les rails et les caténaires. Sur les routes, la vitesse est abaissée de 20 km/h par arrêté préfectoral pris cet après-midi. La préfecture déclenche une procédure d'alerte à la pollution pour limiter la pollution de l'air ambiant par les particules en suspension et l'ozone sur les départements, informe-t-elle. Par ailleurs, certaines activités industrielles doivent être reportées, notamment la scierie Celsa France sur le port de Bayonne et l'Ourbéry à Cannes. Un enfant de 6 ans est mort noyé hier soir au lac de Bègle, près de Bordeaux. Les secours ont été prévenus vers 18h30. Le petit garçon avait échappé à la vigilance de ses parents. Il se baignait sur la plage de la commune. Il a été transporté à l'hôpital de Bordeaux avant de décéder sur place malgré les tentatives de réanimation.
1: À Bayonne, le stade Jean Daugé continue d'accueillir près de 180 élèves d'école primaire.
2: Ça a été le cas encore aujourd'hui où les activités périscolaires du mercredi étaient organisées dans les loges partenaires climatisées. Cette disposition est prolongée jusqu'à vendredi après accord signé entre la mairie et l'aviron bayonnais. La gratuité du musée Bonnat-Helleu est maintenue. Par ailleurs, la ville d'Anglette a prolongé jusqu'à ce vendredi 26 juin ses mesures spécifiques pour les écoliers et les seniors. La surveillance des plages de la Petite Chambre d'Amour, les Sables d'Or, Marinet, la Lama Drague ou encore les Cavaliers est prolongée jusqu'à 21h le soir jusqu'à vendredi. Et puis l'Euskadi Cup de hockey sur glace qui a lieu du 25 au 28 juin à la patinoire de la Barre sera libre d'accès pour les Anglois. Ils pourront aller se rafraîchir en même temps qu'ils verront un match de hockey.
1: La canicule mène aussi la vie dure aux animaux et particulièrement aux oiseaux.
2: Le centre de soins Galaldi à Dustaritz a reçu plus de 80 oiseaux la journée de mardi, une cinquantaine aujourd'hui et parle plus d'une centaine en liste d'attente. Les plus touchés sont les hirondelles et les martinets qui nichent sous les toits. Au collège Albert Camus de Bayonne, les personnels réclament l'ouverture d'une classe supplémentaire pour la radio pour la rentrée. Hier soir, les personnels, les parents et les soutiens se sont rassemblés devant le collège pour dénoncer la suppression d'une classe. Le retrait de cette classe intervient alors qu'il y aura 38 élèves en plus l'année prochaine. Les enseignants dénoncent une situation incompatible avec les besoins des élèves dans cet établissement classé réseau d'éducation prioritaire.
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2: Apparemment, on a fait le plus dur, Médéric, mais on est toujours en alerte rouge, au moins jusqu'à demain.
1: Demain, oui, c'est ce que nous dit Météo France, et vigilance jaune pour le phénomène d'orage. Le temps ce soir devrait être calme, les températures voisinent dans la nuit des 20 à 22 degrés, pour demain du soleil tout au long de la journée, et des températures voisines des 35 degrés au Pays Basque. Pour vendredi, toujours autour de 35 degrés, il faudra attendre dimanche pour que cela baisse largement et qu'on puisse profiter d'un peu plus de douceur.
2: On allait quand même à dire que 30 degrés, c'est frais.
1: Oui, non, j'irai pas jusque-là. On va dire que c'est mieux que 40. c'est plus supportable. 17h04, soyez les bienvenus sur Ici Pays Basque.
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1: Pour commencer cette émission ensemble, pour nous rafraîchir, voici Joueur de Blues et Michel Jonas.

0: de blues, Michel Jonas pour vous accompagner sur votre radio locale.
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0: Bonjour, bienvenue, on est ensemble jusqu'à 18h. Tiens, parlons de Coupe du Monde du football. De foot. Oh, vous allez me dire encore, mais non. Je pourrais vous parler, c'est vrai, de l'équipe de France qui réalise un excellent début de Coupe du Monde 2026. Les Bleus ont battu le Sénégal 3-1, puis l'Irak 3-0. Ça valide comme ça leur qualification pour les phases finales. Prochain rendez-vous, un choc dans 2 jours face à la Norvège. Je pourrais vous parler aussi de l'hymne. Je peux vous dire qu'on va danser dessus. L'hymne, est signé Shakira, c'est Die Die. Et moi, j'ai pas envie non plus de vous parler de l'hymne de la Coupe du Monde. Plutôt d'autre chose, quelque chose de plutôt sympa. Je sais pas si vous vous souvenez de Paul le Poulpe en 2010. Eh bien, la Coupe du Monde 2026 a trouvé sa nouvelle mascotte des pronostics, Nova, une jeune chienne du Var. Grâce à un ingénieux jeu de hasard où elle fait rouler une balle de tennis sur un panneau de bois incliné, elle prédit les résultats des matchs. Ce qui n'était au départ qu'un amusement familial est devenu un véritable phénomène sur Insta. Parce que c'est suivi par des milliers de fans à travers le monde. Et le plus surprenant, c'est que toutes, 100% de ces prédictions, elles se sont toutes révélées exactes pour le plus grand bonheur des supporters. Donc je vous laisse taper Nova sur Insta et vous allez pouvoir retrouver le Instagram de cette jeune chienne du Var qui pourra prédire tous les matchs de la Coupe du Monde 2026. En tout cas, pour l'instant, elle ne s'est pas trompée. Et ça, c'est plutôt une bonne nouvelle pour vous. Si vous avez envie de parier, vous pouvez du coup utiliser le Insta de Nova. Pour la musique, c'est avec Charlotte Cardin pour la suite. La Québécoise reconnue pour sa voix grave et son style qui mêle pop, électro, R&B et sur ici Pays-Bas, Charlotte Cardin qui est devenue connue du grand public grâce à sa participation à l'émission télévisée québécoise La Voix en 2013. Et je vous propose son nouveau titre donc, The Way We Touch. Charlotte Cardin sur ici Pays-Bas en cette fin de journée à 17h10.

0: The Way We Touch, une chanson où Charlotte Cardin explore l'intimité, l'attirance, la complexité des relations humaines à travers une interprétation à la fois sensuelle et vulnérable que vous venez d'entendre. Ce matin, à 10h45, le musicien Jean-Marie Ecaille nous a parlé de son nouveau festival Guitaraldia dont j'ai testé pour vous, un festival itinérant.
1: Oui, on a commencé en 2012, c'était la première édition à Hendaï. On a fait à peu près 12 ans de Guitaraldia. Après, il y a eu, au bout d'un moment, c'était un peu fatigant, pour X raisons, ça s'est arrêté. J'ai fait une année de break, puis les copains m'ont dit, ouais, mais ça serait bien de continuer quand même. Bon, alors ils m'ont convaincu, puis on est reparti sur quelque chose de différent, parce que du coup, c'est plus Hendaï, moi je voulais garder Guitaraldia dans le souvenir de Hendaï, ouais. Puis aussi par respect, parce que bon, même si le nom m'appartient parce que j'ai l'inventé, j'ai eu un jour un flash comme ça, Guitaraldia. Bon, c'est le nom m'appartient, mais c'est quand même Hendaï qui a produit ce festival pendant 12 ans, et je leur en suis très reconnaissant. Et du coup, on a essayé de faire quelque chose de tant qu'à faire, Guitaraldia, ça ressemble un peu à Jazzaldia, d'un point de vue étymologique, c'est peut-être un peu plus correct par rapport au basque, hein, quand on rajoute le IA, on nominalise un nom. D'ailleurs, on avait failli s'appeler Guitaraldia à l'époque, mais quitte à s'appeler Guitaraldia, on aurait dû enlever le U. Et moi, je tenais à qui est guitare avec une espèce de connotation anglaise. Guitare, c'est universel. Si tu dis guitare, donc c'est toujours un mot hybride, Guitaraldia, mais le Aldia, il devient un peu plus correct d'un point de vue basque, on va dire ça comme ça. Et puis du coup aussi, ça, comme j'ai intégré aussi ce petit village de ma maman en Navarre, tout ça, Bayonne a été la première ville qui nous a suivis l'année dernière grâce à Jean-René et son adjoint à la culture, Yves. Et voilà. Et donc cette année, c'est pas moi qui demandais, c'est carrément Cambo qui nous a dit, ouais, ben ça serait bien. Il y a le nouveau maire, comme vous savez sûrement, Payot, et puis surtout mon ami Mathieu Arambourg, qui est un super musicien producteur du Pays Basque, qui a produit plein de choses, un très bon musicien, puis qui est devenu l'adjoint à la culture à Cambo. Et c'est comme ça qu'on s'est retrouvé à rajouter une troisième ville cette année.
2: Donc voilà. Ce sera une date le 25 juillet prochain, mais il y en a d'autres aussi avant, puisqu'il y aura le 18 juillet pour celles et ceux qui veulent découvrir l'univers de la guitare, direction la Navarre.
1: Oui, c'est ça. Ça, c'est à Bourguis, en Navarre, vallée du Roncal, un très joli village de ma maman. Et là, voilà, il y a deux artistes super, une petite basquaise là, de Irun qui est géniale, Danae Riagno qui va jouer. Après, il y a un élève que j'ai eu de Montpellier qui fait un truc super, un peu à la Marcus King pour ceux qui connaissent la guitare, mais en français, il chante, c'est terrible. Après, on va faire donc le 25, je fais d'ailleurs de la pédagogie en Navarre aussi, je fais un petit stage, on ne sait jamais, puis il reste encore 2-3 places s'il y a quelqu'un qui veut venir.
2: Vous êtes les bienvenus.
1: Voilà. Et donc après du coup à Cambo, c'est le 25 juillet
2: à l'espace Arnaga.
1: Pour la première, le maire et mon ami Mathieu m'ont dit, bah, quitte à faire une première Guitaraldia à Cambo, est-ce que tu veux pas t'y coller en tant qu'artiste aussi? Je dis, bon, en général, j'essaie d'éviter dans la mesure du possible parce que je fais pas un festival
2: organiser
1: pour jouer moi.
2: Organiser et en plus, ouais, jouer.
1: Non, mais c'est pas ça, c'est que je fais un festival pour faire découvrir la guitare, pas pour me faire découvrir moi, c'est plutôt ça l'idée. Mais bon, c'est la première, je me dis, je le fais avec grand plaisir. Et pour le coup, je vais inviter Marc Berthoumieux, qui est un artiste superbe, avec qui j'avais fait une grosse soirée à Biarritz en 2003. On avait fait un DVD à la Gare du Midi, on avait rempli, c'était sold out, on avait vraiment cartonné. Il y a un très beau DVD qui sortait d'ailleurs de ça. Donc ça va être un peu le revival de cette soirée à Biarritz. Et évidemment, le 25 août, très important, dans le cadre du Paseo. Je tiens aussi à préciser que pour l'instant, cette soirée Guitaraldia à Cambo fait partie aussi d'un festival Arnaga qui s'appelle les Estivales de Cambo. Voilà, donc pour l'instant, on est rendu à proposer des soirées Guitaraldia dans certains festivals qui existent, comme à Cambo, ou à le Paseo, le fameux Paseo de Bayonne.
2: Hein. Les arts de rue.
1: Voilà, et le Paseo, voilà, moi je remercie vraiment aussi la ville de Bayonne qui était la première à me suivre dans cette nouvelle aventure, et c'est eux qui ont crédibilisé, donc ils sont très très importants aussi dans le fait que ce nouveau festival existe. Sans eux, il y aurait pas de Guitaraldia. Voilà,
2: la guitare qui envahit donc les communes du Pays Basque, voilà. Avec la deuxième édition de Guitaraldia. Si vous avez, donc vous notez dans vos agendas, 18 juillet, direction
1: peut-être
2: la Navarre.
1: Juste dire que les artistes de Bayonne, très vite fait.
2: Très vite fait. On est pris par le temps.
1: Voilà, Philippe Herouet, c'est un Breton super guitariste, et sa compagne Raquel Place, avec un quintet avec des super musiciens, Denis Benaroche qui accompagnait Cabrel, plein de gens. Voilà, super équipe. Donc venez, c'est gratuit, à 19h à Bayonne.
0: Jean-Marie Ecaille, le musicien Jean-Marie Ecaille, au micro d'Alexis Volant. Et pour retrouver tout le programme de ce festival en partenariat avec ICI Pays Basque, www.

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1: Faut que tu m'aimes avec Sileto sur ICI Pays Basque. Vos conditions de circulation en temps réel à Bayonne, ça bouchonne sur les allées Paulmy jusqu'au rond-point Saint-Léon, le rond-point du stade Jean Daugé. Et quand vous quittez ce rond-point pour rejoindre, par exemple, le collège Saint-Amand ou le collège Andara, et bien sur l'avenue de Bayonne et l'avenue du Maréchal Soult, vous êtes au ralenti actuellement. Je vous rappelle que dans les Pyrénées-Atlantiques, la qualité de l'air se dégrade fortement en cause d'un nuage de poussière désertique favorisé par l'épisode de canicule. Face à cette situation, la préfecture a déclenché une alerte pollution aux particules fines. Des recommandations sont adressées à la population et tout simplement pour limiter les effets sur la santé. Des mesures qui concernent les déplacements hors agglomération. La vitesse maximale autorisée est réduite de 20 km/h, 110 au lieu de 130 sur autoroute, 90 au lieu de 110 sur voie rapide, 60 au lieu de 80 sur les autres axes concernés. 17h25.
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1: Bienvenue sur ICI Pays Basque. Dans une dizaine de minutes, avis aux gourmands, je vais avoir le plaisir de vous offrir une paella pour 2 personnes. Pour le moment, Last Wing to London. Je vous souhaite une belle fin de journée à l'écoute de votre radio locale, ICI Pays Basque.

0: Electric Light Orchestra avec Last Train to London.
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0: Face à la canicule qui touche le Pays Basque, la ville de Bayonne ouvre gratuitement aujourd'hui les portes du musée Bonaele. Il vous reste une heure pour aller sur place. Le musée est accessible gratuitement donc jusqu'à 18h30. Un lieu qui présente un avantage de taille en période de forte chaleur pour assurer la bonne conservation des œuvres. La température y est maintenue tout au long de l'année autour de 22 degrés. Les familles sont également les bienvenues. Le musée dispose d'activités et d'espaces adaptés aux plus jeunes. Je vous rappelle donc la gratuité jusqu'à 18h30 du musée Bonaele. Après le musée, la plage. Avec la poursuite de la vigilance rouge canicule au Pays Basque, plusieurs communes adaptent leur dispositif pour permettre à la population de se rafraîchir en toute sécurité. C'est notamment le cas à Anglet où la surveillance de 5 plages est prolongée jusqu'à 21h. Que ce soit les plages de la Petite Chambre d'Amour, des Sables d'Or, de Marinella, de la Madrague ou des Cavaliers. Habituellement, ces plages sont surveillées jusqu'à 18h. C'est le même dispositif à Saint-Jean-de-Luz où la surveillance de la Grande Plage est également étendue jusqu'à 21h. 17h31, bienvenue
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0: Avant de vous offrir votre paella pour deux personnes, c'est l'actu musicale du jour avec Émilie Mazoyer. Salut Émilie.
3: Salut tout le monde. Émilie au rapport pour votre dose quotidienne d'actualité musicale. C'est l'anniversaire de Mick aujourd'hui. Non, pas Jagger, l'autre Mick.

0: Fleetwood, batteur et fondateur de Fleetwood Mac à 79 ans. Bon anniversaire. Fleetwood Mac, groupe anglo-américain à géométrie variable depuis les années 60, qui a connu son ère la plus folle au milieu des années 70 quand Mick Fleetwood a eu l'idée d'embaucher Stevie Nicks et Lindsey Buckingham. Décision désastreuse sur le plan humain. Tout le monde couchait avec tout le monde en se droguant allègrement pour mieux se disputer ensuite. Mais artistiquement, c'est un coup de maître qui a donné naissance à l'album Rumours en 77. Plus de 40 millions d'exemplaires vendus à ce jour. Et ce tube, Dreams, un miracle. La tournée de son album 70s étant terminée, Danny Brion annonce la suite.
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0: Danny Brion va sortir son premier roman le 16 septembre prochain aux éditions du Rocher. Paris ne meurt jamais. Ce sera l'histoire dans le Paris d'après-guerre de la rencontre entre deux mondes pas faits pour s'entendre, les mafieux de Pigalle et les intellos jazzy de Saint-Germain-des-Prés. En 2022, Isia avait confié avoir écrit son cinquième album, La Vitesse, avec la présence fantomatique et bienveillante de son père, Jacques Higelin, disparu 4 ans plus tôt. Aujourd'hui, elle est de retour et elle parle

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C'est la toute belle, toute neuve chanson d'Isia qui poursuit également sa carrière de comédienne. Elle vient de décrocher le rôle principal de Maternité, la nouvelle série Netflix dans le monde de l'hôpital et des sages-femmes. Rod Stewart pris en flag. 24 heures après avoir annulé un concert en Californie pour raisons médicales, il a été vu dans la tribune présidentielle d'un match de la Coupe du Monde de foot à Boston en train de picoler et d'encourager l'équipe écossaise. Pas content, les fans lui demandent maintenant des comptes via les réseaux sociaux.

0: Ça fait toujours plaisir d'écouter Rod Stewart. Ce soir dans Décibel à 20h, nous serons en direct depuis le festival Sœurs Jumelles, évidemment à Rochefort, en Charente-Maritime, dont la fondatrice est Julie Gaillet. On va jouer ensemble. 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Écoutez la question. Quel chef, là, que l'on va écouter maintenant, est en train de cuisiner une paella?
1: Alors, la paella, il y a bien sûr toujours beaucoup de recettes dérivées. Donc, moi, je vais en faire une extrêmement simple. À bientôt, amigo! Adios! Allez, bah, on va déguster ça. Hein. Viens, mettre un petit peu de citron. Tu l'as dégusté directement dans la poêle, tu vois. Alors, il est parfaitement bien cuit. Hein.
0: Est-ce que vous avez reconnu ce chef en train de cuisiner une paella? Est-ce Joël Robuchon, Cyril Lignac, Philippe Etchebest? Philippe Etchebest, Cyril Lignac, Joël Robuchon. Est-ce que vous voulez réécouter l'extrait, peut-être? Est-ce que c'est possible, Pierre Alaréal?
1: 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Hein. 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Tu l'as dégusté directement dans la poêle, tu vois.
0: Vous avez reconnu Philippe Etchebest, Cyril Lignac ou Joël Robuchon? 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Voici, en attendant vos coups de fil, Aurilla avec Soirée mondaine sur ICI Pays Basque.

0: Jason Darby, Sing Your Name sur ICI Pays Basque. Vos conditions de circulation en temps réel. Alors, je pense que vous êtes nombreux à être comme moi. Finalement, je pensais que j'étais seul, mais vous aussi, vous ne devez pas avoir la clim dans votre voiture. C'est pour ça, Pierre, à la réalisation de l'émission, n'a pas la clim non plus dans la voiture. On l'a refait. Maintenant, on est en direct, donc je vais me reprendre. Ce qui explique peut-être pourquoi la circulation est plutôt fluide au Pays Basque ce soir, parce que comme il fait très chaud, peut-être que vous n'avez pas pris la voiture. Ça semble plutôt fluide actuellement, l'état des routes. Je vous rappelle cette information. Cet arrêté préfectoral qui a été mis en place par la préfecture en raison de la canicule qui traverse le Pays Basque, des limitations de vitesse à 110 km/h sur autoroute à la place de 130, à 90 sur les portions d'autoroute et voie rapide normalement limitées à 110, à 70 sur les portions d'autoroute de voie rapide et de route nationale et départementale normalement limitées à 90 ou 80. Je vous souhaite une belle fin de journée à l'écoute d'ICI Pays Basque, 17h45.
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0: Allons à Bayonne avec Augusta. Bonjour Augusta.
3: Bonjour Médéric,
0: comment allez-vous? Ça va très bien, et comment allez-vous avec cette chaleur?
3: Je vais bien. Je suis retraitée, donc parfait. J'ai pas... Voilà, ça va, tout va bien.
0: Comment avez-vous dormi?
3: J'ai été choisie, c'est super. Je suis trop contente.
0: Attendez, vous n'êtes pas sûre d'avoir gagné?
3: Comment?
0: Il faut que vous répondiez correctement à la question pour gagner votre paella.
3: Allez-y, posez la question.
0: Qui avez-vous reconnu dans cet extrait?
4: Alors, la paella, il y a bien sûr toujours beaucoup de recettes dérivées.
0: Augusta, donc, moi, c'est qui?
4: Extrêmement simple.
3: Philippe Etchebest.
0: Philippe Etchebest.
3: Ouais.
0: Voilà, là vous pouvez être contente, vous gagnez votre paella pour deux, Augusta.
3: Je suis trop contente, merci.
0: Vous allez vous régaler avec la personne de votre choix, avec ce voyage culinaire à Saint-Jean-de-Luz. Paella del Sol vous offre votre paella pour deux.
3: Super, merci beaucoup.
0: Vous savez avec qui vous allez partager cette paella?
3: Oui, avec mon mari, avec Xavier.
0: Super, sinon si Xavier n'est pas dispo, moi je peux m'en rendre disponible, il n'y a pas de problème.
3: D'accord. Mais bon, je pense qu'il sera dispo.
0: Bon, tant pis. C'est un
3: il
0: râteau.
3: Il va se rendre dispo.
0: C'est un râteau, c'est ça, hein? Ça s'appelle comme ça?
3: Non, pas du tout. Non, absolument pas. C'est bien d'essayer aussi des fois. Hein.
0: Bon, comment avez-vous dormi hier soir, Augusta?
3: Très mal.
0: Très mal à cause de la chaleur. Normalement, c'est mieux ce soir.
3: Eh bien, écoutez, je vous dirai ça. Je vous rappelle demain. Vous
0: super.
3: Alors, on verra bien.
0: Bah oui, moi, j'aime prendre de vos nouvelles. Il n'y a pas de souci. Pensez à rester un peu cloîtré. Puis ce soir, aéré, c'est 20-22 degrés à Bayonne ce soir. On était à 27
3: ça
0: hier.
3: Ça va faire du bien.
0: Ça va faire du bien. À bientôt, ouais. Augusta.
3: Merci beaucoup. Au revoir.
0: Et surtout, vous pouvez nous rappeler, nous envoyer. Vous avez WhatsApp?
3: Oui, j'ai WhatsApp.
0: Super, vous pourrez nous faire un petit vocal au 05 59 2 x 17 2 fois pour nous dire comment c'était, si vous avez mangé la paella avec plaisir.
3: Très bien, je ferai ça.
0: Super.
3: Merci beaucoup.
0: À bientôt.
3: Adieu. Au revoir.
0: Voici Vendetta sur ICI Pays Basque pour chanter en euskara avant de retrouver David Dalek pour découvrir tout le menu de 100% rugby ce soir. C'est votre émission de 18h à 19h.

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0: Rémi Frérot avec le titre Frérot, et j'accueille mon frérot, David Talek. Salut David.
1: Mais pas avec les mêmes parents. Salut Médéric.
0: Mais on est frères de cœur. 100% rugby juste après les infos. Il y a de l'amour.
1: 100% sport et loisirs surtout, puisqu'on va faire de la gymnastique ce soir.
0: C'est
1: avec la Vigilante, une institution historique à Bayonne qui organise son gala annuel ce samedi. Et puis on parle de danse basque également, puisqu'elle a rencontré le succès jusqu'en Allemagne au début du mois de juin. On sera avec le collectif Ibawa.
0: Je file vous écouter.
1: Comme d'habitude.
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1: 18h et 1 minute, c'est l'heure du journal de 18h. Et l'information vous est présentée par Bichente Vrignon. Bonsoir Bichente.
3: L'épisode de canicule prolongée sur le Pays Basque commence à avoir de sérieuses conséquences, à commencer sur les trains régionaux. Depuis aujourd'hui, plus aucun TER ne circule en journée entre 10h et 18h. La SNCF a annoncé que la circulation est suspendue en journée. Une mesure qui va se prolonger au moins jusqu'à vendredi, annonce Renaud Lagrave, vice-président chargé des transports à la région Nouvelle-Aquitaine.
4: Il y a les caténaires qui tombent une par une à cause de la chaleur. Vous avez un certain nombre de difficultés sur le réseau qui font que les passages à niveau ne s'ouvrent pas parce que la signalisation a pris un coup de chaud. La réalité m'oblige à vous dire que les personnes qui travaillent dans les centres de maintenance et qui réparent les trains qui ont pris un sacré coup de chaud, c'est moins qu'on puisse dire, elles sont comme toutes celles et ceux qui travaillent dans des ateliers à l'extérieur. Ils ont aussi les mêmes difficultés, ce qui fait que pour assurer un plan de transport avec 750 trains tous les jours, c'est juste pas possible dans les conditions qu'on est en train de vivre tous autant qu'on est depuis maintenant plusieurs jours. Et aujourd'hui, on n'est pas en mesure d'assumer ces circulations avec ces chaleurs qui sont, j'ai même pas besoin de vous convaincre, c'est inédit total.
3: Les TGV circulent normalement et puis les TER, eux, tout de même, chaque matin, chaque soir.
1: Et puis sur les routes, la vitesse est abaissée de 20 km/h par arrêté préfectoral pris cet après-midi.
3: Le réseau Atmo a classé l'agglomération de Bayonne en rouge pour cette journée. La préfecture déclenche une procédure d'alerte à la pollution pour la limiter dans l'air ambiant. Limitation de la pollution par les particules en suspension et l'ozone sur le département. Certaines activités industrielles doivent aussi être reportées, notamment la série Celsa ou l'entreprise Lourberry à Cam. À Bayonne, le stade Jean Daugé continue d'accueillir près de 180 élèves d'école primaire. Ça a été encore le cas aujourd'hui pour les activités périscolaires. La ville d'Anglet, elle prolonge la surveillance des plages jusqu'à 21h ce soir et jusqu'à vendredi. Et puis, c'est dur aussi pour les animaux. Le centre de soins Galalie du Staritz a reçu plus de 80 oiseaux à soigner dans la journée de mardi. Une cinquantaine à nouveau aujourd'hui et il y en a encore une centaine en liste d'attente. Les oiseaux les plus touchés sont les hirondelles ou les martinets, les oiseaux qui ont l'habitude de nicher sous les toits.
1: Côté sport, la nouvelle association de pelote à main nue menée par Patrick Horatégaray et Laurent Mazard risque fort de se retrouver seule sur le circuit de la pelote main nue.
3: Oui, l'association Echeco Pilota a informé ici Pays Basque que la quasi-totalité des pilotalis a rejoint ce nouveau groupement. La nouvelle association qui devrait communiquer dans les prochains jours sur le circuit à main nue. Et puis, un consortium transfrontalier dans le domaine de l'agroalimentaire, Incuba Sharia, associé à l'entreprise Agour, l'institut ASTI, financé par le gouvernement Mouchkadi et les entreprises privées. Et puis SEIN, le Centre européen d'entreprises innovantes de Navarre, financé par des fonds européens. Incuba Sharia veut mettre le pied à l'étrier aux entreprises innovantes du secteur agroalimentaire pour les aider à passer du stade expérimental au fonctionnement industriel.
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3: Il a fait très chaud aujourd'hui.
1: Ouais, et ça va continuer demain, même si on perd quelques petits degrés. On va rester, selon Météo France, en vigilance rouge canicule sur tout le département. Et en fin de journée, on passera même en vigilance jaune aux orages, nous annonce-t-on, puisqu'on aura de larges éclaircies demain jeudi. Mais en fin de journée, les nuages feront leur retour, des nuages orageux même. Principalement situé sur le nord de la côte basque, sur la Micoussée ainsi que sur le Labour, mais il est à noter que des averses sont cependant partout possibles, nous annonce Météo France.
3: Mais tant mieux, un peu de pluie, ça va faire du bien.
1: Il faudra attendre la fin de journée pour ça. Il y aura du vent qui accompagnera cette pluie. 85 km/h de rafales sont attendues demain sur la côte basque. Ça ne fera pas baisser de beaucoup les températures. On attend par exemple demain matin de 18 à 21 degrés, jusqu'à 22 même sur le nord de la côte basque. Et dans l'après-midi, de 29 à 31 degrés sur l'ensemble du Pays basque, sauf sur la basse Navarre où on devrait quand même osciller entre 34 et 35 degrés, nous annonce-t-on. Ça devient un petit peu plus respirable, mais c'est pas encore tout à fait ça. Merci Vicente.
3: Merci à vous, bonne émission.
1: Et la bonne soirée surtout, à 18h et 5 minutes.
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1: Bon, la chaleur ne va pas nous empêcher de bouger dans 100% sport et loisirs ce soir. On va aller faire un peu de gymnastique avec le club de la Vigilante. Puis on vous parlera aussi de danse basque qui s'est exportée jusqu'en Allemagne grâce au collectif Ibawa. Ça sera après Monsieur Edwin Collins.

0: seul et unique tube de la carrière d'Edwin Collins, mais quel tube, Girl Like You, sur votre radio ici Pays Basque à 18h09. Et c'est place à 100% sport et loisirs, dernière semaine de la saison. On se retrouve tous les soirs en direct entre 18h et 19h, mais surtout, on le rappelle à chaque fois, et c'est important, dès que vous le souhaitez, en podcast sur l'application Radio France ou sur le site internet ici.fr. Au programme ce soir de votre 100% sport et loisirs, on parle de gymnastique avec la Vigilante, institution historique à Bayonne qui organise son gala annuel ce samedi. Et on parle de la danse basque qui s'exporte et qui rencontre le succès jusqu'en Allemagne avec le collectif Ibawa. Mais pour commencer donc, la Vigilante, c'est le club de gymnastique artistique féminine à Bayonne, fondé il y a longtemps maintenant, 1909, et bien installé dans le quartier de Saint-Esprit. Ce club, fort de plus de 400 licenciés, organise ce samedi son grand gala annuel ouvert à tous au Palais des Sports de Loga, un gala intitulé « Il était une fois la Vigilante ». Et pour en parler avec nous ce soir, trois invités, la présidente Catherine Pécantet, bonsoir Catherine.
1: Bonsoir.
0: Le trésorier Anthony Ortega, bonsoir Anthony.
2: Bonsoir.
0: Et la bénévole multitâche, on présentait Audrey Alain est avec nous également. Bonsoir Audrey.
3: Bonsoir.
0: Et merci d'avoir accepté notre invitation ce soir. Nous rejoindra dans le dernier quart d'heure de cette émission pour parler du collectif Ibawa, l'une de ses cofondatrices, chorégraphe et danseuse au sein du collectif qui a récemment remporté un prestigieux concours chorégraphique international du côté de Hanovre en Allemagne. Elisa Pic sera l'invitée de 100% sport et loisirs ce soir. Mais on commence donc par la gymnastique. 100% sport et loisirs, c'est en direct jusqu'à 19h et c'est parti.
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0: La gymnastique donc avec le club de la Vigilante, je l'ai présenté succinctement, vraiment quelques petits détails que j'ai donnés, mais j'aimerais quand même qu'on rappelle avant de commencer ce que représente la Vigilante dans le paysage sportif bayonnais, parce que c'est pas une mince affaire, d'ailleurs beaucoup de choses à raconter, disais tout à l'heure, une institution mais depuis 1909,
1: oui.
0: Alors
1: oui, tout à fait. On a commencé, le club a été créé à la base par... c'est religieux, tout simplement.
0: D'accord. Voilà. Et oui, c'était l'abbé Comé, je crois.
1: Tout à fait, ouais, tout à fait. Ouais. Voilà, c'était de la gym basique au début. Très vite, il y a eu de l'engouement. Et on est passé en quelques années, parce que ça a été assez rapide quand même, jusqu'à à peu près... Les premières années, on était 70 licenciés. Okay. Et en 10 ans, ça s'est fait très progressivement, mais assez rapidement quand même, parce que 10 ans, c'est rapide.
0: C'est très peu.
1: Oui, voilà. Ouais. À 400 licenciés au jour d'aujourd'hui. On a commencé avec du loisir. Et là, au jour d'aujourd'hui, on a des sections compétition et loisir. Et
0: il reste quoi de cet héritage de l'époque au sein du club actuel, justement? Parce que je crois savoir qu'à l'époque, le club était multisport. Il y avait plusieurs sports qui étaient proposés. La gymnastique est venue un petit peu plus tard.
1: Oui. Au jour d'aujourd'hui, on est uniquement basé sur la gym féminine. On est situé, on utilise le gymnase de Loga, de Jean Fontan, et on le partage avec les Croisés de Bayonne qui ont la section masculine. Mais nous n'avons que les féminines. On accepte les petits garçons jusqu'à 6 ans.
0: D'accord.
1: À partir de 6 ans, ils seront placés chez les garçons.
0: Ça a été une décision qui a été prise justement d'en faire un club 100% féminin, ou c'est, on va dire, la force des choses, tout simplement.
1: C'est la force des choses. C'est petit à petit, effectivement, on y est arrivé. Je pense que c'est aussi les filles qui sont arrivées en force à un moment donné et ont voulu avoir leur sport à elles, et donc de plus en plus de demandes chaque année. Donc petit à petit, voilà, on s'est dirigé que sur ça.
0: Comment vous expliquez un tel engouement justement pour la gymnastique? Est-ce qu'on vous en parle justement quand on vient s'inscrire, quand on vient essayer?
3: Je pense que ça part des Jeux Olympiques.
1: Hein. Oui.
3: Clairement,
0: les JO,
3: voilà, quand on est enfant. On a tous regardé les Jeux Olympiques à la télévision l'été. Évidemment, le juste au corps à paillettes fait rêver les jeunes filles. Voilà. Et du coup, on a commencé, pour ma part, pour ma fille, en tout cas en tant que mère bénévole, c'est comme ça que ça a commencé. Et en fait, en entrant dans ce genre d'institution et d'association, la gymnastique est un sport rigoureux, qui a vraiment de réelles valeurs. Et je pense qu'on est obligé, que ce soit des petites, des pitchounes, et après plus tard des adultes, on est obligé de se donner à 100%. Et du coup, ça donne un tel engouement, ça devient une passion. Je pense que nos petites adhérentes rêve gym, se lève gym, mange gym, dorme gym. Enfin voilà, c'est vraiment pour elle une passion. Donc au-delà en fait de cette association, la Vigilante, je pense que on fait rêver des petites jeunes filles. C'est pour ça que qu'il est important pour nous aujourd'hui de donner de la visibilité au club. Et voilà, et on est très fiers de représenter le sport féminin. Voilà, dans notre société et dans notre ville, parce qu'on parle beaucoup de rugby. Alors oui, les féminines prennent une grande place et tant mieux, de plus importante au sein du rugby. Mais voilà, il y a aussi d'autres sports comme voilà la gymnastique, le foot, le hand. Et voilà, et nous sommes fiers au sein de la Vigilante de, on favorise pas, parce que comme Cathy a dit, les petits garçons sont acceptés jusqu'à 6 ans, et si ça les intéresse, les croisés prennent le relais après. Mais nous, en ce qui nous concerne, nous avons voulu privilégier le côté féminin et la gymnastique féminine.
0: Et vous accueillez les enfants très jeunes, je crois que c'est à partir de
3: 3 ans,
0: hein,
3: oui,
0: il me semble, c'est
3: tout
0: ça. Vous parlez de valeurs, justement, les valeurs de la gymnastique. Qu'est-ce qu'on cherche à transmettre à partir de cet âge-là, justement ?
2: La rigueur, la discipline, le sérieux. Il faut, même petite, il faut savoir écouter. C'est très important. C'est, voilà. Après, on est consciente que, enfin, les bénévoles, entraîneurs et coachs sont conscients que leur public est jeune, donc ils s'adaptent. Le langage, voilà, n'est pas le même d'une petite fille sur une petite fille de 3 ans comme sur une gamine qui a presque 5 ou 6 ans de gym.
0: Ouais.
2: Mais les valeurs sont les mêmes. Par contre, on demande effectivement quand elle rentre dans le gymnase, c'est du matériel qui coûte cher, qui est dangereux. Donc il faut savoir l'utiliser, il faut savoir le respecter, il faut savoir respecter l'autre. Donc voilà, ce sont ce qu'on demande aux filles aujourd'hui.
0: Je me fais un peu l'avocat du diable, je vous préviens sur la prochaine question, mais la gymnastique, on sait, vous le dites vous-même, ça demande rigueur, ça demande une persévérance, ça demande confiance aussi dans l'encadrement. Comment on garde la notion de plaisir dans ce cas-là ?
2: Parce que c'est tout le savoir-faire de nos coachs et bénévoles. Et puis, il faut pas oublier que c'est un choix de la petite. Et elle sait, elle vient. Enfin, on a les chronos d'après école. Donc, elles viennent après l'école retrouver les copines de la gym qui sont pas forcément les copines de l'école.
0: C'est un soulagement aussi.
2: C'est un soulagement, oui. Ouais. Et puis, alors, on est les trois que vous avez autour de la table. On est parents de gymnastes, en activité ou plus en activité, mais on sait ce que ça a apporté à nos filles. Ça a apporté la joie des copines extérieures, donc à l'école. Ça a apporté la rigueur. Ça a apporté une discipline. Ça. La façon aussi d'extérioriser, voilà, le stress, tout ce qu'elles peuvent passer, les étapes qu'elles peuvent avoir dans leur enfance, l'adolescence, la gym, il faut s'y envoyer, donc
6: oui, voilà. Il y a une chose importante, Anthony, aussi, c'est le courage et la persévérance. C'est-à-dire qu'en fait, quand on chute à la gym,
0: ça faut savoir se relever, quoi.
6: Ça fait mal. Et donc, du coup, en fait, les filles, elles sont très courageuses, enfin, les filles et les garçons. Mais c'est vrai que nous, on le voit souvent, un garçon, on peut dire, c'est plus dur pour les avoir côtoyés. C'est bourrin, il va se relever, il va repartir. Mais une pépette, une petite fille de 4 ans, de 5 ans, quand elle chute d'une poutre, et qu'on la voit remonter, paf, d'elle-même, et de s'engager comme ça, c'est vrai que voilà, c'est des sports qui font un peu vibrer quand on est un peu autour et quand on regarde. Et pour revenir un peu sur ce que vous avez dit là, qu'est-ce qui a fait que le club il a aussi pris, c'est que je pense que la section aujourd'hui gymnastique de la Vigilante s'est professionnalisée à un moment donné grâce aux salariés qu'on a mis. Et donc du coup, quand les coachs ont performé, on va dire au sein du club, ils ont fait performer les filles et tout ça, ça a créé de l'engouement. Et au sein d'un club, c'est ce qui va créer l'émulation en fait.
0: Je veux dire, c'est important ce que vous dites là parce que c'est vrai qu'en recherchant, en faisant des petites recherches sur le club, il y a un mot qui revenait souvent, c'est familial,
2: oui.
0: Justement. Et là, c'est l'état d'esprit dont vous parlez.
2: Oui.
0: Là, justement, comment ça se traduit ça au quotidien ?
6: Là, ça se traduit en fait qu'un club de, enfin un club de gym, un club de sport, en règle générale, aussi petit qu'il soit, parce qu'en fait, nous, on est 400 licenciés, mais en gros, quand on compare avec l'aviron bayonnais de rugby ou d'autres, enfin voilà, c'est pas comparer les chiffres. Et en fait, si on n'a pas tous les parents bénévoles, si on n'a pas tous les grands-parents ou tous les gens qui tournent autour pour nous accompagner à chaque instant, mais nous en fait on peut rien faire, on est vite bloqué. On parlera du gala tout à l'heure, et en fait tout au long de la saison il y a des épisodes qui se passent, que ça soit à l'inscription, que ça soit dans les différents challenges, les différentes compétitions, et ensuite du coup le gala final. Mais tout au long de l'année on a besoin en fait de la participation de tous, et donc quand on dit familial, c'est qu'en fait
0: c'est-à-dire qu'il y a toutes les générations qui se croisent dans la salle,
3: bien sûr, peut-être des parents, des grands-parents, des anciens gymnastes,
2: on a des coachs qui sont des anciens gym, en Inde. En fait, les valeurs familiales se retrouvent là-dedans aussi. C'est que les grandes, elles partent faire leurs études à Bordeaux une fois qu'elles arrivent en aînée, par exemple. À Bordeaux, Paris, etc. Et quand elles ont fini, elles reviennent.
0: Reviennent à la maison.
2: Elles reviennent à la maison. Il y a une place. Je peux prendre un groupe. Je peux être juge. Je peux rendre service. Donc oui, on revient à la maison. Exactement, c'est ça.
0: Voilà. Et c'est l'état d'esprit de la vigilante dont on voulait parler déjà dans cette première partie. On va en venir aux sportifs dans la deuxième aussi, puisqu'on parlait de loisirs, mais aussi de la compétition, comme vous le citiez à l'instant, Anthony. Et je crois savoir que la vigilante, ça marche plutôt pas mal.
2: On est pas mal.
0: Ouais,
2: on est bien.
0: On va en parler dans la prochaine partie de cet entretien. Juste après, Mylène Farmer pour la musique. On fera une petite pause de quelques minutes et on revient dans 100% sport et loisirs.
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0: C'est autour, en tous les cas, de Mylène Farmer, qui est de retour dans les bacs, qui a annoncé une nouvelle tournée. Il y aura des dates, évidemment, faut aller voir sur son site internet. Le titre s'appelle « C'est à qui le tour ?» et c'est sur votre radio ici, Pays Basque, dans 100% sport et loisirs. Toujours en compagnie de Catherine, d'Anthony et d'Audrey, venue représenter La Vigilante, le club de gymnastique artistique féminine, c'est dur à dire, de Bayonne. Une véritable institution, on en parlait tout à l'heure, ce club de plus de 400 licenciés. Pose une question globale et on va pouvoir détailler après, mais vous avez des résultats, des parcours qui ont marqué cette saison-là de La Vigilante qui vient de s'écouler.
1: Alors, on est.
0: Il y en a eu plein, je suis sûr.
1: Alors, c'est une année un peu particulière parce qu'on était en plein renouveau et il y a eu des départs, voilà, au sein de l'équipe dirigeante. Mais on a des filles qui sont arrivées en national, effectivement. Donc,
0: ça correspond à quoi à peu près comme niveau national ?
1: Chez nous, on est dans la Ligue FFCF. Quand on est en finale nationale, c'est on match contre des filles qui matchent en FFG normalement. Donc on est sur du haut niveau.
0: Très très haut niveau, oui. Quoi. D'accord.
1: Oui. Donc on a des aînés qui ont été sélectionnés, qui ont participé aux demi de la Coupe de France. On en a une qui s'est sélectionnée pour la finale. On en avait trois en finale de coupe à Chamond. Bon, il y a eu un petit couac, elles n'ont pas pu partir, mais elles étaient sélectionnées. Voilà. Ça fait quelques années quand même qu'on arrive à avoir des filles qui montent au niveau national, oui.
0: Ça montre aussi un gros travail, un gros parcours. Comment on accompagne d'ailleurs, on va dire, une gymnaste entre loisirs et compétition ?
1: C'est de la détection. C'est tout un travail des toutes petites en fait. Les premiers entraînements, l'œil du coach va regarder le placement, si la petite a déjà des réflexes, a déjà des notions. Il faut pas avoir peur du vide, mine de rien.
0: Hein.
1: Il va regarder tout ça et puis petit à petit, on va la rediriger. Voilà, si vraiment on sent qu'il y a un petit quelque chose, on proposera aux parents la petite pour rentrer dans la section compétition. Voilà, c'est un choix, c'est pas une obligation, parce qu'il faut savoir que d'un entraînement par semaine, on rentre à trois entraînements par semaine. Enfin, deux en poussine et trois en jeunesse et aînée.
0: D'accord, donc là,
1: c'est un peu plus lourd.
2: C'est un vrai engagement à la fois de la gymnaste, de la famille,
0: ouais.
2: Par rapport à l'école. On parle de gamine qui peut avoir 4-5 ans. C'est, au début, c'est pas très grave, mais à 7-8 ans, 10 ans, 11 ans, 12 ans, brevet des collèges, quand elles sont en compétition, de suite, ça prend de la place.
0: Parce qu'il faut savoir jongler avec tout ça. Ça vous laisse quand même aussi une sacrée responsabilité, mine de rien, sur les épaules.
1: C'est dur.
3: En tant que parent, c'est pas tous les jours facile. Après, on a de la chance, il y a beaucoup d'entraide entre les parents, surtout en groupe compétition. Voilà, pour des groupes qui demandent un peu plus d'investissement, il y a une énorme entraide entre les parents. Donc il y a des systèmes de covoiturage qui se mettent en place dès qu'on peut. Enfin voilà, pour les compétitions, il y a des organisations aussi qui sont faites. On a, comme vous l'a déjà dit Anto et Cathy. On a des bénévoles qui sont fantastiques, des parents qui sont aussi fantastiques et qui sont aussi investis que les enfants. Donc voilà, mais c'est, en effet, c'est une sacrée organisation.
0: C'est nécessaire d'avoir ce genre d'accompagnement aussi quand on connaît les difficultés que peuvent avoir certains clubs sportifs. On peut penser aux moyens, il y a de longs déplacements aussi parfois pour des compétitions, j'imagine.
3: Tout à fait.
1: Oui, on a fait toute la France.
0: Ah quand même.
1: Ah oui, on a été à Lille, on a été à Nantes très régulièrement, on a été
2: à Lyon,
1: à Brest, oui voilà.
2: On va pas trop sur la Côte d'Azur, bizarrement.
0: Ça aurait été une demande éventuellement, pour les organisations.
1: Voilà, Bordeaux, mais, très souvent, oui, voilà.
2: Ouais, la France est découpée en fait, la France est découpée en quatre à peu près, souvent un peu en deux et en quatre.

0: et donc voilà, il faut aussi place aux jeunes, et force est de constater que place aux jeunes, c'est pas toujours facile. C'est-à-dire qu'en fait, entre le don de personnes et ce qu'on était capable de faire il y a des années, et ce qu'aujourd'hui les gens vivent, le rythme de vie de chacun, mais nous, on se rend compte que pour trouver des bénévoles engagés, ben c'est moins facile. C'est-à-dire qu'on en a, et heureusement. Et en fait, ce qu'on dit souvent, c'est qu'il n'y a pas de petite aide. C'est-à-dire que en tant que bénévole, les gens nous regardent de loin dans le club et disent tout ce qu'ils font et tout, c'est vachement bien tout ce qu'on fait. Mais en gros, une petite aide sur un événement, c'est déjà très bien. Et en fait, on n'a pas besoin d'être bénévole à 100%. Bénévole un peu, c'est déjà quelque chose de très important pour nous.
1: Est-ce que le fait que la Vigilante soit, comme on le disait tout à l'heure, une institution qui soit connue de presque tous les Bayonnais et les Bayonnaises, est-ce que c'est plus simple justement de
2: pas du tout
1: des... Ah voilà.
3: La réponse a le mérite d'être claire.
2: Pas du tout. Non,
1: c'est fou ça d'ailleurs.
2: Le problème, c'est que les gens n'osent pas. Même des gens qui sont extérieurs en fait à l'association n'osent pas venir taper à notre porte en disant est-ce qu'on peut vous aider. Mais en fait, on en profite ce soir pour dire vous êtes les bienvenus. On a besoin de toutes les personnes désireuses de venir aider, que ce soit pour accompagner des enfants, des couturières pour les costumes, des personnes qui ont des camions pour aider nos jeunes à bouger lors de compétitions. Ça peut être des déménagements, ça peut être des barnums à prêter, des planchas à prêter, des frigos. Enfin, on a vraiment besoin de tous les corps de métier.
4: Ça, c'est du multi-activité. Mais pour qu'un club au jour d'aujourd'hui continue d'exister, et c'est pas parce qu'on est à Bayonne que c'est facile, on a besoin de juges. Voilà. Il ne peut pas y avoir de compétition sans juges. C'est impossible.
1: Et aujourd'hui. Il faut s'y connaître un peu, quand même.
4: Oui. Après, il y a des formations, hein. On forme
1: formez vos propres juges.
4: Oui, on peut former, bien sûr. Oui, on envoie on a des bénévoles, des papas, des mamans et des anciennes gyms qui, du coup, découvrent l'envers du décor. On fait des formations internes, oui. Et il y a un concours après. Voilà. On attend les résultats. On en a quelques-uns qui ont passé le concours cette année.
0: Dans les appels, c'est que, par exemple, les gens ne pensent pas. C'est aujourd'hui, des parents, on sait que c'est pas toujours facile. Voilà. Mais des grands-parents de gymnastes. Il y a des grands-parents qui nous entendent aujourd'hui, qui sont dynamiques, motivés et qui veulent voir une compétition au plus près. C'est-à-dire voir une compétition de leur fille au ras ils peuvent, en étant juge, participer à cet événement. Et donc, du coup, ils nous aident. Donc, en fait, ils permettent à leur fille ou leur petite fille d'être à la compétition, parce que sans juge, on ne peut pas faire la compète. Et en plus, ils voient ça dans les
1: coulisses, en VIP.
0: Donc, c'est vrai que si des gens peuvent nous donner, parce qu'en fait, nous, aujourd'hui, c'est ça le problème, c'est être juste, on se dit, je vais devoir donner 5, 6, 7 week-ends. Mais en fait, si on a 10 juges, si on a 15 juges, on va demander un week-end suffit. Ouais. Et là, du coup, c'est génial, en fait. C'est pour ça que c'est important qu'on en ait de plus en plus.
1: Et c'est pour ça qu'on peut lancer l'appel aussi ce soir. Je peux vous garantir que l'équipe de la Vigilante est très sympathique. Et puis évidemment, il y a ce gala qui va permettre aussi de mettre un gros coup de projecteur sur le club. Ce gala, il était une fois la Vigilante, qui a lieu ce samedi. On va en parler dans la prochaine partie de ce 100% sport et loisirs, après une courte pause de quelques minutes. Toujours en musique, bien sûr, mais de la musique d'ici cette fois. Avec Angie Dual, des Benito Lerchundi, oui, deux légendes pour accompagner la Vigilante. Ça nous semblait logique. À tout de suite.
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6: Petite victoire pour les lycéens des Tchépare à Bayonne. Les copies des 80 élèves de première qui ont rédigé leur épreuve de maths en Euskara seront bien corrigées.
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0: Oi Cantaberi par Angie Dual des Benito Larchundi, c'est sur votre radio ici Pays Basque dans 100% sport et loisirs.
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0: Et on parle toujours de gymnastique avec l'équipe de la Vigilante de Bayonne qui est avec nous et qui organise, on le disait en préambule, un grand gala, son grand gala de fin d'année. Ça sera ce samedi 27 juin du côté de la salle Loga à Bayonne. Ouverture des portes vers 16h, mais on donnera tous les détails en fin d'entretien. Comment on construit 2h30 de spectacle entre danse, acrobatie, mise en scène? C'est quand même un sacré travail tout ça, Catherine.
3: Oui, ça c'est du boulot qui commence dès décembre. Dès décembre, on fait le choix du thème du gala. À partir de là, chaque coach et entraîneur va choisir avec ses filles la musique. Et puis après, ça va se dessiner petit à petit. C'est un rôle qu'ils ont les coachs et les filles en discutant, voilà, ils ajustent un petit peu les chorégraphies.
0: Même le choix du thème, il est collégial avec
3: entre tous les coachs, oui. D'accord. C'est collégial avec le bureau et les coachs. On fait une réunion de fin d'année, on fait un petit pot à Noël et autour d'un petit verre, on choisit le thème, voilà.
0: Avec modération, bien sûr.
3: Bien sûr.
0: Et le thème de cette année, alors il est dans le titre, mais on va quand même l'expliquer.
3: On retourne en enfance.
0: Il était une fois la Vigilante. Oui, on se doute que.
3: Voilà, c'est les dessins animés, c'est c'est tout ce qui nous, les musiques qui nous ont fait rêver quand on était petit.
0: Pourquoi ce thème-là en particulier?
3: Il fait partie d'une liste qui a été donnée en décembre et à l'unanimité, c'est celui-là qui est sorti cette année. Voilà.
0: Ok, donc il est plutôt marquant, quoi, on va dire.
4: On a aussi de nombreuses gyms petites, hein. Dans le club, on va dire que quand on fait de la gym comme ça, c'est la part de petites par rapport aux ados. Il y a beaucoup de petites, donc c'est vrai que ça fait écho.
0: Oui, si vous leur dites on va faire du Conte, on va faire du Disney, fatalement, toutes les mains se lèvent, quoi.
3: Bien sûr.
4: Ça réagit bien.
0: Combien de gymnastes, d'ailleurs, vont participer au spectacle? Vous n'avez pas mis les 405 licenciés?
3: Si,
0: les 400 licenciés.
5: Bien sûr. N'oublie personne, hein. Bien sûr.
3: Oui, tout le monde participe au spectacle samedi, oui, tout le monde. Et c'est pour ça qu'on le fait à Loga.
0: Non, mais là, il va falloir nous parler de la préparation, parce qu'avec 400 gymnastes qui seront présentes, une sacrée mise en scène. On est dans un spectacle de Robert Hossein, là, presque.
3: Ça fait des mois que les entraîneurs travaillent à chaque heure d'entraînement. Alors, on n'oublie pas les entraînements classiques, hein, on continue.
0: Parce que la compète continue.
3: Les compètes continuent, l'évolution doit continuer. Donc, ça continue, et puis ils gardent une petite part pour travailler les chorégraphies du gala.
0: Ce gala, il sert aussi à montrer tous les progrès réalisés durant la saison, justement, comme une sorte de spectacle de fin d'année à l'école.
3: Oui, une visibilité pour les parents aussi, pour les familles, de voir ce que les filles sont capables de faire au jour d'aujourd'hui. Oui.
0: Et puis, on en parlait un petit peu tout à l'heure, mais le rôle que jouent les bénévoles dans cette organisation également, je suppose qu'il est central, et bien sûr.
3: C'est le côté, l'animation. Voilà, de tout ce qui est externe au show, donc les buvettes, les entrées, les placiers, la gestion des vestiaires, vérifier que les petites sont bien en tenue, il va faire très chaud, donc c'est du béaba, hein, mais le déménagement de la salle qui est énorme. Alors cette année on est un petit peu embêté, hein, parce que cet arrêté préfectoral nous a un peu enquiquiné.
4: On a une semaine un peu perturbée,
3: les répétitions qui normalement se font sur une semaine, malheureusement, se fera sur une seule journée.
4: On remercie quand même la mairie.
3: Bien sûr,
4: parce qu'on aurait dû avoir le gala peut-être déplacé, voire annulé.
3: Voilà.
4: Et au final, la mairie
3: nous
4: a réussi à nous maintenir ça. Donc, merci à eux.
3: Donc mais la fête sera belle, parce que les filles sont prêtes, parce que dans la joie et la bonne humeur, on arrive à plein de choses.
0: Enfin, on n'en doute pas. À quel point il est important ce gala? Alors, pas seulement pour les gymnastes, bien sûr, que vous encadrez, mais pour le club en lui-même, pour l'institution qui est la Vigilante, à quel point il est important ce gala?
3: Mais c'est bien finir l'année, en fait. Il faut finir cette année, ça finit d'une note positive, comme je disais, dans la joie, la bonne humeur, c'est montrer tout le travail d'une année. Ça se résume pas qu'à ça, hein, mais effectivement, c'est essayer de montrer au maximum le travail d'une année, des coachs, des bénévoles, des petites, tout ce qu'on est capable de faire sur une heure, avec une heure et demie d'entraînement.
4: Voilà, ça c'est pour le côté gymnique.
3: Voilà,
4: exactement. Et de mon côté, moi, en tant que trésorier, économiquement parlant.
0: Plutôt content aussi à la fin du gala.
4: Le gala, c'est pas plutôt content, c'est que c'est très important.
3: Ouais.
4: En fait, aujourd'hui, dans le fonctionnement du club, on encaisse les licences en début de saison, on les utilise toute l'année, et en gros, la petite respiration de fin de saison pour réattaquer, rebasculer sur une nouvelle saison, c'est le gala. Donc en fait, économiquement, aujourd'hui, on a besoin de ce gala, et justement, on l'a professionnalisé, c'est-à-dire qu'on a mis en place un système de buvettes, de sandwich, de...
0: Ça devient un vrai show, quoi.
4: Ça devient un vrai moment de partage. Et souvent, on a essayé d'utiliser un nouveau terme l'année dernière, fête du club, parce qu'en fait, on veut que les gens puissent venir passer avec nous du bon temps, en fait. Et c'est vrai que ça tombe le soir de la finale top 14, donc des fois, les gens peuvent être un peu... Du coup, pris par autre chose.
0: Voilà, on va dire la finale, elle concerne pas Bayonne cette année, donc
3: on s'en fiche.
4: On essaye de garder le maximum de personnes, et de façon à ce qu'on partage ça. Et c'est sûr que tous les bénévoles, ce sont des parents, la plupart, et tous ces parents qui participent avec nous, qui consomment et qui vont du coup partager un bon moment. Ben cet argent va être réinjecté directement, parce que l'association elle a pas de but lucratif, donc on part pas avec la caisse à la fin d'année. Donc tout est réinjecté et ça nous permet de pouvoir investir justement dans la salle, dans les équipements des gyms, ou alors de pouvoir essayer de développer un petit peu nos déplacements, parce que ça coûte de l'argent, et pouvoir loger les filles dans des hôtels de qualité, de pas se retrouver dans des appartements trop exigu, trop loin du siège de la compétition. Bah, si on peut les mettre à l'hôtel à 2 minutes à pied, c'est quand même beaucoup plus agréable et ça a un coût. Donc du coup, c'est là-dessus qu'on essaie d'évoluer aujourd'hui.
0: Et c'est pour ça qu'on vous renvoie vers les réseaux sociaux de la Vigilante, notamment la page Facebook. Vous avez un accès à la billetterie, vous pouvez réserver vos places pour ce grand gala de fin d'année qui aura lieu donc ce samedi 27 juin à partir de 16h pour l'ouverture des portes, début des spectacles à 17h30 et après jusqu'au bout de la nuit pour les plus courageux. Dernière petite question avant qu'on se quitte, sur vos ambitions pour la saison prochaine justement. Est-ce qu'on attend la fin du gala avant de réfléchir sur ce qu'on va pouvoir faire à la Vigilante, ou est-ce qu'on est déjà...
3: On est déjà dessus.
0: On est déjà lancé.
3: Bien sûr, toujours. Il faut anticiper, sinon on a déjà un train de retard. La stabilité, ouais. Déjà. Des coachs, des salariés, la stabilité. Parce qu'on a connu quelques années avec des remous. Donc ça, c'est une des premières choses. Et essayer de continuer comme ça, en essayant que tout le monde soit motivé et avec l'envie de venir nous donner un petit coup de main ou de venir partager et pouvoir accueillir de plus en plus de filles. Voilà.
0: Et longue vie à la Vigilante.
3: À tout merci.
0: Comme ça.
3: Très longue vie.
0: Elle a déjà un siècle, mais un petit siècle de plus, ça peut pas faire de mal.
3: Bien sûr.
0: Merci à tous les trois, d'avoir accepté notre invitation ce soir. Je rappelle, le gala de fin d'année, il était une fois la Vigilante. C'est ce samedi 27 juin. C'est à la salle Loga de Bayonne. Ouverture des portes vers 16h pour réserver vos places. C'est sur les réseaux sociaux, notamment la page Facebook du club Vigilante Bayonne, tout simplement. Vous allez trouver tout de suite. Et il n'y a plus qu'à se retrouver à Loga ce samedi. Merci à tous les trois, encore une fois.
3: Merci beaucoup.
0: Mais 100% sport et loisirs, c'est pas fini. On va parler de danse dans quelques minutes. Après, une chanson qui fait rapport au sport aussi, puisque c'est l'hymne de la Coupe du Monde de football, signé Shakira et Burna Boy. C'est Die Die sur votre radio ici, Pays Basque.

0: Shakira en featuring avec Burna Boy sur votre radio ici Pays Basque. On est toujours dans 100% sport et loisirs. Maintenant qu'on s'est bien échauffé les jambes, on va pouvoir danser. Danser avec le collectif Ibawa, un collectif venu d'Andaï, collectif de danse qui a récemment franchi une nouvelle étape, on va dire, dans son développement, en remportant quelques distinctions lors d'un prestigieux concours chorégraphique du côté d'Hanovre, en Allemagne. Pour en parler de ce collectif, nous sommes avec l'une de ses cofondatrices, chorégraphe, danseuse, Elisa Pic, est notre invitée ce soir. Bonsoir Elisa.
1: Bonsoir.
0: Et merci d'être avec nous, de prendre quelques minutes pour évoquer ce collectif, évoquer ce petit détour en Allemagne où vous êtes allé faire briller la danse basque. Mais avant, pour présenter un peu le collectif à celles et ceux qui nous écoutent, justement, pour en parler un peu, originaire d'Andaï, c'est vrai que le collectif est né au camping Eskualduna ?
1: Tout à fait. on est quatre danseurs chorégraphes qui se sont retrouvés... D'abord rencontré dans un centre de formation professionnelle en Catalogne. Et ensuite, on a commencé à faire des saisons d'été en travaillant dans un restaurant dans ce camping, le camping Eskualduna. Et du coup, de là, notre patronne du restaurant, Adélaïde Daraspe, s'est lancée un peu dans le pari de nous faire évoluer en tant que collectif et compagnie de danse. Et donc, on a monté le projet... En 2024, en septembre 2024.
0: Avec une première création, l'histoire est incroyable déjà, mais avec cette première création intitulée Gawa, à l'origine c'était, vous me dites si je me trompe Elisa, une commande de la ville d'Andaï pour Gao Belsa, donc en 2024. Gawa, c'était cette pièce donc où vous mettiez en avant, on va dire, la figure de la sorcière, mais tout en y mêlant danse et féminisme, c'est bien ça?
1: Tout à fait. En fait, c'était une première commande pour le Gao Belsa, donc c'est un peu le Halloween basque. Et donc, il fallait qu'on se rattache à cette thématique, plus ou moins. Et donc, on est parti de la figure de la Chorguine. Évidemment qu'on a remasterisé, transformé pour donner voix au corps des femmes et relier l'histoire aux enjeux, disons-nous, actuels.
0: Qu'est-ce qui était, on va dire, si contemporain dans cette figure de la Chorguine pour que vous puissiez vous en emparer en tant que danseuse et chorégraphe, justement?
1: On peut dire que la figure de la sorcière, ça a toujours été un peu diabolisé. Oui, globalement, c'est ça, diabolisé. Donc, en fait, on voulait montrer que c'était pas seulement ça. En fait, ces Chorguines basques, ces sorcières, c'était des femmes avant tout et des femmes indépendantes. Des femmes qui avaient le pouvoir, et c'est ça qu'on a voulu remettre en lumière.
0: Et qui plus est, ce message a trouvé quasiment tout de suite un écho chez les spectateurs et les spectatrices qui ont pu y assister, puisque dès les premières représentations, vous avez enchaîné les représentations, vous avez enchaîné les prix également. Ce spectacle, il a été extrêmement bien reçu partout où vous êtes passé.
1: Tout à fait. En fait, c'est plutôt intemporel et ça colle à différentes régions, différentes cultures. C'est pas seulement la femme au Pays Basque, en fait. Ça a une portée beaucoup plus grande que simplement le territoire. Donc, oui.
0: Comment vous l'avez monté, d'ailleurs, ce spectacle? On en viendra à la suite après, au moment où vous l'avez emmené un peu partout, non seulement en France, mais aussi en Europe. Mais comment s'est passé le travail, justement? Il y a eu énormément de recherches. J'imagine de recherches historiques, même pour pouvoir monter un tel spectacle.
1: Oui, bien sûr. À l'origine, on avait cette version de Gawa, donc pour le Gao Belsa, qui durait 20 minutes. Et on a été pris au concours Dominique Bagoué à Angoulême en 2025, mai 2025. Et du coup, là, on a voulu retravailler vraiment cette pièce et la réécrire tous les quatre. Et donc là, pour cette version-là, on a fait des recherches, on est allé au musée de la sorcière à Sugaramurdi, on a visité les grottes, on a lu, on a regardé des documentaires pour ne pas s'approprier l'histoire sans la connaître.
0: Et pour la réécrire, j'ai envie de dire à votre façon aussi, avec vos propres valeurs, justement. Je sais que vous avez un fonctionnement au sein du collectif Ibaya qui est justement en adéquation avec ces valeurs-là.
1: Bien sûr, nous, en fait, cette pièce, elle explore la, la sororité, la force des corps, la force des femmes, les mots qui ne suffisent pas, donc évidemment c'est à travers notre gestuelle. C'est un geste qui devient une sorte de mémoire et de résistance, et c'est vraiment collectif, donc c'est un travail conséquent, mais avec beaucoup de communication, mais à quatre, toujours.
0: Vous attendiez, justement, au moment de la création de ce spectacle, à ce qu'il ait une telle résonance, en fait, pas seulement au Pays Basque, mais aussi ailleurs. Vous parliez d'Angoulême à l'instant, ce Grand Prix de la chorégraphie émergente à Angoulême, c'est quand même une distinction qui met en lumière toutes les nouvelles voies de la danse contemporaine. Donc, il y a ce rapport à l'histoire, mais c'est extrêmement contemporain. Vous vous attendiez justement à une telle résonance ?
1: Alors, pour être honnête, pas du tout. Pas du tout, mais je pense que quand c'est un sujet qui touche vraiment tout le monde, évidemment que la danse, elle peut toucher différentes personnes pour différentes choses. Et il y a aussi une part d'interprétation de ce qu'on voit, de ce qu'on ressent, la musique, le costume. Donc, je pense que un grand nombre de personnes peuvent y trouver leur compte en regardant cette pièce. Et du coup, je pense que c'est pour ça qu'elle résonne au-delà des limites du Pays Basque.
0: Et bien au-delà des limites du Pays Basque, on va y venir d'ailleurs dans la prochaine partie de cet entretien. On prend, Elisa, une très courte pause de quelques petites secondes et on revient vers vous pour continuer à parler de ce spectacle Gawa, du collectif Ibawa et surtout de ce voyage du côté d'Hanovre en Allemagne que vous avez fait au début du mois de juin et qui a été plutôt sympathique pour le collectif. Ça sera dans la dernière partie de 100% sport et loisirs. On revient dans 30 secondes, même pas.
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9: 100% sport et loisirs, dernière partie, toujours aux côtés de la chorégraphe, danseuse et cofondatrice du collectif Ibawa, Elisa Pic est avec nous. Pour évoquer, Elisa, déjà ce petit voyage du collectif Ibawa du côté d'Hanovre en Allemagne, c'était au tout début du mois de juin pour un grand concours chorégraphique international, chorégraphie 40, je le dis en français, comme ça va être plus simple. C'est un énorme et prestigieux concours auquel vous avez participé. Comment ça s'est passé pour y aller, tout simplement, parce que faut s'inscrire, faut candidater, c'est extrêmement compliqué pour y accéder à ce concours.
10: Oui, en effet. En fait, il fallait postuler tout simplement et attendre les résultats déjà pour passer en demi-finale. Donc il y avait 400 candidatures et ils prenaient 20 compagnies pour les demi-finales.
9: Wow.
10: Donc on a pu y accéder.
9: Ouais, ça écrème pas mal déjà dès le début.
10: Oui. Et ensuite les demi-finales se jouaient sur deux soirs, donc 10 compagnies la première soirée et 10 compagnies la suivante. Et seulement le lendemain, on avait les résultats des 9 compagnies finalistes et là on en a fait partie aussi. Et donc là, on a rejoué la pièce Gawa, version courte, et on a obtenu 2 distinctions à ce concours.
9: 2 distinctions, un concours qui est quand même un des concours phares dans la danse contemporaine, ça veut dire beaucoup de choses quand même aussi sur le travail du collectif.
10: J'imagine, on imagine bien.
9: Faites pas votre fausse modeste, Elisa, voyons.
10: Non, mais en effet, c'est juste qu'on ne pensait pas du tout déjà accéder à ce concours. Et en fait, on a eu les fruits de notre travail, on va dire, et on a récolté ce qu'on a donné, on va dire.
9: Et du coup, vous allez continuer à donner, je sais, avec ce spectacle Gawa, vous allez continuer à le présenter, à le faire tourner, et vous allez revenir le présenter au Pays Basque, d'ailleurs, très prochainement.
10: Tout à fait. On a travaillé du coup cette année sur la version longue, après avoir performé notre version courte dans plein de concours et sur plusieurs scènes. Et donc la version longue va être présentée en avant-première à Aerobico Festivala le 24 juillet.
9: À Itsasu, ouais.
10: Exactement. Ensuite, les premières officielles, donc ce sera pendant le temps d'aimer la danse à ce grand festival de danse en fait du Pays Basque, le 11 septembre à Saint-Palais et le 13 septembre à Biarritz.
9: Et on aura l'occasion d'en reparler, puisque ici Pays Basque est partenaire du festival Le Temps d'Aimer la Danse depuis de nombreuses années maintenant et qu'on aime à l'accompagner. C'est donc là qu'on pourra voir la pièce Gawa. Vous aimeriez, ce sera ma dernière question Elisa, vous aimeriez l'amener jusqu'où? Enfin, il est déjà allé très loin ce spectacle, mais est-ce que vous aimeriez continuer à le présenter à travers la France, à travers l'Europe, à travers même le monde? Allez, soyons fous.
10: Bien sûr, c'est le but, je pense, de faire tourner sa pièce et qu'elle soit visible de tous. Et donc, ce serait vraiment très, très bien pour nous de pouvoir faire une tournée en France, mais au-delà, que ce soit en Europe ou dans le monde, bien sûr. On essaie de postuler. D'ailleurs, on va notamment faire des dates en Espagne pour un festival. On va quand même bouger et on commence déjà à sortir du Pays Basque.
9: Et on peut vous suivre, on peut suivre vos aventures, notamment sur la page Instagram du collectif, Ibawa Collectif, tout simplement. Vous tapez ça sur votre moteur de recherche et vous allez le trouver. On va pouvoir, on l'espère, suivre vos aventures jusqu'à de loin, voire même très loin. Elisa, merci d'avoir accepté notre invitation ce soir, d'être venue nous présenter le collectif.
10: Merci à vous.
9: Et on vous souhaite le meilleur, bien sûr, et on viendra vous voir au festival Le Temps des Mélades, comptez sur nous. Merci Elisa.
10: Avec plaisir, merci.
9: À bientôt sur Ici Pays Basque. 100% sport et loisirs, voilà, s'achève ici, mais revient demain, même heure, même endroit. Bah, demain du coup, belle soirée, ciao.
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9: 100% sport et loisirs, c'est fini, mais la soirée continue en Euskara. À 19h comme chaque soir, c'est la rediff du Mac Basque présenté par Chechili.
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1: Ce soir avec nous à Sœurs Jumelles, Julie Gaillet, la fondatrice du festival, et puis un de nos meilleurs rappeurs et poètes, le grand Oxmo Puccino, qui chantera demain sur la grande scène, mais qui a déjà participé à ce festival, pas comme les autres, aujourd'hui. Bienvenue les amis, c'est Décibel.
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1: Ah, le festival Sœurs Jumelles, comme je l'aime. Depuis 2021, ce festival imaginé par Julie Gaillet, Delphine Paul et Éric Debègue s'est donné pour mission de rendre la relation si belle, si intense et si particulière entre les films et la musique, eh bien, pour tout le monde, accessible, comprendre, créer des ponts et puis surtout passer de sacrément bons moments. C'est le 5e anniversaire de Sœurs Jumelles et on fête ça en direct de Rochefort avec Julie Gaillet. Bonsoir Julie.
6: Bonsoir, merci, merci Émilie.
1: Bienvenue dans ce Décibel un peu spécial. On devait être sur une scène au pied de la grande scène du festival. Et puis, là ça va parler à toutes celles et tous ceux qui nous écoutent. Le temps, la météo a fait des siennes. Et on s'est retrouvés sous un orage apocalyptique, Julie. Et il y a eu, juste avant le début de la soirée de concert, une évacuation du site qui s'est passée hyper bien en fait. C'est incroyable.
6: Mais ouais, mais en fait... On est dans cette période de canicule que vous êtes tous en train de vivre en ce moment. Donc, autant vous dire que quand tout à coup, il y a cet énorme coup de vent qui arrive, on fait « Oh !» Puis là, ça devient très fort, le vent, quand même. Ouais. Donc, on a dit « Ouh là là, attention les parasols !» Donc, bon, évidemment, on a fait attention, on a évacué pour que personne ne se prenne un parasol.
1: Oui, dans le nez.
6: Voilà, ou qu'importe. Et très tranquillement. Et puis, surtout, ben voilà, c'était très court. On a eu Météo France très rassurant, disons que ça allait être très court. Et c'est assez fabuleux parce que là, donc... Ça a rafraîchi l'air.
1: On a eu 10 degrés d'un
6: mais
1: coup.
6: Mais 10 degrés d'un coup. Et là, tout, voilà, on a le temps de remettre un peu de l'ordre. Tout le monde est revenu. Moi, j'ai fait la première. On m'a donné un porte-voix, là.
1: Un mégaphone.
6: Un mégaphone. Et je me suis retrouvée devant la foule. On a dit, ça va repartir. Donc, laissez-nous ranger, nettoyer. Et voilà. Et vous allez avoir le concert de Camille et de Birds on Wire dans. Voilà. Et à 20h, maintenant, regardez, le soleil s'est levé. Il fait beau.
1: Mais il fait un peu plus frais.
6: Il fait frais, donc c'est merveilleux.
1: Et on sent dans ces moments-là que Sœurs Jumelles, c'est pas un festival comme les autres. Parce que cette évacuation de site s'est passée dans le plus grand des calmes, avec un sourire. Tout le monde était content, tout le monde a dit bah ok, on sort et puis on reviendra après.
6: C'est vrai.
1: Non, mais il y a un truc spécial avec ce festival. Alors est-ce que c'est parce que c'est très féminin? Je ne sais pas.
6: Là, j'ai pas quelqu'un venu en me disant c'est rare d'avoir une présidente de festival aussi calme.
1: Ouais, calme, et voilà.
6: Peut-être, je sais pas. Hein. Bon, d'ailleurs, je ne sais pas si je suis présidente, c'est vraiment le mot, mais en tout cas, ce qui est sûr, c'est qu'il y a de l'âme dans mon équipe. Oui. C'est un peu comme sur mes tournages, moi j'aime les gens bienveillants, gentils. Donc, c'est une équipe avec aussi la parité, parce qu'on est, on fait très attention dans la programmation, mais dans l'équipe, il y a plein de runs, il y a plein de filles.
7: Oui, c'est vrai.
6: Plein de techos, plein de
7: filles à la technique.
6: La chef de la sécurité, Stéphanie Lagorcet, que j'embrasse, qui est fabuleuse et qui a géré ça de main de maître. Elle est, elle est à cette image de sœur jumelle, elle défend les mêmes valeurs. Donc c'est peut-être ça, ouais.
7: Voilà. Vive la parité, parce que là, quand ça nous arrive, en vrai, dans la vraie vie, eh ben, un vrai partage homme-femme, voilà.
6: Donc là, on est au cœur des rencontres. Là, on est vraiment dans l'hôtel du Mercure, qui est le très très beau Mercure qui donne sur la grande corderie royale, sur la pelouse, et où là, tout le monde est en train de se rencontre, se retrouve et repart.
7: Et là, ils vont repartir au concert, parce que ça y est, le site a rouvert. Donc si vous êtes en voiture, direction Sœurs Jumelles, les amis, c'est bon, vous allez pouvoir évidemment rentrer sur le site pour voir les concerts.
6: Si vous étiez rentré à la maison, revenez. Camille sera sur scène à 21h55 à 22h, et là, maintenant, ça va être Birds on Wire avec le cœur de Java de 25 enfants.
7: Ouais. Ça
6: va être magnifique, parce que Birds on Wire, c'est Rosemary Stanley et Dom LaNena.
7: Elle est violoncelliste et l'autre est chanteuse.
6: Elles ont fait la musique du Chant des Forêts. Mais quel film! On plonge dedans, c'est magnifique. De Vincent Meunier, où on est dans la forêt, où la musique est tellement importante. Je les adore. Rosemary Stanley, elle a une voix incroyable. Dom LaNena au violoncelle. Enfin, voilà.
7: Ouais, ça va
6: écoutez
7: être beau.
6: Ça. Et Camille, surtout, c'est symphonique avec tout l'orchestre national de Bordeaux. Et c'est incroyable le spectacle, puisqu'ils ont répété hier. Donc, je peux vous dire que j'avais des frissons.
7: Ah, on est très fiers, nous, à Radio France, aussi, que ces spectacles-là vivent sur un festival comme Sœurs Jumelles, puisque Dom LaNena et Rosemary Stanley, les Birds on the Wire, leur goût pour le cœur d'enfant, il est né à Radio France avec la maîtrise de Radio France.
6: Elles ont fait la création,
7: de se dire elles ont fait ça chez nous, et c'est une des missions de service public d'avoir ces grands orchestres.
6: Absolument.
7: Et d'avoir ces grands cœurs d'enfants. C'est vrai que ça coûte de l'argent aux contribuables, mais voilà, ça crée de l'art, ça crée de la beauté, et ça vit après pendant des années. Donc c'est beau.
6: Oui, et puis ce qui est fort aussi, c'est que là, Camille, elle vit en Nouvelle-Aquitaine. C'est l'orchestre de Bordeaux de Nouvelle-Aquitaine. La captation, elle est aussi pour France Télévisions, France 3, Nouvelle-Aquitaine, dans cet esprit de se dire qu'il y a des ponts entre cet opéra où parfois certaines personnes ne poussent pas la porte de l'opéra.
7: Ouais.
6: Et bien là, ils sont. C'est quand même un festival où on essaye d'avoir des prix accessibles. On essaie en tout cas que ce soit ouvert à tous, avec une diversité. Même dans le théâtre, les rencontres artistiques sont uniques. Hein.
7: Ouais.
6: Ce soir, il y a quand même. C'est Béatrice Dalle qui fait Kurt Cobain au théâtre.
7: Ça va être fou. Est demain dans l'émission, on est trop contents.
6: C'est vrai. Elle passe vous voir. C'est la magie, Sœurs Jumelles.
7: Alors, vous voyez, c'est fou parce que là, en quelques minutes, on a parlé beaucoup de musique et de cinéma. Et c'est le cœur de ce festival, Sœurs Jumelles, rencontre de la musique et de l'image.
6: Il y a des projections en avant-première.
7: Voilà.
6: Et demain, on a cette chance folle d'avoir le De Gaulle 2 en avant-première, donc à la Polo, le cinéma de Rochefort, avec toute l'équipe. Il y a évidemment les acteurs, donc Simon Abkarian qui joue De Gaulle, l'acteur qui joue Jean Moulin, il va y avoir Antonin Baudry, le réalisateur, le compositeur évidemment de la musique, le monteur du film, enfin ils viennent très en nombre. Parce que ici, c'est à la fois la musique, donc évidemment les compositeurs sont toujours là, les musiciens sont là, mais les réalisateurs viennent aussi parfois avec leurs monteurs-monteuses, parce que la musique sur les films, ils le travaillent avec les monteurs-monteuses. Il y avait Stéphane de Moustier qui avait fait de l'Inconnu de la Grande Arche, qui est venu avec, pareil, son compositeur et sa monteuse, ou son monteur, pardon. Et il y avait, Jean-Xavier de Lestrade qui a fait la série des Vivants, qui est venu avec sa monteuse et son compositeur. Donc c'est... Les monteurs sont là aussi.
7: Ouais.
6: On a des speed meetings avec eux, des rencontres avec eux, je veux dire.
7: Ouais, et puis pour le public, c'est génial parce qu'on se retrouve à assister à des échanges qu'on voit pas forcément, ni à la télévision, qu'on n'a pas forcément à la radio, parce qu'ici c'est fait pour ça. Et donc si on est passionné de musique, d'image, de cinéma, ici on en prend vraiment une belle dose. Et puis Julie Gaillet le disait à l'instant, mais je veux appuyer là-dessus. Et certains concerts sont captés, filmés et seront plus tard à la télé. Donc pour vous toutes et tous, même si vous n'êtes pas à Rochefort aujourd'hui et que vous vous dites ah là là les Vénardes, vous pourrez voir certains concerts.
6: Et la fameuse rencontre artistique que tu as modérée avec cet
7: après-midi,
6: mains de maître, tu étais géniale, Emilie, avec Oxmo Puccino, donc qui va être demain sur la grande scène avec Vanessa Paradis. avait envie de parler d'images, lui, donc de son frère jumeau ou sa sœur jumelle, et c'était avec donc Kim Chapiron qui fait des clips, mais aussi un photographe.
7: Ouais, et il s'appelle Aristide Barrault.
6: Aristide Barrault, qui était un ancien joueur de rugby. Enfin, l'histoire, c'était magnifique. Vraiment, Émilie, merci pour ce cadeau, parce que ça, c'était rare, vraiment, comme rencontre. Et là, c'est filmé aussi. Vous pourrez le retrouver sur notre chaîne YouTube ou sur le site. Voilà, voilà.
7: Le site de sœur jumelle. Ah, trop bien, j'aime regarder. Vous pourrez entendre Oxmo Puccino tout à l'heure, puisqu'il est aussi notre invité ce soir dans Décibel. Forcément, un festival qui s'appelle Sœurs Jumelles, on a envie que la première chanson du festival, ça soit la chanson des jumelles, la BO des Demoiselles de Rochefort, chantée par Anne Germain et Claude Parent. Quand le nom de ce festival et la ville du festival ont été choisis, ça t'a rappelé des souvenirs d'enfance? T'es particulièrement attachée aux Demoiselles de Rochefort?
6: Aux Demoiselles de Rochefort, mais à tous les films de Jacques Demy, avec ce duo fort, avec Michel Legrand. Et c'est pour ça qu'on a présenté Peau d'âne, parce qu'il y a une très belle exposition au musée Èbre sur Autoniel. Donc si vous êtes à Rochefort, vous pouvez voir cette exposition, le petit théâtre de Peau d'âne, en résonance avec la maison Pierre Loti. Moi, ça a été une découverte. Rochefort, il y a un studio d'enregistrement de musique qui fait du montage.
7: L'Alhambra, ouais.
6: L'Alhambra,
7: connu, hein.
6: Il y a cette maison Pierre Loti. Évidemment, c'est Demy, Jacques Demy. Donc, Mathieu Demy est là. Il a présenté le film. Et Agnès Varda qui m'avait donné mon premier grand rôle. Donc, j'y suis très, voilà. Évidemment, c'est très émouvant. Parce que tous les films de Jacques Demy. Mais Catherine Deneuve et Françoise d'Orléac dans Les Demoiselles de Rochefort, évidemment. Et puis je voulais cette idée de la musique et l'image, son sœur jumelle, le cinéma. Il y a des discussions qui se créent c'est pas un festival. Il y a du cinéma, il y a la série et il y a de la musique. Moi, en tout cas, ce qui est beau, c'est que les réalisateurs viennent tous en disant je suis trop content de venir parler de musique, de venir avec mon compositeur. Ils sont très émus.
7: C'est vrai. Et c'est ça qui donne ces rencontres absolument incroyables. Allez, vous la connaissez par cœur, vous allez pouvoir la chanter très fort sur votre radio. Ici, c'est la chanson des jumelles, la bande originale des Demoiselles de Rochefort au Festival Sœurs Jumelles.
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0: Malka,
1: ça y est, je suis en retard.
0: Delphine,
1: oui,
0: tu vas chercher Boubou?
1: Oh, tu veux pas y aller?
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1: Oh, je peux pas sortir avec ça.
0: Oh, puis si. Oh, puis non.
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0: Qu'est-ce qu'il veut encore celui-là?
1: Je ne sais pas, me voir.
0: 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Tu rentres déjeuner?
1: Oui, mais pas avant une heure.
0: Qu'est-ce que j'ai fait de mon poudrier?
1: Ah non, je vais.

0: Ah, la chanson des jumelles, Anne Germain, Claude Parent, la bande originale des Demoiselles de Rochefort. Alors, le festival Sœurs Jumelles, c'est une série de têtes d'affiche absolument incroyable. Il y aura des concerts d'ici, aujourd'hui et dimanche, de Benjamin Biolay, de Pomme, de Sébastien Tellier, Vanessa Paradis, Oxmo Puccino, le groupe Catastrophe, et puis ce soir, on en parlait, Birds on the Wire et Camille, Julie Gaillet. Il y a aussi évidemment plein de jeunes talents au festival Sœurs Jumelles et notamment un dispositif qui est génial qui s'appelle le Lab, où en fait vous avez sélectionné des groupes que vous allez coacher pendant le festival, justement parce que ils savent déjà où ils vont. Nouveau pour eux.
1: Ouais, c'est vraiment des jeunes indépendants. Ils n'ont pas encore signé un label, mais ils ont quand même comme
0: ils ont
1: beaucoup
0: déjà
1: avancé,
0: sorti des titres,
1: sont presque sur le point de sortir des albums.
0: Ils
1: parfois
0: font des concerts.
1: Font des concerts. Et en même temps, ce moment-là où on peut se perdre, moi je l'ai connue aussi comme actrice quand au début il y a une petite pression médiatique, on ne sait pas tellement.
0: Et puis faire quel choix
1: La presse, donc il y a des rédacteurs en chef qu'ils rencontrent, il y a des designers dans la mode, les marques, la question de la photo, donc ils font des photos avec une photographe qui vient spécialement pour apprendre pour faire un premier portrait qu'on leur offre, comme ça ils ont libre de droit. Moi je sais qu'il y a des groupes qui sont venus comme ça, les Bell Boys, ils ont fait un quatrième de couverture de, je crois que c'était Libération, ils nous ont appelé, ils disent, ah, c'est trop sympa parce que grâce à vous la photo, on avait une photo, tu vois.
0: Ben oui.
1: Et l'idée c'est, ils rencontrent des réalisateurs, des journalistes. Toi, par exemple, tu vas les voir, tu vas être ta marraine. Ils m'ont dit, est-ce qu'elle serait notre marraine? Mais l'idée, c'est vraiment d'arriver à avoir Kim Chapiron, avoir même le corps avec un chorégraphe qui est ici dans la région.
0: Mais oui, mais ça, c'est très important, parce que quand on est un jeune groupe, on ne sait pas quoi faire de son corps sur scène.
1: Comment?
0: On est tous les bras ballants, on ne sait pas.
1: Ouais. Et eux vont exprimer, poser les questions et vivre pendant deux jours. C'est une résidence que j'appelle l'image pour la musique. C'est-à-dire que pour les musiciens, c'est important de comprendre ces histoires d'image.
0: Et je trouve que c'est très caractéristique aussi de cette envie du festival Sœurs Jumelles, et ça depuis la première édition, de partager. Alors oui, bien sûr, c'est un festival avec des têtes d'affiche, on en a parlé, avec des projections, des avant-premières, etc. Donc oui, ça brille, mais Sœurs Jumelles, c'est aussi un festival qui parle aux jeunes groupes, on l'a dit. C'est un festival qui se déplace dans les écoles, dans les collèges, dans les lycées. Là, on est, nous, sur un stand radio qu'on vient de squatter, parce que normalement, on avait une scène dehors, mais vous l'avez entendu,
1: c'est une
0: orage. C'est une école de radio et de podcast. Voilà, et en fait, il y a plein d'étudiants. C'est un festival farci étudiant.
1: Oui, parce que d'abord, on a fait un tarif pour ces rencontres professionnelles, pour qu'ils puissent rencontrer. Parce que le plus difficile quand on sort des écoles ou quand on est dans les écoles, c'est d'aller au contact, et les festivals, très gros festivals, sont pas forcément à sa taille humaine, où tu peux parler avec tout le monde. Donc on se disait, là c'est l'endroit où ce serait bien d'avoir des jeunes étudiants qui viennent des écoles de musique et d'image, donc des musiciens, et qui puissent se rencontrer, et de partout, et évidemment dans la région, de faire les jeunes, donc on a aussi les projections scolaires, cette idée de transmission, c'est la rencontre de la musique et de l'image. Quand on est dans une école, on fait que de l'image, c'est quand même hyper intéressant d'aller rencontrer des gens de la musique. Et inversement, le Conservatoire supérieur de musique et de danse de Paris, ils l'ont tout de suite compris, ils nous ont envoyé tout de suite des étudiants qui ont adoré et qui reviennent chaque année, et depuis ils ont même monté un master, je crois, pour des musiciens qui veulent filmer la musique. Et c'est pour ça aussi qu'on fait cette rétrospective de Bruno Mont-Saint-Jean, qui est un peu la grande star de la captation. Tu sais, il avait suivi Glenn Gould, c'est un grand monsieur. Il sera là en rencontre artistique et on présente des films, des documentaires musicaux qu'il a fait. Et il y a tous ces documentaires musicaux, vous pouvez voir
0: c'est beau,
1: à Rochefort.
0: À Sœurs Jumelles, il y a aussi des documentaires musicaux absolument incroyables que vous pourrez voir bientôt au cinéma.
1: Et des artistes, c'est-à-dire que vous avez Benjamin Biolay, mais il y aura son documentaire sur lui.
0: Ouais.
1: Il y a un documentaire sur Vanessa Paradis qui a été fait par Julien Pelletier, qui lui-même est dans un groupe, Last Train, mais qui a suivi Vanessa, et on voit bien que c'est un musicien qui la filme. Ouais. Il y a une intimité, il était passé sur France Télévisions, d'ailleurs ça.
0: Et Vanessa Paradis, la soirée, ça s'appelait.
1: Exactement. Et donc il est diffusé, et Julien Pelletier sera là, il est hyper content de venir le présenter. Et après, vous allez voir le concert de Vanessa.
0: Voilà.
1: Ou Pomme, ou Sébastien Tellier. Alors Pomme, c'est Cédric Lapiche qui vient, parce qu'elle a joué dans L'Avenue de l'Avenir.
0: Ouais.
1: Et il vient avec Loïc Durie, son compositeur, évidemment, Cédric, présenter ses films et faire une rencontre artistique, c'est-à-dire ces échanges qui sont dans le théâtre, qui sont uniques, que tu connais bien, Émilie, que vous connaissez bien, pardon, qui sont ces moments un peu privilégiés qui n'existent nulle part ailleurs, où ils montent des extraits, ils jouent des morceaux, ils jouent un peu de musique, et parfois ils jouent même beaucoup de musique. Ouais. Donc c'est comme,
0: c'est comme une masterclass ou un mini concert privé. Ouais. En tout cas, c'est un truc que j'ai jamais vu ailleurs. Ça, c'est spécifique à Sœurs Jumelles, hein, les rencontres artistiques. Et puis, quand Julie Gayet est dans le coin, le point levé et la lutte pour les droits des femmes n'est jamais bien loin. Et ça tombe bien, vendredi à Sœurs Jumelles, nous on sera sur place, mais on en parle maintenant parce que vendredi tu seras très prise et tu seras peut-être pas avec nous, je sais pas.
1: Non.
0: Mais je veux qu'on en parle aujourd'hui. Une journée qui est autour de la Fondation des femmes. Beaucoup de femmes sur scène, évidemment, et beaucoup de prévention et beaucoup de messages forts. C'est une journée qui est importante pour Sœurs Jumelles.
1: C'est alors dès la création de Sœurs Jumelles, je me suis dit, je vais essayer de faire une programmation paritaire, quoi. Mettons ouais. autant d'hommes que de femmes comme on est dans le monde, quoi, en fait. Comme est le monde, la réalité. Et ben, ça, c'est surprenant, mais c'est rare. C'est que il y a pas autant, il y a pas forcément cette égalité. Et puis aussi mettre en place, voilà, des choses pour être un peu attentif sur le harcèlement, faire attention, et puis essayer de former les bénévoles, faire. Et puis comme c'est à taille humaine et que c'est pas des grandes jauges, bah, on peut être plus vigilant. Et
0: il y a, combien, c'est quoi la jauge ici?
1: C'est quand on est là, Camille, parce que là c'est tout assis parce qu'il y a l'orchestre.
0: Ah oui.
1: Et donc il y a 2500 personnes, je crois, dans la grande salle. Et après c'est 3004. Tu
0: D'accord,
1: vois,
0: ouais.
1: c'est un gros Olympia, 3005.
0: Oui, oui.
1: Mais c'est pas les 10 000, 20 000 ou 35 000 des oui, gros oui. festivals de musique, tu vois. Et surtout, cette idée de Nos Voix pour Toutes qu'a lancée la Fondation des Femmes, elles ont décidé de le faire se promener dans toute la France et d'aller vers...
0: Oui, alors expliquons, Nos Voix pour Toutes, c'était déjà deux grands concerts à Paris, à l'Adidas Arena, avec plein d'artistes qui venaient faire des reprises, des duos, des trios, et là, oui, donc ça...
1: Non, enfin, oui, c'est ce qu'elle disait, c'est-à-dire que la Fondation des Femmes voulait faire quelque chose qui soit joyeusement féministe, avec des hymnes féministes, donc ouais. elles m'ont dit, eh ben nous, on va venir, donc elles vont faire déjà sur scène une demi-heure où elles vont vous faire chanter
0: des chansons d'Amel Bent.
1: Ouais, voilà. Vous allez pouvoir danser, chanter, il y aura la formation stand-up, bon voilà, il y aura... il y a des surprises, donc je ne vais pas vous les dévoiler. Et puis après, c'était cette idée de faire ce concert 100% féminin. Ce soir-là, j'ai appris qu'il y avait l'équipe de France qui jouait au foot à 21h45. Je dis, bah, peut-être que les filles, elles seront hyper contentes de venir à un concert. Donc voilà. Et là, c'est Charlotte Cardin qui nous fait cet honneur dingue ouais. de venir ici à Rochefort.
0: Ça va être fou, Charlotte Cardin, Mentissa
1: et PR2B. Et puis on a à côté Vanille qui joue aussi, qui est
0: November
1: là.
0: November Ultra qui vient faire un tour aussi.
1: Ouais, November ouais. Ultra qui sera en rencontre, qui va être une réalisatrice dont elle a fait la musique. Il va y avoir voilà. L'idée c'est que vous allez être dans la sororité et j'aime cette idée aussi de moments où on peut être entre copines et faire se dire des choses et oser et crier. Mais Charlotte Cardin, c'est vraiment
0: ça va être
1: un beau
0: fou.
1: Cadeau.
0: Ça va,
1: ouais, ça va être fou, fou,
0: être
1: fou.
0: Ça.
1: Et puis surtout, November Ultra qui était là, qui dit quoi ? Il y a Charlotte ? Mais c'est mon ami.
0: Voilà.
1: Et il y a PR2B. Ah, il y a Pauline. Voilà. Donc c'est un peu ces clins d'œil. Et puis je crois que c'est cette. En tout cas, ça, je crois que ça se sent dans le festival.
0: Ouais.
1: Partout, cette parité, l'air de rien, sans qu'on s'en rende compte.
0: Bah, bravo, Sœurs Jumelles, bravo, Julie, parce que en sortie de Covid, c'était pas évident de lancer un festival, et là, il est bel et bien lancé.
1: Ça y est,
0: Sœurs Jumelles. On se fait un petit hymne féministe que tu as le droit de chanter en karaoké ou pas, ou sinon tu peux courir sur la grande scène, aller voir tes premiers artistes de la semaine. Un petit Résiste, France Gall.
1: Allez. Bah non, mais là, je résiste pas.
0: Alors, ne résistez pas. Ici, c'est Décibel en direct du festival Sœurs Jumelles. On révise nos classiques avant la journée, Nos Voix pour Toutes avec la Fondation des Femmes
1: résiste.
0: Vendredi.
1: Résiste. Prouve que tu existes.
0: Merci, Julie.
1: Merci.

0: entonnée, c'est sûr, par le public et la bande de joyeuses féministes de Nos Voix pour Toutes, la Fondation des Femmes. Vendredi au Festival Jumel, direct de Roquefort, non pas du tout de Rochefort. Roquefort c'est ailleurs, ou alors c'est un truc à manger. Mais ça n'est pas l'ambiance du soir en tout cas. Rochefort, le festival Sœurs Jumelles, les jolies rencontres de la musique et de l'image. Alors on devait être en public sur une scène et puis il y a eu un énorme orage causé par cette canicule que vous ressentez toutes et tous depuis quelques jours. Donc on s'est installé dans un petit... de l'eau qui jouxte le festival, là où une partie des rencontres professionnelles du festival. C'est pour ça peut-être que vous vous dites que le son de ma voix est un petit peu différent ce soir. Ce n'est pas parce que j'ai fait la fête hier, c'est parce qu'il y a eu des éclairs dans le ciel. Voilà, comme ça, vous savez tout. Je peux vous dire aussi que notre prochaine invitée ce soir, c'est le seul, l'unique Oxmo Puccino et qu'il va arriver dans moins d'une minute. A tout de suite les amis.
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millions de dollars qui viennent d'être détrônés par... Le long métrage événement du printemps qui raconte l'enfance et le début de la carrière de Michael Jackson vient de dépasser les 950 millions de dollars en recettes, ce qui en fait le plus gros film biographique musical de l'histoire. À noter qu'en France, Michael a dépassé les 5,5 millions d'entrées. C'est mieux que La Môme, le film sur Edith Piaf qui détenait le record depuis 2007. On fait ça en écoutant Don't Stop Till You Get Enough. Et merci d'avoir choisi ici. Il va être 20h30 à La Rochelle, à Rochefort et partout en France.

0: officiellement le film biographique musical le plus populaire de tous les temps.
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0: Oxmo Puccino est arrivé en studio. Salut Oxmo.
2: Salut.
0: Comment ça va?
2: Mais mieux que bien.
0: Oui, ah, j'aime bien mieux que bien. Ça, c'est vraiment, voilà, sur l'échelle du bien, il est très bien et souriant, Oxmo Puccino. Et en tournée de festival?
2: Tout à fait.
0: Ouais.
2: Tout à fait.
0: Alors, ça, c'est spécial parce qu'il y a eu évidemment une magnifique tournée pour la sortie de votre dernier album, La Hauteur de la Lune, sublime 9e album. On en écoutera des chansons d'ailleurs. Quand on fait sa tournée à soi, il y a évidemment tout un tas de détails, de scénographie, etc., auxquels j'imagine vous êtes hyper attaché. Sur la tournée de festival, il faut parfois composer un peu. Est-ce que c'est quand même agréable?
2: C'est quand même agréable parce qu'on se retrouve devant un public qui ne nous connaît pas pour la plupart. Et en plus, les conditions sont des plus estivales. Donc le public est déjà rempli d'enthousiasme et le manifeste, quelle que soit sa proximité avec moi,
0: ouais,
2: et mon groupe. Donc c'est une découverte commune qui fait que quelquefois on est amené à se revoir dans mes concerts.
0: Et ça, c'est toujours une très bonne chose. Enfin, moi, je vous recommande d'aller voir Oxmo Puccino en concert. Ce festival, il est particulier, Sœurs Jumelles, rencontre de la musique et de l'image. C'est par exemple un des seuls festivals où les artistes arrivent la veille de leur prestation, puisque Oxmo, vous, c'est demain soir que vous jouez sur la grande scène avec une sacrée connaissance, Vanessa Paradis. On y reviendra tout à l'heure. Mais voilà, c'est sympathique de savoir que vous serez sur la même scène le même soir. Trois petits points. Oui, alors ce festival, la musique, l'image, mélanger les deux, ça vous parle?
2: Bah, je pense qu'aujourd'hui, c'est presque indissociable, la musique et l'image. J'ai même pris l'habitude ces dernières années de dire qu'une chanson devait être vue pour être entendue. Ouais.
0: Ah, c'est intéressant. C'est-à-dire, il faut qu'elle ait une vie.
2: Il faut qu'elle ait une vie en image,
0: ouais, ouais.
2: Que les gens puissent plus se figurer au cas où. Faire une proposition qui rende la chanson, qui mette la chanson en évidence. Voilà.
0: C'est génial. Alors, c'est pour ça que vous faites toujours des clips hyper percutants, toujours différents. Il y a toujours une proposition artistique dingue. Comment vous faites ça? Est-ce que vous faites confiance au réalisateur ou est-ce que vous avez des idées, vous, pour vos chansons?
2: Le plus difficile, c'est de trouver le réalisateur qui comprenne,
0: ouais,
2: et qui puisse traduire ce qu'on a exprimé
0: dans la
2: en
0: chanson.
2: Image.
0: Ouais.
2: Oui. Et je dirais que je suis quelqu'un d'assez chanceux. Oui,
0: ah oui, et nous aussi du coup puisqu'on les voit. Alors après se pose une question, on en avait parlé ensemble quand vous étiez venu dans l'émission au moment de la sortie de votre 9e album, on avait parlé de la durée des chansons,
2: oui,
0: et que l'algorithme des sites de streaming n'aimait pas les chansons longues,
2: oui,
0: et que donc on s'adaptait, on faisait des titres plus courts de 2 minutes 30, 3 minutes, 3 minutes,
2: oui,
0: 30,
2: oui,
0: voilà.
2: Oui.
0: De même, l'algorithme d'Instagram aime les petites vidéos courtes et pas forcément les clips.
2: Exactement.
0: Il y a beaucoup de jeunes groupes qui ne font plus de clips. Vous êtes posé la question ou pas?
2: Je trouve ça naturel parce que c'est une manière de s'adapter au marché,
0: ouais,
2: et à la manière dont les gens consomment ce qui leur fait plaisir aujourd'hui. Ils s'évertissent avec des contenus courts,
0: ouais,
2: de manière répétitive. Et on croise les doigts pour que l'on soit dans la playlist,
0: ouais,
2: si on peut dire. Mais ça confirme l'idée que une chanson sans image est une chanson en danger.
0: Ouais, c'est ça. Mmh. Et une chanson qui arrivera peut-être pas dans les,
2: exactement,
0: oreilles qui pourtant l'auraient aimé.
2: C'est un raccourci.
0: Ouais.
2: C'est un raccourci. C'est-à-dire que s'il y a pas d'image, la chanson peut mettre des années,
0: ouais,
2: avant d'être entendue à sa juste valeur. C'est injuste, justement.
0: Alors là, pour le coup, on a la chanson qui va bien, la collaboration qui va bien et le clip qui m'a mis de bonne humeur pour les 6 prochains mois. Et croyez-moi, c'est pas du luxe, Oxmo. Ne pas m'aimer avec MC Solar.
2: Merci.
0: Ah, avant qu'on l'écoute, est-ce que vous pouvez me raconter la genèse de ce duo? On en entend dans vos voix et on voit sur vos visages dans le clip à quel point vous prenez un plaisir dingue à faire ça ensemble.
2: Bah, c'est un rendez-vous de très longue date parce que Solar fait partie de mes inspirations avant même que je commence à faire de la musique. Et donc il a toujours été quelque part à côté de moi lorsque j'écrivais. Parce que j'ai vraiment ses premiers albums, je les connais presque tous par cœur. Parce qu'ils correspondaient à une vision du rap à laquelle je rêvais. Une vision du rap poétique, multi-sujet.
0: Et littéraire aussi,
2: littéraire
0: avec des
2: aussi,
0: beaux mots.
2: Avec des propositions.
0: Ouais.
2: Et donc, ça fait longtemps que je le croise. Et pour mon dernier album, donc, je repoussais encore ce rendez-vous parce que je craignais de ne pas arriver à faire un morceau à la hauteur. Et devant les encouragements très poussés de mes équipes, je me devais trouver un morceau qui puisse être à la hauteur de notre rendez-vous. Et je n'ai même pas eu besoin de chercher parce que j'avais cette petite phrase qui traînait dans mes carnets. Et je me suis dit, comment ne pas aimer Solar? Vraiment, c'est-à-dire que c'est un des artistes avec lesquels j'ai collaboré qui ne pose aucun doute sur sa gentillesse. Sur sa gentillesse, sur sa curiosité, son ouverture. Donc ce morceau Ne pas m'aimer, pour moi, c'est une espèce de contrat que nous sommes dans la bonne direction et la même.
0: On ne peut pas ne pas m'aimer. On adore, vous allez la chanter jusqu'à demain matin, elle est dans vos oreilles maintenant sur votre radio. Ici Oxmo Puccino avec MC Solar.

0: Chino avec MC Solar sur cet album tellement merveilleux, Oxmo.
1: Merci,
0: oh là là là là. Et alors j'étais très fâchée parce que je me suis dit, est-ce que c'est vraiment son dernier album, son ultime album? Est-ce que votre avis sur la question, Oxmo a évolué ou est-ce que vraiment les albums c'est fini?
1: Les albums c'est fini, mais pas les chansons. Voilà.
0: Moi, je suis plus fâchée.
1: On peut considérer qu'au bout de quelques chansons, en quantité, ça peut faire un album.
0: Oui.
1: Mais le concept d'album même, c'est beaucoup demandé.
0: Oui.
1: Surtout pour aujourd'hui, on parlait tout à l'heure de la longueur des morceaux. Ben, c'est la même attention, problème d'attention.
0: Sur 12 ou 13
1: titres,
0: évidemment.
1: Voilà, exactement. Ouais, ouais. Donc, autant gagner du temps. Et puis, heureusement que j'ai du répertoire et que je n'arrêterai jamais de faire des concerts.
0: Alors je suis plus fâchée du tout. Si c'est la fin des albums mais pas la fin des chansons et pas la fin des
1: concerts.
0: Les concerts,
1: c'est la rencontre, c'est la magie, c'est toujours la première fois.
0: Qu'est-ce que ça procure? Tiens là, mais oui, en plus cette tournée, la hauteur de la lune, c'était vraiment dingue, c'était absolument magnifique. Il y avait une scénographie sublime. Qu'est-ce que ça procure au-delà de la joie? On imagine bien la joie, mais profondément, ça vous fait quoi?
1: C'est de revoir des auditeurs qui sont devenus des amis avec le temps. Qui au début venaient tout seuls, entre amis, et aujourd'hui viennent en famille avec leurs enfants et leurs femmes, ou leur mari. Et ça raconte une histoire à long terme, quelque part, et c'est ce que je retiens de toutes ces années.
0: C'est très intéressant ça, parce que souvent je me pose la question, comment on vieillit dans le rap? Parce que dans le rock, on a vu, ils sont bourgeoises, alors soit ils font des overdoses à 27 ans, soit après ils sont sur scène à 85 ans, et voilà, dans leur manoir et tout, voilà. Ça c'est le rock, on a pigé. Et je me demandais, voilà, le rap qui est finalement une musique plus jeune, comment vont vieillir nos rappeurs? Et c'est vrai que pour vous, Oxmo, ça se passe délicieusement, parce qu'en fait, vous avez jamais joué le cliché du rappeur, la casquette à l'envers ou ce genre de truc. En fait, vous avez toujours été...
1: J'essaie d'être cohérent avec la vie que je menais.
0: Oui, c'est ça.
1: Je partageais mes réflexions en rapport avec ce qu'on peut traverser à tous les âges. Et par magie, certains auditeurs continuent de s'y reconnaître.
0: Oui.
1: Ceux qui traversent ce que j'ai traversé.
0: Ils évoluent avec vous, en fait.
1: Exactement. Et je trouve ça beau parce que c'est un voyage collectif.
0: Ouais.
1: C'est un voyage collectif. On a des souvenirs communs, on se revoit, il y en a même avec certains avec qui je suis en communication. Enfin, j'ai l'habitude de dire, je me lasse pas de le répéter, que beaucoup de mes flowers sont des amis que j'ai pas encore rencontrés.
0: Oh, j'adore.
1: Parce que c'est au-delà des goûts musicaux, c'est le partage d'une certaine vision de la vie. Mmh. Voilà, je pense que partager une vision de la vie sur aussi longtemps, ça garantit de s'entendre bien.
0: Ah ouais, c'est beau. Oxmo Puccino. Partager avec d'autres artistes des chansons. On vous a entendu chanter avec MC Solar. Là, on va écouter ce fameux duo avec Vanessa Paradis, l'auteur de La Lune.
1: Merci.
0: Parce que c'est superbe et parce que donc il se trouve que les emplois du temps sont bien foutus. Demain, vous serez sur la grande scène de Sœurs Jumelles et Vanessa Paradis aussi. Est-ce que vous avez déjà eu l'occasion de chanter cette chanson ensemble en public? Et est-ce que, question dans la question, ce serait envisageable demain si les planètes sont alignées?
1: Nous avons eu l'occasion de jouer le 23 janvier 2026.
0: Ouais.
1: C'était extraordinaire.
0: C'était
1: forcément
0: beau.
1: C'était à la hauteur du duo. En partie grâce à elle, en grande partie grâce à elle. Et demain, les agendas étant bien ficelé, va falloir voir s'il y a une fenêtre possible.
0: C'est ça,
1: mais en général, pas toujours joué d'avance.
0: C'est
1: compliqué,
0: mais
1: si ça se passe, ça fera une bonne surprise.
0: Ah oui, ça c'est sûr, ça c'est sûr. En tout cas, vous en avez envie. Vous avez fait des duos mythiques. Là, on en parle de deux en particulier, mais vous en avez fait plein d'autres. Vous aimeriez vous faire un kiff pour fêter, j'en sais rien, un anniversaire de carrière, quelque chose, un concert avec plein d'invités?
1: Quelque chose que pratiquait Vincent Segal, le maître.
0: Oui.
1: Vincent Segal, le maître, qui, quelquefois, a joué 24 heures de suite.
0: Oh, waouh!
1: Et donc, il disait à tous ses amis musiciens et chanteurs, je serai à tel endroit pendant 24 heures, passer entre telle heure, toi, telle heure, telle heure. Et ça fait qu'il y avait du public toute la journée et que, quelle que soit l'heure où vous passiez, vous alliez être émerveillés. C'est ce que j'ai vécu. Et depuis que je l'ai vu offrir ça à son public, je me suis dit qu'un jour ça serait pas mal, parce que ça me permettrait de jouer des chansons que j'ai pas l'habitude de chanter. Et en plus, de pouvoir inviter des gens sans les déranger avec une heure précise. Donc c'est une idée qui va me rester en tête, dont je vais parler à Nicole.
0: Eh ouais, ça tombe bien, elle est là, Nicole. Ouais, ouais. Nicole, Nicole qui s'occupe de la carrière d'Oxmo. On a eu une idée géniale en direct, Nicole. On va en parler après l'émission. C'est très bien ça, Oxmo. Mais c'est ça, pour ça que je vous aime. C'est parce que je vous pose une question sur un concert où éventuellement on inviterait des gens et vous me répondez avec une performance artistique de 24 heures. Et ça, c'est trop classe. Merci pour tout, Oxmo.
1: Un plaisir. Merci toujours, Émilie. Toujours.
0: Et merci pour la musique, et merci pour ces albums, et merci pour le concert de demain par avance, parce que je sais que ça va être beau.
1: Oh là là là là.
0: Et merci pour ce duo, La Hauteur de la Lune, avec Vanessa Paradis. Le grand Oxmo Puccino était dans Décibels. À bientôt.
1: Merci.

La voix cristalline de Vanessa Paradis et les mots d'Oxmo Puccino, la hauteur de la lune. Vous écoutez ici. Cybelle, toujours en direct du festival Sœurs Jumelles, ce festival qui nous fait vivre de belles rencontres entre la musique et l'image. Et on n'en oublie pas quand même nos bonnes habitudes dans Décibels. Vous le savez, tous les jours, on fête un anniversaire. Et aujourd'hui, c'est l'anniversaire de Brigitte Fontaine. Elle a 87 ans aujourd'hui, notre Brigitte Fontaine, poétesse, chanteuse, actrice, complètement punk, avec une carrière admirable depuis 1963. Elle est quand même commandeur des arts et des lettres et chevalier de la Légion d'honneur, avec des chansons pourtant parfois pleines de gros mots. C'est ça qu'on adore avec Brigitte Fontaine. On a une grande pensée pour elle parce qu'elle vient de perdre son complice et son grand amour de toujours, Areski Belkacem, dont on a appris la mort le 1er juin. Alors voilà, parce qu'on l'aime, parce qu'elle est punk, parce que c'est son anniversaire et aussi parce que ce jour-là, notre petit cœur s'est un peu brisé pour elle, on va écouter Brigitte Fontaine, et pas toute seule, avec M, Mathieu Chédid. Ensemble, ils chantent une chanson, forcément barré, vous avez compris, c'est Brigitte Fontaine. Ça s'appelle « Il y a des azous ». C'est une reprise d'une vieille chanson française. Et écoutez, ils ont branché les guitares.

Il y a des zazous et il y a de la guitare. Brigitte Fontaine et M sur votre radio ici, Décibel, en direct du festival Sœurs Jumelles ici à Rochefort. Il y a un lieu absolument incroyable qui s'appelle le Cinémobile. On dirait un gros camion de livraison, vous savez, genre Tiriet ou Picard, là, les surgelés. Ça ressemble à ça. Il est garé à l'entrée du festival et en fait, tous les matins, ce camion, il s'ouvre et dedans, eh ben, il y a une salle de cinéma dans laquelle est programmée pour toute la semaine du festival, une sélection de documentaires musicaux absolument formidables. Il y en a sur Marianne Faithfull, il y en a sur le chant signe, vous savez, hein, ces interprètes en langue des signes qui sont là pour faire vivre le concert à celles et ceux qui ne peuvent pas entendre. Ça, c'est absolument incroyable. Et puis, il y a un documentaire que je me réjouis de découvrir. Il sera diffusé vendredi et vous connaissez votre vieille copine Émilie, elle sera au premier rang pour regarder Benjamin Biolay à l'origine. Ah là là, Benjamin Biolay, mon amour secret. Ça va être fou, ça. Ce documentaire, il passe vendredi donc au festival Sœurs Jumelles avec les témoignages de Chiara Mastroianni, Alain Souchon ou encore Bernard Lavilliers sur toute la carrière de Benjamin Biolay. Et puis ensuite, le lendemain soir, il sera en concert au festival Sœurs Jumelles. Alors pour toutes ces bonnes raisons et aussi parce qu'on l'adore, écoutons la toute nouvelle chanson de Benjamin Biolay, tube de l'été qui protège du soleil, écran total.

0: total, l'inédit de l'été de Benjamin Biolay qui nous gâte, c'est sûr, et qui était hier dans un de ses endroits préférés de France et donc du monde pour jouer le Théâtre de la Mer à 7. Surveillez les stories du compte Instagram de Benjamin Biolay, on n'est pas à l'abri d'une déclaration d'amour à cette ville qu'il aime tant. Allez, Décibels, c'est terminé pour ce soir. Merci à l'équipe de l'émission. Alors, à Paris, il y avait Enzo d'Hospital et Iris Guitoni. Et puis, à Rochefort, il y avait Géraldine Mayer, Hervé Dumpf et Paul Caillot. Et puis, il y avait vous aussi, les amis. Merci beaucoup d'avoir suivi Décibels. On vous retrouve demain, même endroit, le Festival Sœurs Jumelles, et même heure, à 20h. Bisous.
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4: J'ai découvert, je devais avoir 7 ou 8 ans, et j'essayais de recopier les textes, donc je prenais le 45 tours, et je remettais le saphir tout le temps pour essayer de copier le texte, et je la chantais à ma mère, et j'adore cette chanson, elle est sublime d'émotion. J'aime beaucoup parce que vocalement, je crois que c'est très très puissant ce qu'il fait. C'est une voix incomparable. C'est quelqu'un qui est vraiment le chanteur modèle des années 70 à aujourd'hui. Je pense que c'est le plus grand.
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0: 1966, un jeune homme de 22 ans enterre les yéyés en une seule chanson. C'est l'histoire de Love Me, Please Love Me.
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0: En plein milieu des années 60, la France s'endort sur des reprises approximatives de tubes américains. C'est là que déboule Michel Polnareff. Look androgyne et voix aiguë, il sort son premier album et décroche un succès planétaire avec Love Me, Please Love Me. Ce n'est pas juste un slow, c'est une révolution. Le disque s'exporte même aux États-Unis, un exploit rarissime pour un artiste.

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0: compositions, la chanson française rencontre les musiques électroniques et les délires pop.
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0: Oscar Les Vacances et MPL avec Les Puceaux. Extrait de l'album Ceci n'est pas mon corps.
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0: Intéressons-nous au titre « Je veux » de Zaz, qui est d'abord né dans la rue.
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0: 2010, avant de signer en maison de disque, Zaz faisait la manche dans les rues de Montmartre. C'est là, sur le pavé, qu'elle teste ses premières chansons. Le déclic vient d'une simple petite annonce sur Internet où un compositeur cherchait une voix rock et cassée. Ensemble, ils façonnent ce titre qui prône l'amour et les liens humains plutôt que le luxe du Ritz. Pour donner du relief au morceau, la chanteuse y ajoute ses fameux bruitages à la bouche, une signature sonore immédiate que le public repère dès les premières secondes.

0: Aujourd'hui encore, c'est ce message de liberté qui fait de Zaz l'une des artistes françaises les plus écoutées à l'étranger.
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0: 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Manu Chao, Je ne t'aime plus. La chanson préférée de Jérémy Frérot.
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4: Manu Chao, c'est un artiste qui a été assez important aussi pour moi quand j'étais gamin. Mes parents avaient un club de plage sur le bassin d'Arcachon.

les étés, on se retrouvait sur ce club de plage. Et le soir, mon père faisait tourner cet album avec cette chanson qui s'appelle « Je ne t'aime plus ». C'est une petite Madeleine de Proust aussi, Manu Chao. Je ne t'aime plus.

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2: Bonjour Julie, bonjour tout le monde.
3: Dis Lucie, pourquoi le quartier du Petit Maroc à Saint-Nazaire s'appelle comme ça?
2: C'est une excellente question Julie. Ça va vous demander un petit peu d'imagination, mais il y a fort longtemps, Saint-Nazaire était une vraie cité, fortifiée. Même si c'est difficile à croire, la vieille ville de Saint-Nazaire était située là où se trouve actuellement le quartier du Petit Maroc. Certains appellent d'ailleurs encore ce quartier le vieux Saint-Nazaire. Et quand on dit vieux, c'est vraiment vieux, vraiment très très vieux. Le rocher de Saint-Nazaire a été habité depuis l'époque celte. En fait, le nom Petit Maroc serait apparu à l'époque où la vieille ville existait encore, mais avait été délaissée parce que la nouvelle ville se construisait tout autour. Des pêcheurs venus de Douarnenez ont donc investi la ville dans les années 30.
3: Mais alors Lucie, quel est le rapport entre ces pêcheurs de Douarnenez et le Maroc?
2: Eh bien, ces pêcheurs se sont aventurés sur les côtes marocaines. On a donc baptisé cet endroit le Petit Maroc.
3: Et puis, bah, il s'est passé ce qui s'est passé.
2: Des bombardements qui ont détruit 85% de la ville de Saint-Nazaire pendant la Seconde Guerre mondiale. La ville s'est reconstruite, tel un phénix qui renaît de ses cendres. Et aujourd'hui, dans le vieux Saint-Nazaire, il n'y a plus de fortifications, il n'y a plus d'église ni de ruelles. Il n'y a que dans la tête de certains anciens que le Petit Maroc est encore la vieille ville. Et maintenant, dans notre tête, puisque, comme disait un certain Socrate, le savoir est la seule matière qui s'accroît quand on la partage.
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4: Bonjour. Arnaud, ma passion, c'est les taureaux. Tous les taureaux. L'amour du taureau. Le taureau Camargue, le taureau espagnol, qu'il soit dans l'arène, dans les champs, dans la rue. Je l'adore dans toutes ses formes.
5: Est-ce que vous vous êtes posé la question pourquoi j'aime le taureau?
4: Ben, j'y suis venu petit à petit. En fait, mes parents m'ont amené, il y a très longtemps dans ma jeunesse, dans les arènes de Nîmes, à l'époque encore où on pouvait voir le sixième taureau gratuitement, on ouvrait les portes. Et je me suis pris de passion pour ça. Et petit à petit, j'ai appris ce qui était cet animal. D'abord le taureau espagnol, puis après le taureau Camargue.
5: Qu'est-ce qui représente pour vous le taureau?
4: Mais la sérénité, la force, et puis cet esprit de combat qu'il a toujours, qui est inné chez lui, et cette résistance qu'il peut avoir partout, contre le climat quand il est dans le champ, mais aussi dans l'arène ou avec les raseteurs. Maintenant, le plus grand plaisir est quand même de le voir dans son champ, évoluer dans son territoire, puisque c'est là où on voit qu'il est le plus majestueux.
5: Vous auriez aimé être éleveur de taureaux?
4: Alors, j'ai approché des éleveurs de taureaux et je sais tellement comme c'est difficile. Sincèrement, je m'en vois pas les capacités.
5: Trop de travail.
4: Oui. C'est comme toute passion, on aime s'en approcher le plus près possible. Donc, à rêver d'un jour élever des taureaux, bien sûr, mais sincèrement, c'est vraiment vraiment très compliqué.
5: Le taureau, il est fascinant. Alors, il fait peur. Il est fascinant. Vous avez lu des livres sur le taureau parce que dans la mythologie, il y a toujours des bêtes à cornes.
4: Oui, tout à fait. Beaucoup de livres, à la fois sur la course camarguaise, à la fois sur la corrida, mais aussi sur le taureau. Et ce qui est fascinant, c'est tout ce qu'il peut être, lui, dans ce qu'on en fait en tant qu'élevage, et la force qu'il représente. Parce que après, c'est la relation à la fois à la corrida avec la mort, et qui peut gêner, et je l'entends, mais aussi l'agilité qu'on peut retrouver dans la course camarguaise. Il a toutes ses facettes, le taureau.
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6: Ah, le matin, on fait la toilette, et faut nous prendre pour des gobettes.
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6: La gobette, c'est la truie, ou la métreux, qu'elle est de ses petits gouris. Ah, par chez nous, c'est pas comme chez les Bertans, j'en pas de gros élevages de cochons. Dans le temps, dans les fermes, on engraissait un verra, en que des truches et puis les yeux grasses. Puis, on y faisait sa fête. C'était la Saint-Cochon. Tout le monde venait aider la famille, les voisins, pour éplucher les oignons, faire le boudin puis les saucisses, saler la viande, et puis casser la croûte. On buvait une goutte, puis bien souvent une deuxième. Celle-là, on l'appelle le Reims-Cochon. Même si on l'élève pour le manger, ça l'empêche pas de l'avoir de la tendresse pour le cochon. Écoutez donc ce qu'en dit Jules Gilbert.
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6: Ah, oh, je l'avais acheté sur le champ de foire, le 1er de septembre à Saint-Martin. Oh, il était vif, c'est à pas croire. Deux grandes oreilles, le museau mutin. Le soir, Un coup formé dans les tables, il a ben dû trouver le temps long. Il a regretté ses bains manchables, tous ses petits frères, les autres laitons. Oh, doucement, il s'est fait à sous-nauge, ou qu'il y avait du boire à gogo, à la paille fraîche qui fait sa bauge, ou qui ronflait comme un sous-l'eau. On pourrait le pousser, je peine à ingérer. Toute la journée, il dévorait. Puis un soir, j'ai dit à ma vieille, c'est temps, faut qu'on tue notre bestiaux. Eh ben, ça nous a fait quelque chose, à la Mélipiamoué. Ça l'a pas empêché de faire la fête. Ce chagrin-là, c'est vite passé. J'en fais des pâtés en clatette, des grands boudins que j'en épicé. J'en ai mangé de la couchouna et que j'en arrosé avec du vin gris. Des andouillettes et des tripoilles, des saucisses et du boudin frit. Le soir, hein, j'étais ben tout un peu pompette. Ouais, émotionné pour de bon, j'ai ben failli gâter la fête. Kouma avio, je pleurais mon cochon.
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1: Nous sommes en mai 1970, le 17 précisément, un dimanche ensoleillé et non un lundi au soleil. Et Claude François roule à vive allure, pressé de rejoindre Nîmes. Il s'écoute un live d'Elvis Presley.
2: Well, it's one for the money, two for the show, three to get ready and I'll go.
3: Dans la voiture, il y a 8 haut-parleurs tout autour, donc vraiment, j'étais entouré par le son, j'adore ça.
1: Quand soudain, son pneu éclate à hauteur de Bédarides. À l'époque, le chanteur raconte son accident dans une interview fascinante tirée de l'émission de radio Bande à part que Lina a archivée.
3: Quand la roue a explosé, l'arrière s'est présenté vers l'avant et la gauche de la voiture se soulevait pour culbuter, pour faire les tonneaux. Je me suis donc retrouvé de face à l'autoroute, donc de nouveau. Et là, j'ai re-ralenti. Dès que c'est représenté de nouveau en tonneau, j'ai re-accéléré, ainsi de suite, jusqu'à peut-être 100-110 à l'heure. Alors, mes bras étaient mous pour conduire la voiture. Et elle s'est arrêtée nette. Le retour m'a projeté la tête dans le volant.
1: Sa voiture traverse les quatre voies de l'autoroute et finit sa course dans un fossé de l'autre côté de l'autoroute A7. Conscient mais sonné, l'artiste est un miraculé. Nous sommes alors 8 ans avant l'épisode de la baignoire fatale. Il n'aura qu'un nez cassé, nécessitant par la suite une rhinoplastie.
3: C'est pas le cartilage qui s'est cassé, mais l'os entre les deux yeux. Alors là, quand j'ai vu ça, j'ai donné un coup de poing dans le miroir, j'ai donné des coups de poing partout, j'ai piqué ma crise de... J'ai pas de chance.
1: Claude François sortira 2 ans plus tard, le lundi au soleil.

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1: Bachata, Portugal, Madagascar, ça fait un beau mélange. Et nous sommes avec Étienne Arnold. Bonjour Étienne.
2: Manaono.
1: Manaono. Alors ça, c'est du malgache, hein, parce que vous avez un petit peu de malgache, de sang malgache en vous, du sang portugais également. Et nous allons découvrir votre passion qui prend énormément de place dans votre vie, à savoir la bachata.
2: Oui, alors mon papa est malgache, ma mère, c'est la portugaise.
1: Oui. Tout votre temps, vous le consacrez à votre passion. Vous êtes prof également de danse, mais revenons un petit peu à vos origines. De quoi vous souvenez-vous, les influences que ça a pu avoir dans votre quotidien, à la maison, avec papa, maman, peut-être frères et sœurs, lors de vos vacances, voyages et autres?
2: Déjà, la musique. Mon papa, c'est un musicien. Il jouait beaucoup de guitare à la maison. Quand on avait des réunions de famille, c'est vrai qu'on écoutait de la musique traditionnelle malgache, du côté du papa. Et quand j'étais plutôt du côté de la maman, c'était des musiques aussi traditionnelles portugaises.
1: Il jouait de la guitare classique? Ou une guitare spéciale? Du pays?
2: Non, alors enfin, il joue quelques percussions, oui. Mais sinon, tout ce qui est blues.
1: Est-ce que vous voulez partager un titre avec nous, justement, de cette culture malgache? Alors, qui est-il et qu'est-ce que ça représente pour vous?
2: Le chanteur, c'est Justin Bali. Petite note d'instrument.
1: J'ai l'impression
2: que cette voix
1: dans vos souvenirs.
2: Ouais, ça met une petite pause dans le temps, je trouve, quand on écoute ces sons. J'ai un oncle à Bordeaux qui, quand on allait chez lui, il écoutait ça toute la journée.
1: C'est resté
2: c'était trop bien, j'adorais.
1: J'aperçois, dites-moi, des petites guitares là-bas. Mais alors, guitare d'enfant, a priori, vous avez envie que votre fils apprenne également à jouer. Enfin, en tout cas, la musique, il faut que ce soit essentiel. Enfin,
2: on peut découvrir des choses soi-même, mais souvent on a des choses peuvent être transmises par nos proches. Et là, en l'occurrence, alors moi, j'ai jamais fait de guitare. En tout cas, j'ai jamais vraiment appris. Puis mon fils, je pense qu'en voyant mon père faire de la guitare, ça l'a intéressé. Et donc, il nous a demandé d'avoir des guitares, quoi, très rapidement. Et il joue beaucoup d'instruments. Ouais. On a des percussions pour faire de la salsa, pour faire de la bachata.
1: Peut-être qu'un jour, il va vous accompagner. C'est lui qui jouera la musique.
2: Voilà, c'est ça. Pour l'instant, il y a plus de chances qu'il soit musicien. Alors, peut-être qu'il dansera, mais en tout cas, il pratique beaucoup la musique. Ouais. Il fait beaucoup de guitare.
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3: Des circuits courts, je privilégie ça. Je me dis qu'on de la richesse, il y en a partout, mais il y en a chez nous aussi.
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3: Il travaille le chêne ou le frêne pour redonner vie, notamment au jeu des staminets dans son atelier. Il s'appelle Damien, et avant de parler de vos créations, de l'amour du bois, d'ailleurs cet amour, il est rentré comment dans votre vie ?
5: Difficile à dire comment c'est rentré dans ma vie, en tout cas je suis quelqu'un curieux de nature. Et le travail du bois, je trouve que c'est assez noble en fait, c'est une activité assez noble. Et puis il y a l'amour du jeu aussi là-dedans. Et finalement, en étant curieux, en s'intéressant aux choses, j'ai vu ces jeux en bois, hein, ces jeux d'estaminets qui existent depuis très très longtemps. Et puis, j'ai eu envie de les faire moi-même. Donc, il y a l'envie de créer, et une fois que c'est créé, il y a aussi l'envie de partager.
3: Bon, il faut le dire, entre l'envie, la réalisation, il y a quand même un pas, Damien. Il faut être sacrément bricoleur pour transformer une pièce brute en un jeu fonctionnel, non ?
5: Clairement, oui. Curieux déjà, oui, bricoleur beaucoup, mais j'aime toucher à tout. Ça fait longtemps que je bricole un peu tout et n'importe quoi. Et puis, on voit un jeu, on le teste, on l'essaye, ça nous plaît. Donc, voilà, la curiosité, ça anime cette flamme de la curiosité. Et du coup, je cherche à comprendre comment il a été conçu. Et je me penche sur la question, et puis de fil en aiguille, on fait des essais. Ça marche pas forcément du premier coup, hein. Ça, c'est normal, c'est le jeu aussi. Et puis, au bout du compte, on arrive à créer quelque chose, on teste ce jeu. Finalement, il marche, ça donne envie d'en créer d'autres, de s'intéresser à ce qui a été créé, ce qui existe déjà. Et puis, par là aussi, on a des idées sur des choses qui n'existaient pas. Alors, on a envie d'apporter sa petite touche, sa petite patte personnelle. Et puis, de fil en aiguille, on produit, on continue. Et, Et puis, je pense qu'il y a une certaine addiction là-dedans, mais c'est une bonne addiction, en fait.
3: Vous travaillez surtout en circuit court avec du bois local, des produits naturels. Est-ce que c'est essentiel pour vous que le jeu reste un objet sain?
5: La démarche, elle est complètement... on est vraiment là-dedans. Enfin, je suis là-dedans parce que je suis seul dans cette aventure. Mais le bois, oui, est local aussi bien sur les éléments de jeu que je vais créer aussi. Enfin, les plateaux de jeu, on va dire. Mais aussi les éléments, voilà, comme je disais tout à l'heure, que je vais faire autour à bois. Mais des circuits courts, je privilégie ça. Je me dis qu'on de la richesse, il y en a partout, mais il y en a chez nous aussi. Donc, ça serait dommage d'aller chercher trop loin ce qui existe déjà chez nous. Donc, oui, je reste local. Et puis, en dehors de ça, il y a aussi une volonté de rester sur quelque chose de naturel. Le bois est un élément naturel. En transformant le bois, en le travaillant, on peut faire des choses magnifiques. Moi, je crois beaucoup en ça, mais je crois aussi en tout ce qui va sublimer le bois. Ce que je vais utiliser pour teindre le bois, pour cirer le bois, pour le huiler. Je vais vraiment rester sur des produits naturels parce que pour moi, ça fait sens.
3: Damien Lefèvre, créateur de jeux en bois, a retrouvé sur les réseaux sous le nom Il était un petit atelier. 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
1: Bonjour à toutes et tous, Thierry Sagarloïto pour Affaires Classées, le podcast. Nous sommes en juin 1884. Un vieil homme habitant le village sous le teint d'Escule est sauvagement assassiné dans une auberge du village voisin de Lannes en Barétous. Qui lui en voulait donc et pourquoi? Réponse dans un instant.
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1: Au village sous le teint d'Escule vivait naguère un certain Joseph Larras. Cet ouvrier d'origine espagnole, âgé de 58 ans, était vaillant, bien que de santé assez faible. Sa sobriété et ses habitudes économes le rendaient, disait-on, à l'abri du besoin. D'origine modeste, Joseph n'hésitait jamais à faire état du fruit de son labeur, des espèces sonnantes et trébuchantes qu'il trimballait fièrement dans sa ceinture. Le soir venu, au troquet du coin, cela devenait même un sujet de plaisanterie. Combien avait-il exactement dans sa poche? 1600, 1800 francs? Nul ne savait vraiment. Nous sommes en 1884 et pour l'époque, ce joli pécule a de quoi susciter l'admiration, la jalousie, voire même aiguiser l'appétit de sujets peu fréquentables. Joseph eut un jour le malheur de prêter une somme d'argent à une certaine Madeleine. L'intéressé était connu dans les environs et pour cause. Elle tenait dans le village de Lannes en Barétous un cabaret où les hommes du canton venaient volontiers s'encanailler lorsqu'ils le pouvaient. Des dames de joie y servaient de l'alcool à volonté avant de faire commerce de leur charme. Ladite Madeleine flaira sans peine le pigeon. Malgré son inconduite notoire, elle put approcher Joseph et le convaincre de lui prêter une petite partie de son bas de laine. Les mois passèrent et le brave ouvrier eut toutes les peines du monde à se faire rembourser. Le 1er juin, il finit par se rendre chez sa débitrice, laquelle, pas gênée pour deux sous, le reçut très amicalement en lui offrant à boire et à manger. La nuit suivante s'avéra cauchemardesque pour le pauvre Joseph qui fut pris de fortes douleurs au ventre.
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1: Trois jours durant, Joseph fut contraint de garder le lit, incapable de tenir sur ses deux pieds. Quand son médecin se présenta, il diagnostiqua sans mal une tentative d'empoisonnement. Un crime très en vogue à l'époque. Il lui fallut une bonne semaine pour se rétablir. Une fois remis, le brave ouvrier aurait fort bien pu s'empresser de déposer plainte à la gendarmerie. Sauf que, en agissant ainsi, il risquait de faire une croix sur sa créance. Joseph choisit donc de ne rien dire afin de revenir de plus belle à la charge auprès de la vilaine Madeleine, laquelle ne fut guère rebutée par l'insuccès de son premier essai de l'empoisonner. Excitée par la convoitise du magot de Joseph, elle se décida cette fois à l'assassiner, non sans voler au préalable le pognon avant de faire disparaître sa dépouille. Un projet préparé 13 jours durant. Le 10 juin 1884, comprenant que Joseph rechignait à se présenter au cabaret, Madeleine eut l'idée de solliciter l'aide d'un certain Bidard. Et selon le plan ourdi par la maquerelle du village de Lannes, le Basque devait se rendre au domicile du vieux Larras afin de lui demander un petit service. Bidard, recherchant soi-disant un guide connaissant comme sa poche les routes du royaume d'Espagne, devait accompagner deux dames qui se disaient désireuses de faire un pèlerinage à Saint-Jacques-de-Compostelle. L'idée consistait donc à mettre le marché en main à Joseph. Ah, la belle histoire. Sachant la perversité de sa voisine, Bidard eut un mauvais pressentiment et il se garda bien d'honorer la mission. Deuxième échec pour Madeleine, qui ne songea pas un instant à lâcher prise. Elle revint à la charge le lendemain, mais Bidard ne bougea pas.
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1: Peu importe, le 22 juin, la tenancière de cabaret change son fusil d'épaule. elle recrute cette fois deux autres acolytes, Thérèse et Jeanne-Marie, qui iront frapper séance tenante à la porte du vieux Larras afin de lui demander de l'aide. Prétextant se rendre demain à Raqqa, les deux dames ont pour mission de convaincre le futur pigeon de leur montrer la route. Moyennant finance, évidemment. Flairant l'entourloupe, Larras refuse. Il profite de cette visite inattendue pour leur demander de passer le mot à Madeleine, qu'elle se dépêche d'éteindre sa dette, sans quoi il n'hésitera pas à la traduire en justice au tribunal d'Oloron. Ne voyant rien venir, l'ouvrier espagnol se présente le lendemain dès 7h chez la Madeleine, laquelle l'envoie promener au motif qu'elle dort et qu'il vaudrait mieux qu'il revienne à 16h. Assuré que Jo Larras se pointera ce soir, la tenancière de cabaret lui prépare cette fois un comité d'accueil plutôt musclé. Elle sollicite une nouvelle fois ses deux complices, Thérèse et Jeanne-Marie, afin qu'elles lui prêtent main forte. Et le plan fonctionnera à merveille. Tout commence vers 15h30. La fille aînée de Madeleine, postée en sentinelle sur le chemin, court à l'auberge afin de prévenir les trois mégères de l'arrivée imminente du vieil homme. Quelques instants plus tard, Larras frappe à la porte de l'auberge. L'endroit a l'air désert. Il entre. À peine franchit-il le seuil que Madeleine se rue sur lui afin de le jeter au sol, tandis que Jeanne-Marie claque la porte et ferme le loquet intérieur. Les deux dames empoignent violemment Joseph, le tirant dans une chambre de la maison. Mais vous l'avez compris, le pire est à venir.
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1: Thérèse, la troisième comparse, les rejoint. Elle s'empare des jambes de Joseph tandis que Jeanne-Marie lui maintient les bras. Madeleine exulte, elle peut enfin faire la peau de son créancier et pour cela, elle l'étrangle de toutes ses forces avant de s'emparer d'une corde qu'elle a préparée pour l'occasion. Quelques minutes plus tard, le vieux Joseph pousse son dernier souffle. L'horrible Madeleine va enfin pouvoir s'emparer de la fameuse ceinture qui recèle les économies du malheureux. Le fameux magot caché n'était donc pas une légende. La tenancière sans scrupule arrache les liasses de billets. Elle en distribue quelques-uns à ses deux complices. 35 francs pour Thérèse, 25 francs pour Jeanne-Marie et le reste pour Madeleine. Leur bonheur sera pourtant de courte durée car et elle ne l'avait pas prévu. Il y avait un témoin dehors et c'est très gênant. Un domestique trentenaire a scruté le manège depuis la maison voisine. Il a vu l'arrivée du vieux Larras, il a surtout entendu ses cris et, ne le voyant pas reparaître, il a décidé d'aller jeter un œil dans l'auberge de l'horreur. Madeleine l'accueille, pas gênée pour deux sous. Aucune émotion ne traverse son visage. Marc jette un rapide coup d'œil, sans résultat. Il quitte les lieux, puis fait un rapide tour de maison, quand soudain, il aperçoit par une fenêtre le corps du malheureux gisant au sol d'une chambre du rez-de-chaussée. Le jeune domestique fait part de la macabre découverte à sa maîtresse, laquelle s'empresse d'alerter monsieur le maire. Le soir même, les gendarmes rappliquent à l'auberge de l'âne, suivi du juge de paix et du procureur. La perquisition commence. Elle durera toute la nuit.
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1: Après de longues recherches, on finit par retrouver le cadavre du vieil homme. Il a été enveloppé dans un sac de toile, dissimulé entre le matelas et la paillasse d'un lit où dormait, détail macabre, le plus jeune fils de la maîtresse des lieux. Surprise en quasi flagrant délit, croyez-vous que les trois femmes avoueraient leur forfait? Même pas! Elles commencent par nier effrontément l'assassinat de leur proie, avant de se rejeter mutuellement les responsabilités les unes sur les autres. Les gendarmes n'auront pourtant guère de mal pour les

0: de sang-froid un vieil homme sans défense parce qu'il a eu le tort de réclamer le remboursement d'un prêt. Somme toute modeste, il y a un pas. Voilà 10 ans que Joseph habitait la France. Le décès de son épouse n'a sans doute rien arrangé à son tempérament radin. N'ayant plus de contact avec ses 3 enfants, il tuait donc le temps dans les troquets du coin, parlant sans doute beaucoup trop de ses économies planquées dans sa ceinture. Moralité, ton secret est ton sang, et si tu le partages, tu meurs. Le procès s'ouvre à Pau, devant la cour d'assises des Basses-Pyrénées, en décembre 1884. Verdict, Madeleine finira ses jours en prison, au bagne. Ses 2 comparses purgeront, elles, 20 ans au cachot.
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0: 3 mégères dans le box, nous étions en 1884 sur les hauteurs de Soule et aux confins avec la vallée du Barétous. Je vous propose dans un prochain épisode d'aller dans la cour de l'hôpital de Bayonne un après-midi de mars 1980. Soudainement, en milieu d'après-midi vers 16h, une voiture explose. C'est la voiture du sous-préfet. Pourquoi cette explosion et par qui? Réponse dans un prochain numéro intitulé « Cheval de Troie ». À bientôt.
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3: 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Comment ça va les amis? Est-ce que parmi vous, il y en a qui regardent des séries télé? Moi j'adore les séries. Aujourd'hui, je vais vous parler d'un fléau moderne, un truc qui nous bouffe la vie, qui nous use la patience, qui nous fait vieillir plus vite que le temps qui passe, les séries qui prennent 3 plombes à sortir la saison suivante. Non mais sérieux, on vit à une époque où on peut envoyer une fusée sur Mars avec un drone qui filme en 4K. Et il filme en 4K la fusée sur Mars. On a des voitures qui conduisent toutes seules, des robots qui font le ménage. Mais on n'est toujours pas foutu de sortir la saison 2 d'une série avant que ton neveu passe le bac. À la fin de la saison 1, il avait 12 ans le frérot. Les séries télé, comment vous faites? Vous disparaissez comme ça sans prévenir? Ils te mettent la tête dans une saison, dans une série, t'es à fond. Tu attends la saison 2 pendant 4 ans. Et toi comme un con, tu les attends vraiment pendant 4 ans. Il y a des gens qui meurent durant les 4 ans. Ils ne voient même pas la fin de la série, c'est dégueulasse. Et nous, la génération années 80-90, on a assez attendu. Par exemple, avec Beverly Hills, c'était un peu notre HPI à nous. Tout le monde regardait Beverly Hills. Et quand une saison se terminait, pendant 2 ans, TF1, ils te rediffusaient les vieux épisodes. Et ils mentaient sans honte dans les publicités. Hein. Ils te disaient, la semaine prochaine, des nouveaux épisodes inédits de Beverly Hills. Alors toi, t'es à fond, là. Le samedi, là, tu t'assois avec tes frites, ton hamburger fait maison pour mater Beverly Hills. L'épisode commence, tu te dis, mais j'ai déjà vu ça. Pas lui, bien sûr. Après, il va embrasser Kelly. Des escrocs! Et de nos jours, ça recommence. Sur des séries sur Netflix, Amazon Prime, t'es là, t'es à fond, tu mates la saison 1, tu mates la saison 2, t'as pas dormi depuis 3 jours, t'as des cernes de panda en dépression, et là, boum, dernier épisode, gros cliffhanger, t'as le cœur qui bat à 200, et là, paf, l'épisode est fini. Mais il est mort ou pas le mec? Non mais à la fin de l'épisode, là, il est mort ou pas? Et là, Netflix te répond, rendez-vous en 2029 pour la suite. Il y en a marre, c'est beaucoup trop long. Moi, je vous dis la vérité. Aujourd'hui, on a 1000 plateformes, 1000 séries. Mais on a toujours le même problème de lenteur. Les gars, on parle en ce moment d'intelligence artificielle, de deep learning, de robots qui écrivent des scénarios en 2 secondes. Moi, je vous le dis, si un jour, les séries faites par l'IA, elles sortent plus vite que les autres, je vous lâche.
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4: S'il y a un endroit qui résume bien les Vosges pour moi, c'est Saint-Maurice-sur-Moselle. C'est un condensé, un résumé, l'endroit que je montre quand on me demande à la fois de raconter l'histoire des Vosges, d'en décrire les paysages et même de parler des gens. La montagne au-dessus, jamais loin, j'allais dire au sortir de la boulangerie carrément. Hein. Et quelle montagne! Le ballon d'Alsace qui prend racine ici, dont c'est le plus beau versant. 1247 mètres pour le sommet et une vue incroyable. On voit loin, on voit très loin, on voit même parfois trop loin si on ne prend pas le temps aussi de voir le tout près. Mais oui, ce petit brin bélier qu'on croise en juillet, ces arbres, tous les mêmes de loin, tous

0: différents de près. Saint-Maurice, c'est la montagne, c'est l'eau des Vosges, puisque sur Moselle, ben oui, et il suffit de grimper un peu pour comprendre que la Moselle, c'est le fleuve qui nous dit que l'union fait la force, puisqu'il a, il est né en fait d'avoir reçu l'apport de plein de gouttes de rue, comme on dit dans les Vosges, qui à force de d'être nombreux à couler, forment cette auguste rivière qu'est la Moselle. L'histoire de Saint-Maurice, c'est l'histoire des Vosgiens, de cette capacité qu'ils ont d'aller là où d'autres ne seraient pas allés, dans la montagne, si belle, c'est vrai, mais pas facile à vivre, hein, surtout au Moyen-Âge, pour les premiers habitants, les premières années où on a vu écrit Saint-Maurice sur quelques parchemins. Les Vosgiens et leur capacité de travail, bien mal récompensée d'ailleurs dans les années 80, hein, mais qui continue à faire des merveilles et qui est un trésor. Je vais vous dire, le travail des Vosgiens, c'est un trésor que la France redécouvrira quand elle comprendra enfin qu'elle peut faire beaucoup mieux et beaucoup plus solide quand elle veut faire elle-même. Et puis, Saint-Maurice, c'est la capacité d'engagement des Vosgiens. Et la montagne, qui a vu le maquis, s'en souvient. Elle qui a été si dure à prendre pour les alliés au sortir de l'occupation. Il y a cette capacité vosgienne à voir passer l'histoire, à en souffrir bien souvent. Bombardements, assauts, frontières même, il n'y a pas si longtemps, quand les voisins alsaciens ne pouvaient plus être français. Au-delà donc d'une marche vers les hauteurs ou même de l'effort physique, un voyage à Saint-Maurice-sur-Moselle, c'est finalement un voyage dans l'âme des Vosges, dans l'esprit de ceux qui y vivent et même de ceux qui y ont vécu. Et c'est fin bien.
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1: Voici Catherine de Saint-Denis-la-Chevasse, entre les Luxures-Bologne et les Essarts-en-Bocage en Vendée. Catherine, elle est très investie dans la vie de sa commune. Elle fait vivre avec passion le petit musée des ustensiles, un lieu qui raconte le quotidien d'autrefois et le patrimoine local. Catherine, d'ailleurs, très attachée à ses racines.
2: Je suis vendéenne, je suis du cru.
1: Une vraie de vraie.
2: Une vraie de vraie. J'ai fait mes écoles primaires à Saint-Denis, donc oui, une vraie de vraie.
1: Je suis donc avec Catherine, qui est la secrétaire du musée des ustensiles de Saint-Denis-la-Chevasse. Comment vous êtes arrivée dans cette aventure, Catherine ?
2: Alors, je suis arrivée dans cette aventure parce qu'une dame voulait créer quelque chose pour faire connaître la commune. Donc, nous avons créé une association en 1996 et elle recherchait des gens pour l'entourer. Donc, moi, j'étais très attirée par les anciens ustensiles et pour faire connaître la commune aussi.
1: Rappelez-nous un petit peu l'historique de cet endroit où nous sommes là ce matin.
2: L'idée est partie d'un livre écrit par monsieur Jean-Noël Mouret dans lequel il notait à la fin qu'il n'y avait aucun musée des ustensiles de cuisine en France. Vous savez, nous avions au départ 600 objets, maintenant nous en avons à peu près 1600.
1: Vous êtes engagée donc dans cette association, j'imagine que ça vous prend du temps.
2: Eh bien, c'est beaucoup plus facile depuis que je suis à la retraite.
1: Sachant quelque chose dans votre vie, vous, Catherine ?
2: Eh bien, moi, j'étais pourtant dans un travail où j'accueillais du public. Ça m'a ouvert un petit peu, justement, moi qui étais très timide.
1: Vous êtes très à l'aise, finalement, vous parlez de timidité, mais en fait, vous parlez assez aisément.
2: Ben, vous voyez, depuis une vingtaine d'années.
1: On parle aussi dans les associations beaucoup de transmission. Ce musée, il a une histoire, il faut que cette histoire perdure. C'est l'une de vos missions ?
2: Eh bien, oui, on a un manque de bénévoles jeunes. Nous sommes tous des retraités, donc il faudrait des jeunes pour faire perdurer notre savoir et notre passion.
1: On est d'accord, il est hors de question que ce lieu ferme le jour où, malheureusement, vous n'aurez plus la force de tenir ce petit musée avec toute votre équipe.
2: Eh bien, ce sera la mort dans l'âme si on doit le faire.
1: Un dernier message, voilà, aux gens qui hésitent encore à s'engager dans le milieu associatif. Vous leur diriez quoi ?
2: Eh bien, je leur dirais que c'est un petit peu une leçon de vie quelque part. On côtoie beaucoup de gens. Et puis, c'est un petit peu un apprentissage tous les jours de la vie, finalement.
1: Avec Catherine, vous l'aurez compris, c'est engagement et passion pour la mémoire et les traditions au service de la vie locale et du partage.
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3: Direction la cuisine. Et peut-être que comme moi, vous les laissez tremper pendant des heures en espérant que ça disparaisse magiquement. Mais non, les flammes basculaient un peu trop fort. Les débordements de sauce ou les projections d'huile sont souvent responsables d'une croûte foncée, un mélange de graisse brûlée et de restes calcinés bien fixés à l'arrière de vos poêles et de vos casseroles. Alors, est-ce qu'il faut absolument passer par la case ponçage intensif ? Et c'est pas qu'une question esthétique, Cal, parce qu'une poêle encrassée, ça conduit moins bien la chaleur, son dos adhère moins bien au gaz ou à l'induction, et le nettoyage du plan de travail devient problématique. Ça, c'est toujours une galère, hein, quand on le pose comme ça. On a une jolie auréole bien brune.
4: Noir sur le plan de travail, c'est pas agréable.
3: Et le réflexe, c'est souvent de prendre le premier grattoir qui vous tombe sous la main et à s'acharner. Et puis on n'y arrive pas. Alors ma maman m'est tombée dessus la dernière fois, et parce que frotter trop fort, ça attaque l'émail, l'inox, le revêtement, ça laisse des rayures qui vont retenir encore plus de crasse. Alors comment faire ? Ma maman a généreusement saupoudré de bicarbonate de soude le dos de la poêle humidifiée au préalable, hein, sinon le bicarbonate ça ne tient pas. Vous le laissez agir, pas quelques heures, quelques minutes, ça peut suffire. Et ensuite, vous frottez doucement avec le côté doux d'une éponge. Et ça élimine, sans trop d'effort, les dépôts noirâtres sans rayer la surface de vos casseroles, de vos poêles. Mais merci, ma maman.
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7: Bonjour Olivier, on parle donc de cuisine aujourd'hui ?
5: Tout à fait, et on fait un viron du côté du nord du département. Bonjour les amis, petit tour du côté du pays rouennais aujourd'hui. Comme on y dit là-bas, la gastronomie c'est très important à Rouen, vous en avez peut-être écouté parler. Sur le plan linguistique, le Y pronom neutre, on y aime bien dans le nord du département. Et je vous rappelle que le verbe entendre n'existe quasiment pas. À Rouen, on écoute. Donc vous avez peut-être écouté parler de l'importance de la gastronomie là-bas. Alors la figure tutélaire, c'est la maison maison Trois Gros, 3 étoiles au guide Michelin. Le restaurant tenu à partir de 1930 à Rouen par Jean-Baptiste Trois Gros et son épouse Marie, puis par leurs fils Jean et Pierre, et enfin par leur petit-fils Michel, qui s'est installé depuis quelques années à Ouche près de Rouen, et maintenant son fils César. Vous avez remarqué comment je dis Rouen en une syllabe plutôt que Rouen en deux syllabes? C'est comme ça qu'on y dit dans la région. Donc, vous l'avez compris, la gastronomie, c'est important, c'est number one. Les gens aiment bien les douceurs aussi, hein. La région rouennaise, c'est la terre où l'on a fait la vraie papillote, celle qui est faite chez Révillon en Coteau. Ça va être de saison. Et puis, nous avons la praluline, une brioche au beurre et aux pralines roses, créée par Auguste Pralu en 1955. Au fait, la pâtisserie et chocolaterie Pralu, c'est bien d'origine rouennaise, même si on en trouve un peu partout aujourd'hui, et même si les Lyonnais tentent de se l'approprier. Non, les Gones, Pralu, c'est rouennais. Les pralulines, ils en font tellement qu'il faut qu'ils prennent très tôt le matin. Prendre, ça peut vouloir dire embaucher, commencer le travail dans le parler rouennais. Alors, attention quand même avec les papillotes et les pralulines, hein, si vous avez une chemise blanche, parce que vous pouvez vous faire une catole, c'est-à-dire une tache. Par contre, après avoir mangé, vous aurez la caisse. À d'autres termes, vous serez en forme. Les ch'tis, ils adorent. Oui, à Rouen, on parle volontiers de ch'tis pour désigner les enfants. Ne pas confondre avec le ch'timi du Schnorr. Un événement incontournable de la région rouennaise, c'est Rouen Table Ouverte, RTO pour les intimes, dans lequel gastronomie et spectacle vivant se rencontrent pour le plaisir des papilles, des yeux et des oreilles. Un autre grand rendez-vous, c'est le Salon de la Gastronomie, organisé par le comité des fêtes au Coteau et qui se tient depuis quelques années dans la grande salle du Scarabée à Riorges. On y propose le meilleur de la production d'une centaine d'exposants et leur savoir-faire. Et même si ça pleut, et si la pluie vous y craignez, comme on dit volontiers à Rouen, c'est-à-dire si vous n'aimez pas ça, vous serez bien à l'abri au Scarabée. Au Scarabée, on peut s'étendre. Mot du patois rouennais qui veut dire se réchauffer. Voili voilou.
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8: Ici, à la souterraine, en passant devant le tiers-lieu, la maison d'à côté, peut-être que vous vous êtes déjà demandé ce que c'était avant. Eh bien, on a trouvé des personnes pour nous répondre. Annick et
9: Roger Boulevard.
10: Je remonte en 1946, où c'était avant un café-restaurant-pâtisserie. Les jeunes filles venaient avec leurs copains et ils mangeaient beaucoup des pâtisseries, notamment des bonnes brioches, qui étaient vraiment délicieuses. Les propriétaires de ce restaurant étaient assez âgés, c'était monsieur et madame Piton. Ils ont revendu leur commerce en 1952. C'est monsieur et madame Poti qui étaient bouchers de profession. Monsieur Poti et sa femme Alice ont repris donc le commerce. Alice tenait la boucherie plus le café qui était resté. Bah, je suis arrivée quand ça a été revendu ici aux personnes qui ont fait la maison d'à côté en 2017.
8: Hein? L'actuel café, c'était là où il y avait le café avant ?
10: Non, pas du tout. Alors, l'actuel café d'aujourd'hui était l'ancienne boucherie. Quand les parents ils se sont mis à la retraite, les enfants n'ont pas repris la succession. Donc, c'est pour ça que ça a été revendu en 2017 pour devenir la maison d'à côté.
9: Ma sœur fréquentait Mademoiselle Pouty, mais le reste, je ne pourrais pas vous en dire plus. Hein.
10: Ici, par contre, c'est que cette grande pièce où nous sommes, dans la maison d'à côté, c'était le café-restaurant-pâtisserie. En 1946, ça, c'était la grande pièce. Et c'était un lieu de rencontre.
9: Ça tenait à côté de la boucherie ou dans la boucherie ?
10: Ici, non, dans la grande salle. Parce que là où il y a le café actuellement, c'est la boucherie. C'était l'ancienne boucherie.
11: Bonjour ! Bienvenue à la maison d'à côté. Moi, je me présente, je m'appelle Elsa. Je m'occupe avec mes collègues de ce lieu. On est une coopérative et nous avons l'association Bocal et Facelli qui est intégrée. On va proposer plein d'activités, la cuisine, le jardin. On invite les personnes à se retrouver autour d'un café, d'une boisson chaude ou froide. On a aussi des sirops. Et puis après, on va avoir des loisirs créatifs, l'apprentissage numérique, ce rendez-vous gratuit. Et on fait de la location d'espace, en gros.
12: Moi, je m'appelle Océane.
8: Océane, est-ce que c'est toujours un lieu où on vient prendre une pâtisserie avec les copains ?
12: Bon, on peut dire ça, oui, parce qu'on a le lycée qui est juste à côté, donc parfois les étudiants viennent ici avec leurs amis, leurs copains, donc oui. Il y a beaucoup de pâtisseries faites maison et elles sont excellentes.
8: Le goût pour le partage et les pâtisseries, ça perdure dans le temps.
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13: Laetitia Ribeiro est biographe familiale. Pourriez-vous l'accueillir chez vous et lui raconter votre vie ? Laetitia Ribeiro, légende ici.
14: Bonjour, je m'appelle Laetitia Ribeiro, j'ai 50 ans. Je suis née au Mans et j'ai grandi à Parigné-l'Évêque. Ma particularité, je suis briographe familiale. J'écris des récits de vie pour les personnes qui souhaitent laisser une trace. Et donc, je suis biographe à Encre d'Humanité.
15: Écoutez-moi.
14: Qu'est-ce qu'être biographe familiale ? Eh bien, c'est raconter des histoires de vie, accompagner des personnes en fait, qui ont le souhait de laisser une trace, de témoigner de leur histoire, soit pour eux, soit pour leurs enfants. En fait, léguer un petit peu leur récit de façon à ce qu'ils se perpétuent dans les générations à venir. Comment est-ce que je procède ? Donc, la plupart du temps, je me rends au domicile des personnes. C'est avant tout une rencontre humaine et mon travail, c'est à la fois de les guider dans le récit de leur vie, mais aussi de comprendre et de percevoir les émotions, les silences, pour pouvoir écrire tout cela. Qu'est-ce que l'écriture permet ? Alors, au-delà effectivement du récit, l'écriture, elle permet parfois de s'alléger. Hein. J'ai aussi cette particularité d'être biographe accompagnante. L'écriture permet parfois de témoigner, mais aussi de s'alléger. L'écriture, elle permet de revisiter son histoire, faire un peu parfois le bilan ou l'avancée. Elle peut permettre une avancée, en tout cas, sur ce qui a été vécu. Si j'ai fait pleurer des gens, ce n'est pas moi qui fais pleurer les gens. Ce sont souvent leur histoire et l'émotion que ça peut dégager effectivement de raconter son histoire, mais c'est souvent aussi à la lecture de ce que j'ai pu écrire, en fait. Les gens disent souvent que c'est particulier de se relire, de se voir écrire, et que c'est une expérience qui est à la fois extrêmement émouvante, et à la fois c'est singulier. Les personnes, à la fois, ont l'impression d'avoir écrit leur récit, puisque l'idée, c'est vraiment de les rencontrer, et de pouvoir, effectivement, écrire au plus près de ce qu'ils sont. Donc ça, chaque fois, en fait, les gens me disent que c'est un cadeau émouvant, mais un cadeau réciproque, surtout.
16: C'est ma vie.
14: Est-ce qu'on est bien en Sarthe ? Je suis revenue sur mes terres natales, donc c'est que c'était important et qu'on y vit bien. Pour moi, c'est important, que ce soit dans la biographie ou au fond d'être revenue en Sarthe. Pour moi, il y a quelque chose de l'histoire de ses racines, de savoir d'où on vient, de savoir où l'on va. Oui, on y vit bien en Sarthe. Voilà, c'était Laetitia Ribeiro, biographe à Encre d'Humanité. J'ai été très heureuse de vous parler de la biographie, de la découverte de la biographie. Et comme j'ai coutume de dire, il faut écrire son histoire, puisque chaque histoire mérite son encre.
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17: Ma tata, elle est petite. Quand elle a un truc et où, elle n'arrive pas à l'attraper.
18: Vous préférez être grand ou petit ?
17: Moi, j'ai envie d'avoir 15 ans comme ma cousine Olivia qui a un appareil dentaire. Parce que j'ai envie d'être grande comme elle et j'ai envie de sortir avec mes copines quand il fait beau. Ma mère, elle est très grande, mais elle y arrive quand même à rentrer. Elle n'est pas obligée de baisser la tête. Mon papa, elle est grand, mais a des grands doigts. Elle peut pas lâcher les chouchous de ma petite sœur Lisa.
18: T'as envie d'être grande ou de petite ?
17: Comme ma maman. Ma maman, elle est moyenne. J'ai envie d'être pas trop petite, mais pas trop grande. Ma tata, elle est petite. Et du coup, quand elle a un truc qui est haut, elle n'arrive pas à l'attraper. Et mon père, il est plus petit que ma mère. Je préfère être grande, mais être petite, c'est aussi bien parce que, enfin, on peut passer partout, c'est un peu plus pratique, c'est tout ça. Juste être un peu plus grand, mais pas beaucoup. Je rêve que je sors avec mes copines, que j'ai 15 ans et que j'ai mon portable.
18: Donc, en fait, quand on est grande, on a...
17: un portable, et mon père, il m'avait donné son portable qu'il avait cassé quand il était grand. J'ai envie d'avoir un portable parce que, comme ça, je pourrais appeler mes copines, je pourrais envoyer des messages et je pourrais envoyer des photos. Moi, en fait, j'ai envie d'avoir un portable pour faire des jeux, pour faire plein de choses. Ben, moi, j'ai un téléphone rose, mais il est pour enfants. Il y a des jeux, des vidéos, de la musique. On peut envoyer des messages, on peut envoyer des photos, et je peux jouer à mes jeux. Et même, j'ai envie d'avoir un portable pour de vrai, comme ma mère, vu que ma mère, elle a un jeu de Disney et un jeu pour construire des manèges. Moi, j'ai trop envie d'en avoir un.
18: Pour faire quoi ?
17: Je sais pas.

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3: Dimanche matin, levé avant le soleil, vers 9h, vous descendez prendre un café que vous pensez amplement mérité. 8 heures de sommeil, franchement, on mérite une pause café. Et devant la cafetière, votre cousin regarde attentivement le café couler. Ça s'appelle une sentinelle de cafetière. Et là, il se retourne et dit « Bon, t'es déjà debout ? Il fait corps noir, t'as qu'est tali ou quoi ?» Ne paniquez pas, Wikizef est là pour vous aider. Taketali, c'est une réflexion.